0: De personnes pour chouchouper vos animaux de compagnie. Nous irons enfin boire un thé ou un café si vous voulez, mais servi par des robots. Oui, c'est possible et c'est dans le Vaucluse. Ce soir, je reçois une personnalité pas comme les autres. Pas comme les autres parce qu'elle est considérée comme culte. Et croyez-moi, c'est rare. C'est un journaliste, animateur de télévision, musicovore. Il s'est fait connaître pour son rôle de précurseur d'émissions musicales à la télévision. Je pourrais citer Chorus, Les Enfants du Rock ou encore Platine 45, où il recevra tout le monde. Longtemps attaché de presse d'artistes comme Serge Gainsbourg, mais aussi Alain Bashung, Peter Gabriel et même Bob Marley, journaliste au magazine Rock & Folk, son visage devient familier dans les années 80 et 90 avec Récréa depuis la consécration avec le Club Dorothée qui va marquer toute une génération et de parents et d'enfants dont je fais partie. Je reçois ce soir Jackie Jakubowicz, dit Jackie. Bonsoir Jackie.
1: Bonsoir Eric.
0: Bon, comment ça va, Jackie?
1: Ça va très bien.
0: Qu'est-ce qu'on fait? On la joue franc-jeu, hein?
1: Ouais.
0: On se connaît un peu.
1: On se connaît, donc on va...
0: On va se tutoyer.
1: Vous permettez que je tutoie?
0: Ouais, moi, je suis comme un fou de tutoyer, Jackie, parce que c'est vrai que tu fais partie quand même, quand je dis que t'es culte. Toi, tu vas me dire non, j'en ai absolument pas conscience, mais c'est vrai.
1: Bah, j'en avais pas conscience au début, mais là, je m'en rends compte. Parce que tous les jours, c'est vrai qu'on me le dit, quoi.
0: Tu traverses la France, et j'ai vécu avec toi. On t'arrête toutes les 5 minutes pour faire un selfie une fois.
1: Toutes les 3 minutes.
0: Oui, toutes les 30 secondes même.
1: Toutes les secondes, allez.
0: Non, mais c'est extraordinaire. On va se balader avec toi et on va essayer de faire un petit voyage dans ta vie. On va essayer de découvrir un peu les endroits qui ont pu être des endroits marquants, des ancrages particuliers. C'est un peu le principe de cette émission. Et alors, je te remercie, t'es raccord. Il n'y a pas que Paris dans la vie.
1: Oui.
0: T'es né à Paris.
1: Oui, je suis né à Paris dans le 19e, en face des Buttes Chaumont. C'était déjà prémonitoire parce que la première télé que j'ai faite avec Antoine Decaune, c'était au Buttes Chaumont, Chorus.
0: Alors les Buttes Chaumont, on explique, voilà, c'était les sociétés de production, c'était les SFP.
1: C'était la SFP, oui, mais ça n'existe plus depuis qu'on y est passé avec Antoine.
0: Mais c'est vrai, non, ça n'existe plus. Non, mais c'est assez prémonitoire. Alors je ne sais pas si tu grandis dans le 19e, tu grandis où à Paris?
1: Dans le 11e, pas très loin.
0: Ouais.
1: Toi, vers la République. Je suis un mec de la Répu, comme on dit.
0: Ouais. À quoi ressemble ton enfance? Qu'est-ce qu'ils faisaient tes parents?
1: Alors mon père était tailleur pour hommes, sur mesure.
0: Ouais.
1: Et ma mère faisait les retouches dans l'arrière-boutique.
0: Comme les parents de Nikos Aliagas. Le papa de Nikos, il était aussi tailleur.
1: Ah bah, exactement la même chose.
0: Ouais, alors, voilà. Tu grandis plutôt dans le 11e arrondissement, du coup?
1: Ah oui, oui.
0: Carrément, hein.
1: Oui, oui, je suis né dans le 19e, mais j'ai tout de suite habité le 11e.
0: D'accord.
1: Et voilà, j'ai grandi dans le 11e, dans deux rues différentes.
0: Quel souvenir tu peux donner le nom des rues, hein. Ça peut parler à des gens, hein.
1: Bien sûr, j'ai vécu au 24 rue Saint-Ambroise, Paris 11e, en face d'une église. Bon, ce qui pour un juif ashkénaze déjà, bon, tu vois ce que je veux dire.
0: Ouais.
1: Et après, donc, j'ai déménagé 6 rue de Guéry, aussi dans le 11e, toujours en face d'une église, s'appelait l'église Saint-Joseph.
0: Voilà.
1: Mais tout près de la rue du Faubourg du Temple et tout près du Gibus, là où j'ai vu mes premiers concerts de rock'n'roll.
0: Ah ouais, non, mais rien n'est au hasard avec toi. Hein.
1: Rien.
0: Alors, cette enfance à Paris, ok, mais alors il n'y a pas que Paris dans la vie, parce que tu vas aussi un petit peu te déplacer et bouger avec ta famille.
1: Oui.
0: Et je sais que tu avais des vacances du côté des Sables d'Olonne.
1: Absolument, mes parents louaient une maison pendant 5-6 ans, 7 ans, même au Sables d'Olonne, en Vendée.
0: Voilà. Alors, c'est paradoxal, parce que quand tu allais au bord de la plage, toi, t'aimais pas particulièrement l'eau.
1: Bah déjà, tout petit, j'aime toujours pas, mais j'aimais pas. Non, j'aimais pas l'eau, j'aimais pas trop la plage, le sable.
0: Toi qui as pris des seaux d'eau après la télévision.
1: Bah justement. Tu regardais le jeu de l'ABC ou le Jackie Sou?
0: Évidemment, Jackie, je suis né dans les années 80. Donc,
1: oui, c'est vrai.
0: Mais pourquoi t'aimais pas l'eau? Aujourd'hui, t'en es où avec l'eau?
1: J'y vais, quand je suis à la boule, j'y vais rarement, quoi. Tu vois, je préfère la regarder dans un bar, tu vois, comme ça, sur la plage, que nager. Et je sais nager, pourtant, hein.
0: Bah,
1: le seul truc qui me faisait venir sur la plage au Sable d'Olonne, c'est que quand mon père me proposait de jouer au football.
0: Alors,
1: parce que j'adorais le football.
0: Parce que justement, la carte postale qui nous vient dès à présent, et on reparlera de la boule tout à l'heure, les Sables d'Olonne, c'est toi en train de jouer au foot avec tes cousins et avec ton papa.
1: Oui, absolument, c'est ça. J'ai gardé cette image, j'avais 8, 9 ans, 10 ans.
0: Qu'est-ce que tu gardes comme souvenir des Sables d'Olonne? Qu'est-ce que, je sais pas, il y a une plage qui t'a marqué, une rue, un endroit, une odeur?
1: Non, un endroit chez Pierrot. J'aimais bien chez Pierrot. Mon père m'achetait des sucettes.
0: C'est un confiseur.
1: Pas des sucettes à l'année. Hein.
0: Oui,
1: bah c'est un confiseur. Oui, oui, oui. Et alors, j'y suis retourné.
0: Ah oui?
1: Oui, je suis passé il y a 7 ans et chez Pierrot, ça existe toujours. Et ça m'a fait un petit truc.
0: Mais justement, je te demande, Mais quel lieu tu entretiens avec peut-être ces rues dans le 11e arrondissement ou avec justement les Sables d'Olonne où tu allais? Tu y retournes régulièrement? Tu y repenses souvent?
1: Oui, je suis retourné une fois à rue de Guéry et ça m'a fait un petit truc de revoir l'appartement de mes parents, tout ça, où j'ai vécu pendant, on va dire, 12 ans, quand même.
0: Parce que nous, on est nostalgiques de toi et du club d'eau.
1: Oui.
0: Toi, est-ce que t'es nostalgique là? C'est ce que
1: oui,
0: tu dis,
1: complètement,
0: oui, finalement.
1: Complètement.
0: Tu aussi.
1: Bien sûr, je le suis.
0: Bon, puisque tu me parles de Pierrot le confiseur, c'est quoi les spécialités vendéennes? Tu vas pas me dire qu'il mangeait pas de la brioche quand t'étais gamin?
1: Bah oui, il y a de la brioche, bien sûr.
0: Ouais.
1: Bah, bien sûr.
0: La Vendée, t'as eu l'occasion de t'y balader, d'y passer du temps, mais il y a aussi un autre endroit important qui compte pour toi, c'est les colonies de vacances.
1: Ah oui. Alors là, oui, ça compte vraiment à plein de niveaux. C'était donc à Verberie, dans l'Oise. Et c'était une colonie de vacances juive. Parce que j'étais dans un mouvement juif, mais enfin, un mouvement, il y avait, tu vois, ça s'appelait le Noir Kadima, jeunesse en avant, mais enfin, ça avait pas de, on était ni de gauche, ni de droite, ni, bon, voilà. Et moi, j'étais un enfant quand même qui était dans les jupes de ma mère, tu vois, ma mère était très, avec moi, je suis fils unique, tu vois, donc j'étais très, et c'est grâce à Verberie, donc j'y suis allé, j'avais 12 ans, où tout a changé.
0: Ah, c'est-à-dire
1: où
0: que
1: je suis devenu, tu vois, un peu insupportable.
0: Ce qui est fou, c'est que tu rencontres un garçon qui s'appelle Richard Gotainer.
1: Et oui, qui a le même âge que moi, on a exactement, un mois de différence.
0: Ouais.
1: Et je l'ai rencontré là-bas, il avait donc 12 ans. Et là, tout a commencé pour nous deux.
0: Ouais, mais on a des dossiers. Il paraît que tu mettais de la menthe à l'eau dans les lits, oui, tu jouais avec du dentifrice.
1: Mais oui, je mettais du dentifrice, on est partis intimes.
0: Mais t'es fou. Amis.
1: Il y avait un dortoir, c'était pas mixte. Enfin, c'était mixte, mais les garçons avec les garçons, ouais. Les filles avec les filles. On attendait aussi que nos copains dorment pour leur mettre du sirop de menthe.
0: Oui, c'est ce que je te dis.
1: Sirop de menthe dans les draps, on faisait les lits en portefeuille. Enfin, tout, quoi. Tout ce qui était possible.
0: Et qu'est-ce que vous faisiez dans l'Oise? Vous vous baladiez? Vous avez découvert un peu les territoires, là-bas?
1: Non, pas du tout. C'est un château. Tu vois, c'était château. Moi, je jouais au foot parce que j'adorais le foot. Et le reste du temps, oui, on se baladait. Bien sûr qu'on se baladait. Sortait un peu de Verberie, oui.
0: Ce lieu, il est pas anodin parce qu'on en parle comme ça, on plaisante avec Richard Gotainer, que t'as connu là-bas. Mais c'est aussi un lieu où tu te lances dans cette fibre artistique. C'est là que ça commence à arriver.
1: Oui, c'est un peu là, vers 15 ans. On écrivait des sketchs. On était écrit à 15 ans quand t'écris des sketchs. Bon, on se prenait pour Poiret Serrault, parce que nos idoles, c'était Poiret Serrault.
0: Ouais.
1: Mais bon, on s'est vite rendu compte qu'on était ni Poiret, ni Serrault, si tu veux. On faisait des sketchs, tu vois, le vendredi soir pour Shabbat, pour les colons, quoi, qui étaient là. Mais ça marchait parce qu'ils nous connaissaient. Alors, on s'est appelé un peu, t'as vu, on est drôle et tout. Enfin, qu'on peut l'âge bête, toi, 15 ans. Et à 19 ans, on s'est dit, 3 ans plus tard, parce qu'on se voyait toujours, mais on n'était plus en colonie de vacances, hein, à 19 ans. On s'est dit, tiens, on va faire un cabaret, on va essayer de faire un cabaret.
0: L'échelle de Jacob.
1: Mais disons, mais attends, mais c'est incroyable, toi.
0: C'est à Paris, ça. Oui. C'est toujours à Paris. Je sais pas si ce lieu existe
1: oui,
0: encore.
1: Oui, oui, oui. Si ça existe.
0: Vous avez pas eu succès non plus, à ce moment-là.
1: Non, alors le mec nous dit, attendez, mais je me souviens, c'était en première partie Thierry Leluron, qui était déjà un peu connu à l'époque. Et, il nous dit, bah, je vous allais passer comme ça. On lui dit son livre, vous venez de pas payer. Ben, nous, on était contents, tu vois. Et on commence à faire les trucs, deux, trois sketchs, les mecs mangeaient, les mecs buvaient, personne ne rigolait. Donc, à la fin. À la fin, on s'est dit, bon, on va arrêter là, on va tenter notre chance chacun de notre côté, puis ça nous a pas trop mal réussi.
0: Voilà. Les débuts de Jackie. On a encore plein de choses à se raconter, on va encore croiser plein de lieux. Je te propose d'aller faire un tour au cœur de la nature avec Benoît Prospero. On va prendre le temps d'observer aujourd'hui une sorte de petit animal qui gagne à être connu.
2: Une sorte de petit crapaud léopard qui caquette comme une poule. Allez, on va prendre le temps de contempler le monde vivant. Et pourquoi pas, tiens, cet amphibien symbole de la biodiversité méditerranéenne. Avec ici Gare Lozère, on vous présente le pélobate cultripède. Et avant de voir ce qu'il a de plus que les autres, on va le décrire, cet amphibien. Alors déjà, physiquement, voici Juliette G. du Seine-Occitanie, conservatoire d'espaces naturels. Alors, il ressemble à quoi, le pélobate cultripède?
3: Il ressemble à un crapaud, fait maximum 10 cm. Et il a la peau totalement lisse, donc pas de verrues comme le crapaud. Et il a un pattern, il fait un peu léopard. Ça fait pas des taches, mais ça fait des grosses taches.
2: Bon, donc une sorte de crapaud léopard. Et il a une autre particularité physique, à savoir ses yeux.
3: Ce qui le rend un peu assez unique, c'est ses yeux qui sont assez globuleux au sommet de sa tête. Donc il a une carrure un peu spéciale. Il est assez drôle comme amphibien.
2: Donc, le pélobate cultripède, c'est une sorte de crapaud de 7 à 10 cm qui ressemble à un léopard avec des yeux globuleux, ce qui est déjà assez original. Mais ce qui le rend encore plus unique, c'est son chant.
3: Il y a certains qui disent que son chant ressemble un peu à un caquettement de poule.
2: Un chant qui rappelle celui de la poule qui caquette. Vous voulez écouter ? Alors, c'est vrai qu'un crapaud léopard qui chante comme une poule, c'est déjà original. Mais c'est pas fini.
3: C'est un des seuls amphibiens, enfin en tout cas de France méditerranéenne, qui chante sous l'eau.
2: Et oui, parce que habituellement, vous prendrez le temps d'observer quand un amphibien, une grenouille ou un crapaud par exemple, chante, il est hors de l'eau. Ce que sait aussi faire le pélobate cultripède. Et à ce moment-là, autre particularité, suivant s'il chante sous l'eau ou à l'extérieur de l'eau, eh bien il ne chante pas de la même façon. Et c'est pas fini.
3: Le pélobate cultripède, en fait, si on regarde un peu l'étymologie du sens, ça veut dire qu'il possède des couteaux. Ou ce qu'on appelle des couteaux, c'est des parties de ses pattes arrière qui lui permettent, en fait, d'avoir une partie un peu plus dure, qui lui permettent de facilement s'enfoncer dans le sol et assez rapidement pour se cacher, pour passer l'hiver, l'été ou les différents éléments.
2: Bon, bref, je crois qu'on peut le dire, le pélobate cultripède est une merveille. Et en parlant de merveille, petit rappel, la planète des amphibiens, c'est-à-dire là où ils vivent, c'est les zones humides, mares, étangs, ruisseaux, etc., à préserver donc. Merci Juliette G. du Seine-Occitanie, Conservatoire d'espaces naturels, et merci ici Garlozère.
0: Merci à Benoît Prospero, restez bien avec nous sur Ici, il n'y a pas que Paris dans la vie. Jackie, tu restes avec nous?
1: Bah bien sûr.
0: Jackie, vous avez reconnu sa voix, Jackie du Club d'eau, mais si ce n'était que ça, vous allez découvrir son parcours impressionnant dans les toutes prochaines minutes. On va quitter l'échelle de Jacob et les débuts avec Gauthénaire quand t'as 19-20 ans.
1: Oui.
0: Pour quitter complètement la France, n'en dis pas plus, c'est à suivre sur Ici.

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2: Avec Jackie, notre invité aujourd'hui, il est né à Paris dans le 19e arrondissement, mais il va grandir du côté de Saint-Ambroise dans le 11e arrondissement, animateur de télé, de radio, formé, ne l'oublions pas, à l'école supérieure de journalisme à Paris, un amoureux de foot, on l'a évoqué tout à l'heure. C'est un parcours, c'est un destin à travers les régions, avec un ancrage très fort qu'il nous raconte ce soir. Évoqué tout à l'heure le foot, Jackie, c'est vrai que tu as été au Racing Club de Paris?
3: Absolument, je jouais ailier droit au Racing Club de Paris, j'ai même été ramasseur de balles au Parc des Princes.
2: Bah c'est génial.
3: Au Racing Club de Paris, qui à l'époque, oui, enfin j'ai fait ça de 10 ans à 15 ans.
2: Ouais, donc,
3: après, il y a les filles et le rock'n'roll.
2: Oui, voilà, c'est ça. Parce que là, tu vas sortir un petit peu de l'enfance, te diriger vers l'adolescence. Ouais. Et alors, un autre lieu qui compte, c'est celui-ci. C'est pas Notre-Dame de Paris, ça.
3: Non, je crois pas, non.
2: À 16 ans, c'est jeune, hein, tu découvres l'Angleterre, tu parles là, parce que tu avais un correspondant, c'est ça?
3: Oui, j'avais un correspondant à l'époque, ça se faisait beaucoup. Je sais pas si ça se fait encore.
2: Bien sûr.
3: Donc moi, je l'invitais chez moi, et il m'invitait chez lui, enfin chez ses parents, parce que lorsqu'on avait, on n'était pas. Oui, oui. Et là, ça, j'ai découvert l'Angleterre, oui. J'ai découvert Londres, j'ai découvert le rock'n'roll.
2: Ah oui, bien sûr.
3: Ah bah voilà. The Beatles.
2: Qu'est-ce qui te fascine quand tu arrives en Angleterre?
3: Ce qui me fascine, c'est en plus c'était la période du Swinging London, tu vois, dans les rues c'était vraiment bien. Il y avait un côté, une vraie énergie. Et mon correspondant a déjà adoré le rock'n'roll. Il m'a dit viens au Marquis, il y a les Beatles. Il me fait. Donc j'ai vu les Beatles, j'avais 17 ans.
2: Alors,
3: j'ai vu les Kings.
2: C'était où le Marquis?
3: Parce que le Marquis, c'est dans le Swinging London, tu vois, c'est à Market Street, c'est une boîte.
2: Ça existe toujours?
3: Je pense, je sais pas, mais enfin moi, c'était là où passaient tous les groupes hein, importants de l'époque.
2: Donc, t'as vu qui? Les Kings?
3: Les Kings. J'ai vu les Beatles. J'ai vu les Animals. J'ai vu les Who. J'ai vu Jimi Hendrix. J'ai tout vu, de toute façon. Après, quand j'étais attaché de presse, j'ai tout vu.
2: Ouais, non, mais c'est quand même. Je rappelle que t'as 16 ans. Quand tu vois
3: 16,
2: les artistes.
3: 17 ans.
2: Ouais, mais tu vois, quand tu vois les Beatles à 17 ans, les Kings, enfin, excuse-moi.
3: Ah, mais ça a changé ma vie.
2: J'ai ouvert à vous, là.
3: J'ai pas dit c'est ça que je veux faire, mais c'est ça que je veux écouter. Tout.
2: Bon, tu reviens en France, et c'est vrai que tout doucement, les projets vont peut-être se décider. T'es au lycée Voltaire, hein, puisqu'on parlait du
3: lycée Marron. Oui, lycée Voltaire, absolument.
2: Pourquoi tu te conduis vers. Pourquoi tu vas faire une école de journalisme à rue de Rennes?
3: Bah, je sais pas trop quoi faire, j'ai eu mon bac.
2: Ouais, mais il y a
3: je voulais faire un truc dans la musique, mais pas musicien, parce que je suis pas musicien. Et j'ai dit, tiens, peut-être, j'avais envie d'écrire des trucs, tout ça. Donc, j'ai dit, je vais faire l'école de journalisme, je suis assez 3 ans, j'ai eu mon diplôme, mais ça m'a pas servi à grand chose par la suite.
2: Alors, ton premier boulot, vendeur de disques au Lido Music sur les Champs-Élysées.
3: Absolument. Le Lido Music qui n'existe plus maintenant. Oui, oui, je vendais à l'époque, donc, il n'y avait pas de CD. Et je vendais des vinyles en import. C'était le seul endroit. À Paris et même en France, on peut trouver des vinyles en import.
2: Mais t'as vu à quel point c'est encore à la mode, les vinyles, aujourd'hui.
3: Oui, c'est vrai, ça redevient la mode.
2: Donc tu travailles sur les Champs-Élysées à ce moment-là. Oui. Et puis alors, tu te retrouves dans un premier boulot, en 1973, chez Philips Phonogram, un peu par hasard, parce que tu connaissais la coiffeuse de la femme
3: de Serge Lama.
2: C'est à ça qu'on doit une carrière.
3: Ouais, écoute. Je sais pas quoi, tu la dois, ta carrière, toi, ta petite fête de rencontre.
2: C'était pas le coiffeur, c'était le médecin de quelqu'un d'autre.
3: On est devenu, elle s'appelait donc Daisy Lama. Ouais. Et on est devenu pote, elle était attachée de presse chez Philips. Elle voyait bien, je m'intéressais à la musique et tout. Elle me dit, Jackie, attends, moi j'étais sorti, j'avais fait mon service militaire, enfin, j'avais été pistonné, mais je m'étais fait réformer, donc je suis resté 4 mois, puis je glandais, quoi. Elle me dit, Jackie, si jamais j'entends parler d'un truc, je te rappelle. Un pot incroyable, elle m'a rappelé 4 mois après. Elle m'a dit, viens, il cherche un attaché de presse, pas sûr que ce soit toi parce qu'il voit différentes personnes. Je suis tombé sur Louis Nucera, je sais pas si tu vois qui c'est, qui par la suite était directeur littéraire chez Jean-Claude Lattès, avec qui je suis vraiment devenu ami après. Ouais. Et alors je rentre dans son bureau, puis à l'époque, moi j'avais les cheveux longs, genre Louis XIV, les Creepers, des tours Eiffel partout, des fausses cravates, enfin tu vois, hyper élégant.
2: Très Camden Town, quoi.
3: Ouais. Et je reste dans son bureau et je reste 10 minutes debout. C'est long quand tu cherches un emploi, tu vois. Le mec, il est là, il me dit rien. Donc je m'assois pas, tu vois. Il me dit, asseyez-vous avec la chandissoie que je ne sais pas faire. Il m'a posé 2 questions. Il m'a dit, est-ce que vous parlez anglais? Je lui ai dit oui, parce que c'était vrai, je parlais anglais. Ouais. Est-ce que vous connaissez des gens dans le show business? Je dis non. En une seconde, je vais lui dire non parce que c'est vrai. Sinon, il va se renseigner. C'est pas possible. Il me dit, je vous remercie. Au revoir. Je sors de son bureau. Puis je dis à Daisy, il m'a posé 2 questions. Il me dit,
2: c'est mort.
3: Attends. Oui, c'est mort. Ouais. Et l'après-midi, il me rappelle chez moi, parce qu'à l'époque, il n'y avait pas le portail, il me dit, vous commencez quand vous voulez. Et j'ai dit, le lendemain matin, j'étais chez Philips,
2: C'est génial, alors tu vas t'occuper de tout le catalogue international. Jackie, il a été attaché de presse des Talking Heads, de Blondie, de Peter Gabriel, de Genesis. Mmh. Ça met au garde à vous, t'as même été l'attaché de presse de...
3: Bob Marley.
2: Est-ce que tu peux me raconter cette partie de foot que t'as organisée pour lui à Paris?
3: Bah oui, parce que Bob Marley, c'est un dingue de football, même un fou furieux. On l'avait mis à l'hôtel Hilton, et à l'époque, à l'avenue de Suffren, à l'époque, à l'hôtel Hilton, il y avait un terrain de foot en bas. Il arrive avec tous ses cuisiniers, tout ça.
2: Il y a toujours, hein.
3: Oui, il y a toujours, d'ailleurs.
2: C'est Emile Antoine.
3: Oui, d'accord, ouais. Et il arrive et tout, c'est d'ailleurs là, la seule fois où il m'a fait goûter de la ganja, j'étais plaqué contre le mur.
2: Tout ça est interdit, bien sûr, pour la santé, vous le savez.
3: Oui, mais bien sûr, non. Non, parce que c'était trop drôle. Jack, Jack, Jack. Et à un moment donné, il approche de la fête, il voit un terrain de foot, il dit, ah, Jackie, enfin, je te dis en français, hein, il parle en anglais. Ouais, ouais. Oh, j'aimerais bien faire un match de foot. Le problème, c'est que le match de foot, je pouvais l'organiser que le lendemain, parce qu'après, il partait, si tu veux. Et en 24 heures, j'organise ce match de foot des Wellers contre les...
2: Fou,
3: les journalistes rock, enfin, toi.
2: Il était sympa, Bob Marley?
3: Ah ouais, j'adorais Bob Marley. Fallait pas être pressé, hein. Quand on organisait des interviews, il arrivait à 3 heures de retard.
2: Évidemment.
3: Bon. Il a fait ce match et ils ont gagné d'ailleurs. Ils étaient tous défoncés, les Wallers, mais ils jouaient super bien. Quoi.
2: Complètement fou. Un lien, un autre endroit avec un lien très fort, avec une rue mythique, c'est la rue de Verneuil. T'arrives chez Gainsbourg.
3: Alors oui, alors Louis Nucera, le fameux Nucera m'a dit, voilà, Gainsbourg cherche un attaché de presse en interne, c'est-à-dire chez Philippe, s'il va en voir plusieurs, vas-y. J'ai dit, mais j'y vais tout seul. Il me dit, bah oui, tu vas tout seul, t'as quel âge? Moi j'avais 25 ans à l'époque. Et j'arrive, je viens, j'ouvre la porte et je tombe sur lui. Moi j'étais déjà fan, toi, j'étais terrorisé. Ouais, quoi. Ouais, ouais. Bonjour.
2: Il a trouvé que t'as une bonne tête.
3: Oui, ça a collé assez facilement, quoi. Mais il est timide. Et puis moi j'étais tétanisé, donc je parlais pas beaucoup. Lui non plus, il y a eu beaucoup de blancs. Mais enfin, il m'a posé des questions et tout. Et finalement, ça a collé. Il m'a dit, ok, Jackie. Il a appelé Nucera, il a dit, moi je prends Jackie, j'aime bien. J'aime bien son allure.
2: Et t'es parti pour 8 ans de collaboration.
3: Ouais,
2: avec
3: ouais,
2: lui.
3: 8 ans. 8
2: tu
3: ans.
2: Dis qu'il a appris à te comporter en société.
3: Oui, il m'a changé un peu. Oui, oui, il m'a appris la vie, lui. Enfin, ouais. La sienne, mais j'aimais bien.
2: T'as été où avec lui? Vous avez tourné partout. Un peu dans toute la France, ouais. T'as des lieux comme ça qui te reviennent, des endroits?
3: Ouais. Il y a des lieux dont je peux parler, d'autres ouais. Non.
2: Je sais pas, il y a le festival alors, punk de Mont-Marsan, par exemple, je sais pas, je pense à ça.
3: Ah, le festival de Mont-Marsan, c'était pas avec lui, c'était un festival punk
2: en 77.
3: En 77, où ouais. Là j'étais avec Bijou, groupe que j'ai signé moi-même chez Phonogramme.
2: Okay.
3: Mais là où j'avais été à Biarritz avec lui, je me souviens, parce qu'il m'avait demandé de m'occuper de l'album de Catherine Deneuve, qui a fait un album solo qu'il a produit, il a tout écrit, paroles, musique. Et il m'a dit, tu la connais pas? Je dis, bah non. Il m'a dit, allez, viens, hop, je t'emmène à Biarritz, à un super hôtel, tu vois, l'hôtel est pas là, il arrive, il dit, voilà, j'ai réservé de suite. Je dis, oui, pour toi, je sais même pas ce que c'était, je suis moi, 26 ans. Je me retrouve dans une suite à l'hôtel du Palais, et il me présente Catherine Deneuve, il y avait Adjani qui était là, parce qu'elle vivait avec elle vivait avec Bruno Nuiten, qui était le directeur photo de l'époque, Patrick Dever, enfin, un truc de fou, quoi.
2: Bon, et c'est pas fini, mais c'est tellement inspirant, le parcours de Jackie, peut-être que vous découvrez plein de choses ce soir, tu restes avec nous, parce que là, on a envie de parler encore pendant des heures. On va aller faire un tour sur la Côte d'Azur, tiens, tu parles. Ah bah. Alors là, on était dans le sud-ouest avec Biarritz, mais oui. Je t'emmène sur la Côte d'Azur pour chouchouter son chien. On peut lui acheter des jeux, mais aussi des friandises. Reportage sur place, Catherine Quicandon nous propose une idée naturelle et locale.
4: À Cannes, sur la Côte d'Azur, nos amis les chiens sont gâtés.
5: Ouh, c'était beau ça.
4: Et c'est grâce à Chloé Poupeau qui a créé en 2019 son entreprise de friandises pour chiens, les Délices Canins. Ces produits sont faits avec des légumes, de la farine d'avoine, de la viande label rouge s'il vous plaît, et le poisson est toujours frais. Ça nous donnerait presque envie de goûter. 100% naturel, 100% local, bio, sans sucre ajouté, ni sel ajouté, sans conservateur et sans additifs, Chloé défend une composition transparente et saine. Toutes les recettes sont validées par une nutritionniste canine et féline. Elle propose actuellement plus de 25 références, aussi bien salées que sucrées, comme agneau ortie, feta thym, saumon origan, beurre de cacahuète et bien sûr, ses meilleures ventes.
6: Charbon miel qui marche super bien, c'est l'indispensable en fait, c'est souvent les chiens quand ils ont mal au ventre ou les selles liquides, on leur donne ça, ça remplace le médicament ou un Smecta en fait. Donc là, c'est vraiment naturel et ça marche super bien sur la digestion du chien. Et après, la box anniversaire qu'on a complètement designée il n'y a pas longtemps. Donc là, elle fonctionne super bien. Ouais.
4: Il y a des friandises gourmandes, de dressage, des déshydratés que les toutous ont l'air de beaucoup aimer puisque leur maître en achète de plus en plus. Ce qui fait que Chloé peut enfin se consacrer entièrement à son entreprise.
6: Ça fait un an que je suis à temps plein dans la marque parce qu'avant, je travaillais en CDI dans la restauration. Donc je cumulais les deux. Et là, j'ai eu mon local il y a quelques mois. Donc j'ai un local tout neuf où j'ai fait tous les travaux dedans. J'ai ma cuisine pro avec le coin où je fais les colis. Et je travaille aussi avec des hôtels de luxe à Cannes. Donc je travaille avec trois hôtels sur Cannes et un sur Saint-Tropez.
4: Je n'ai qu'un mot à dire, bravo. Comptez à partir de 8,20€ les 100 grammes. Et sinon, pourquoi Chloé s'est lancée dans cette aventure?
6: J'étais dans les escaliers chez mes parents Et je leur ai dit, mais pourquoi je ferais pas des friandises pour chiens? Parce que sur la Côte d'Azur, en fait, il y a personne qui faisait ça. Et ma sœur a adopté un petit spitz qui s'appelle Simba. Directement, quand elle l'a eu, j'ai voulu lui cuisiner des petites friandises maison. J'ai fait goûter, en fait, aux chiens de mes amis. Et ils ont adoré. Du coup, de fil en aiguille, j'ai pas lâché la marque.
4: Plus d'infos sur lesdélicescanins.com. Merci à Quentin Lacrome d'Ici Azur pour cette idée délicieuse. Ici, ça entreprend dans les Alpes-Maritimes avec les délices canins et des friandises pour chiens qui font du bien.
2: Eh ben merci Catherine Quicandon, t'as des animaux toi Jackie?
3: J'en ai eu un, mais j'ai eu un chien qui est malheureusement décédé et j'en ai plus jamais repris parce que voilà, ça m'a fait trop de peine.
2: Jackie est votre invité ce soir depuis 20h, on a découvert son job d'attaché de presse auprès de Gainsbourg, il a découvert les Beatles, les Kings quand il avait 16 ans en Angleterre et je vous ai même pas encore parlé de sa carrière à la télé.
3: Bah alors.
2: Et pourtant l'émission se termine à 21h, j'espère qu'on va y arriver.
3: Il reste quoi là pas grand chose.
2: Une vingtaine de minutes.
3: Ah bah ça va.
2: Allez,
3: si tu parles pas, je peux parler tout seul.
2: Allez, si tu veux. Vous écoutez ici, passez une belle soirée, à tout de suite.

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19: Platine 45, Récré à 2, le Club Dorothée, le Jackie Show, pas de pitié pour les croissants, autant d'émissions qui nous ont fait rêver, qui vous parlent. Il est notre invité, Jackie, animateur de télévision hors norme, atypique, mythique, culte pour ceux qui sont nés dans les années 80 et 90. Mais derrière celui que l'on voyait au Club Dorothée avec ses croissants, il y a tout un parcours de vie qu'il nous raconte aujourd'hui. Alors, on a découvert comment t'es arrivé à la musique, oui. Comment tu t'es retrouvé attaché de près chez Philips, puis ouais. Après avec des artistes à l'international, puis ouais. Gainsbourg. La télé, elle arrive à toi, je sais pas si c'est un peu par hasard, mais c'est grâce à Antoine Decaune.
20: Oui, alors j'ai connu Antoine quand j'étais attaché de presse, il a animé une émission qui s'appelait Chorus, ouais. Tout seul. Et
19: il s'ennuyait tout seul.
20: On est devenus potes. Moi, j'allais le voir pour lui proposer mes artistes. Tu vois, il prenait, ouais. Il prenait pas. Ouais. Enfin, le rôle d'attaché de presse. On est devenus potes. Et puis après, on est devenus amis. Puis il m'a dit, mais attends, Jackie, si tu venais avec moi comme ça, ça va me rassurer devant la caméra. Tu viens, mais tu fais que des conneries, tu parles pas. Donc, j'étais à côté de lui. Pendant qu'il était là, face caméra, en disant du bien de Bruce Springsteen, ouais. Enfin, de toutes ses idoles. Moi, j'étais là, je lui mettais le doigt dans l'oreille, le doigt dans le nez, je faisais des grimaces. Et puis, le duo a fonctionné, parce que c'était un truc de ouf. Le mec, je servais à rien, en fait. Je servais à le rassurer, mais à l'image, les gens rigolaient.
19: Et c'est surtout
20: que les gens rigolaient en me voyant, parce que jamais ils avaient vu un mec qui parlait pas, déjà. Un présentateur muet. J'étais le seul présentateur muet.
19: T'es précurseur, hein. C'est vrai.
20: Ah, ben, je suis précurseur, mais plus personne n'a fait.
19: Mais après. C'est surtout que tu prends un risque, parce que t'es un peu installé comme attaché de presse, tu vas te faire virer.
20: Je me fais virer par le directeur général. Oui, je me fais virer par le DG de Phonogramme. Il m'a dit, il m'a vu à Chorus, après il m'a vu en Tarzan avec Radio 2, il m'a dit hop, je suis acquis de l'air.
19: Non, mais c'est quand même une prise de risque considérable.
20: Alors que Serge Gainsbourg, il continuait. Moi, j'étais freelance pour Serge Gainsbourg.
19: Ouais. Tu continuais.
20: Oui. Parce que je me suis fait virer et Gainsbourg a dit ah non, attends, là, je vais aller le voir. Il était voir le PDG. Il a dit bah, vous virez Jackie, mais maintenant, il me faut un attaché de presse. Et le PDG lui a dit bah, vous pensez à qui Jackie, vous allez prendre en freelance. Et grâce à lui, je me faisais plus de blé quand j'étais freelance quand j'étais salarié.
19: Alors, après Chorus, Jacqueline Joubert, qui est la maman d'Antoine Decaune, oui. Qui est directrice de l'unité jeunesse d'Antenne 2 à l'époque, elle oui. Lui propose de remplacer Dorothée, cette fois sur Récréa 2.
20: Pour deux Récréa 2, elle voit ouais. Donc Chorus, qui est l'émission de son fils, apparemment, m'a trouvé drôle. Ouais. Elle m'appelle, elle m'a dit, enfin puis Antoine m'avait présenté, elle m'a dit, Dorothée part tourner un film, un long métrage, pour deux mercredis, est-ce que tu veux la remplacer? Mais là, j'étais un peu terrorisé parce que j'allais prendre la parole, c'était des sketchs, tu vois, et ouais. Bon, Dorothée n'était pas là, mais les deux premiers mercredis, j'étais avec Zabou, Brightman, Camus, William Lémergy, enfin bon, en fait, je suis resté 10 ans.
19: Alors il y aura les enfants du rock, je survole.
20: Avec je faisais trois émissions à l'époque. Oui, c'est ça. Récré 2 pour les enfants, les enfants du rock pour les branchés et Platine 45 pour les teenagers.
19: Alors voilà. Platine 45, tu reçois tout le monde,
20: à tout le monde
19: de Neuve, à Coluche, en passant par Mylène Farmer, dont tu peux te narguer d'avoir des images où vous embrassez d'ailleurs à la
20: télé.
19: Là,
20: tu sais, on prépare je voyais mes artistes avant, enfin les invités avant, on écrivait des trucs. Elle m'a dit, on leur avait dit, tiens, ce qui est drôle, c'est qu'il y avait 5 plateaux, à chaque plateau, je vais t'embrasser sur le front, sur les joues, comme ça. Ouais, je dis, ok, avec. rouge à lèvres bien rouge pour que ça se voit, au dernier plateau, mais c'était pas prêt, il me dit, Jackie, ce qui serait sympa, c'est que je t'embrasse sur la bouche. Bah, je lui dis, vas-y.
19: Et elle l'a fait.
20: Elle l'a fait. Mais ça circule partout, tu sais, maintenant.
19: Je sais, on peut le voir. Il y aura Iggy Pop, il y aura Elton John, il y aura Balavoine, il y aura les Clash, tu recevras les Rita Mitsouko, on pense à Catherine qui nous a quitté il y a pas longtemps. Il y aura Madonna, il y aura donc les enfants du rock aussi, donc avec Philippe Manœuvre. Oui. Et puis, en 1987, c'est la folie qui débute.
20: Ah, oui.
19: Sur le plateau. Ah, j'étais trop loin du plateau.
20: T'as quel âge en 87?
19: 7 ans.
20: Bah, t'auras pu venir.
19: C'est vrai. 6 heures d'antenne par jour, les mercredis, le samedi. Non,
20: attends,
19: je
20: rectifie. 6 heures d'antenne de direct le mercredi, 1 heure par jour. Dimanche compris. Et moi, en plus, j'avais le Jackie Show le samedi.
19: Non, bah, c'est de la folie. C'est plus qu'une famille, c'est de l'ordre du sacré, là, tous les matins.
20: On bossait, on tournait jour et demi. Quand je dis jour et nuit, c'est vraiment jour et nuit. Parfois, on dormait sur place. Parce que quand on faisait les directs, après, il fallait tourner papier pour les croissants à 10h du mat, on se couchait à 3h. Je rentrais pas chez moi, je dormais dans ma loge. Quoi.
19: Je reviens au lieu, parce que là, tout ça, on connaît ça de toi, Jackie. Tu as accompagné Dorothée partout.
20: Partout.
19: Dans les zéniths, dans les tournées, dans les spectacles.
20: Oui, je faisais une comédie, enfin, plusieurs comédies musicales avec elle. J'étais à côté d'elle sur scène.
19: Tu te souviens d'endroits, de villes comme ça où vous avez fait la fête avec l'équipe, où vous avez des souvenirs marquants?
20: Oui, je me souviens de Clermont-Ferrand, où c'était vraiment sympa. Ouais. Bah, tu es auvergnat, toi, ça
19: veut dire. Oui, ça bien. Mais qu'est-ce que tu as vécu à Clermont de plus qu'ailleurs?
20: Bah, on est allé dans un resto après, et pourtant, tu sais, on terminait tard, quoi. Tu vois, on est arrivé vers 11h30, on est sorti à 5 du mat, quand même. Bien ébréché, bien éméché. C'est la seule fois où on... Bon. Le lendemain, ça a été dur, je te cache pas.
19: Je me souviens de cette émission du lendemain. Alors dis donc, la boule, on l'a un peu évoqué tout à l'heure.
20: Oui.
19: On parlera de ton attachement à la boule, parce que ça fait 50 ans que tu passes tes vacances là-bas.
20: Toi aussi,
19: mais, oui, mais pas depuis 50 ans.
20: Non, mais...
19: non, je ne veux pas être insultant, Jackie, mais bon. Ton premier club Dorothée Vacances, en 1988, c'est à la boule.
20: Oui.
19: C'est toi qui as choisi, c'est pas possible, parce que tu passais déjà tes vacances là-bas.
20: Non, c'est pas moi, c'est Jean-Luc Azoulay, le producteur du club Dorothée, c'est vrai. C'était en juillet 88. Et j'ai appris en juillet 88
19: à la maison,
20: que oui, et j'ai appris d'ailleurs en juillet 88 que j'étais papa d'une deuxième fille. Ma femme, on a appris qu'elle était enceinte d'un deuxième enfant.
19: Alors, Marie et Juliette.
20: En juillet 88.
19: C'est Marie et Juliette, tes filles.
20: Oui, c'est bien.
19: Elles sont nées dans les années 80, elles ont conscience d'avoir le père qu'elles ont.
20: Elles
19: qui sont des piles dans la période des années 80.
20: Oui, mais moi, justement, à l'époque, quand je les ai amenées à l'école, surtout Marie, qui a maintenant, elle est en 84, donc elle a 42 ans, tu vois, elle est dedans. Elle me dit, papa, ça t'ennuie pas, mais je voudrais, parce qu'elle n'avait pas honte de moi, mais elle voulait pas qu'on me reconnaisse. Là, je voulais continuer à pied, là. Donc, je la déposais vraiment, tu vois, à 20 mètres de l'école. Fallait pas que j'aille devant l'école, quoi. Bien sûr qu'elles en ont conscience.
19: Alors, il y aura la boule. Il y a Nice aussi. Tu as des souvenirs de galets à Nice.
20: Oui, je tournais sur la plage et tout. Il n'y avait pas de ça. Il n'y avait que des galets. Et on se faisait tous mal aux pieds. Mais beaucoup, que ce soit Dorothée, Corbière, Yann ou moi, ça saignait partout. Mais bon, on le faisait quand même.
19: Bon, alors, parle-moi quand même de cette boule. Pourquoi tu es là-bas depuis 50 ans? Il y a une maison de famille, quoi.
20: Non, il y a une maison de famille après, mais je suis allé à la boule parce que j'avais un copain attaché de presse, justement, chez Philips, qui m'a dit, viens, j'ai des copains là-bas. Et je suis parti à la boule et c'est là où j'ai rencontré ma femme.
19: Voilà. Alors, toi, t'es pas team le Pouliguen, t'es team Pornichet, toi.
20: Oui, moi, je suis plus Pornichet. T'es Avenue de Mazy, tu vois, le bidule, tu connais.
19: Oui, je connais. Tu peux me décrire un peu ces lieux qui rythment ta vie depuis 50 ans. La carte postale de la boule de Pornichet, c'est quoi?
20: La carte postale, pour moi, c'est le bidule. Et surtout, la crêperie s'appelle le Dervin à Bas-sur-Mer, qui font les meilleures crêpes de
19: la
20: Oui, Bat, moi. Ouais. On prononce Bas, le T ne se prononce pas. Bas-sur-Mer. Okay. Tu connais le Dervin?
19: Oui, il y a des crêpes, il y a des bons fruits de mer aussi.
20: Oui, des fruits de mer, des crêpes. Et c'est là, et j'adore cet endroit.
19: Enfin, mais tu vois, je te demande une carte postale, tu me décris pas les lieux super de bouffe.
20: Bah oui, parce que je suis très accro à la bouffe.
19: Bah oui, mais parle-moi de cette plus grande baie d'or.
20: Ah oui, j'adore, oui. 9 km, il paraît, c'est ça?
19: 10.
20: 10. Ouais. J'aime bien la Brière aussi, tu vois, vers Guérande. Ah bah tout ça, c'est magnifique. Les marais salants, tout ça, j'adore.
19: Guérande, c'est le Croisic.
20: Le Croisic. Mais j'adore tout ça. J'aime bien aussi le Pouliguen, c'est sympa. C'est sympa. Mais ma préférence va à Pornichet quand même.
19: Saint-Nazaire.
20: Saint-Nazaire aussi, oui.
19: Allez, continuons de nous balader avec Jackie, votre invité. Ici, on s'intéresse à tout ce qui marche. Ça marche ici, qu'en pensez-vous? Et si la prochaine fois que vous allez dans un bar, puisqu'on parlait du Dervin, pour prendre un thé ou un café ou une crêpe ou une glace, si on était servi par des robots?
20: Ah, c'est bien ça.
19: Ah ben, je ne sais pas. Si vous trouvez ça étrange, c'est en tout cas ce qui se passe depuis quelques jours dans le Vaucluse, Jackie.
20: Oui.
19: Reportage Robin Bernot avec Adèle Bossard.
11: À Avignon, les serveurs d'un bar sont remplacés par des robots.
16: C'est un peu triste de remplacer l'humain par des machines.
11: C'est un nouveau nouveau concept importé de Chine qui vient tout juste d'ouvrir. Imaginez à l'intérieur de cette boutique trois grosses machines qui vous servent votre café, votre thé, des glaces grâce à l'intelligence artificielle. C'est une première dans le département du Vaucluse. Notre reporter Adèle Bossard s'est rendue sur place et a rencontré Noémie, la fille du patron qui aide les clients à passer leurs commandes.
16: En fait, tout est robotisé. Par exemple, pour la machine à café, là, regardez, vous avez une machine à café intégrée dans la machine, en fait. Après, le lait aussi, vous avez deux petits frigos, là. C'est pas des produits en poudre ou quoi. Après, comme c'est des machines, des fois, on fait pas trop confiance non plus. Voilà, je comprends totalement.
11: Depuis l'ouverture, il y a quelques jours, le bouche à oreille et les réseaux sociaux ont plutôt bien fonctionné, puisque les curieux se pressent dans la boutique pour observer les robots qui font à peu près tout, à l'image de Malika, plutôt conquise par le concept.
18: Ben, je suis un peu intriguée, parce que c'est vrai que pour nous, c'est une première. Hein. Ben oui, mais pourquoi pas, il faut faire travailler un peu tout le monde. Hein. Ben moi, ça ne me dérange pas, parce qu'il faut avancer, c'est l'avenir.
11: Alors, à Avignon, ça marche, mais vu d'ici, qu'en pensez-vous ?
21: Moi, je ne trouve pas ça terrible, quoi, en fait.
11: Ouais, Sébastien n'est pas vraiment conquis.
21: Bah, ça enlève de l'emploi, ça enlève le contact aussi humain qu'on peut avoir quand on va dans ce genre de truc. Ouais, ça fait peur, franchement, ça fait peur.
11: Et vous, tiens, est-ce que vous pourriez tenter l'expérience ? Écoutez la réponse de Sébastien.
21: Honnêtement, moi, ça me dit rien. Je préfère le contact avec une personne, se regarder dans les yeux.
22: Est-ce que c'est quelque chose qu'on perd de plus en plus aujourd'hui, le contact avec les autres ?
21: Je pense que oui. Je trouve qu'on est de plus en plus et il y a de moins en moins de contact. C'est le constat que je fais. Les gens, ils sont tous sur leur portable, sur leur machin et personne ne se regarde, personne ne se parle.
11: Ce fameux bar à Avignon a quant à lui déjà prévu de se développer puisque le patron a déjà commandé une nouvelle machine qui rejoindra bientôt la boutique. Tenez-vous prêt, une machine à crêpes entièrement automatique. Je vous sens assez dubitatif.
19: Robin Bernot, merci beaucoup. Jackie est oui. Votre invité d'ici quelques minutes. On parle de bonnes choses. Hein. Voilà, je ne sais pas, être servi par des robots, c'est un truc qui te plairait, ça?
20: Ah oui, j'en reviens une fois, quoi. Ouais.
19: C'est quoi ta France gastronomique?
20: Ouais, j'en ai beaucoup, moi.
19: Ah oui, mais il y a forcément un plat qui nous emmène quelque part.
20: L'Auvergne.
19: Ah, pourquoi? Parce que alors là, de la truffade, la Ligue.
20: Oui, la truffade. La Ligue, c'est Aveyronais. Hein.
19: Ça, on se bat tous. Est-ce que c'est Aveyronais? Est-ce que c'est Lozérien?
20: Les tripoux, j'adore.
19: Ouais.
20: J'aime bien tout ce qui est ouvert. Mais j'aime bien plein de. J'aime bien l'Alsace aussi. J'aime bien le Sud-Ouest. Enfin, j'aime bien tout, quoi.
19: Ah oui, mais il faudra faire des choix quand même, tu le sais, d'ici cette fin d'émission.
20: Oui, je ferai un choix.
19: Eh ben, c'est parfait. Jackie est votre invité. On se balade avec lui. On était en train de parler de la Loire-Atlantique.
20: Oui.
19: La Baule, tu considères que c'est la Bretagne ou que c'est la Loire-Atlantique?
20: Oui, bah, Anne-de-Bretagne est née à Nantes. Elle est bretonne, hein, comme son nom l'indique.
19: Exactement, la Bretagne historique. On pourra parler dans un instant de la Normandie, parce que je sais que t'aimes bien la Normandie.
20: Oui.
19: Et que tu trouves ça un peu 50s, quoi, un peu années 50, ça pas trop.
20: Oui, bougé. Oui, un peu vintage, un peu comme moi, oui.
19: Eh ben, continue de tout balader avec le vintage. Jackie, ce soir. Sur ici.

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2: Et se balader à ses côtés, je le disais en début d'émission, dans la rue, elle a garanti de s'arrêter tous les 2 mètres pour faire des photos, des photos qui font remonter à la génération des enfants. On est dans les années 80 et 90, comme une espèce de Madeleine de Proust télévisuelle, comme ça. Bah oui, c'est un homme emblématique, animateur emblématique du Club Dorothée, de Récréa 2, de Platine 45, de Chorus, avec Antoine Decaune, où il a débuté, des enfants du rock. Jackie est votre invité. Bon, on a parlé de la Baule, on a parlé de la Loire-Atlantique, oui. Un peu de la Bretagne, la Normandie. C'est vrai que Trouville, c'est un endroit que tu connais, par exemple.
3: Oui, oui, oui, j'aime bien Trouville. C'est Antoine Decaune qui m'a fait découvrir Trouville.
2: Ah, c'est vrai qu'il a une maison par là-bas, lui.
3: Oui, face à sa mère, déjà, avait une maison, donc il aime beaucoup. Et j'aime bien Trouville. J'aime pas trop Deauville, parce que c'est trop, un peu trop showbiz.
2: C'est le 21e arrondissement.
3: Ouais, Paris, ouais. Par contre, Trouville, il y a le côté 50s que j'aime bien. Ouais. Ouais. Et j'aime bien aussi les plages du débarquement, tu sais.
2: Alors, Ouistreham,
3: voilà, Ouistreham, tout ça. Voilà, Omaha Beach, tout ça, j'adore. Ah bah tu connais.
2: Un peu, oui, quand même.
3: Ouais, ouais. Oui, j'aime bien le côté, la mer, la campagne, comme ça, je vais me ressourcer.
2: T'es un rural, toi, en fait, un peu.
3: Un peu quoi ?
2: Un rural, un peu.
3: Légèrement, hein. Je suis plus urbain que rural, mais parfois j'en ai besoin.
2: Ouais, mais j'ai l'impression que tu deviens oui, j'aime plus bien. Rural qu'urbain. Bon, enfin, je rappelle que t'es né à Paris, hein, t'es un peu un pur parisien. Alors, on a parlé de beaucoup de choses, de ta carrière. C'est vrai que t'as tourné avec Luc Besson ?
3: Oui, grâce à Isabelle, à Jenny. Quand j'ai présenté Platine 45 avec elle, elle m'a dit, mais attends, on se voyait de temps en temps, on dînait ensemble, elle m'a dit, attends, je vais, elle tournait Subway, elle m'a dit, attends, je vais te trouver un petit rôle, moi je m'en fous.
2: Elle a tourné dans Subway.
3: Ah oui, j'ai tourné dans Subway. Ouais. Tu l'as vu, Subway?
2: J'ai vu Subway, mais je me souviens plus de toi.
3: Ah, j'étais c'était un dîner de préfet comme ça, j'avais un costard gris et des lunettes de sécurité sociale.
2: Je vais le revoir ce soir, là.
3: Ouais. Et elle m'a dit, bah, viens, je vais te présenter à Luc. Mais Luc, je le connaissais parce que nos filles allaient à l'école, dans la même école, donc je le voyais tous les matins à 8h02, chacun avec sa fille. Il m'a dit, mais Jackie, attends, je vais te filer un petit rôle comme ça. Mais tu vois, je parlais pas, hein. J'étais à table, ouais, j'ai tourné dans Subway.
2: Non, mais c'est énorme.
3: C'est Isabelle qui m'a fait tourner, Yazani qui m'a fait tourner dans Subway.
2: Extraordinaire. Bon, alors après le Club Dorothée qui va durer environ 10 ans, hein, jusqu'en 97.
3: Ah, pas environ, c'est très, très précis. 87, 97.
2: Ouais, oui, c'est 97. On sait, non, on sait toujours pas pourquoi ça s'est arrêté, mais on va pas rentrer dans ce débat-là.
3: Non.
2: Il y aura B1, il y aura NT1, il y aura IDF1, il y aura énormément de choses. Tu vas même produire Armel, tu vas t'intéresser.
3: Oui, j'ai monté une boîte de prod, ça s'appelait une grosse boîte américaine, parce qu'on était deux.
2: J'adore.
3: Et quand j'appelais, j'ai dit bonjour, c'est une grosse boîte américaine. Ils pensaient que c'était vraiment une grosse boîte américaine. Oui, j'ai produit Armel sur scène. J'ai produit les premières émissions de Julien Drieu.
2: Bien sûr, oui. Les petits plats dans les grands, les petits plats cuisinés. Quoi.
3: Et puis j'ai procédé des dessins animés, des séries d'animation pour TF1, pour Canal J à l'époque.
2: On va parler de ton actualité dans un instant. Je reviens en Auvergne parce que tu l'as un petit peu évoqué. On parle de Richard Gauthénaire, qui est ton pote d'enfance.
3: Avec il a une maison en Auvergne, dans l'Allier.
2: Il était en colonie de vacances avec toi. Et lui, il s'est installé en Auvergne.
3: Oui, enfin, il y a encore un appart à Paris, mais il a acheté un très beau truc où j'y vais souvent d'ailleurs. C'est dans l'Allier, oui, dans le Bourbonnais, exactement.
2: Ben oui, exactement.
3: Non, c'est ça.
2: J'y suis né, moi, dans le Bourbonnais, donc c'est pour ça que je te emmène.
3: Ah oui, c'est vrai, t'as une tranche de Bourbon.
2: Oui, effectivement. Comment tu trouves le Bourbonnais? Alors, on est près de Vichy, Moulins, Montluçon, c'est ça, le Bourbonnais.
3: C'est marrant, Moulins, Vichy, ça va pas ensemble. Hein. Jean Moulin, Vichy, collabo.
2: Ne commence pas. Je sais pas, ça ressemble à quoi pour toi le Bourbonnais, le massif central, l'Auvergne?
3: J'adore l'Auvergne. Je connais plus le Cantal. Ouais. Parce que j'avais un ami malheureusement décédé, là j'y allais très souvent aussi.
2: D'accord.
3: Et moi, j'adore l'Auvergne, les volcans, la verdure.
2: Mais tu pourras aller vivre là-bas?
3: Ah non. Je ne crois pas. Non, moi, je suis très parisien. Moi.
2: Tu l'as dit avec un nom.
3: Non, c'est rock'n'roll. Il me faut les néons. Mais j'ai besoin de ça pour me ressourcer. Mais je ne pourrais pas vivre là-bas. Non.
2: Pour te ressourcer, j'ai cru comprendre qu'il y a des lieux que tu aimes bien ou que tu aimerais retourner, comme le Pays Basque.
3: Oui, justement, à Biarritz, où j'y suis allé une seule fois avec Serge Gainsbourg. Je ne suis jamais retourné.
2: Et ben pourquoi?
3: Je ne sais pas. J'aimerais bien retourner parce que c'est un endroit que j'avais bien aimé.
2: Bah oui, Biarritz.
3: Je suis allé une fois à Mont-de-Marsan aussi pour le festival punk.
2: Oui.
3: Voilà, en 77.
2: Biarritz, c'est Espelette, c'est le piment d'Espelette, c'est Guétari à côté.
3: Ah oui, c'est la Piperade,
2: c'est Saint-Jean-de-Luz.
3: Bah oui, j'ai envie d'y retourner, donc je vais y retourner.
2: C'est Saint-Sébastien à côté, c'est la frontière espagnole. Bah si je t'en parle, c'est que je le connais, oui.
3: Menteur.
2: Si, je te jure. Si, Saint-Jean-de-Luz, il y a même Louis XIV qui s'est marié dans l'église, qui est absolument sublime. Et le fond de mer est extraordinaire. Je connais un restaurant, il y a un très bon foie gras.
3: D'accord.
2: Bref, on en parlera après la fin de l'émission.
3: D'accord.
2: Les Landes.
3: Aussi. Bah, c'est pas très loin, tout ça.
2: Oui, mais tu connais, t'as déjà étudié.
3: Mais en ce moment, c'est pas. Je me méfie quand même. Incendie, tout ça, je vais attendre un peu, non?
2: Évidemment. Il y a des régions comme ça que tu connais pas du tout. En France.
3: J'en ai fait pas mal grâce aux tournées que je faisais avec Dorothée. Quoi.
2: Non, mais des régions que tu connais vraiment pas, où tu es peut-être arrêté pour un concert, mais où tu dis, ah, c'est quand même dommage, je connais pas cet endroit.
3: Alors, j'irais bien en Lozère ou en Corrèze. Voilà,
2: c'est t'es pas loin de l'Auvergne, pour le coup.
3: Pardon?
2: T'es pas très loin de l'Auvergne.
3: Oui, mais je suis jamais allé en Corrèze. On m'a dit que c'est pas mal.
2: Et la Corse?
3: Alors là, quand j'y suis allé, oui, oui, parce que j'ai un ami qui a une maison là-bas, j'y suis allé, ouais, ouais, ouais.
2: T'aimes bien?
3: Oui, j'aime bien, sauf les Corses, ils sont un peu spéciaux, quoi.
2: Mais tu dis pas ça, mais t'es fou! Faut pas dire ça, on salue tous les Corses qui nous écoutent.
3: Oui, bonjour les Corses!
2: Bon là, toi, t'aimes bien vivre dangereusement, hein.
3: Oui, j'aime bien, ouais. Je suis assez cash comme mec.
2: Oui, ben ça, effectivement. Et le sud, la région PACA, il y a des endroits que t'aimes bien, où aller, où t'as gardé de jolis souvenirs?
3: Oui, j'aime bien Cannes, le quartier du Suquet, tu sais, le marché Fortville, tout ça, j'adore. Nice, malgré les galets, j'aime bien aussi. Non, j'aime bien aussi.
2: Vaucluse, le Luberon.
3: Ah oui, bah, la Luberon, j'ai loué beaucoup de maisons, maintenant, le Luberon. Oui, oui, j'ai
2: Tu pars en vacances, tu vas
3: la Drôme, j'adore la Drôme.
2: Ah bah voilà.
3: L'Ardèche, je trouve très beau. Tournon, Crozes-Hermitage, c'est un ermitage.
2: Ouais.
3: Tournon, j'adore ces endroits-là.
2: Ah, et quand tu pars en vacances aujourd'hui, tu vas où? Si tu vas en France, hein, je parle.
3: Bah, souvent à la Baule.
2: Oui, d'accord.
3: Et parfois dans le sud, à Cannes.
2: À Cannes, du côté de Cannes, d'accord. Ouais. Et si tu t'échappes le temps d'un week-end, où tu peux pas aller bien loin? Tu vas quand même à la Baule ou
3: non coup... la Baule c'est un peu loin pour un week-end.
2: Ah bah oui.
3: 460 km.
2: Mais en train 3 heures hein, depuis Paris donc.
3: Oui non mais je préfère aller plus près. Ça t'ennuie pas?
2: Tu fais ce que tu veux, c'est ta vie hein, c'est toi. C'est toi qui réponds aux questions. J'ai qui est votre invité ce soir? Et tu vis où aujourd'hui?
3: Je vis, je donne pas mon adresse.
2: Non, tu donnes pas le code non plus, mais.
3: Si je peux te donner le code, si tu veux. Tu veux que je te donne le nom de la ville?
2: Bah oui, enfin, t'es pas obligé, mais c'est pour savoir où est-ce que, quel est ton environnement, en fait.
3: Je vis à 500 mètres de Paris, et pourquoi je vis à 500 mètres de Paris? Parce que j'ai une maison avec un jardin, mais je vois le panneau Paris dans ma rue, donc ça me rassure.
2: C'est quel département?
3: Le Val-de-Marne.
2: T'es dans le Val-de-Marne.
3: Oui.
2: Tu te balades un peu dans le Val-de-Marne?
3: Oui.
2: L'occasion de, je sais pas, tu peux nous citer des villes que tu apprécies, que t'aimes bien?
3: Oui, Alfortville, Maison Alfort.
2: Oui.
3: J'aime beaucoup. Gentilly.
2: Ben voilà.
3: Voilà. Ivry aussi, il y a des trucs sympas.
2: Ça fait longtemps que tu es là-bas, je crois. Hein,
3: 38 ans.
2: Oui, 38 ans là, 50 ans la Baule. Tu es dans quelque chose un peu. T'aimes bien tout ce que tu
3: fais. Je suis un mec d'habitude, ouais.
2: Ben oui. Bon, et la Plaine Saint-Denis, c'est ta deuxième maison. Hein.
3: Ah, ben la Plaine Saint-Denis, j'y vais depuis 87. Donc ça fait. Ouais.
2: 87, ça fait
3: 39 ans.
2: Ouais, ça fait bientôt 40 ans.
3: Ouais.
2: C'est JLA Production, c'est Jean-Luc Alessoulay. Alors en ce moment, tu fais des podcasts, Jackie, qui s'appelle Platine Jackie.
3: Oui.
2: Ça a débuté il y a quelques jours, le 1er octobre. C'est quoi ces podcasts?
3: C'est sur JLA Play et sur YouTube. Bah, ça s'appelle Platine Jackie, donc en référence à Platine 45. Et j'ai des invités en tête à tête, un peu comme toi. Je leur parle un peu de. Bah, je leur parle essentiellement musique. Je leur demande ce qu'ils écoutaient quand ils étaient gamins, ce que les parents leur faisaient écouter, ce qu'ils font écouter à leurs enfants, à leurs enfants, enfin tout ça, quoi. Plus des petites questions à la Jackie.
2: Voilà. Là, prochainement, tu peux nous donner des noms. On découvre tout ça sur YouTube. Hein.
3: Oui, oui, il y a Eric Antoine, il y a André Manoukian, il y a plein de gens, mais surprise.
2: Et toi, t'écoutes quoi?
3: En ce moment? De récent?
2: Pas forcément dans la. Enfin, qu'est-ce que t'écoutes? Voilà. Je vais chez toi. Je te mettrai
3: les Ramones. Libertines. J'adore les Ramones. Donc j'étais l'attaché de presse d'ailleurs.
2: Absolument.
3: Libertines, pardon. J'aime beaucoup.
2: Ouais.
3: Springsteen, les Beatles, toujours les Kings. Enfin, tu vois, des trucs vachement récents, quoi.
2: Il y a quand même, sans en citer forcément, des gens dans la nouvelle génération qui t'alertent un peu. Tu dis attention, talent quand même là.
3: Oui, il y a des petits, il y a des Français. C'est Demers, non? Il est belge, lui. Demers.
2: Pierre Demers.
3: Ouais, j'aime bien.
2: Il est belge, mais tout à fait.
3: J'aime bien. Voilà,
2: un look très anglais hein, pour le coup parfois.
3: Et j'ai découvert une fille qui s'appelait Marguerite que j'aime bien.
2: Oui, tout à fait, qui était invitée il y a quelques jours de notre radio qu'on a découvert sur le plateau.
3: J'aime bien ce qu'elle fait.
2: Bon, et cette histoire de manga, là, c'est pour la fin du mois d'octobre.
3: C'est le 30 octobre au Palais des Congrès.
2: C'est
3: Star
2: quoi
3: Manga.
2: C'est quoi?
3: Je vais présenter une soirée donc qui va s'appeler Star Manga où avec un orchestre symphonique quand même de 60 musiciens sur scène
2: que tu diriges.
3: Que je dirige naturellement car je suis également chef d'orchestre.
2: Il vaut mieux pas
3: parce que ça va sonner bien faux. Il y a tous les mecs de l'époque, Bernard Minet, Jean-Paul Césaré, qui vont chanter, Nicky Larson, Bioman, Les Chevaliers Zodiac, Candy, il y aura tout le monde, quoi.
2: Alors, pour tous les nostalgiques, effectivement.
3: Oui, venez.
2: Candy, Les Chevaliers du Zodiac, là, ça me parle directement.
3: Bioman.
2: Olivier Tom.
3: Jeanne et Serge.
2: Jeanne et Serge. Coup de fou dans la cheval, les balls,
3: tu vas venir sur scène chanter, toi, le 30 octobre.
2: Les mystérieuses cités d'or.
3: Bah oui.
2: Oh là là, Pokémon.
3: Bah tout ce qu'on aimait.
2: Tout ce qui est culte.
3: Ouais.
2: Il y aura Noam.
3: Oui.
2: Pour Goldorak.
3: Bah oui, il y aura tout le monde.

0: Mallet qui est en régie, qui fait partie de la génération Club d'eau, elle est au taquet là.
1: Ouais, au taquet, qui c'est celle-là?
0: Bah, c'est Mathilde Mallet, elle lise l'émission, mais elle est née dans les années 80 aussi.
1: Oui, hein, bah, apparemment elle aime bien Goldorak, non?
0: Et elle vient de la Baule en plus.
1: C'est vrai, elle est bah, bauloise, oui. On en parle après.
0: Exactement. Rien de Noam, vous savez qu'il a 60 ans aujourd'hui quand même. Oui.

0: voilà, tu vois, ça porte bien son nom.
1: Sauf que pour Jackie, il y a un peu Paris dans la vie.
2: Ouais. T'as passé un bon moment ?
0: Très bien, Eric.
1: Bon, bah tant mieux, on se
0: et
1: voit.
0: Et toi, t'as passé un bon moment ?
1: Moi, j'ai passé un super moment, comme à chaque fois. On se voit à la boule très vite.
0: On se voit à la boule très vite, et puis tu vas venir dans mon podcast. Si tu veux bien, je t'invite.
1: Avec grand plaisir, si tu veux. Mais oui. Je viendrai surtout le 30 octobre au Palais des Congrès de Paris.
0: Sûr, hein.
1: Bah, évidemment, je viendrai t'applaudir. On viendra tous pour ceux et celles qui ont envie de venir à Paris. Et ça va parler à toute une génération. À très bientôt, Jackie, c'était un bonheur.
0: À bientôt.
1: Et bravo pour ce parcours très inspirant à retrouver dès à présent sur ici.fr. Merci à Mathilde Mallet et à Katharina Da Fonseca qui a préparé cette émission. Salut.

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2: Salut à toutes, salut à tous et bienvenue dans Décibel. On est ensemble jusqu'à 20h. Et de la musique, oh oui, il y en aura, il en sera question. Aujourd'hui, c'est l'anniversaire du premier tube de U2. Aujourd'hui aussi, au programme, un blind test pour lequel vous pouvez d'ores et déjà vous inscrire en appelant... Qui donc ? Oumaïma ! Oh, c'est Oumaïma ce soir au 0810 055 056 0810 055 056. Un blind test dont le thème sera le Québec. Pourquoi ? Vous demandez-vous peut-être. Eh bien, pour le plaisir, vous répondrai-je, mais aussi parce que notre invité de ce soir est la statue du commandeur québécois.

la première fois, mais savent aussi qu'il a énormément d'histoires à raconter, énormément de talent, évidemment, 60 ans de carrière, une vingtaine d'albums et puis plusieurs vies pour cet artiste incroyable qui vient annoncer son retour sur scène en France au mois de mars prochain. Robert Charlebois est l'invité de Décibel. Mais avant... Avant, on vous annonce que tout ce pognon dépensé à louer tous les mois Disney Plus pour que vos enfants regardent en boucle La Petite Sirène, Pocahontas, que ne sais-je, ça va peut-être enfin vous servir à vous aussi, puisqu'à partir de demain, en streaming sur Disney Plus, il y a... Non, pas les Beatles, ben non, c'est Oasis. On s'y tromperait. Don't Look Back in Anger, le documentaire sur la reformation d'Oasis et la réconciliation des frères Gallagher, dès demain sur

0: Oasis, Don't Look Back in Anger, la chanson d'il y a 30 ans, et le film documentaire à voir dès demain donc sur Disney Plus et sur Hulu. Bon, il était sorti au cinéma, donc je vous cache pas que moi je suis allée voir au Cinoche, et franchement ça vaut le coup, c'est génial de voir les frères Gallagher se réconcilier 16 ans après leur séparation en France, on s'en souvient bien, au festival Rock en Seine. Donc voilà, c'est un très très beau film. Si vous n'avez pas de code Disney Plus, n'oubliez pas de faire tourner, hein, c'est comme ça qu'on fait, on fait tourner les codes Canal, Disney, Amazon, Netflix, comme ça on peut tous voir un peu tout ce qu'on veut, quoi. Enfin, c'est une bonne méthode, je crois.
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0: Le coup de cœur du jour est signé sur le label Atome. Il s'appelle Johnny Montreuil. Johnny, parce qu'il est fan de Johnny Cash. Et Montreuil, parce qu'il a fixé sa vie de nomade dans une caravane sur un terrain vague à Montreuil, il y a maintenant une vingtaine d'années. Et c'est là qu'il vit et qu'il compose. Donc, depuis le milieu des années 2000, Johnny Montreuil va sortir un quatrième album au printemps prochain. Et on a aujourd'hui la sortie du premier extrait qui s'appelle Les Ascenseurs. Vous allez voir que ce garçon a une super voix, c'est un très bon auteur. Il est rock, oui, mais aussi country, rockab, chanson. Bref, un immense coup de cœur pour Johnny Montreuil et ses ascenseurs.

0: s'appelle Johnny Montreuil. Vous l'avez compris, certains prennent l'ascenseur social, tant mieux pour eux. Ils partent de zéro, mais lui, il dit, moi, je suis parti de moins 30 et je cours dans les escaliers. Il est trop fort, Johnny Montreuil. L'album, c'est au printemps et son prochain concert, c'est en banlieue parisienne, à Saint-Ouen, le 7 novembre prochain. Restez dans le coin, les amis. Décibel revient avec Robert Charlebois.
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1: Et dans Décibel, ça y est, il est arrivé, le seul, l'unique, la légende, Robert Charlebois, bonsoir.
2: Le lapin bleu en personne,
1: Émilie. Le lapin bleu personne de Émilie Joly, le lapin bleu. Vous savez, quand j'étais petite, je vous écoutais tout le temps dans Émilie Joly. Hein.
2: Ben écoutez, la dernière fois que je suis allée en Corse, je sais qu'il y a peut-être des amis qui nous écoutent en Corse.
1: Ouais.
2: Il y a deux belles petites filles de 50 ans qui rentrent dans un bar et qui me disent « Ah, c'est le lapin bleu !»
1: Eh oui, écoutez, souvenez-vous.
2: C'est pour ça que je veux...
3: C'est nous la compagnie des lapins bleus, aux oreilles tendues et aux yeux malicieux.
1: C'est un bon souvenir pour vous.
2: Et c'est pour ça que j'ai demandé de couper la clim, parce que quand on attrape un rhume, on fait achou, achou.
1: Hey, vous le tenez encore bien.
2: Pas mal. Mais j'avais. Ça fait partie des souvenirs. Ben, je sais qu'on a perdu Philippe Châtel.
1: Oui, il y a quelques années, oui.
2: Non, c'était comme l'œuvre de sa vie, puis ça a été repris par d'autres et d'autres, et donc je suis fier d'avoir été le premier lapin bleu.
1: Robert.
2: Ah mais je la fais pas sur scène, par contre.
1: Jamais vous chantez.
2: Mais le lapin bleu, non, je la pas dans Charlebois Scope.
1: Oui, je comprends. Alors Charlebois Scope, il faut expliquer parce que là, non seulement on est en Charlebois Scope, mes amis, mais comme nous sommes en 2026 et très bientôt en 2027, nous sommes en Charlebois Scope 2.0. La légende dit, qu'est-ce que c'est que cette histoire? L'histoire, c'est que vous célébrez comme il se doit vos 60 ans de carrière, Robert, parce que vos premiers albums, c'était au milieu des années 60. Comment faire pour rendre hommage et justice à cet immense répertoire? Et vous vous êtes dit que vous vouliez un spectacle total. Pas juste un concert, voilà. Pas juste un film, non. La totale.
2: Total. Ben, c'est-à-dire que maintenant, tout le monde est un peu cinéaste hein, avec les téléphones.
1: Oui.
2: Moi, j'ai pas de téléphone, mais tout le monde est au moins photographe. Non, j'ai
1: comment pas... ça, vous n'avez non, pas de petits...
2: Non, ça brûle les neurones, puis déjà qu'il m'en reste pas beaucoup. Donc, puis même si je fais de l'argent un jour, je m'en achèterai pas un, parce que je veux pas travailler pour Elon Musk, et puis je suis libre. Personne sait où je suis, moi.
1: Vous, mais comment on fait pour vous joindre?
2: Ben, ma femme en a deux.
1: Voilà.
2: Mais j'ai une tablette aussi. Je suis pas un primate quand même.
1: Ouais. Mais donc vous n'êtes pas esclave du téléphone.
2: Non. Bravo. Puis parce que en même temps, je crois à la télépathie, puis ça brouille un peu les ondes en plus de brûler les neurones. Il m'en reste pas trop, non. Donc je fais attention à ceux qui me restent.
1: Alors dans ce spectacle total, Robert en Charlebois Scope.
2: Ce total, ça dit que je ne serai jamais un réalisateur de cinéma, même si bon ben le cinéma a affaire à moi par l'entremise des écrans qui sont au service du chanteur, de l'artiste ou du sorcier, appelez ça comme vous voulez, mais on ne peut pas. Moi, j'ai découvert ça quand j'étais dans les années psychédéliques à Hollywood en 1967-8. Il y avait des concerts aussi, les nightclubs, ça a toujours existé, mais les jeunes se réunissaient, puis ils se faisaient des light shows, on appelait ça des shows de lumière, puis c'était fait avec n'importe quelle sorte de couleur, de la crème à gâteau écrasée entre deux vitres, puis tout le monde disait « t'as vu les murs bougent, etc. » Bon, ben, il y aura beaucoup ça, il y aura beaucoup de... comment dire, d'images de cinéma, parce que j'ai quand même fait 7-8 films pour prouver que je ne suis pas un ancien acteur.
1: Vous dites que c'est le plus gros show de ma vie.
2: Il faut que ce soit pire que le premier, en fait.
1: Voilà.
2: C'est mes pires succès.
1: 16 et 17 mars prochains, à Paris, au Grand Rex. On va continuer à en parler, mais avant de dire aussi qu'il y aura évidemment les tubes incontournables, mais aussi des petites pépites en ce qui concerne les tubes incontournables. Je reviendrai à Montréal. Je pense que vous l'avez entendu 1 million de fois, et nous aussi, Robert, mais pardon. On ne s'en lasse pas. Ah, cette intro-là, c'est magnifique. Robert Charlebois est l'invité de Décibel. Il sera en Charlebois Scope à Paris les 16 et 17 mars prochains. On continue à en parler dans Décibel. Mais d'abord, on chante.

0: s'en lasse jamais de cette chanson. Est-ce que vous vous en lassez, vous, Robert Charlebois? Dites-moi la vérité.
1: Vous savez, honnêtement, non. Parce que l'arrangement est tellement fantastique. Et puis, ça vient d'entrer au patrimoine de l'humanité, comme le Stade olympique de Montréal. Cette chanson-là est née la même année que j'ai eu le bonheur de la chanter devant Nadia Comaneci cette année en plus, qui est venue pour célébrer le 50e anniversaire du Stade de Montréal.
0: Comaneci, pour les enfants, c'était une grande gymnaste.
1: Attendez, c'est arrivé une seule fois dans l'histoire de l'humanité, elle a eu 7 fois des 10 sur 10 comme gymnaste.
0: Ouais, ça n'existe pas normalement.
1: C'est une femme exceptionnelle, qui a un charisme fou, qui est simple comme tous les grands. Là. Puis, en tout cas, c'est un grand souvenir pour moi. Et ça, c'est pas des tubes, c'est des standards. Puis ouais. Comment dire, c'est pas les journaux, les magasins, les radios, les maisons de disques qui font ça, c'est le public qui s'en empare. Un tube, ça dure un an ou deux, des fois une semaine, deux semaines. Mais ça, quand ça dure 50 ans et plus, ça devient quasiment comme la musique classique, quoi. Ouais. D'après mon petit Robert à moi, en tout cas, c'est...
0: Le petit Robert.
1: Après 50 ans, ça devient, le standard de la musique classique. Puis j'en ai quelques-unes, comme Lindbergh ordinaire, Jeu de l'amour. Même Je t'aime comme un fou, ça a bientôt 45 ans. Ça n'a pas tout à fait 50
0: Pas tout à fait 50, mais tout ça, c'est des standards.
1: Mais standard, c'est un cadeau qui est inexplicable. Puis, si je m'en lassais, moi, peut-être que tout le monde s'en lasserait aussi. Mais je la chante, là, parce que des fois, il fait très chaud, puis ça rafraîchit.
0: Les standards que vous allez pouvoir découvrir en Charlebois-Scope, si vous avez la bonne idée de venir au Grand Rex à Paris les 16 et 17 mars prochains, c'est par exemple, il en parlait, le grand Robert Lindbergh.

0: a 60 ans de carrière, comment on construit, Robert Charlebois, la liste des chansons d'un spectacle qui donc est une somme, un retour sur toute votre carrière? Comment vous construisez la liste des chansons?
1: C'est comment dire,
0: une fois qu'on a mis les standards.
1: Pour employer un mot latin, c'est un work in progress. Puis quand on commence les répétitions, on se dit. Puis je me souviens qu'un jour, j'étais allé voir Aznavour, puis j'ai dit, hey Charles, la première chanson avec laquelle tu as ouvert, ta nouvelle est bonne. Puis il dit, Robert, elle n'est pas nouvelle, je l'ai écrite il y a 25-30 ans, mais je la chante jamais. Et il faut aller des fois chercher des petites pépites qu'on oublie, qui s'insère bien dans un show. Si on fait, moi j'ai toute ma période trash punk, funky, assez rock and roll. Et puis après ça, je pense que les gens ont beaucoup envie d'entendre parler de tendresse, d'amitié, d'amour et de paix, parce que on est agressé de toutes parts. La guerre des sexes, les hommes contre les femmes, les politiciens qui parlent juste de guerre ou d'argent. Alors, les gens ont envie de d'un peu de louer d'amour puis de tendresse.
0: Et vous, ça
1: de
0: vous fait plaisir de leur apporter ça?
1: Ben oui. Faut pas faire trop de balades non plus, parce que les gens aiment ça. Même au Grand Rex, des fois, ça se lève puis ils viennent danser en bas. Là, puis ça, c'est fantastique pour un musicien de voir des gens danser sur la musique. Là, les gens, ils écoutent ça avec leur dos en même temps qu'avec leurs oreilles. Puis ça fait, y a rien de plus stimulant. Les musiciens jouent mieux. Dès qu'il y a 4-5 belles filles qui se lèvent pour danser, whoop, la musique devient comme par hasard meilleure. Puis c'est la musique live. Il y a rien de préenregistré. Mais des fois, je suis tellement tannant, moi, que je me dis, et si je faisais semblant de chanter, comme la plupart des...
0: Du playback?
1: Non. Mais juste, mettons 30 secondes dans le show, puis devinez où, à la fin, vous gagnez une boîte de savon pour les genoux.
0: Ah ben d'accord. Hein? Pourquoi pas?
1: Il y a un show gratis pour votre beau-frère. mais ça serait vicieux de ma part, mais je suis sûr que les gens s'en apercevraient pas.
0: Ah, je sais pas. Si le premier rang, les fans.
1: Le premier rang. Mais même Johnny prenait quelqu'un qui faisait les notes hautes derrière lui.
0: Son choriste, oui.
1: Et Madonna, quand elle chante et qu'elle n'est pas essoufflée, tu sais, ça, c'est gros comme une église catholique, là, mais.
0: J'adore. Robert.
1: Disons que c'est. Faut pas que je m'écoute trop. Une chance que j'ai des bons conseillers.
0: C'est ça. La cascade. Robert, en Charlebois-Scope, les 16 et 17 mars prochains à Paris, au Grand Rex, la billetterie est ouverte et ça se remplit très vite. Donc il faut vraiment prendre vos places maintenant. C'est donc un son et lumière, un concert et un écran géant, le bel écran du Grand Rex qui va projeter un film inédit. Et donc, il le dit, Robert Charlebois, ici même, tout est live et oui, ça va être un grand, oui, grand moment
1: des blagues,
0: de musique.
1: Mais en fait, je suis pas prêt encore. Je suis pas assez vieux pour faire du playback.
0: Pas du playback plus tard.
1: J'aurai 96 comme Hugo Frey. Peut-être que là, je ferai des shows en playback.
0: À tout de suite, les amis. Vous écoutez Décibels.

0: chanteuse originaire de Valence est révélée par la Star Academy 2024. Maya avec Tout ira bien.
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0: Tout ira bien.
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0: Et ce soir, notre invité dans Décibels, c'est Robert Charlebois qui célèbre ses 60 ans de carrière avec Robert en Charleboiscope 2.0 au printemps prochain à Paris, au Grand Rex. On parlait de cinéma forcément.
2: Excusez-moi, on parlait d'Hugo Frey, j'espère que les gens n'ont pas compris que Hugo Frey chantait en playback.
0: Non.
2: Je dis, c'est la chance, vu que c'est admirable, si j'ai la chance de chanter à 96 ans, j'ai dit que peut-être là, j'utiliserais des trucs.
0: Des petites astuces.
2: C'est fantastique. Il est en une forme, et il fait encore des tournées. Le plus vieux que j'ai vu dans ma vie, c'était Trenet. Je l'ai vu à 85 ans. Il avait encore toute sa voix. C'était assez prodigieux.
0: Ouais. Mais c'est pas une question pour vous, l'âge. De toute façon, vous êtes un jeune octogénaire.
2: Oui, mais j'ai 4 fois 20 ans. Moi, j'ai pas 80. Mais j'aime mieux dire 4 fois 20 ans. C'est plus élégant. Mais non, mais évidemment que c'est un cadeau extraordinaire de vieillir en santé. Le reste, bon, ben, y a beaucoup de gens qui ont pas cette chance. Moi, je dois toi la chance.
0: C'est l'heure des choix cornéliens, monsieur Charlebois, il faut choisir.
2: Au secours.
0: On y va. Si vous deviez choisir un seul mode de communication, parler, écrire ou chanter?
2: Ouf, un pouf. je dirais parler, parce que si on a des choses essentielles à dire, on les dit, on n'est pas obligé de mettre un rythme ou un tempo ou de la musique derrière. Mais écrire, c'est lent aussi. C'est long et c'est très, très difficile. Pour moi, c'est la chose la plus difficile au monde.
0: Vous préférez faire 2 heures de sport ou une grasse matinée?
2: Il est difficile, ça. Je pense une grasse matinée, oui. Parce que mon sport, c'est mon spectacle, en fait.
0: C'est vrai. Vous préférez devenir américain, comme le veut Donald Trump, ou devenir prêtre?
2: Nous sommes déjà les Américains, et pour moi, Donald Trump est un intrus, parce que ma famille est en Amérique du Nord depuis 350 ans, la sienne à peine depuis 100 ans. On n'est pas États-Unis, mais on est Américain bien avant lui. L'autre question, c'était quoi? Le choix entre être Américain
0: prêtre.
2: Ou prêtre?
0: Ouais.
2: Ah non, pas prêtre. Le pape a essayé de se marier avec Céline. Une chance, ça n'a pas marché. Elle a dit non, sinon. T'imagines le monde, ça a Tour Eiffel, toi.
0: Ça aurait été quelque chose, effectivement.
2: Non, prêtre. Je suis pas fait pour être prêtre. Je suis, agnostique depuis l'âge de 14 ans et demi. Et puis, je respecte toute la littérature. J'aime Jésus, surtout ses attachés de presse, là. Et puis, j'ai une littérature fantastique dans la liturgie et tout. Mais non, on va pas s'embarquer là-dedans, ce serait trop long. Et je respecte le merveilleux de tout le monde.
0: On part ce soir, Robert. Une semaine au ski ou à la plage?
2: Ou à la plage, oui. Le ski, non, il y a trop de fous en planche qui savent pas tourner. Ils sifflent quand ils sont derrière nous à 80 km/h. Ça me rassure pas du tout.
0: Vous préférez faire une chanson qui fait rire ou qui fait pleurer?
2: Je crois que je suis un heureux mélange des deux, puis c'est pour ça que j'aime tellement Nino Ferrer, c'est que il y avait le Nino de Mirza, puis de Gaston, puis il y avait le Sud, et puis le Sud, ça me tire les larmes.
0: C'est très mélancolique. Ouais. Qu'est-ce qui vous met de mauvaise humeur? La pluie, les cons ou les impôts?
2: Les impôts, ça me met de bonne humeur parce que plus j'en paye, mieux ça va pour moi. Et puis la pluie, j'aime tout ce qui est beau, mais trop de pluie, non, ça c'est... Et l'autre, c'était quoi?
0: Les cons.
2: Ah oh non, les cons, qui a dit, en Bretagne, il n'y en a plus que sur les cons.
0: Oui, c'est vrai.
2: C'est une de mes phrases. Et la seule phrase qui est plus jolie que ça, c'est en Bretagne, il fait beau plusieurs fois par jour. J'adore celle-là aussi.
0: Et allez, on termine. Demain matin, vous vous réveillez avec une nouvelle voix. Celle de Garou ou celle de Céline Dion?
2: Il y a de la marge, là.
0: Faut choisir.
2: Me semble que, pour avoir celle de Céline, il faudrait que je me fasse castrer, donc je vais prendre Garou.
0: On comprend. Robert Charlebois, on continue à parler avec vous de votre nouveau spectacle en Charleboiscope, qui sera à Paris l'année prochaine. Mais avant, on vous écoute, entre 2 juin, celle-là, vous la chanterez ou pas l'année prochaine?
2: Ça se poudrait. Non, parce que c'est moins intéressant depuis que Justin Trudeau a légalisé la marijuana. Puis c'est, ça a servi quand même à... Les jeunes fument moins, parce qu'un des grands plaisirs du pot qu'on appelait, c'était que c'était interdit.
0: Ah oui, il fallait se cacher.
2: Ben là, c'est comme les films porno. Quand ils ont légalisé en Suède, il n'y avait plus personne pour y aller. Il n'y avait plus de queue. Enfin, une queue dans le sens de fil. Oui.
0: Bien sûr, on a compris. Robert Charlebois est dans Décibels et on ne boude pas.

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1: Oui, ça me fait rire parce que avant Art Carney, Mark Carney, pardon, nous avions Justin Trudeau comme premier ministre du Canada, le fils de Pierre-Éliott Trudeau.
0: Le fiancé de Katy Perry.
1: Le fiancé de Katy Perry. Et le fils de Margaret Trudeau aussi. Et Margaret Trudeau qui fait des fois du stand-up comique pour les levées de fonds, pour la charité, pour des hôpitaux, etc. Puis elle dit, vous savez, j'ai été la femme du premier ministre du Canada, et bien maintenant je suis la maman du premier ministre du Canada. Puis il y en a qui pensent que je suis folle, ben ils ont raison. C'est très difficile, il paraît. Et puis sa mère, elle fume du pot. Puis peut-être que Justin a légalisé ça justement pour ça. Alors un jour, l'été dernier, il vient voir mon show. J'étais avec Lisa Leblanc, une fille qui chante acadienne. Ma vie, c'est de la merde. Exactement. Et là, on est à l'entracte, puis Justin, il me dit « Hey, ça sent le pot. » J'ai dit « Justin, Chris, tu vas pas te plaindre, c'est toi qui as légalisé ça. » Puis tout le monde a le droit d'en fumer partout à travers le pays. Ouais. Puis je dis « Pourquoi t'amènes pas tes enfants dans... » Tu sais, c'est une soirée en plein air. Les gens, ils se lancent le frisbee, ils jouent avec les chiens, ils se tirent dans l'herbe, etc. Puis j'ai dit « Tu devrais amener tes enfants dans des soirées comme ça, Lisa Leblanc, ça swing, moi ça swing, ils vont pas s'ennuyer. » Ouais, je les ai amenés à un pop festival à Ottawa, puis en rentrant sur le terrain, ils ont dit « Hey, ça sent grand-maman.
0: » Incroyable! On embrasse la famille Trudeau.
1: Incroyable,
0: mais vrai, évidemment. Mais comme toutes vos histoires, Robert Charlebois, parlons un tout petit peu de cinéma, puisque vous qui chantiez que vous étiez un gars ben ordinaire.
2: Je suis un gars ben ordinaire. Des fois, j'ai plus le goût de rien faire.
0: Bah des choses, vous en avez fait beaucoup, et il y a un film documentaire qui va sortir l'année prochaine et qui s'appelle La vie extraordinaire de Charlebois. C'est un film qui, pour le moment, a été présenté dans des festivals de cinéma. Vous venez d'avoir un prix, deux prix.
1: J'ai eu le coup de cœur d'Angoulême déjà, qui est fantastique. Une seule représentation, mais les gens me demandaient où est-ce qu'on peut le revoir et tout ça, puis ça riait et ça pleurait. Et... cette semaine, j'étais en vacances sur la côte avec des copains et je reçois un téléphone de Montréal mercredi. Je gagne le grand prix de Long Island Music Festival. C'est l'État de New York, évidemment, puis c'est des critiques américains. Il n'y a pas de francophones là-dedans. Ils m'ont donné le grand prix international du meilleur documentaire.
0: Bravo.
1: Musical, ok.
0: Bon. Documentaire musical.
1: Bon, ça, ok, c'est fantastique. Puis, deux jours après, Hollywood, le Los Angeles qui appelle en disant, on a donné un prix à la vie extraordinaire d'un gars ordinaire, là, pour la meilleure insertion d'une bande dessinée dans un documentaire. Donc, dans la même semaine, j'ai New York et Los Angeles qui me donnent un prix.
0: C'est classe, hein? Donc, effectivement, c'est un docu psychédélique.
1: Oui,
0: parce que
1: c'est des...
0: Il y a comme ça des insertions d'un dessin animé à l'intérieur d'images d'archives. Il y a votre voix qui parfois nous aide à faire le lien.
1: Il y a une seule chanson, un bout de chanson en anglais dans tout le film. Ouais. Petroleum, que j'avais fait avec Frank Zappa en 1900 tranquille. Et
0: J'aime bien cette expression, je vais la garder quand c'est trop loin en 1900 tranquille. J'adore. Robert Charlebois, vous êtes trop fort.
1: Non, c'est pas moi, c'est Zappa qui est fort. Mais en tout cas, Petroleum et...
0: Et c'est la seule
1: chanson. Et donc, il n'y avait pas de francophone, c'était un jury complètement américain.
0: Mais c'est que le film est super.
1: Je comprends plus rien, là, mais on peut dire que c'est... Non, je peux pas, moi, vu que je suis le sujet du film, en fait, j'ai fait la musique puis le scénario, puis c'est ma vraie vie, mais vu que c'est le sujet, je suis incapable de juger ça.
0: OK, je vais
1: faire quand ça vient de New York ou de Los Angeles dans la même semaine, je me dis, ça doit être pas mal.
0: Et ça vient d'ici aussi, parce que moi, je l'ai vu.
1: Vous l'avez vu?
0: Oui, il est formidable, ce film. Donc, La vie extraordinaire de Charlebois, il sortira en France l'année prochaine. On ne sait pas encore quand, mais je vous donnerai la date de sortie dès qu'elle sera
1: officielle. Je viendrai vous en reparler.
0: Mais oui, et écoutez un petit extrait, parce qu'il y a des archives incroyables.
3: Un poète, c'est... Ouais, moi, je crois beaucoup en la poésie. Je crois que c'est une arme aussi forte que la guerre. Puis je crois que ça peut sauver le monde. C'est une des choses qui peut sauver le monde avec la musique. Il faut arrêter de crier dans le vide. Il faut plus perdre de temps. Il faut que chaque mot soit ciselé, que chaque pensée se rende à son but. C'est ça que j'essaye de faire. Moi, j'essaye pas de faire de la musique psychédélique. Dans Lindbergh ou dans n'importe laquelle de mes chansons, tout est ciselé. Il n'y a pas une note de trop. Il y a des sons de trop. Il y a des mauvais sons. Il n'y a pas un mot qui est pas pensé. C'est pas des paroles pour rien dire. C'est pas des chansons comiques que je fais.
0: Pas des chansons comiques que je fais. Eh ouais.
1: Non, ça c'était bien avant l'intelligence artificielle. Mais je crois qu'il y a des gens qui se mettent ensemble, qui ont l'intelligence du cœur, ça va plus loin que l'intelligence artificielle. Et c'est ça, ma vie, c'est juste des rencontres finalement, puis des associations avec les bonnes personnes. Et si tu rencontres des mauvais ou des bandits, ben ça veut pas dire que la synchronicité est toujours bonne pour la sérendipité. Sérendipité, c'est quand ça nous amène vers le haut et que le hasard fait qu'on va, même quelqu'un qui nous dit non, on dit une chance qu'il m'a dit non, j'aurais perdu mon temps avec lui, puis il y a des noms qui valent plus cher que des oui, etc. Donc, tout ça, c'est la chance, finalement. Synchronicité, la chance, et, comment je dirais, les gens appellent ça la bonne étoile, le timing aussi. Moi, j'étais un résultat des années psychédéliques. Donc, c'est le Québec qui m'a fait, c'est la psychédélie qui m'a fait, et non l'inverse.
0: Je serais venu
1: au monde 10 ans plus tôt ou plus tard que j'aurais peut-être fait une carrière, mais pas celle-là.
0: Une autre, c'est ça. Je remercie, moi, ma bonne étoile, de vous avoir mis sur la route de cette émission. Décibel, merci d'être venu nous voir, cher Robert, cher Charlebois.
1: Le lapin bleu te remercie.
0: Merci, avec ses yeux malicieux. Robert Charlebois, rendez-vous à Paris les 16 et 17 mars prochains au Grand Rex. Et on reparlera, oui, du film La vie extraordinaire de Charlebois quand il sortira. À très bientôt, portez-vous bien.

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1: Robert Charlebois a quitté le studio, mais pas nos cœurs évidemment, ni nos playlists, ni notre blind test, puisque nous consacrons notre jeu musical de ce soir aux chansons qui viennent du Québec, évidemment. Alors pour jouer avec nous et pour gagner, et voilà le dernier album en date de Charlebois, avec notamment la super reprise d'Elvis Presley, Falling in Love with You, fou amoureux de vous, on adore. Pour gagner ce disque donc de Robert Charlebois, il y a Gilles. Bonsoir Gilles.
2: Bonsoir Émilie.
1: Bienvenue dans Décibel.
2: Merci.
1: Merci.
2: Très content.
1: Avec nous. Ah, ça me fait plaisir aussi. Et il y a également Benoît. Bonsoir Benoît.
3: Bonsoir Émilie, bonsoir Gilles.
1: Merci.
2: Bonsoir.
1: À tous les deux, c'est trop chouette que vous soyez là. Les artistes québécoises et québécois, il y en a de toutes les époques, dans tous les styles, sur tous les tons. On a choisi trois d'entre elles et eux. Et il va falloir les reconnaître le plus rapidement. À la fin, tout le monde gagne. Hein, évidemment, Robert Charlebois, très classe, vous a laissé à chacun un album, bien sûr. Voilà. Donc, quoi qu'il arrive, vous avez tous les deux gagné. Mais bon, puisqu'on aime quand même un peu la compète, on va donc vous passer des chansons. Et puis, il faut retrouver le plus rapidement possible le nom des interprètes. OK ?
2: D'accord. Okay.
1: Alors, voici une première chanson qui vient du Québec. On cherche qui chante ça. Benoît et Gilles, n'oubliez pas de donner votre prénom avant de donner votre réponse.
2: D'accord.
3: Benoît.
1: Benoît.
2: Et Garou.
1: Garou, il est accompagné
2: et
1: de...
2: Céline Dion.
1: Oui.

0: je dois vous le dire, qui m'a apporté beaucoup de peine. Beaucoup de plaisir aussi, mais beaucoup de peine, car c'était un peu mon Everest de karaoké. Je me suis dit, un jour, je vais la chanter au karaoké, ça va être beau. Eh bien non, ça n'a jamais été beau au karaoké. Trop difficile, mais oui, un jour peut-être, je ne sais pas. C'est, voilà. Pour le moment, c'est un fantasme inassouvi. Un point pour Benoît, en tout cas, qui a bien reconnu Garou et Céline. On reste au Québec, mais on change d'interprète. Cher Gilles, cher Benoît, dites-moi, mais qui chante ça?
1: Ah, Benoît.
0: Benoît.
1: Cœur de pirate.
0: Oui.

0: des enfants il y a un moment maintenant. Ça fait 20 ans qu'elle est sortie cette chanson. Ouais. 20 ans que Cœur de Pirate enchante nos oreilles avec cette jolie chanson. Benoît, c'est un sans faute. Je m'en vais voir Gilles pour prendre des nouvelles.
1: Oui. Comment ça va, Gilles? C'est brillant.
0: C'est-à-dire que Benoît est très rapide. Hein. On n'a pas tellement de temps de se poser la question.
1: Oui, désolé.
0: C'est pas grave. On va finir avec une chanteuse. Quoi qu'il arrive, je le rappelle, Gilles et Benoît, vous avez tous les deux gagné l'album de Charlebois. Et pour le plaisir, donc une troisième chanson qui vient du Québec.
1: Benoît. Charlotte Gardin.
0: Ah, c'est pas Gardin.
1: Charlotte.
0: C'est Charlotte, mais c'est pas Gardin avec un G.

0: Charlotte Cardin qui sera notre invitée dans Décibels mercredi prochain. Mercredi prochain, on va recevoir des bonnes nouvelles de Charlotte Cardin ici même. Gilles et Benoît, vous avez gagné tous les deux, merci, bravo.
1: Merci beaucoup.
0: Je vous félicite, je vous embrasse. Et si vous voulez venir jouer avec nous au Blind Test, les amis, vous n'oubliez pas, c'est tous les soirs dans Décibels, du lundi au vendredi. Voilà, on joue autour de la musique. Allez, on reste au Québec avec Safia Nolin, une autrice, compositrice, guitariste, interprète québécoise qu'on adore et qui en ce moment fait une grande tournée avec des reprises. Sa passion, les reprises. On va écouter Safia Nolin maintenant faire une reprise de Laurie. Je serai ta meilleure amie. Et elle n'est pas toute seule, Safia Nolin, sur cette chanson. Elle est accompagnée par Pomme.

0: Safia Nolin qui reprend avec Pomme le classique de Laurie, Ta meilleure amie. Safia Nolin qui vient de sortir un troisième volume donc de ses reprises et qui en ce moment est en tournée chez elle au Canada, qui débarque en France en mars 2027. Bah tiens, comme Robert Charlebois tout à l'heure. Elle sera à Jouer les Tours le 18 mars, puis à Amiens, Paris, ça sera le 25 mars à la Maison des Métallos. Rendez-vous aussi au Havre, à Magny-le-Hongre, Vannes, Le Mans pour les dates françaises en 2027. Ça, c'est pour Safia Nolin. Et en ce qui concerne Pomme, vous le savez, son prochain album, La Forteresse, sortira le mois prochain.
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0: tube, il est vrai. Alors avant Desire, il y avait eu New Year's Day en 83, il y avait eu Sunday Bloody Sunday la même année, ou encore With or Without You sur le Joshua Tree en 83. Oui, mais en 87, pardon. Oui, mais voilà le premier 45 tours de U2, numéro 1 des ventes. C'est celui que vous venez d'entendre, Desire, et ça s'est passé un 8 octobre. Allez Décibel, c'est terminé pour ce soir. Merci à l'équipe de l'émission. Il y avait Kinan, Lajeili, Oumaïma Abaz, Iris Guitoni, Thierry Boffa, Thomas Demol et Mélodie Chaïb. N'oubliez pas de revenir nous voir demain puisque nous serons avec Dominique A.
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2: Bonjour à tous, j'espère que vous allez bien, j'espère que vous tenez le coup depuis cette rentrée pas facile. Et justement, on est là pour vous rendre service dans ce nouveau rendez-vous quotidien sur ICI qui s'appelle On vous doit bien ça, entre 12h et 13h tous les midis. Alors moi je m'appelle Enora Malagré, je ne suis pas seule, j'ai une joyeuse bande qui m'accompagne pour vous rendre service, je l'ai dit, en la personne de Aude Razo, Madame Antiarna. Coucou Aude.
3: Coucou et coucou tout le monde.
2: Le grand médecin que tout le monde nous envie, Monsieur Gérald Kierzek, bonjour. Docteur.
4: Bonjour à tout le monde. France Présente, c'est ça. Je suis Enora Malagré. Je suis Gérald Kierzek.
2: Bonjour. Effectivement. Et alors, vous ne le savez pas, mais je vous le dis tout de même. Il a mis sa blouse de médecin pour faire l'émission aujourd'hui. Notre grande journaliste Elsa Wolinski. Bonjour Elsa.
5: Bonjour.
2: Et Monsieur Bonplan Valère Coréard. Bonjour.
6: Salut Enora. Bonjour à toutes et tous.
2: Alors aujourd'hui, nous allons consacrer un large dossier à la vue. Ça nous préoccupe beaucoup. Comment payer moins cher ses lunettes? Comment on consulte? Alors pardon. Donnez-moi, c'est une tannée en plus pour avoir un rendez-vous chez l'ophtalmo, si je puis me permettre.
4: De moins en moins.
2: Kierzek. Oui, oui, c'est
4: non,
2: ça.
4: Non, mais de moins en moins, je vous expliquerai pourquoi.
2: Vous allez nous expliquer dans un instant. En tout cas, on parle de votre vue majoritairement dans l'émission. Elsa Wolinski nous parlera du retour de la bande dessinée Le Petit Nicolas.
5: Mais oui, tout à fait.
2: Et ça, ça va nous plonger dans une délicieuse nostalgie. Et puis, Aude Razo aussi nous parlera de quelque chose d'assez... qui nous a mis en chagrin. C'est les arnaques, en fait, aux cagnottes.
3: Les faux appels aux dons, effectivement. Et il y en a beaucoup plus que ce qu'on croit. Donc il faut avoir quand même une certaine vigilance quand vous voyez passer des appels.

0: répondons sur les réseaux sociaux.
1: Et tout au long de l'émission, Valère Correr, je l'ai dit, nous distillera des bons plans. On est ensemble jusqu'à 13h. Si vous avez des questions, ça se passe au 0810 055 056. Vous pouvez aussi nous laisser des messages vocaux, comme l'a fait Géraldine aujourd'hui.
2: J'ai entendu dire qu'on pouvait contacter les impôts pour faire baisser notre taxe foncière. Vous pourriez m'expliquer, me donner un peu plus de détails, parce qu'évidemment, ça m'intéresse.
1: Alors ça, c'est pour la personne la plus riche de France, Valère Correa, quand je les entends. Non, mais qu'il y a des bons plans à ce sujet qui viennent tout nous expliquer.
3: Eh oui, avez-vous un bidet chez vous? Sans doute pas, mais il y en a peut-être eu un jour. Et pour les impôts, il est toujours là. Et ça vous coûte de l'argent. Je vais vous expliquer.
4: Nous n'avons pas compris.
5: Mais c'est vachement bien, un bidet, bien en plus, il faut le laisser.
3: Si vous avez eu un jour un bidet dans votre maison, ça a une valeur que vous payez aujourd'hui, alors qu'il n'est peut-être plus là. C'est ce dont je vais vous parler.
1: Je suis blonde, ça a mis du temps à monter au cerveau.
4: Je suis brune, ça a mis du temps à monter au cerveau.
3: C'est peut-être été mauvais. Hein.
1: On va y répondre en tout cas dans une trentaine de minutes. 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Et nous allons, je vous l'ai dit en préambule, parler de la vue. À quelle fréquence doit-on vérifier sa vue? Quels symptômes doivent nous inquiéter? Valère nous dira aussi comment s'équiper pas trop cher. Alors Gérald, à quelle fréquence doit-on vérifier sa vue?
5: Il n'y a pas de chiffre magique. Alors déjà, quand on a des symptômes, on va consulter. Mais globalement, si vous n'avez pas d'antécédent particulier entre 20 et 40 ans, voilà, c'est un peu votre fourchette d'âge, c'est tous les 5 ans, ça sert à rien d'y aller plus. En revanche, plus on vieillit, plus on va avoir besoin de contrôler sa vue. Et plus on a des maladies, je pense au diabète en particulier, un diabétique doit aller chez l'ophtalmo tous les ans, par exemple, parce qu'on sait que le diabète complique, bouche les petites artères de la rétine en particulier, donc c'est un contrôle avec des examens spécifiques tous les ans, parfois c'est même de manière plus resserrée. Et si vous n'êtes pas diabétique, pas d'antécédent particulier, c'est vrai qu'au-delà de 65 ans, on se dit que tous les 1 ou 2 ans, c'est pas mal d'aller faire contrôler sa vue. Et puis les gamins, c'est important aussi, parce que par exemple, si vos enfants ou vos petits-enfants, vous les voyez plisser un peu des yeux, pas bien voir ce qu'il y a au fond, etc., il faut vérifier les instits, ou les profs peuvent vous le dire et vous le signaler, il faut vérifier que votre enfant n'est pas myope, par exemple. Donc là aussi, c'est un contrôle de la vue. C'est pas forcément chez l'ophtalmo, ça peut être un contrôle chez un opticien. Ils ont les appareils pour contrôler votre vue, votre acuité visuelle. Et puis il y a des contrôles qui sont faits par la médecine scolaire ou les infirmières
1: scolaires.
5: Parce que
1: je vous taquinais, docteur Kierzek, dans le sommaire, mais c'est vrai qu'on a du mal à trouver un rendez-vous chez l'ophtalmo. Pardonnez-moi.
5: Oui, alors ça c'était vrai. Et je regardais en fait les chiffres. Il y a plein de centres qui se sont multipliés, qui sont beaucoup mieux organisés. Les rendez-vous sont optimisés, pris de manière électronique sur Internet. Vous allez chercher le rendez-vous, on va vous en trouver un dans un centre où il y a des ophtalmos et des orthoptistes.
1: Qu'est-ce que c'est orthoptiste ?
5: Un orthoptiste, c'est un peu, ils vont pas être d'accord si je dis ça, mais c'est le technicien paramédical, un peu comme l'infirmière par rapport au médecin. C'est l'orthoptiste qui va faire tous les examens et il peut faire aussi de la rééducation des yeux, mais en fait, il prépare tous les examens qui prenaient du temps à l'ophtalmo. Et donc avant, les rendez-vous d'ophtalmo, ça durait, c'était le médecin ophtalmologiste qui faisait les gestes, les examens, etc. Donc pendant un rendez-vous, ils voyaient un malade et ça durait. Là, les orthoptistes, il y a plein de délégations de tâches, ils vont lui gagner du temps et après l'ophtalmo, il fait le bilan. Et quand on regarde 2017, il fallait plus de 2 mois pour avoir un rendez-vous. Évidemment, ça dépend des régions, etc. Maintenant, en 2 semaines, voire moins, vous avez sans aucun problème un rendez-vous.
1: En voilà une bonne nouvelle. Audra Zo,
6: Pour les centres, effectivement, parce que j'ai trouvé un ophtalmo, mais pendant des années, je ne trouvais pas d'ophtalmo. Et effectivement, j'ai trouvé un centre dans une clinique. Et effectivement, on passe entre les mains de plein de gens différents et on termine finalement avec l'ophtalmo qui fait l'examen final. Et finalement, on a un rendez-vous, mais franchement, en 3-4 jours, c'est super. Et sur Doctolib, il y en a plein des centres comme ça.
1: Ça peut vous rassurer, chères auditrices, chers auditeurs.
4: Alors, moi, c'était pas sur les rendez-vous. Écoutez, je profite de votre venue, cher médecin. Quand on est ménopausé, j'ai l'impression qu'on a quand même la vue qui baisse beaucoup plus vite. Je ne suis pas la seule à le dire.
5: Oui, mais c'est pas en lien avec la ménopause, même si les variations hormonales peuvent influencer la vue. C'est en lien avec l'âge, tout simplement. Quand on est ménopausé, ça veut dire, en moyenne, c'est autour de 45-47 ans. C'est l'âge où on a aussi la presbytie.
6: Ah, ça, ça me fait peur. J'ai 40 ans, je vais être presbyte.
5: Oui, la presbytie, c'est-à-dire que c'est le cristallin qui accommode moins. Donc, on a du mal. Hein. On est obligé d'éloigner le journal parce c'est que bah, de près, on ne voit pas. Donc, on éloigne un peu le journal. Alors, on démarre avec
1: on
5: des
1: éloigne aussi
5: loupes.
1: Un peu son mari, parfois. Moi, de près, je le vois flou.
5: On a des loupes. Et ce n'est pas la bonne idée de prendre ces loupes qu'on trouve avec une correction standard.
1: Oui, j'allais vous poser la question.
5: Ce n'est pas forcément la bonne idée parce qu'en fait, il faut contrôler votre vue, voir s'il y a une asymétrie entre l'œil droit et l'œil gauche, et il faut adapter les verres justement à votre problème, à votre correction. Et souvent, votre œil, il a compensé, et puis on arrive avec la presbytie, et c'est là où on décompense une myopie, un astigmatisme, et donc avec la presbytie, bah, c'est là où on y voit moins bien. Donc il faut vraiment adapter avec des verres qui sont adaptés. Et moi, j'ai pris pendant des années des loupes comme ça, les copains ophtalmo me disaient, non, c'est pas une bonne idée, parce que ça a peut-être aggravé ton trouble oculaire. Il faut vérifier qu'il n'y a pas une cataracte aussi. La cataracte, c'est la lentille à l'intérieur de l'œil. Il y a ce qu'on appelle le cristallin qui va devenir opaque. Et quand c'est très opaque, on voit les gens, on discute avec eux, ça devient blanc un peu l'œil. Ouais. Et à un moment donné, il faut opérer la cataracte.
1: Très rapidement, quand on fait de la dégénérescence maculaire
5: liée à l'âge.
1: Quels sont les petits symptômes?
5: Les petits symptômes, ça va être, on va aller être obligé d'augmenter le contraste de votre écran, par exemple. Ou la nuit, le soir, quand il y a un peu d'obscurité, vous voyez moins bien. Et puis, c'est la déformation des lignes. Donc, si vous prenez un tableau, là, on a un tableau sous les yeux avec des lignes verticales et horizontales, bah, vous regardez, si les lignes sont un peu déformées, c'est peut-être une atteinte, ou en tout cas, il faut aller contrôler la rétine, parce que ça, c'est l'arrière de l'œil. C'est très complexe, l'œil. Hein. Il y a la cornée qui est en avant. Ensuite, on rentre dans l'œil, bah, c'est un peu visqueux. Au milieu, il y a le cristallin, c'est ça qui s'opacifie et qui devient la cataracte.
1: Et bon appétit, bien
5: et
1: sûr.
5: À l'arrière, mais non, et à l'arrière, il y a la rétine, et c'est là où sont projetées les images. Et ben, à tous ces segments de l'œil peuvent être atteints.
1: Moi, j'ai comme un petit cil en permanence. J'ai l'impression d'avoir un cil qui me bloque un peu la vue.
5: C'est peut-être un cil d'ailleurs, non? Vous avez regardé?
1: Allez, en tout cas, il y a beaucoup, beaucoup à dire sur la vue. Si vous avez des questions, profitez-en. Ça se passe au 0810 055 056. Valère, dans un instant, va nous dire comment s'équiper pas trop cher. Ça nous intéresse sacrément parce que ça nous ruine un peu hein, quand même, hein, les lunettes, etc. Mais pour l'heure, Amy Winehouse, Back to Black sur ici. Et on est ensemble jusqu'à 13h, chers amis.

0: Black, Amy Winehouse sur Ici. On est ensemble jusqu'à 13h. 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
0: Il est midi 17, nous sommes en direct dans votre nouveau rendez-vous qui s'appelle On vous doit bien ça. On essaye de vous rendre service, de vous accompagner avec sérieux et bonne humeur. On en a bien besoin en ces temps compliqués. On est au milieu d'un gros dossier sur la vue un peu plus tard dans l'émission. Aude Razzo nous parlera de ces arnaques aux cagnottes, c'est un véritable scandale. Et puis on plongera dans un bain délicieux de nostalgie avec Elsa Wolinski qui nous parlera du retour du petit Nicolas, souvenez-vous de cette merveilleuse bande dessinée qui a accompagné nos enfances. Beaucoup de réactions au 0810 055 056, Valère.
2: Oui,
0: attention, il y a un défi pour vous, monsieur Kerzek.
2: Un message pour le docteur, il nous le dit d'ailleurs avec respect, mais il ne faut pas déconner, docteur, vous dit-il, cet auditeur. C'est une réaction de Parisien. Les rendez-vous ophtalmologie Bim sont très compliqués, sauf à Paris, j'imagine bien.
3: Non.
4: Mais
3: non, il y a des centaines de centres. Je ne vais pas citer les noms, mais les points vision, etc. Il y en a plus de 70 en France. Alors évidemment, c'est pas dans les villages. Vous n'aurez pas un ophtalmo dans un village, mais vous aurez un centre à proximité. Il y a les opticiens. Vous en avez de partout. Ils sont à même de contrôler votre vue. Il y a de la téléconsultation qui est possible dans les centres d'optique, les magasins d'optique avec un ophtalmo à distance. Donc il y a des solutions. Bien sûr, à Paris, il y a une offre de soins qui est plus importante.
0: Dans les grandes villes aussi, il y a
3: plus de population, mais il y a maintenant ces centres, et je vais vous dire, je vais même plus loin, il va y avoir un problème de concurrence et probablement de surabondance de ces centres, comme des médecins d'ailleurs, mais ça on en reparlera. On parle
0: Absolument.
3: De déserts médicaux.
0: Ouais.
3: Oui, il y a des déserts, mais on est en train de former trop de médecins, et vous verrez que dans 10 ans, il y aura trop de médecins.
0: Ah bon ?
3: Mais oui.
0: Oh, j'ai vraiment loupé le coche. J'ai fait de faire des études, moi. On va accueillir Nathalie qui nous appelle de Montignard. Oh là là, pardon, excusez-moi. Montignargès. Pardonnez-moi, Nathalie. Vous allez bien? En tout cas, elle appelle
5: de
0: du
5: Gard. Montignargues. Bonjour,
0: Montignargues.
5: Oui, je vais très bien.
0: C'est proprement scandaleux ce que je viens de faire. Je suis désolée. On embrasse très fort les collègues de Ici Gard-Lozère. Voilà.
5: Alors. Les collègues d'Ici Gard-Lozère.
0: Exactement. Qu'on embrasse très fort. Vous venez de refaire votre nouvelle paire de lunettes, chère Nathalie.
5: Tout à fait. Je les ai reçus hier.
0: Et alors, c'était exorbitant les prix ?
5: Mais c'est ce qui est hallucinant, c'est qu'en fait, on a le choix entre plusieurs prix. C'est qu'en fait, moi, je pensais que les verres, c'était des verres, alors qu'on met des options anti-bleu, anti-écran bleu, enfin des filtres, tout ça, anti-rayures. Mmh. Mais en fait, on m'a proposé trois prix de verres différents.
0: D'accord.
5: En me disant, avec celui-là, bon, celui-là, vous avez un dépassement de 100 euros. Celui-là, vous avez un dépassement de 300 euros. Et là, vous avez un dépassement de 700 euros. Donc, ben là, vous y verrez comme si vous aviez retrouvé vos yeux.
0: Ouais, avec la vision
5: là,
0: de Superman.
5: Vous y verriez, vous aurez un petit peu de flou, mais pas trop. Bon, là, vous serez un peu dans le brouillard, mais en même temps, vous ne serez pas très
3: Mais c'est moins cher.
0: C'est incroyable.
5: Et puis, sinon, vous avez le 100% santé où vous y verrez, mais ne vous plaignez pas, vous n'avez rien payé.
0: Oh ben voilà. Non, mais Gérald.
3: Non, mais je crois qu'on.
0: Et après, évidemment, Valère va nous donner des vrais bons plans pour pas payer trop cher.
3: Il y a différentes qualités de verre, ça, c'est normal, comme sur les voitures. Il y a les Rolls-Royce, et puis, vous avez, je ne vais pas citer les marques, mais des marques qui sont de moindre qualité. Mais sur les verres, donc, il y a différents fabricants. Il y a des fabricants qui fabriquent à l'étranger. Il y a du Made in China aussi. Et c'est vrai que le 100% santé, c'est plutôt l'entrée de gamme. Mais de là à dire que vous n'y verrez rien, non, si votre correction est bien faite, si on a testé, vous y verrez. Par contre, c'est vrai que peut-être que la durabilité du verre, peut-être que les options anti-reflets, anti-lumière bleue, etc., vous ne les aurez pas. Mais on ne peut pas dire que vous n'y verrez rien avec des verres qui sont à zéro et que vous verrez comme si vous aviez été opéré avec des verres à 700 euros. Je crois qu'il y a un discours commercial aussi. Il faut savoir distinguer le discours médical du discours commercial.
0: Alors, on parle de commerce, on s'adresse à Valère Correa, monsieur Bonplan. On vous attend avec impatience.
2: Bon.
0: Donnez-nous des bons plans.
2: Le rendez-vous ophtalmologiste, c'est bien de regarder le secteur dans lequel exerce. Si on a ce loisir, évidemment, et qu'il y a un petit peu d'offres, et des médecins disponibles, vous savez, il y a le secteur 1, secteur 2. Bon, si vous êtes dans le secteur 1 conventionné, vous avez des prix qui sont en accord avec l'assurance maladie et vous êtes mieux remboursé entre l'assurance maladie et la complémentaire. Et ensuite, secteur 2, regardez au moins si le praticien a l'option Optam. O-P-T-A-M, ça veut dire qu'il va faire attention à ses prix. Il va dépasser les prix de l'assurance maladie, mais il va faire attention et vous serez mieux remboursé. Donc ça, c'est le premier point sur le côté ophtalmo.
0: D'accord.
2: Ensuite, il faut comparer effectivement plusieurs devis sur ses lunettes, par exemple, et demander le détail du prix. C'est-à-dire, il y a les verres, il y a la monture, et Nathalie en parlait, il y a les options. Ah, parfois, on vous propose plein d'options. Alors, les écrans bleus, les anti-reflets,
3: les anti-rayures,
2: les essuie-glaces, la caméra dans les lunettes, parce qu'on vous dit parfois, bah, maintenant, vous pouvez même avoir la lunette avec la... Non, mais c'est vrai, il faut faire attention à ça, c'est très important.
0: Faire le tri avec ça. Hein.
2: Exactement. Alors, sur le 100% santé, moi, je pense quand même que c'est un bon plan, le 100% santé, c'est-à-dire que chaque opticien doit vous proposer un certain nombre de montures et de verres qui rentrent dans le 100% santé sans reste à charge. Ça veut dire que là, vous n'allez pas sortir, enfin 1 euro si, vous allez sortir les 2 euros, je crois, du forfait. Enfin, ça reste résiduel. Et puis enfin, moi, je vous recommande deux bons plans. Les lunettes, les montures reconditionnées, si vous voulez vous faire un peu plaisir, de plus en plus d'opticiens ont des corners de seconde main. C'est-à-dire que les lunettes ont été remises en état et vous pouvez vous faire plaisir.
3: Il manque une branche.
2: Il manque, c'est pas grave. Il n'y a pas les verres, mais voilà.
0: Non, non, mais c'est vrai que vous nous avez expliqué que reconditionner, ce n'est pas les vieilles lunettes de brocante, si je puis dire. Elles sont reconditionnées. Donc, remises en état.
2: Exactement. Et puis, vous pouvez acheter en ligne. J'ai cru comprendre que Nathalie avait fait ça parce qu'elle a dit je les ai reçues. Enfin, je ne sais pas, mais acheter en ligne, c'est pas mal, mais vous comparez et surtout vous n'avez pas la pose, vous n'avez pas la petite, vous savez, le petit tour de vis, etc. pour les mettre, les adapter exactement à votre nez. Enfin, moi,
3: et puis c'est un instrument de mode, donc il y a plein de créateurs qui s'y sont mis, etc. Et c'est ça qu'on paye aussi très souvent. Oui, il y a les verres, mais il y a la monture. Oui, et la monture, si vous voulez un truc qui est ciblé, ben vous allez payer la marque.
0: Tout ce qui est à la mode se démode, donc ne soyons pas trop inféodés à tout cela. Merci beaucoup. Non, vous aviez encore un petit bon plan?
2: Non, je peux en inventer un si vous voulez, mais il sera moins intéressant.
0: Hein. Merci Valère Correa. On continue de parler de votre vue, de parler lunettes. Si vous avez des questions, ça se passe au 0810 055 056. C'est votre antenne, on vous doit bien ça sur ICI. Nous allons écouter Boulevard des Airs avec Carbone. Et ça s'appelle C'est pas si facile.

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1: Boulevard désert et Carbone, c'est pas si facile sur ici.
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1: On vous doit bien ça. Midi 26, c'est votre nouveau rendez-vous quotidien, ça s'appelle On vous doit bien ça et on essaye de vous rendre service. On parle bon plan, vie quotidienne, arnaque à éviter et on a parlé en première partie d'émission de la vue, des opticiens, des ophtalmos, de comment payer moins cher sa monture de lunettes et nous allons accueillir Martine qui a appelé au 0810 055 056. Elle appelle de Mozac. Bonjour Martine, bienvenue.
3: Bonjour, bonjour à tout le monde.
4: Bonjour.
1: Bonjour. Comment bonjour, ça va Martine docteur. Aujourd'hui?
3: Ça va, malgré le temps, il est très froid.
1: Oui, ça y est, hein. L'hiver pointe le bout de son nez et on embrasse très fort ici, pays d'Auvergne, nos chers amis et collègues. Alors vous aviez des questions à nous poser ma chère Martine, notamment à notre docteur.
3: Je voulais poser la question au docteur. Est-ce que j'ai un glaucome depuis un an et demi, deux ans à peu près, et je voulais savoir si c'était grave.
4: Bonjour Martine, le glaucome c'est de la tension dans l'œil. C'est-à-dire que l'œil c'est rond, dedans il y a du liquide, ce liquide il doit être renouvelé et quand le renouvellement se fait mal, l'évacuation se fait mal, la tension à l'intérieur augmente. Et cette tension, ça va appuyer sur le nerf optique. Donc voilà pourquoi il faut mesurer sa tension, c'est pour ça qu'on va chez l'ophtalmo. Il vous met un petit appareil dessus, on mesure un peu comme votre tension artérielle, on va mesurer la tension, éventuellement vous donner des colliers, des médicaments pour faire baisser la tension pour éviter que ça abîme l'œil. Donc la bonne nouvelle c'est que vous avez été diagnostiqué, vous avez peut-être sûrement un traitement et on va contrôler surtout cette tension intraoculaire et ça va permettre d'éviter de prévenir les lésions du nerf optique.
1: Martine, vous aviez une deuxième question sur les myrtilles, c'est ça? C'est
3: quoi là sur les myrtilles? J'ai toujours entendu dire que c'était très bon pour la vue.
1: Ah, moi aussi.
4: Et ben ouais,
1: moi aussi on a Zavolinski.
4: Ma grand-mère, elle disait ça
1: c'est
4: aussi.
1: Vrai
4: alors c'est pas complètement idiot en fait. Quand on regarde, il y a des antioxydants, ça s'appelle les anthocyanes à l'intérieur des myrtilles. En fait, c'est anti-vieillissement de la rétine et anti-vieillissement du nerf optique. Et donc voilà pourquoi on dit que ancestralement les myrtilles étaient bonnes pour la vue. Il n'y a pas d'études très solides qui permettent de dire un groupe qui a pris des myrtilles, il n'y a pas de problème de vue, etc. Mais j'allais dire pourquoi pas. En tout cas, tout ce qui est nourriture, fruits, légumes, antioxydantes, etc., c'est excellent parce que la vue, c'est des cellules qui permettent de voir. Et donc si on préserve ces cellules, et l'alimentation, c'est un bon moyen, ça permet de préserver sa vue.
1: Merci beaucoup Martine. Faites comme Martine si vous avez des questions pour notre médecin ou pour tout autre personne autour de la table, 0810 055 056. Beaucoup de réactions d'ailleurs, Audrazo, sur le WhatsApp.
5: Beaucoup de réactions. Sylvie, par exemple, qui nous parle des verres 100% santé. Valère en parlait. Elle dit, j'en suis à ma troisième paire, je suis très contente. Les verres sont fins, ils sont de qualité.
1: Donc, voilà.
5: Bien garder en tête.

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3: Midi 32, tout pile sur votre radio Ici, et nous on est ensemble jusqu'à 13h. Dans cette émission, ce nouveau rendez-vous qui s'appelle On vous doit bien ça, moi je m'appelle Enora Malagré, et je suis entourée d'Audre Azot, du docteur Gérald Kirzek, de la journaliste Elsa Wolinski, et de monsieur Bonplan Valère Coréard. C'est votre émission, on essaye de vous rendre service parce qu'on vous doit bien ça. Et si vous avez des questions, eh bien ça se passe au 0810 055 056, on a parlé de la vue hein, tout à l'heure, dans la première partie de l'émission, on parlera du petit Nicolas avec Elsa Wolinski, on parlera des arnaques à la cagnotte. Et puis vous pouvez aussi nous laisser des messages vocaux sur ce même WhatsApp gratuit, comme l'a fait aujourd'hui Géraldine d'Auxerre.
4: Salut Enora, salut toute l'équipe, merci pour tout ce que vous faites, vraiment c'est super chouette. J'ai entendu dire qu'on pouvait contacter les impôts pour faire baisser notre taxe foncière. Vous pourriez m'expliquer, me donner un peu plus de détails, parce qu'évidemment ça m'intéresse,
3: il y a quelques
4: économies à faire.
3: Ciao, merci. Vous pensez bien, ma chère Géraldine, merci. Ça c'est une mission pour Valère Coréard, monsieur Bonplan.
5: Et vous avez sans doute là payé tout récemment la taxe foncière, ou c'est sur le point d'être le cas. Alors c'est vrai qu'elle est calculée, cette taxe, à partir de la valeur locative cadastrale du logement. Et en fait, cette évaluation repose sur des références assez anciennes, hein. Elles ont été établies dans les années 70. Le calcul prend en compte la surface et des éléments de confort auxquels le barème attribue une surface équivalente. Par exemple, prévu par le barème, 4 mètres carrés, ça c'est pour l'eau courante, 2 mètres carrés, c'est pour l'électricité. Si vous avez une baignoire, c'est 5 mètres carrés. Un lavabo, une douche, c'est 3 mètres carrés. Mais seulement, peut-être que dans votre logement, il y a eu des travaux depuis, donc il y a un lavabo en moins, le bidet y est plus, le d'ordure, ça a aussi une valeur. Donc, ce que vous devez faire, c'est vous utiliser votre messagerie sécurisée de impots.gouv.fr. Je l'ai fait là, mais ils m'ont pas encore répondu, parce que je pense qu'ils ont pas mal de demandes, c'est un sujet qui tourne pas mal en ce moment. Et vous demandez au service des impôts fonciers la fiche de calcul de la valeur locative cadastrale. D'accord. Donc, en gros, vous dites, moi, j'aimerais y voir clair sur comment vous calculez ma taxe foncière, tout simplement.
6: Plus 30%.
5: Alors non, sachez que ça pas une valeur scientifique, mais il semblerait quand même que dans 7 à 8 cas sur 10, il y a un correctif en votre faveur. Ça veut dire que vous pouvez économiser peut-être 50, 100, 200, jusqu'à 500 ou 600 euros, là sur la dernière taxe foncière que vous venez de payer ou que vous êtes sur le point de payer. Donc ça vaut vraiment le coup.
4: On va demander de la transparence.
5: Demander de la transparence, le détail du calcul, et voyez si ça correspond bien à la réalité de votre logement.
3: Merveilleux. Vous qui êtes propriétaire, cher docteur Kirzek.
5: Multipropriétaire.
3: Multipropriétaire. Le cliché.
6: J'ai rien fait. C'est pas ma fête. C'est le 5 décembre. Et tout ça, c'est faux.
3: Pardon. Allez, on va continuer. Alors, si vous avez des questions, d'ailleurs, pour Valère, hein, 0810 055 056, on va reprendre aussi des auditeurs tout à l'heure sur la vue, hein, parce qu'on voit que ça réagit beaucoup sur notre WhatsApp. Mais pour l'heure, Véronique Sanson, besoin de personnes sur Ici. On est ensemble jusqu'à 13h, chers amis.

0: Véronique Sanson, besoin de personne. Pardon, j'ai attendu la dernière note de piano, tant j'aime ce morceau. On est ensemble jusqu'à 13h sur ICI.
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0: 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C'est une émission qui est là pour vous rendre service parce qu'on estime qu'on vous doit bien ça. Et vous êtes très très nombreuses et nombreux à appeler et à écrire des messages sur le WhatsApp 0810 055 056. On va vous faire de la place dans un instant, juste après le billet très important de notre cher Aude Razo qui va nous parler des faux appels aux dons. C'est un scandale cette histoire.
2: Oui, et il y en a eu plusieurs ces derniers jours. C'est pour ça que je voulais faire un point de vigilance là-dessus. Je vais être honnête, c'est un sujet qui me touche. Parce que j'ai eu un décès dans ma famille il y a quelques temps et en fait après le décès on a appris que quelqu'un faisait du porte-à-porte dans la commune pour récolter de l'argent en se faisant passer pour quelqu'un de la famille. C'est vraiment absolument sordide. Donc faux appel aux dons, quelqu'un qui va lancer une cagnotte ou faire du porte-à-porte par exemple pour quelqu'un, pour une cause, et qui va derrière se mettre l'argent dans la poche. Donc il y a un exemple très récent, c'est ce jeune lycéen Maël, vous en avez sans doute entendu parler en écoutant les journaux, qui participe un blocus de lycée à Tours qui a perdu un œil, malheureusement. Ouais. Nos collègues d'ICI Touraine ont révélé qu'il y avait une fausse cagnotte qui avait été lancée, soi-disant pour récolter des fonds. Les internautes, en fait, se faisaient passer pour la maman de l'adolescent. Donc, il y avait écrit « Je suis la maman de Maël, je suis complètement désemparée, chaque euro peut nous aider ». Il y a des gens qui ont aidé, il y a même des célébrités qui avaient relayé cet appel. Et donc, nos collègues d'ICI Touraine ont enquêté et en fait, l'appel n'a pas du tout été lancé par la famille du lycéen. C'était sur une plateforme sérieuse, hein, je le précise, c'était sur GoFundMe. Et donc, ça, c'est le premier point important.
0: Très connue, cette plateforme, bien sûr.
2: Premier point important, c'est pas parce que la plateforme de dons, elle est connue et qu'elle est fiable, que l'appel aux dons est nécessaire. Sincèrement sérieux. On peut citer Litchi, GoFundMe, Le Pot Commun. En fait, il y a quand même des garde-fous sur ces plateformes, il faut le savoir, elles le disent, hein, c'est important de le dire. Elles ont conscience de ce risque qu'il y ait des fausses cagnottes qui puissent être lancées grâce à elles. Elles ne laissent pas tout passer, elles font des vérifications. Mais parfois, oui, il y a des escrocs qui arrivent à passer les filtres. Donc, soyez prudents. Ça arrive souvent, des gens qui profitent des drames pour se faire de l'argent, notamment après des tempêtes, après des inondations. On a souvent des faux appels aux dons. Donc, souvent sur des événements très médiatisés. En fait, quand on parle d'appel aux dons de particuliers, on ne peut jamais vraiment savoir si c'est vrai, si c'est faux. En fait, vous ne serez jamais vraiment sûr à 100%, à moins que vous connaissiez la personne qui lance l'appel aux dons. Vous n'êtes jamais sûr. Donc, si c'est très éloigné de vous, si c'est vraiment quelque chose qui vous touche, certes, hein, je comprends qu'on puisse être touché par des histoires émouvantes, etc., un enfant malade, je vous conseille quand même d'être prudent, faire quand même quelques recherches. Conseil que je donne, généralement, quand l'événement est médiatisé, les médias parlent du fait qu'il y a des cagnottes qui sont lancées. Oui. Donc, si en fait, vous voyez une cagnotte passer, mais il n'y a rien dans les médias, vraiment, c'est pas du tout évoqué qu'il y a des appels
0: aux
2: dons,
0: c'est un peu
2: suspect. Donc, en fait, abstenez-vous aussi. Parfois, il faut savoir aussi se dire, bon, attendez, là, je vais attendre un petit peu.
0: Et vous référez plus aux cagnottes qui sont déjà relayées par les médias. Une petite question d'Elsa Wolinski.
3: Mais je me demandais, quand on se fait avoir, quel est le repli? Qu'est-ce qu'on peut faire?
2: Les plateformes, alors sur les plateformes sérieuses, il y a des recours, hein, c'est-à-dire que là, en fait, ils vont, quand la cagnotte est démasquée, en fait, ils vont vous rembourser. Généralement, il y a évidemment des choses qui sont faites, voilà. Donc, vous aurez quelque chose. Il y a aussi les appels aux dons en dehors des plateformes. Et alors là, énorme vigilance. Donc, vous voyez passer un post sur les réseaux sociaux qui vous raconte une histoire souvent là aussi larmoyante et qui vous met un identifiant PayPal ou quelque chose comme ça pour que vous versiez de l'argent. La mort de Brigitte Bardot l'année dernière, c'était en décembre. Il y avait eu dans la foulée des ventes sur internet, sur les réseaux sociaux, des fausses photos de Brigitte Bardot, des produits dérivés à l'image de Brigitte Bardot, soi-disant au profit de la cause animale et de la fondation Brigitte Bardot. Comment les gens auraient pu savoir que c'était faux à ce moment-là, dès le premier coup d'œil? On allait voir le site internet ou les réseaux sociaux de la fondation Brigitte Bardot. Il n'y avait rien, en fait. La fondation n'avait rien posté. Donc, il ne parlait pas de vente, rien. Donc, en fait, il y a forcément quelque chose qui ne va pas. Donc, il ne faut pas se précipiter, il ne faut pas tomber dans l'émotion. Et en fait, la fondation Brigitte Bardot, pour finir l'histoire, a fini par poster quelque chose quelques jours plus tard, en voyant que l'ampleur que ça prenait, en disant, attention, nous, on vend rien, on n'a pas fait d'appel aux dons, on n'a rien fait du tout. Donc, faites quand même toujours cette démarche, petite enquête
0: soyez
2: à chaque
0: un
2: fois.
0: Petit journaliste, un petit Hercule Poirot, chers amis. Oui, le docteur Kirzek.
4: C'est terrible parce qu'on joue sur le bon cœur des gens, sur la générosité, sur la vulnérabilité aussi. Incroyable. Et avec les moyens techniques, c'est extrêmement crédible. C'est-à-dire qu'ils prennent des logos, ils copient-collent. On a vraiment.
0: Maintenant,
4: on a
0: l'impression qu'il
4: y a des faux, il y a des faux articles de presse. Enfin, c'est terrible.
0: Il faut tout vérifier soi-même un petit peu maintenant. Valère Coréard.
5: C'est ICI Touraine qui a révélé ça, c'est ça?
0: Oui, absolument.
5: Mais ça montre aussi le travail remarquable qui est fait dans ce réseau. C'est qu'on est sur le terrain. et on peut démêler le vrai du faux. Et il faut rappeler l'importance de ce service public de proximité que nous sommes.
6: Bravo, Valère Correa. Oui, docteur.
4: Non, rien. Il est toujours très bon élève.
6: Il n'est pas bon élève. Hypochondriac
4: et bon élève.
6: Les deux ensemble, les deux duettistes, c'est un régal. Merci infiniment, Audrazo. C'était très, très important ce que vous nous avez raconté. Dans un court instant, on va faire une petite plongée dans la nostalgie, mais une jolie nostalgie avec notre Elsa Wolanski qui nous parlera du retour de la bande dessinée du petit Nicolas. Oui, souvenez-vous. Mais pour l'heure. Oh, une petite page, une petite pause, mais vraiment très courte. On est ensemble jusqu'à 13h. À tout de suite.

0: à danser un petit peu dans le studio avec Kids Stand on the World sur votre radio ici.
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0: Et toujours cet accent breton-anglais dont je n'arrive pas à me départir, chers amis. On est ensemble jusqu'à 13h, je vous l'ai dit. Ça réagit beaucoup au 0810 055 056 parce qu'on a ouvert l'émission avec un sujet éminemment concernant. On a parlé de la vue. Beaucoup d'appels. On va prendre Marie qui nous appelle d'Aix-en-Provence. Coucou les amis à ici Provence d'ailleurs. Marie qui nous pose une question très intéressante, qui va nous parler cataracte. Chère Marie, bonjour et bienvenue.
3: Bonjour, merci de m'avoir appelée. Je voudrais savoir, docteur, à quel moment il faut se faire opérer de la cataracte?
0: Merci pour cette question, Marie, bien sûr.
4: C'est une question importante, Marie, mais il n'y a pas d'âge, en fait. Il n'y a pas un âge où il n'y a pas une baisse de l'acuité visuelle. Vous voyez, un seuil qui dirait à tel chiffre, hop, faut opérer. En fait, ça dépend du ressenti et de votre gêne quotidienne. Si au début, c'est juste les contrastes, vous êtes un peu obligé d'augmenter le contraste de la télé ou de l'écran, ou si vous êtes un tout petit peu ébloui, c'est pas très grave. En revanche, si ça vous gêne pour conduire, ça vous gêne pour lire, ça vous gêne dans vos activités quotidiennes, ben là, il faut peut-être opérer. À ce moment-là, c'est votre ophtalmo qui va décider avec vous. La cataracte, on le rappelle, c'est l'opacification du cristallin. Et donc, l'objectif, c'est d'enlever le cristallin et on met un implant.
0: Parce que Marie, vous avez peur d'en souffrir ?
3: Non, c'est parce que j'ai mon ophtalmo qui veut m'opérer de la cataracte. Par contre, moi, je n'ai absolument aucune gêne.
0: Ouais.
3: Parce que je fais les mots croisés, je couche, j'enfile de l'aiguille et tout. Donc, je ne comprends pas pourquoi il veut que je me fasse opérer de la cataracte.
4: Bah, voilà. D'abord, il n'y a pas d'obligation. On rappelle que le médecin, il donne l'information, mais il faut avoir le consentement, il faut être d'accord.
0: Voilà.
4: Et puis, il y a un deuxième truc qui existe, ça s'appelle le deuxième avis. Donc, pourquoi pas peut-être prendre un deuxième
5: avis. Est-ce que parfois, on ne pousse pas un peu à la consommation, entre guillemets ?
4: Bien sûr, on est dans un système qui est un système libéral, un système où les gens sont payés à l'acte, y compris à l'hôpital. Donc parfois, je dirais pas qu'ils poussent parce qu'il y a la déontologie et on n'opère pas comme ça en décidant d'opérer. Mais parfois, il y a des gens qui disent, bah tiens, vous commencez, vous n'avez pas encore une gêne, mais à titre un peu préventif, c'est peut-être pas mal d'y penser avant que vous soyez gêné. Mais
0: merci
4: en tout cas,
0: beaucoup.
4: Si vous n'êtes pas convaincu ou si vous avez un doute, n'hésitez pas à prendre un deuxième avis.
0: Il n'y a jamais de mauvais doute. S'écouter aussi beaucoup, Marie. Merci beaucoup. Je vous souhaite une très belle après-midi. On essaye de prendre le plus de personne possible. Hein. On va prendre Richard, bien sûr. Bonjour, Richard. Il appelle de Normandie. Oh, probablement un cousin.
6: Oui. Bonjour et merci d'avoir pris mon appel. Donc, j'ai été opéré de la cataracte il y a une petite dizaine d'années.
0: D'accord.
6: Et donc, j'ai eu des implants.
0: Oui.
6: Et je voudrais connaître un peu la durée de vie de ces implants. Est-ce que maintenant, jusqu'à ma mort, je n'aurai pas besoin de les changer ou il va falloir que je les change tous les 5, 10 ou 15 ans?
0: Merci d'avoir posé cette question éminemment intéressante, cher Richard. Docteur?
4: Ça ne se périme pas, Richard, l'implant qui est mis. Il n'y a pas de date de péremption. Donc, a priori, c'est à vie, surtout qu'on vous l'a mis, je ne sais pas, à quel âge on vous l'a posé?
6: 55 ans à peu près.
4: Oui, donc il y a pas de raison que ça se périme. Ce qui peut arriver, c'est que là vous n'avez pas de symptômes, mais ce qui peut arriver parfois, la vision se trouble un peu parce qu'il y a la capsule autour de l'implant qui peut poser problème. Et là, les ophtalmos ont des lasers, c'est assez fabuleux ce qu'ils font avec les lasers, ce qu'on appelle le laser IAC. Ils peuvent donner un petit coup de laser. Ça prend vraiment quelques secondes ou minutes et ça peut permettre de traiter cette capsule et de retrouver une vue transparente. Mais a priori, pas de péremption de l'implant.
0: Merci beaucoup, Richard, de nous avoir appelé. Continuez à poser vos questions 0810 055 056. Je me permets moi-même une dernière question très rapidement, docteur Kirzek. Les portables, la lumière des portables, ça crame un peu la vue, cette histoire.
4: Bah, des écrans, des portables. Alors, il y a la lumière, mais il n'y a pas que la lumière. Il y a le fait qu'on ait le nez collé dessus. Donc, on regarde de près. On n'a pas l'exposition à la lumière extérieure. Et il y a une épidémie mondiale, c'est la myopie. 80% des gamins en Asie, notamment, qui sont tous devant des écrans, ils sont myopes. Donc, la règle, ce n'est pas tellement les filtres anti-lumière bleue, etc. C'est de sortir à l'extérieur et de faire des pauses visuelles.
0: Merci beaucoup, docteur. Dans un instant, Elsa Volens qui nous parlera du retour du petit Nicolas. Oh, nostalgie. Allez, à tout de suite sur ICI.
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0: Encore quelques minutes à passer en votre bonne compagnie. Ça passe à une vitesse folle. Quelle riche émission encore aujourd'hui. Et je voudrais vous remercier vraiment tout personnellement pour vos si nombreuses réactions au 0810 055 056. On voit qu'on est ensemble, hein, cette émission, on l'a construit ensemble depuis cette rentrée et on est très heureux de ça et on vous doit bien ça. Ah, on va faire un petit saut dans le passé, mais un saut joyeux grâce à notre journaliste Elsa Wolanski qui va nous parler du petit Nicolas, c'est le retour.
7: Et oui, tout à fait. Alors Gérald, vous disiez on arrête les écrans. Ben oui, on arrête les écrans et on se met à lire, remet à lire. Si je vous dis Clotaire, Alceste, Annian, Eudes, ça vous fait penser à quoi ?
0: Petit Nicolas.
7: Mais oui. Ah, ouais. Alors en plus, je sais que Aude répond parce que vous, Eudes, vous avez été bercé.
8: Ah, oui, je peux raconter un petit peu.
7: Allez,
8: mon enfance.
7: Quand
4: vous avez été bercé trop près.
0: Oh non, oh,
7: il est très en forme.
8: Ça, je vais leur raconter un truc joli en plus.
0: Raso, allez-y.
8: C'est ma maman me lisait le petit Nicolas dans le lit avant d'aller dormir. Elle était dans son lit, je me glissais à côté d'elle et elle me lisait le petit Nicolas avant que mon papa vienne se coucher. Et en fait, on était morts de rire, mais morts de rire. Et ça, c'est vraiment des super souvenirs. Moi, le petit Nicolas, c'est vraiment quelque chose. C'est mon enfance, quoi.
7: Ah, bien sûr. Voilà, c'est ça. Ça rapporte.
5: Mais oui, ça rapporte aussi.
7: Non, ça fait du bien, ouais. Effectivement. Pardon, je perds mes mots. Vous savez ce que c'est ? C'est les brouillards cognitifs, c'est la ménopause, Gérald. Justement.
0: On y consacrera une émission, Elsa Wolanski.
7: Alceste qui mange tout le temps, Annian, premier de la classe, Clotaire, le dernier, et Eudes qui distribue les coups de poing. Oui, le petit Nicolas revient. Aujourd'hui, il sort en librairie 12 nouvelles histoires dans un livre qui s'appelle « Je reviens ». Sempé disait déjà, à l'époque, « Le petit Nicolas est indémodable, car lorsque nous l'avons créé, il était déjà démodé ». C'est vrai, il a un côté un peu démodé, ce petit Nicolas. Mais peut-être que c'est ça aussi qu'on aime, quand on retourne chez... Vous savez, c'est comme quand on retourne chez sa grand-mère. Vous savez, on n'aime pas trop le papier peint, mais on ne veut pas qu'elle l'enlève. Hein, vous voyez ce petit goût.
0: Je suis complètement d'accord.
7: C'est la petite Madeleine de Proust. Ouais. On en trouve que c'est un peu moche, mais on veut quand même que ça soit là. Et dans ce monde qui va mal, ben le petit Nicolas, c'est notre petite Madeleine de Proust, justement. Alors, derrière Nicolas, il y a deux amis. René Goscinny pour les mots et Sempé pour les dessins. Leurs récits illustrés apparaissent en 1959, le premier livre en 1960. Aujourd'hui, la fille Anne Goscinny, la fille de René, reprend l'histoire avec Jean-Philippe Arroux-Vignot et le dessinateur Fursy Tessier. Elle explique « J'ai réalisé que c'était le seul personnage qui n'avait pas survécu à mon père. » Parce que oui, Goscinny, c'est aussi Astérix et Obélix, créé avec Uderzo, Is No Good avec Tabary et les scénarios de Lucky Luke, le personnage de Maurice. Tous avaient continué leurs aventures. Nicolas, lui, n'avait plus de nouvelles aventures. Il n'avait plus d'histoire. Alors quand Anne parle de son père, elle raconte son allure de notaire de province un peu, qui, dès 20h, disait à sa femme « Allez !» Il faut ranger l'enfant. C'est quand même ça. Et l'enfant, bah, c'était elle.
0: D'accord.
7: Effectivement, oui. Elle avait 9 ans quand son papa est mort en 1977. Bien plus tard, elle lui écrit une lettre devenue un livre, Le bruit des clés. Les clés de son père dans l'entrée quand il rentrait. Ce bruit familier auquel on ne prête plus attention jusqu'au jour où on ne l'entend plus. Elle lui raconte ses livres, ses enfants, la vie qu'il n'a pas pu voir, mais dans les histoires de Nicolas, elle retrouve encore sa voix. De temps en temps, je relis le petit Nicolas et j'entends la voix de mon papa, raconte-t-elle. Ce lien, elle l'avait aussi prolongé au cinéma. Nicolas était déjà passé à l'écran dans des dessins animés et 3 films avec des acteurs. Puis en 2022, Anne participe à l'écriture de « Qu'est-ce qu'on attend pour être heureux ?». Aujourd'hui, Anne prolonge l'histoire dans un livre et elle fait bouger les choses enfin. La mère du petit Nicolas en a assez de dépendre de son mari pour s'acheter des chaussures ou un livre. Alors enfin, elle trouve un travail au rayon parfumerie d'un grand magasin et le papa se met à la cuisine. Oui,
0: moderne.
7: Mais oui, c'est moderne. Et enfin, l'école devient mixte. Oh, le petit Nicolas, il n'est pas très content d'être avec des filles. Les filles arrivent, ça bouscule un peu tout son petit monde et ses copains. Mais ce qui reste, c'est cette façon de regarder la vie à hauteur d'enfant. Cette invitation à prendre au sérieux leur chagrin, leur enthousiasme, leur histoire de copains, tout ce que nous réduisons parfois à « ce n'est pas grave », alors que pour eux, c'est toute leur vie. Et c'est bizarre, ça me rappelle un petit peu ce qui se passe en ce moment.
0: Merci beaucoup, Elsa Wolanski. C'est donc, vous l'avez compris, le retour du petit Nicolas. Nous allons accueillir la gagnante de notre jeu. Elle s'appelle Jocelyne. Elle nous vient de Portes-les-Valences. Bonjour, Jocelyne.
9: Bonjour. Ah, mais je suis contente.
0: Alors, vous êtes tellement contente que vous êtes partie dans la stratosphère. On va, ça va, Jocelyne?
9: Ah, ça va très très bien.
0: Oh là là, mais quelle voix enthousiaste. Quel bonheur de vous entendre. Alors, vous nous écoutez via ici de Romardèche, qu'on embrasse évidemment chaleureusement. Qu'est-ce que vous êtes, oh là là, vous êtes mamie d'un petit Gabin, c'est ça, Jocelyne?
9: Eh oui, il est né au mois de juin, le 6 juin.
0: D'accord, et eh ben bienvenue à lui dans ce monde de fous d'ailleurs. Vous êtes une jeune retraitée. Vous êtes inscrite sur la page d'ici.fr et c'est gagné, Jocelyne.
7: Bravo.
0: Merci beaucoup. On est très heureux de booster votre pouvoir d'achat tout au long de l'année. Donc vous aurez une carte carburant 200 euros, bim et boum. Je fais beaucoup les bruitages en ce moment. Une carte aussi pour faire votre plein de courses, ma chère Jocelyne.
9: Et ça, je gâterai mon petit-fils.
0: Voilà, les mamies sont toujours tellement généreuses. On vous embrasse très fort, Jocelyne. Passez une très belle après-midi.
9: À bientôt.
0: À bientôt. Alors, demain, grande émission. Qu'est-ce qu'on va faire demain? Ah oui, c'est le bricolage demain.
8: Est-ce que vous avez une perceuse chez vous?
0: Bah, bien sûr.
8: Eh bien, il aurait fallu la louer, pas l'acheter.
0: Dis donc, elle m'a remis en place. Boum. Évidemment, on va vous donner plein de bons plans demain pour bricoler sans trop se ruiner. Et puis, on aura aussi le retour de Nordinatam, notre coach sportif. Me concernant, ça sera pas dommage. Merci beaucoup, ma chère équipe. Merci, docteur, qui a fait toute l'émission en blues aujourd'hui. Merci à Céline à la réalisation, presque. À Elorie à la technique, Alexandra au standard et Gwenelle à la préparation. Et quant à moi, chers amis, je vous dis à demain.

0: sorti en 84. Ion Energy avec Evelyn Thomas, la chanteuse américaine originaire de Chicago, pour vous ce jeudi matin sur ICI. Excellent réveil avec nous.
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0: Bonjour Valentine.
2: Bonjour Louis, bonjour à tous.
0: Nous sommes le jeudi 15 octobre aujourd'hui et on fête les Thérèses. Bonne fête à toutes les Thérèses qui se réveillent avec nous ce matin. Et nous avons deux anniversaires, un joyeux anniversaire à nos champions du monde 98. David Trezeguet fête ses 49 ans et Didier Deschamps fête ses 58 ans. C'est son premier anniversaire à Didier Deschamps depuis son départ de l'équipe de France après 14 années passées comme sélectionneur.
2: On parlera football justement à 5h avec la première victoire de l'histoire du Paris Saint-Germain sur la pelouse de Manchester City hier soir. Mais l'actu, c'est la mise en examen du jeune tireur d'Aubagne et un témoignage inédit, celui du chef de la CRS 8 blessé dans la mobilisation lycéenne à Paris alors que le syndicat de police Alliance porte plainte contre l'État pour mise en danger de la vie d'autrui.
0: C'est l'info du jour, dans une demi-heure avec vous ce jeudi jusqu'à 6h. Nous avons Saveria au standard, nous avons Iki à la réalisation ce matin et nous avons Sarah, la rédaction en chef.
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0: Excellent réveil ce jeudi 15 octobre, il est 5h. À la une ce matin, première nuit en prison pour le jeune tireur d'Aubagne.
2: Âgé de 14 ans, il a tiré plusieurs coups de feu dans son collège lundi et blessé le principal et une enseignante. Face aux enquêteurs de l'antiterrorisme, l'adolescent a commencé, Aurélien Tirard, à expliquer son geste.
3: Il reconnaît les faits mais conteste avoir voulu tuer les personnes qu'il a visées. C'est en résumé la position de l'adolescent qui affirme avoir voulu se venger du harcèlement dont il se dit victime au collège. Donc d'après lui, si son adhésion à la mouvance de la True Crime Community existe bien, elle n'a rien à voir avec son passage à l'acte. Ça, c'est ce qu'il a affirmé en garde à vue. Les trois juges d'instruction antiterroristes qui dirigent l'enquête doivent désormais confirmer si c'est bien le cas. Pour le vérifier, ils ont à disposition de très nombreux contenus numériques de l'adolescent, des contenus que les enquêteurs ont trouvés sur ses multiples comptes de réseaux sociaux, sur la plateforme de mail sécurisée Proton, sur Discord, Snapchat ou TikTok. Les policiers analysent en particulier un à un les contenus qu'il republiait sur l'un de ses comptes, exclusivement dédiés à la promotion des publications en lien avec cette idéologie qui promeut l'extrême violence et glorifie les tueries dans les écoles.
2: C'est la première fois que la justice antiterroriste fait le lien entre ce phénomène venu d'Amérique du Nord et un passage à l'acte en France. Plus de 8000 gardes à vue, dont 6700 mineurs depuis le début de la mobilisation lycéenne il y a un mois. À titre de comparaison, 4000 gilets jaunes sont passés en cellule sur le même laps de temps. Des tentatives d'intimidation dénoncent de nombreux jeunes ce matin à quelques heures d'une nouvelle rencontre au ministère de l'Éducation.
0: 5h02 sur ICI, un appel ce matin de l'Agence nationale de sécurité sanitaire à reconnaître le cancer de la peau comme un risque professionnel.
2: Après expertise, le lien est avéré, affirme l'ANSES, entre l'exposition aux rayons UV, Anne Le Gall, et le développement de plusieurs cancers de la peau des travailleurs.

0: travailleurs.
1: Ils sont agriculteurs, travailleurs du BTP, facteurs, marins, professionnels du sport. Au total, 3,5 millions de salariés français sont exposés de façon répétée aux rayons du soleil en raison d'un travail à l'extérieur. Or, l'analyse de la littérature scientifique met en évidence un lien de causalité entre ces expositions aux UV et certains cancers, souligne Amandine Paya. Elle est la coordinatrice de cette expertise pour l'Agence nationale de sécurité sanitaire.
2: Les éléments scientifiques ont montré que même les expositions intermittentes en extérieur pouvaient conduire à des cancers de la peau.
1: 150 000 professionnels sont par ailleurs exposés aux UV en intérieur lors d'activités de soudage ou d'éclairage, poursuit-elle. L'ANSES plaide donc pour la mise en place d'un tableau de maladies professionnelles pour les cancers cutanés.
2: Ça permettra aux travailleurs qui sont exposés et qui ont développé des cancers de la peau de pouvoir plus facilement faire reconnaître et se faire indemniser pour ces cancers et faire reconnaître leur maladie en maladie professionnelle.
1: Autre recommandation de ce rapport, la formation des médecins du travail au dépistage précoce des lésions de la peau, car 90% des cancers cutanés guérissent s'ils sont repérés tôt.
0: Anne Le Gall, certains syndicats ont claqué la porte, d'autres l'ont voté à contre-cœur faute de mieux. Mais les pensions complémentaires augmenteront au 1er novembre pour 14 millions de retraités du privé. Une hausse de 1,4% décidée par l'Agirc Arrco, bien en dessous de l'inflation. Le patronat complètement fermé à aller au-delà, explique Force Ouvrière, alors que le gouvernement souhaite un gel des pensions de base dans son projet de budget. Sur celui dédié au financement de la sécurité sociale, un premier accord hier en commission, élargir la taxe soda aux produits les plus sucrés, viennoiseries, pâtisseries, gâteaux, céréales et produits à base de chocolat, de quoi dégager jusqu'à 200 millions d'euros pour la Sécu.
3: Et puis on en a pris plein les yeux hier soir en Ligue des champions de foot.
0: Le grand coup du Paris Saint-Germain, vainqueur pour la première fois de son histoire sur la pelouse de Manchester City. 4-2 après avoir mené 3-0 à la mi-temps, Bruno Salomon.
4: Et la première chose à dire, c'est que l'on s'est régalé dans cette rencontre où Paris a joué une première mi-temps, je pèse mes mots, exceptionnelle, avant de se faire bouger par les Anglais comme jamais en seconde période. Mais voilà, malgré la tempête, l'équipe de Luis Enrique a tenu.
5: Quand on voit un match de ce niveau avec des équipes qui cherchent à jouer tout le temps et à se presser continuellement, on avait prévu ce type de match passionnant, incroyable, avec un rythme trépidant, et on a mérité ce résultat.
4: 4-2, Paris a rappelé qui était le champion d'Europe en titre, et pourtant, après le match, Ousmane Dembélé, en bon leader de vestiaire, jouait les modestes.
6: Non, on prend match par match, on sait que la saison elle est longue, que les matchs de Ligue des Champions, il faut bien les négocier, surtout dans ces matchs-là. On a espéré finir dans le top 8. Et après, que ce soit en octobre ou en mars, c'est pas la même chanson. Donc on reste concentré, on prend match par match. Puis voilà.
4: Après un match pareil, tous les yeux sont braqués sur le choc européen de mardi prochain pour le PSG. Avec la réception du FC Barcelone, équipe invaincue cette saison, qui joue un football de rêve en ce moment. Et très franchement, on en salive d'avance.
0: Et c'est le Paris Saint-Germain qu'on retrouvera la semaine prochaine, donc contre le Barça. Le PSG est donc toujours leader ce matin de cette première phase de Ligue des Champions. La météo, Louis.
3: Est-ce qu'on va en prendre plein les yeux dans le ciel aujourd'hui? C'est la question que je vous pose et la réponse est oui, cet après-midi avec un soleil généreux et ça sur l'ensemble du territoire. Attention tout de même au petit matin puisqu'une fois encore, on a cette grisaille de bonheur. Restez donc vigilants, une grisaille qui sera tout de même plus présente et dominante dans le nord du pays. Puis pour les températures, on a déjà des températures très élevées ce matin. On a 8,5 degrés dans la Somme, nous dit Laurent. Mais en revanche, Marie-Christine nous dit déjà 17 degrés ce matin sur le bassin d'Arcachon en milieu de matinée. Encore quelques nuages voilà, qui vont persister pour la moitié nord. Ailleurs, c'est du soleil pour les températures en milieu de matinée. À Metz, on attend 13 degrés. Pour Bourges et La Rochelle, on aura entre 15 et 16 degrés. De même à Bordeaux. Et puis cet après-midi, attendez-vous réellement à une météo de fin d'été avec des températures quasiment estivales. 24 degrés dans le nord à Rouen, 25 une fois encore dans le sud à Toulouse.
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3: Chaque matin, vous en avez l'habitude, juste avant 6h, on vous donne la parole avec Valentine pour nous raconter votre passion, un talent, un moment de vie qu'on partage avec vous. Et ce jeudi 15 octobre, Toutes celles qui font vivre nos campagnes et nos villages sont à l'honneur.
0: Alors ce matin, on recherche une auditrice qui participe activement à la vie de son village.
3: Vous êtes par exemple bénévole, commerçante, agricultrice, la patronne tiens, du dernier café de votre commune. Eh bien, appelez-nous au 0810 055 056, on vous attend nombreux. Et c'est Saveria, bien évidemment, qui attend vos appels ce matin. Même, j'ai envie de dire, si vous êtes voilà, celle qui organise les fêtes de village, appelez-nous. Voici tout de suite à Jennifer, au soleil, ça correspond bien.

0: C'est tout à fait de circonstance en plus ce jeudi matin à l'écoute d'ici. Soyez les bienvenus au soleil de Jennifer pour accompagner votre premier café.
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0: Ce matin, 5h25, avec Stéphane Bern, direction 3 en Champagne, une ville dont le centre historique a une forme plutôt étonnante, Valentine.
3: Vu du ciel, il ressemble à un bouchon de champagne. Stéphane Bern nous racontera comment le centre historique a pris cette forme bien avant l'essor du champagne dans la région.
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0: Chaque matin, dans Ici, ça entreprend, on découvre des idées pour nous simplifier la vie. Et ce matin, on parle de notre consommation d'eau, 120 mètres cubes par an en moyenne, pour un foyer français, Valentine.
3: Et dans cette période de sécheresse exceptionnelle, Catherine Quicandon, vous avez découvert comment réduire notre consommation en Picardie.
5: À Épeville, dans la Somme, à une cinquantaine de kilomètres au nord de Compiègne, on aime faire des économies. Voici Bloop, une entreprise cofondée par Lucas Roguet, Sidney Silam et Alexandre Ledoyen, qui ont inventé un kit qui rassemble les éléments de base pour faire des économies d'eau, c'est-à-dire des aérateurs et des régulateurs pour les robinets de la maison. Mais concrètement, combien économise-t-on ? Réponse de Lucas Roguet.
6: Une fois équipé, une économie qui peut aller jusqu'à 60 mètres cubes d'eau par année pour deux personnes et également une économie d'énergie, puisque quand on va utiliser de l'eau chaude, eh bien on va aussi faire appel à l'énergie pour la chauffer, notamment à la douche, ce qui est l'usage le plus prépondérant dans nos usages quotidiens de l'eau. Et donc en finalité, c'est pour un ménage donc de deux personnes, une économie qui peut aller jusqu'à 430 € par an.
5: Ah oui, quand même. Et en plus, pas besoin de faire appel à un professionnel.
7: Qui c'est ? C'est le plombier !
5: Car le kit fabriqué à Amblainville dans l'Oise est très facile à installer.
6: On a déjà beaucoup de clients qui l'ont installé. Sur la majorité des cas, on les a questionnés et ils ont installé l'intégralité du kit en moins de 5 minutes. Pour la petite anecdote, on a fait installer le kit à une enfant de 8 ans qui l'a installé très facilement. Je pense que pour les néophytes du bricolage, ça sera très facile aussi.
5: L'idée de Bloop a émergé en 2024, les premiers tests en 2025 et le kit actuel est en vente depuis cette année. Mais pourquoi cette idée en particulier pour entreprendre ?
6: Au départ, donc, nous sommes trois profils très différents, ingénieur, designer produit et une autre personne qui vient plutôt d'études de sciences politiques. Eh bien, tout simplement, on a commencé à se questionner sur chacun quelles étaient les mesures simples, peu coûteuses, que l'on pouvait mettre en place dans notre quotidien pour économiser de l'eau. Et finalement, on s'est rendu compte qu'il y avait très peu de solutions simples, accessibles financièrement, tant que dans l'utilisation et dans l'installation.
5: Le kit coûte 45 € et c'est dégressif si vous en prenez plusieurs. Plus d'infos sur bloop.tech, B-L-O-O-P. Et d'ailleurs, d'où vient l'appellation Bloop ? Eh bien, c'est le nom d'un son sous-marin ultra basse fréquence enregistré en 1997. C'est un peu le son de l'eau, en fait. Merci à Ici Picardie pour cette idée qui nous sort la tête de l'eau. Ici, ça entreprend dans la Somme avec Bloop, un kit pour économiser de l'eau et de l'argent, tant qu'à faire.
0: Et puis en plus, toutes les économies, elles, sont bonnes à prendre.
3: Surtout vu la météo, pas de pluie à l'horizon encore ce jeudi et ce ciel bleu. Il pèse sur les vendeurs de vêtements. Les nouvelles collections ne se vendent pas.
0: Reportage sur le marché de Trouville-sur-Mer dans un instant.
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0: Ici, toujours à vos côtés, 5h15, ciel bleu, mais grise mine des vendeurs de vêtements.
3: Avec encore 26 degrés annoncés au maximum cet après-midi à Tours, Rouen et La Rochelle, 27 à Toulouse et à Limoges, et jusqu'à 29 degrés à Bordeaux. Les nouvelles collections automne-hiver ne se vendent pas, Martin Cotta, comme sont dans la station balnéaire de Trouville-sur-Mer, sur la côte normande.
10: En plein soleil près de la digue.
11: Bonjour messieurs.
10: Garçon tient un stand de blousons, de doudounes. Tout est en bonne place, sur des cintres, et les clients ne se pressent pas.
12: Fait trop chaud, vous voyez. C'est compliqué, regardez, les gens ils passent au droit, ils regardent et
11: Ils attendent qu'il fasse froid pour acheter. Voilà. Si tombe de la fin, ça sera peut-être mieux.
10: À côté, Karine vend des pantalons, des gilets. Tout est à 10 euros, mais il fait trop chaud pour acheter. Son chiffre d'affaires est en chute libre.
12: On a une chute de 50% carrément. Ah oui, c'est exceptionnel, on n'a jamais vu ça de toute façon. Moi, d'habitude, la collection d'hiver, je la sors début septembre. Là, je viens juste de revenir avec ma collection d'hiver. Pour vous dire, on est mi-octobre quand même.
10: Il n'y a guère que Monique, lunettes de soleil sur le nez, trouvillaise depuis 2 ans, qui est satisfaite.
13: Non, mais c'est formidable, c'est génial. C'est vrai que du coup, on ne sait pas comment s'habiller. J'ai un pull et une surchemise et j'ai chaud.
10: Échaudée par la douceur automnale et hivernale, Sophie, gérante d'une boutique de prêt-à-porter, fait un choix radical.
14: Non, moi je prends plus de gros manteaux là, épais. Non, je reste prudente. Je prends plus de la mi-saison que les gros manteaux d'hiver. Enfin, je fais attention à ça aussi maintenant, quoi.
10: On adapte les collections. Chez Chouchou, rue Victor Hugo, on a carrément laissé une partie de la collection d'été en magasin, raconte Emma, une des vendeuses.
15: Les personnes aiment toujours mettre des manches courtes, encore des pantalons assez courts. Donc oui, on laisse quand même les collections d'été. On a des blouses, des petites chemises légères, encore des t-shirts. On a toujours les casquettes aussi, voilà à peu près tout.
10: Virginie est responsable de 2 magasins de chaussures à Trouville.
16: Il n'y a pas d'intersaison, donc il fait très beau et on va passer tout de suite à l'hiver. Donc les produits intersaison, on ne les vend pas. Nous, on fait de la chaussure, de la basket basse, des choses comme ça. Là, ils vont passer directement à des choses plus hivernales parce que l'intersaison, il n'y a pas.
10: Le contexte avec un pouvoir d'achat en berne n'arrange rien. Les fêtes de fin d'année pourraient quand même être une bouffée d'air frais, espère-t-on du côté des commerçants.
3: Sans attendre la fin d'année, Météo France annonce une chute des températures dès demain à l'ouest. La bascule sur toute la France se fera dans le week-end. On passera même en dessous des normales de saison.
0: Dans 3 minutes, c'est la télé avec Patrice Gascoigne. Ce matin, les hôtels en difficulté avec cette nouvelle émission Alerte à l'hôtel. Une toute nouvelle émission et c'est à découvrir ce soir sur M6 à 5h17. Vous êtes bien sûr ici, excellent réveil de bonne heure pour commencer la journée avec vos chansons préférées. Voici tout de suite pour vous, Paul Simon, à l'écoute d'ici.

0: Carl Simon sur ici ce jeudi matin, jeudi 15 octobre. C'est la radio qui vous réveille et qui vient vous chercher comme ça au fond du lit et qui vous invite surtout à nous appeler tout de suite au 0810 055 056. Venez participer au duel des auditeurs. Le principe, il est tout simple. C'est une question autour de l'actu avec un chiffre pour vous à trouver. Et le plus proche de la bonne réponse remporte cette semaine un poste radio nouvelle génération et ce à l'occasion de la semaine de la résilience, Valentine.
1: Et ce poste, il est équipé de la DAB+, la radio terrestre numérique, capable de se mettre en route tout seul pour vous diffuser les messages d'information prioritaires et nous permettre d'être toujours à vos côtés en cas d'incident, d'inondation ou encore de feu de forêt.
0: Et cette radio, elle est pour vous ce matin. C'est Saveria qui attend vos appels au standard 0810 055 056. Bonne chance à vous.
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0: Retrouvons sans plus tarder Patrice Gascoigne et ses coulisses TV ce jeudi. Patrice, vous nous faites découvrir une toute nouvelle émission qui arrive ce soir sur M6, une émission qui s'appelle « Alerte à l'hôtel ».
3: Vous voyez quand Philippe Etchebest découvre effaré l'état de la cuisine d'un restaurant qu'il doit sauver ? Eh bien ce soir, on aura la version « hôtel ».
4: C'est pas aux normes, mais c'est dangereux. Quelqu'un peut être électrocuté. C'est la folie. Moi, j'ai jamais vu ça.
5: Espérons que ce soit mieux de l'autre côté du mur, dans ma chambre.
4: Bah, elle est pas faite, la chambre. J'arrive pas à le croire. Le lit est même pas fait. Les draps sales, là. Mais dans cet hôtel, ça s'arrête jamais.
3: Dans Alerte à l'hôtel, ils sont deux experts à avoir pour mission de sauver un hôtel en grosse difficulté. Fred Siriex, figure incontournable de l'hospitalité au Royaume-Uni, et Pauline Péta, une spécialiste du redressement hôtelier. Passé le constat, souvent assez terrible, comme on l'a entendu dans l'extrait, nos experts ont un mois pour transformer durablement l'hôtel, en l'occurrence ce soir, un hôtel situé à Souples-le-Loing, en Seine-et-Marne. J'ai rencontré l'un de ces experts, Fred Siriex, qui passionne déjà des millions de téléspectateurs, mais outre-Manche, puisque cela fait 15 ans qu'il est présent sur une chaîne britannique avec le format anglais, le format original de Alerte à l'hôtel. 15 ans qu'il plaît à nos voisins avec son accent français. Mais est-ce que le charme va agir en France ? La réponse de Fred Siriex.
6: Je sais pas. Ça dépend des téléspectateurs, de ce qu'ils pensent de l'émission. C'est à eux de décider.
3: Ça fait quoi finalement d'aller maintenant montrer sa tête sur une chaîne française ?
6: Alors je suis ravi parce que ma mère va pouvoir regarder mes émissions sans les sous-titres. Ses copines lui ont envoyé plein de messages pour dire ton fils est à la télé, il va passer sur M6. Donc ma mère est ravie et je suis ravi moi aussi.
3: Votre maman qui est à Limoges ?
6: Elle est à Limoges.
3: Est-ce qu'il y a plus ou moins d'appréhension de faire de la télé en France qu'en Angleterre ?
6: L'appréhension pour moi, c'est la langue, en fin de compte, parce que ça fait 35 ans que je suis en Angleterre, je travaille en Angleterre, le business se fait en anglais. Et la deuxième chose, c'est la façon de faire la culture française par rapport à la culture britannique. Donc ça, c'est vraiment différent. Mais bon, moi, je suis français, je ne suis pas britannique. Donc, en fin de compte, c'est une question de se réadapter très rapidement et facilement aux façons de faire ici.
3: Et dès ce tournage, c'était un petit peu différent de la manière de tourner que vous avez faite en Angleterre ?
6: Ce que j'ai adoré, la première email que j'ai eue, ce qu'on appelle call sheet, tout est marqué avec grand détail, ce qu'on fait de 8h à 9h à 10h, etc. Et après, il y avait un gros passage gras, c'était lunch de midi à 2h. Et il y avait le menu et le vin à côté et café. En Angleterre, on a passé ça. Et ça, j'ai adoré.
3: Grâce à Fred Siriex, on sait qu'on mange bien sur les tournages de Alerte à l'hôtel. Première mission ce soir sur M6.
0: Et c'est à 21h10, ça va être très très sympa cette nouvelle émission.
1: Ça avait l'air d'aimer le format.
0: Alors ce genre de contenu, je suis hyper client. J'aime bien en fait, si vous voulez, le avant-après. C'est-à-dire qu'au début, ça va pas, et puis à la fin, normalement, si les gars sont bons, bien entendu, tout se passe bien. J'aime bien, ça râle, il y a un petit peu d'énergie. Que voulez-vous ? C'est un petit peu mon péché mignon. 5h25, voici pour vous, ce matin, le nouveau single de Vianney. Avant de retrouver dans quelques instants la chronique de Stéphane Bern, qui nous emmène à Troyes ce matin. Et je vous laisse profiter du nouveau single de Vianney, d'Henri Détain, qu'il a enregistré seul dans une cabane, et ce en Normandie en plus, pour son nouvel album qui lui sortira le 6 novembre, intitulé Les Évadés. Et vous l'écoutez tout de suite sur Ici.

0: Vianney sur ICI à 5h28 avec Doré Détain. Nous sommes le jeudi 15 octobre. Et avant les infos de 5h30, comme d'habitude, un petit peu d'histoire avec Stéphane Bern qui ce matin nous fait remonter le temps jusqu'à une époque, vous allez voir, où une ville médiévale allait peu à peu transformer sa silhouette en une spécialité en plus bien de chez elle.
1: Certaines cités ont un blason. À Troyes, c'est le centre historique qui a fait la réputation de la ville. Vu du ciel, il ressemble à la coiffe d'un célèbre vin pétillant. De là à dire que les plans ont été dessinés après l'apéro, je vous laisse juge. XIIe siècle. Les comtes de Champagne agrandissent les remparts de Troyes pour protéger une ville en plein essor. Les siècles passent, Troyes devient l'un des grands centres commerciaux d'Europe grâce aux célèbres foires de Champagne. Mais le pire est à venir. En 1524,
2: qu'est-ce qu'on a fait des tuyaux ?
1: Un incendie brûle plus de 1500 maisons et tue, d'après les estimations, 3000 personnes. Ordre est donné de reconstruire le centre historique à l'identique.
3: Non, mon beau-fils. Tu es un bon architecte, mais un peu classique.
1: Et malgré la disparition progressive des fortifications, la forme générale de la ville reste intacte.
4: Il y a toujours un bouchon.
1: Il faut attendre le XXe siècle et les premières vues aériennes pour jeter un coup d'œil par le hublot et que les habitants réalisent l'évidence. Vu du ciel, le centre historique de Troyes ressemble presque parfaitement à un bouchon de champagne avec sa tête arrondie et son corps allongé. À ce niveau-là, on est presque davantage dans l'œnologie que dans l'architecture.
5: Tu pousses le bouchon un peu trop loin, Maurice.
1: Le plus amusant est que cette forme apparaît plusieurs siècles avant l'essor du champagne, qui fera la renommée mondiale de la région. Une coïncidence urbanistique devenue symbole touristique. Aujourd'hui encore, les Troyens parlent simplement du bouchon pour désigner le cœur de ville. Un surnom qui, lui, n'a jamais sauté. À Troyes, même le plan de ville donne envie de trinquer. Un cas unique où l'office de tourisme aurait presque pu être remplacé par un tire-bouchon. Avec modération, évidemment.
0: Évidemment, merci beaucoup Stéphane Bern. Il est à 5h30, voici tout de suite l'actualité en France et dans le monde. Le tout en 90 secondes, c'est avec vous, Valentine Letesse.
6: À seulement 14 ans, première nuit en prison pour le jeune tireur d'Aubagne, mis en examen hier pour les coups de feu tirés dans son collège lundi sur le principal et une enseignante blessée. Face aux enquêteurs de l'antiterrorisme, il s'est dit influencé par une mouvance fascinée par les tueries de masse. Les deux tiers des enseignants promis aux lycéens ont été affectés dans leur établissement. Mise au point du ministre de l'Éducation hier, Édouard Geffray reçoit l'intersyndicale de la jeunesse ce jeudi à la veille des vacances scolaires. Un garçon de 12 ans se tue en trottinette électrique à Toulon. L'enfant, sans casque, précise le parquet, a percuté un poteau sur un trottoir à toute vitesse. Les accidents graves et mortels de trottinette électrique explosent en France depuis 2 ans. 1,4% d'augmentation pour les pensions de retraite complémentaires du privé à partir du 1er novembre. Les gestionnaires de l'Agirc Arrco se sont mis d'accord sur cette revalorisation hier, au grand dam des partenaires sociaux, vu le niveau de l'inflation cette année, estimé à 3% sur un an par l'INSEE. Vous êtes une femme en ménopause et vous avez du mal à dormir. C'est très fréquent selon une nouvelle étude publiée ce jeudi à l'occasion du lancement des Assises de la ménopause à Paris. Plus d'une femme ménopausée sur 4 présente des troubles du sommeil, au point de surprendre les auteurs de l'étude. Et puis la formidable victoire du Paris Saint-Germain en Ligue des Champions de foot hier soir. 4-2 sur la pelouse de Manchester City où le PSG n'avait jamais gagné.
0: L'info du jour, c'est cette plainte déposée par le syndicat de police Alliance contre l'État.
6: Pour mise en danger de la vie d'autrui, en l'occurrence celle des policiers, sont-ils délibérément sacrifiés sur l'autel de la communication politique ? Le syndicat pose la question dans une lettre. Entre les consignes floues et les injonctions contradictoires sur la conduite à tenir dans ce mouvement lycéen, près d'un millier de policiers et de gendarmes ont été blessés, comme le chef de la CRS 8 qui accepte ce matin Emmanuel Leclerc de témoigner.
7: Emmanuel Taxel raconte qu'il a eu beaucoup de chance sur ce boulevard Voltaire en début de semaine dernière. Un miracle que son tibia n'ait pas été brisé en deux quand il découvre au sol ce morceau de pierre, un bout de mur de près de 2 kilos qui venait de le frapper.
8: Malgré un protège-tibia, ça l'a fendu en deux. Sinon, j'avais le tibia cassé, des séquelles à vie.
7: Le commandant de la CRS 8 attend alors la fin de la manœuvre pour appeler l'équipe de secours qui le recoue sur place, plusieurs points de suture, alors que l'un de ses agents vient de s'évanouir après avoir lui aussi reçu un pavé, mais sur la nuque.
8: Notre unité, on voit vraiment qu'elle est prise sous le feu. Je peux vous montrer, hein, aussi une vidéo, vous voyez. Tir de mortier, on le voit, c'est caractérisé. Nous sommes là, vous voyez. Vous avez vu la taille de la pierre qui est là ?
7: Emmanuel Taxel ne veut pas laisser dire que sa compagnie charge au moindre feu de poubelle et dire que ce mardi 6 octobre, ce n'étaient pas des lycéens qu'ils avaient face à eux, mais plus de 300 black blocs que l'on voit sur les manifestations les plus violentes ces dernières années.
8: Naturellement, face à cette jeunesse qui pourrait être nos enfants, on est très sensible et on fait très attention. Maintenant, si on est pris à partie et qu'il y a des blessés, on est dans l'obligation de riposter pour préserver l'intégrité de nos fonctionnaires.
7: Le chef de la CRS 8 estime que s'il n'y avait pas eu ce jour-là d'autres unités CRS et de la préfecture de Paris en renfort sur les moments les plus critiques, il y aurait eu beaucoup plus que 6 blessés et des deux côtés.
6: Et des chiffres toujours hallucinants. Depuis le début de ce mouvement, il y a un mois, plus de 6700 mineurs ont été placés en garde à vue contre 4000 manifestants pendant les Gilets jaunes.
0: 5h34, tout de suite, la météo de ce jeudi 15 octobre, avec toujours cette visibilité réduite au petit matin, surtout dans le nord du pays, avec de la grisaille et cette brume qui persiste. Restez donc vigilants. Même si ailleurs, vous pourrez d'ores et déjà profiter d'un ciel nettement plus dégagé. Pour les températures, à 5h34, nous avons 8,5 degrés dans la Somme, nous dit Laurent. On a des températures nettement plus élevées dans le sud du pays, avec Martine qui nous dit 17 degrés à Béziers sur notre page Facebook. Puis au milieu de matinée, on relèvera encore quelques petits nuages pour la moitié nord avant de retrouver un ciel généreux sur la quasi-totalité du pays. À Metz, on aura environ à 13 degrés. Pour Bourges et La Rochelle, entre 15 et 16 degrés, jusqu'à 17 degrés déjà attendu ce matin à Bordeaux. Puis cet après-midi, attendez-vous à une météo de fin d'été. Dans le nord, 24 degrés à Rouen, dans le sud, 25 degrés à Toulouse.
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0: Dans 3 minutes, c'est le duel des auditeurs autour de l'actualité avec à gagner aujourd'hui votre radio ici, Valentine.
6: Un poste radio nouvelle génération capable de se mettre en route tout seul pour vous diffuser les messages d'alerte à la population et pour nous permettre d'être à vos côtés dans toutes les situations de crise. C'est le cadeau d'ici en cette journée de la résilience.
0: Pour jouer avec nous, 0810 055 056. Et aujourd'hui, nous allons parler d'Octobre Rose avec un record, figurez-vous, qui a été battu dans le Tarn. Un record assez étonnant. Je vais vous parler d'une guirlande, d'une gigantesque guirlande même, de soutien-gorge. Un défi solidaire et des chiffres plutôt impressionnants.

0: Bernard Lavilliers. On the road again, à l'écoute d'ici 5h39. Tout de suite, c'est le duel des auditeurs autour de l'actu. Et vous jouez bien entendu à la maison ou en voiture ce matin.
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0: Le principe, il est tout simple, c'est une question autour de l'actu avec un chiffre pour vous à trouver et pour gagner un très joli cadeau.
3: Un poste radio pour vous accompagner en cas de crise et nous permettre de vous transmettre toutes les informations essentielles en cas d'alerte incendie, d'inondation ou d'accident Céveso, puisqu'il se met en route automatiquement en cas de message d'alerte à la population.
0: Et nous allons dans le Vaucluse ce matin, Valentine, retrouver Steve en ligne avec nous.
3: Bonjour Steve.
4: Bonjour à tous et à toutes.
0: Steve, vous êtes commercial, vous êtes sur la route pour aller au boulot.
4: Oui, exactement, oui.
0: Eh bien, faites une courte pause puisque tout de suite on dit bonjour à Mickaël qui lui est arrivé au boulot.
3: Bonjour Mickaël.
5: Bonjour tout le monde.
0: Fonctionnaire de mairie du côté de Reims, c'est bien ça Mickaël ?
5: C'est bien ça.
0: Alors messieurs, on va jouer ensemble avec cette question qui est consacré à Octobre Rose ce matin. Et ce record assez incroyable pour la bonne cause, c'est un défi relevé à Saint-Sulpice-la-Pointe, dans le Tarn. L'association Les Saintes-Nitouches a lancé un appel. Soutiens la cause, donne ton soutif. Ce sont ces mots. Les dons sont arrivés et les bénévoles les ont assemblés un à un. Et le 3 octobre, ils ont battu le record de France de la plus longue guirlande de soutien-gorge. Selon vous, quelle longueur cette guirlande a-t-elle atteinte? En mètres, je vous l'annonce, c'est plus que 5000 mètres. Il me faut un chiffre pour vous, Steve.
4: 6000 mètres.
0: 6 pour Steve. Hop. Vous en pensez quoi, vous, Mickaël ?
5: Moi, je dirais 10 000.
0: 10 000 du côté de Mickaël. J'ai peut-être été un petit peu vache avec mon indice, là, je me dis maintenant. Valentine, la réponse avec vous.
3: Bah pourquoi ? Parce que Mickaël, lui, il a mis dans le mille. C'est 10 118 mètres.
0: Bravo, Mickaël.
3: Alors, plus de 10 km de bretelles et de bonnets. Et après le record, une partie des soutiens-gorge en bon état seront donnés à des associations pour des femmes dans le besoin.
0: Franchement, c'est beau cette initiative. Puis, alors, j'ai pas trouvé l'info pour savoir combien il y en avait exactement pour constituer cette chaîne de 10 km.
3: J'ai pas compté.
0: Mais à mon avis, beaucoup, beaucoup, beaucoup. Steve, j'espère qu'on aura l'occasion de rejouer avec vous très bientôt. Prise de poste dans combien de temps ?
4: D'ici 20 minutes.
0: Ok, donc vous avez encore le temps d'arriver au boulot. Eh bien, écoutez, Steve, merci beaucoup et à très vite. Mickaël, vous, la journée, comment est-ce qu'elle se profile ?
4: Bah, bien, du coup.
0: Eh bien, écoutez, on va s'arrêter là-dessus. Bonne journée.
3: On est heureux de la commencer comme ça avec vous.
0: À bientôt, Mickaël. Ciao, ciao.
4: À bientôt.
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0: Juste avant vos infos de 6h, place à notre initiative du jour avec Robin Bernot. Ce matin, Valentine, on ouvre notre porte-monnaie pour récupérer toutes les petites pièces qu'on n'utilise pas tous les jours.
3: Pour les transformer en bons d'achat. Comment ça marche ici? Robin Bernot nous l'explique depuis la Moselle à 5h50.
0: Je vais avoir plein de bons d'achat, moi, vous allez voir. Suivi de notre rendez-vous en recherche un auditeur qui, c'est juste avant vos infos également de 6h. Aujourd'hui, à l'honneur, toutes celles qui font vivre nos campagnes et nos villages, puisqu'avec Valentine, écoutez bien, on recherche une auditrice qui
3: s'engage et qui participe activement à la vie de son village de plein de manières, façon différente. En tout cas, si vous tenez le dernier bar de votre village, si vous organisez des activités, si vous aidez les seniors au quotidien à passer du temps, appelez-nous.
0: On veut quelqu'un d'impliqué au 0810 055 056. On compte sur vous, attention. Garde un œil dessus, bien sûr. Ici, dès 5h, on est ravis de vous réveiller ce jeudi matin. Voici Softcell, Tate in Love.

0: Kissé des 5h avec Soft Cell, Fate in Love. 5h47, tout de suite, place à votre rendez-vous anti-arnaque avec Odrazo.
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0: Bonjour, une piqûre de rappel à vos côtés ce matin. Ne surtout pas faire de shopping sur un site web qui affiche les logos Alinéa ou Minelli.
3: Oui, pour la simple et bonne raison que ces deux enseignes, à l'heure où je vous parle, n'ont plus de boutique internet. Et non, le chausseur Minelli en difficulté a fermé ses magasins, impossible de commander. Pareil pour Alinéa, l'enseigne de déco et d'ameublement. Pourquoi je vous dis ça? Parce que vous êtes nombreux à vous faire piéger ces dernières semaines. Vous avez acheté un canapé, des assiettes, un matelas sur un site Alinéa. Vous avez craqué pour des chaussures à prix cassé chez Minelli. C'était pas cher du tout, c'est vrai, mais vous n'avez rien reçu du tout non plus. En fait, les escrocs profitent de la disparition des vraies boutiques pour créer des fausses boutiques. Et je suis allée moi aussi sur ces fausses boutiques. Je vois écrit déstockage, moins 90%, tout doit partir. Je vois une paire d'escarpins à 24€, des assiettes à dessert à 30 centimes, un canapé d'angle à 179€ et je comprends que vous fassiez piéger. Ces boutiques web sont fausses, mais elles sont très jolies, très crédibles.
0: Oui, mais Aude, une question, si par exemple on s'est fait piéger, là qu'est-ce qu'on fait?
3: Alors, vous êtes plusieurs, effectivement, à me poser la question. En fait, les escrocs, là, nous appâtent avec des ristournes incroyables et ils récupèrent comme ça tout un tas de numéros de cartes bleues. Donc déjà, appelez votre banque le plus vite possible. Il est peut-être encore temps de bloquer le paiement. Et surtout, il faut faire opposition à la carte pour que l'escroc ne s'en serve pas davantage. Et d'ailleurs, surveillez bien vos relevés pour repérer d'autres paiements suspects. Attention, parce que ces faux sites web apparaissent et disparaissent et réapparaissent. Ils changent d'adresse à chaque fois. Si vous tombez dessus, n'hésitez pas donc à les signaler à la répression des fraudes. C'est ce qu'a fait une auditrice. C'est tout simple. Le site s'appelle Signal Conso.
0: Signal Conso, une info à garder en tête. Merci beaucoup, Aude Razo, que l'on retrouvera demain, comme d'habitude, à 5h48, 0810 055 056 si vous êtes une auditrice et que vous vivez dans un village et justement que vous êtes active dans ce village, que vous êtes bénévole, commerçante, agricultrice, si c'est vous qui créez du lien, que vous participez activement à la vie de votre ville, de votre village, on élargit un petit peu, eh bien appelez-nous et racontez-nous ce matin ce que vous faites au 0810 055 056. On vous attend tout de suite pour vous réveiller ce matin. Un classique de la chanson française revisité par Yann Muller. Voici tout de suite Les Oies Sauvages.
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0: qui a redonné une version disco de ce titre emblématique, forcément, du Chasseur de Michel Delpech, sur Ici, 5h52. Dans Ça marche ici, on va peut-être vous faire faire quelques économies sur vos courses ce week-end. Écoutez bien, Valentine.
1: Avec un système pour payer moins cher, disponible partout en France et qui cartonne, Robin Bernot, notamment en Moselle.
2: À Hayonge, par exemple, vous pouvez transformer vos petites pièces de monnaie en bons d'achat pour faire vos courses.
3: C'est pas mal.
2: Et si les petites pièces qui traînent au fond de vos tiroirs, dans un vieux porte-monnaie ou même, vous savez, sous le siège de la voiture, vous permettez de faire baisser le montant de vos courses? C'est tout le principe des eurocycleurs, des machines qui récupèrent les petites pièces et qui les convertissent en bons d'achat. Et visiblement, le concept séduit puisque notre journaliste Loris de Siéchy s'est rendu dans le supermarché mosellan et a rencontré Salvador après 10 minutes à glisser ses pièces dans la machine, le montant s'affiche.
4: 129,46 €.
5: Ouais, je suis heureux. Je pensais pas qu'il y avait autant. On économise sans s'en rendre compte finalement. On est obligé d'y penser aujourd'hui pour pouvoir l'achat. Quand on voit le prix de l'essence, quand on voit le prix de l'alimentation, tout devient très très cher. Et ça devient de plus en plus compliqué aujourd'hui pour certaines personnes de s'alimenter ou de pouvoir faire des sorties. C'est triste, mais on en est arrivé là aujourd'hui.
2: Alors, il faut savoir que Hayonge est loin d'être un cas isolé. Les eurocycleurs sont présents partout en France. Un tiers des hypermarchés et un quart des supermarchés en sont désormais équipés. En moyenne, les clients repartent avec un bon d'achat d'environ 20 €. Alors ici, ça marche, mais vous, qu'en pensez-vous?
3: Je trouve ça très bien, c'est une bonne initiative.
2: J'ai pris un moment pour discuter de cette initiative avec Betty. Première question, est-ce qu'on utilise encore des espèces aujourd'hui?
3: Alors en fait, non, de moins en moins, parce qu'il y a beaucoup d'achats que je fais par carte bleue, et donc on a moins de monnaie dans son porte-monnaie. Mais pour les gens qui en ont, c'est une très bonne idée.
2: Mais alors, est-ce que c'est dommage de ne plus avoir de liquide sur nous?
3: Alors, oui et non, parce que la carte bleue, finalement, c'est quelque chose de très pratique. Mais je pense que si on payait davantage en espèces, on serait peut-être plus vigilant aussi sur nos dépenses, et ce serait bien. Et puis, c'est vraiment une question de facilité, quoi.
2: En tout cas, la question mérite d'être posée. Si on prend un petit peu de recul et qu'on va voir ce qui se passe à l'autre bout du monde, sachez qu'en Australie, après 20 ans de recul, l'utilisation des espèces repart légèrement à la hausse. Le liquide reste, par exemple, très présent pour les petits achats. Un quart des transactions de moins de 10 $ australiens, soit environ 6 € sont encore réglées en espèces. Une tendance qui rappelle que, même à l'heure du paiement sans contact, les billets et les pièces sont toujours leurs adeptes. Pour certains, c'est une façon de mieux maîtriser leur budget, et pour d'autres, une sécurité bien utile en cas de panne électronique.
0: Et bien voilà une initiative qui fait du bien au porte-monnaie. Robin Bernot à l'instant avec Loris de Siéchy. 5h54, excellent réveil si vous venez nous rejoindre à l'instant, soyez les bienvenus. Voici tout de suite pour vous Survivor, Burning Heart, c'est à l'écoute d'ici.

0: On les embrasse, bien évidemment. Vous allez les retrouver dans quelques minutes. Et j'ai une question à vous poser. Vous avez rejoint les Restos du Cœur, Christine.
1: Oui.
0: Comment est-ce que ça s'est passé?
1: Disons que c'est assez drôle parce que je me gare et je vois la porte des restos, la fenêtre des Restos du Cœur ouverte. Et je cherchais quelque chose dans ce style-là pour me rendre utile.
0: Ouais.
1: Et la présidente y était. D'ailleurs, je la mets à l'honneur, cette dame. Elle, ça fait 13 ans qu'elle est là. Et puis je lui ai demandé comment on faisait. Il dit tu viens jeudi. Et j'ai commencé par une demi-journée. Maintenant c'est une journée. Et puis de temps en temps je viens en plus pour préparer la distribution.
2: Des petits extras. Et vous faites ça depuis combien de temps, Christine?
1: Ah non, il n'y a pas longtemps.
2: Et qu'est-ce que ça vous apporte à vous?
1: Ça m'apporte de rendre service aux gens qui sont dans la misère. Parce que c'est sûr que les gens qui viennent, ils ont besoin d'un petit peu de chaleur.
0: C'est tout à fait vrai.
1: Et puis, donc, on leur
2: ça fait du bien d'en donner aussi. C'est ça. Merci beaucoup, Christine.
0: Merci, Christine, pour votre engagement et cette jolie cause que vous venez nous partager à l'instant. Merci à tous d'avoir été là à 6h. Rendez-vous avec l'actualité de vos régions. Et tout de suite, voici les équipes d'ici matin qui sont là ce jeudi.
3: Et merci beaucoup, Louis Raspail. Bonjour, bonjour et bienvenue. C'est votre radio ici, Belfort-Montbéliard, pour vous réveiller. Qui d'autre qu'Alexandre Lepère pour m'accompagner? Que lui. Bonjour, Alexandre.
4: Bonjour, Noah. Bonjour, tout le monde.
3: Êtes-vous prêt pour une nouvelle émission?
4: En pleine forme.
3: Allez, on y va.
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3: Ah oui, la télé, ça arrive d'ici une demi-heure, canal 32 de la TNT, il est 6h ici.
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3: Et Alexandre Lepère pour l'actualité. Les retraités ont pris le relais des lycéens.
4: Une manifestation hier après-midi dans les rues de Montbéliard. Une trentaine de retraités emmenés par les syndicats de la CGT et de la FSU. Mobilisation notamment contre le projet de budget 2027 du gouvernement. Il propose la fin de l'indexation intégrale sur les retraites de plus de 1 260 € par mois. L'effort collectif pour réduire le déficit de la sécurité sociale ne passe pas clairement. Les retraités se sentent ciblés, d'autant que leur pouvoir d'achat se réduit comme peau de chagrin, Gabin Grulli.
6: Les retraités défilent dans le centre-ville et reprennent en chœur les slogans. Dans le petit cortège, Françoise, 73 ans, vit sa retraite.
7: Avec une calculatrice, tout est calculé, tu dépenses 20 euros ici, il faut peut-être les prendre sur un autre poste.
6: L'ancienne électricienne a travaillé 4 ans de plus pour toucher 100 euros de plus.
7: 100 euros, c'est un caddie, quoi.
6: Et encore, elle se dit privilégiée, 2000 euros de retraite, sa pension pourrait donc être gelée. À ses côtés, celui qu'on surnomme Bébert, 35 ans à Peugeot, 1400 euros.
8: Je mange, mais j'essaye de manger des fruits, des légumes, mais les légumes, c'est très cher maintenant. J'ai pas de voiture, je prends plus le train parce que le train ça devient très cher, surtout le TGV, c'est pas possible.
6: Bruno Le Maire, le responsable de la CGT retraité dans le pays de Montbéliard, prend le micro.
9: C'est important qu'on continue à être aux côtés des lycéens.
6: Le syndicaliste appelle à une convergence des luttes.
10: On partage l'idée qu'il faut qu'ils puissent faire des études dans de bonnes conditions. Et puis on est avec l'ensemble des salariés, des agents des services publics. Le budget de M. Lecornu, il attaque tout le monde.
6: Les syndicats de retraités prévoient déjà de rejoindre la mobilisation initiée par les Gilets jaunes samedi, puis une journée de grève intersyndicale le 5 novembre.
4: Et les nouveaux rassemblements dans le Nord-Franche-Comté sont prévus donc ce samedi à Audincourt et Andelnans.
3: Il est 6h02, vous écoutez ici Belfort-Montbéliard, le cri du cœur également des dirigeants d'entreprises du territoire de Belfort.
4: Une colère supplémentaire résumée dans cette adresse, dans cette lettre ouverte à la préfecture hier après-midi à Belfort. Les patrons du BTP, de la CAPEB, des agriculteurs et des organisations professionnelles ont été reçus. Ils évoquent à la fois, je cite, la dégradation continue de l'environnement économique et des démarches administratives devenues trop compliquées. Hervé Robert est le représentant de la Fédération régionale des travaux publics pour le territoire de Belfort.
11: Alors il y a l'augmentation des coûts, c'est une première difficulté, et c'est nos carnets de commandes qui aujourd'hui baissent, les délais de paiement qui mettent à mal les trésoreries de beaucoup de nos adhérents, aussi nos inquiétudes vis-à-vis des investissements publics qui semblent baisser et qui sont essentiels à notre métier, à nos territoires. Le nombre d'appels d'offres qui baissent et De fait, les entreprises sont très inquiètes sur leur devenir, sur leur capacité à embaucher, à maintenir l'emploi et naturellement entretenir les territoires dont les infrastructures ont cruellement besoin d'entretien. C'est un cruel dilemme entre les recettes et les dépenses. Les fonctionnements des communes sont très vertueuses puisqu'elles ont des budgets qui sont toujours à l'équilibre et elles font toujours un arbitrage entre le fonctionnement

0: et l'investissement.
1: Hervé Robert et les représentants des chefs d'entreprise vont désormais rencontrer les politiques locaux, rencontre prévue le 30 octobre. La date de l'hommage est fixée à J en Haute-Saône, une marche blanche le vendredi 23 octobre, en mémoire des victimes du triple meurtre de début septembre. Les deux enfants de 6 et 10 ans et leur grand-mère tués par le père des enfants, l'homme de 42 ans, ensuite retourné l'arme contre lui. La mairie de J indique un moment de solidarité, de recueillement et de soutien à Aurore, la maman rescapée du drame. La collision entre deux voitures a fait deux blessés légers hier après-midi à Belfort, rue de Valdois. Deux occupants de l'un des véhicules sont touchés. Une femme de 82 ans et un homme de 42 ans ont été conduits à l'hôpital Nord-Franche-Comté. Un homme de 53 ans aussi impliqué et lui indemne. À Courcelles-lès-Montbéliard, un cycliste est légèrement blessé. Ça s'est passé hier vers 17h au niveau du pont-levis. Il a été transporté vers l'hôpital Nord-Franche-Comté.
2: La solution de la mairie pour gérer les commerces à Audincourt.
1: La préemption des cellules commerciales, acheter les boutiques ou le fonds de commerce pour éviter notamment l'installation de commerçants mal intentionnés. Une technique tout à fait assumée par la municipalité. De quoi baisser le taux de vacances commerciales selon Mélanie Daff. Elle est l'adjointe au commerce pour la ville d'Audincourt.
3: En général, les locaux vides restent vraiment pas longtemps libres. Pourquoi ? Parce que la ville les a rachetés, les a rénovés, souvent a changé les vitrines et on a des loyers abordables. Donc on a souvent beaucoup de demandes. Par contre, ce que vous allez voir qui peut rester vacant, mais vraiment plus longtemps, ce sont des locaux privés. Et là, on est sur des loyers qui sont au bon vouloir des propriétaires. On est sur des locaux qui n'ont pas été rénovés. Alors, l'isolation peut être compliquée. Quand on a plus de charges que de loyers, vous le savez, hein, comme dans les logements, c'est pas possible qu'une activité soit viable. Mais après, ce sont des décisions privées dans lesquelles nous, on n'a pas droit d'ingérence et on ne se permet pas.
1: La ville d'Audincourt est propriétaire de 12% des commerces du centre-ville. Reportage à suivre dans l'info d'ici, dans une demi-heure à 6h32.
2: Des avancées possibles pour les femmes touchées par la ménopause.
1: Les premières assises nationales de la ménopause se tiennent aujourd'hui à Paris avec des professionnels de la santé et du monde du travail. Ils seront présents pour évoquer un sujet parfois tabou encore. L'événement fait suite au rapport rédigé par la ministre de la Santé Stéphanie Rist. Seront notamment présentés les résultats d'une grande étude scientifique et le but, Solène Lehen, est de mieux comprendre les spécificités des femmes ménopausées ou périménopausées.
4: À 49 ans, Émilie explique avoir été peu informée sur la ménopause.
5: C'est sûr que la reproduction de la fougère que j'ai appris en 6e, ça m'a pas appris grand-chose sur ce que j'allais vivre dans la vie.
4: Et pourtant, elle qui n'est pas encore ménopausée, elle est en périménopause, la phase juste avant, ressent déjà plusieurs symptômes.
5: Prise de poids, perte de tonicité musculaire, douleur articulaire. Les bouffées de chaleur, elles sont pas massives, mais je sens qu'il y a des moments où je vais avoir très chaud, et ensuite un réveil systématique entre 2 et 4 heures du matin.
4: Les troubles du sommeil fréquents chez les femmes en périménopause, c'est l'une des surprises de cette étude, détaille le docteur Alexandre Vallée, qui mène cette recherche à l'hôpital Foch à Suresnes.
6: Ce qu'on observe, c'est que près d'un tiers des femmes ont une atteinte du sommeil de manière importante, qui se poursuit aussi pendant la ménopause. Et donc une répercussion à la fois sur la famille, sur le travail, sur le quotidien.
4: Autre découverte des chercheurs, le sentiment de solitude accroît le ressenti des symptômes. Avec cette étude, à laquelle 8000 femmes ont déjà participé et qui va durer 10 ans, les chercheurs espèrent mieux comprendre la périménopause et la ménopause chez les femmes françaises et ainsi aider les professionnels de santé à les accompagner lors de cette période clé de la vie.
1: Les précisions de Solène Lehen. Un match de plus à Bonal avant Noël. Cadeau avant l'heure pour les supporters. L'équipe de France féminine de football affrontera le Maroc le 5 décembre. Match de préparation en vue de la prochaine Coupe du Monde au Brésil à l'été 2027. La dernière confrontation à Sochaux des Bleus au féminin remonte à 2024 pour une victoire 3-0 contre la Jamaïque. La billetterie du match n'est pas encore ouverte. Il est possible de s'inscrire en revanche pour recevoir une alerte.
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1: On espère une météo aussi sympa qu'hier. Noah, qu'en sera-t-il aujourd'hui ?
2: Alerte à la douceur, à l'ensoleillement sur le Nord-Franche-Comté. Alors ce matin, oui, il fait un peu frais par rapport à hier. Effectivement, 6 degrés à Lure, à Audincourt, 8 à Delle, 9 à Montbéliard, 9 à Luxeuil, 10 du côté de Belfort. Concernant le temps, dissipation rapide des brouillards locaux pour laisser place à un soleil radieux aujourd'hui.
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2: Et une musique pour la une.
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2: Élie Médéros, toi mon toit, il est 6h08. 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

0: Elie Medeiros pour mettre du soleil dans votre réveil. Toi, mon toit.
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0: Belle journée apparemment pour les Sagittaires. C'est Catherine Viguier qui va nous dire tout ça dans l'horoscope avant 6h30. Et concernant les anniversaires, aujourd'hui, en ce 15 octobre, oh là, c'est pas possible. On va arrêter cette émission.
3: On prend rendez-vous ensemble, vous inquiétez pas, Noah.
0: Ça tombe bien que vous soyez avec moi, Alexandre. Oui, oui, oui. Écoutez.
3: Ah oui! Ça fait penser à 98. Et but Zidane, 2-0.
0: Didier Deschamps.
3: Ben oui, Didier Deschamps,
0: fête son anniversaire.
3: Ah, sur le plan tactique et technique, je lui souhaite un bon anniversaire.
0: Quel âge?
3: Oh, la cinquantaine, 55.
0: 58.
3: Ah oui.
0: Et celui qui a marqué d'une reprise de volet le but de la victoire à l'Euro 2000 pour l'équipe de France, David Trezeguet.
3: Ah oui.
0: Aussi, quel âge?
3: 45, 46.
0: 49. Ah. Vous êtes bon aujourd'hui.
3: Oui, mais je donne toujours un petit peu plus jeune quand même à nos anniversaires du jour.
0: Qu'on ne se froisse pas avec toutes ces stars. Oui. Bon EM, Daddy Cool pour la musique. À tout de suite.
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0: Avec la consultation matinale du docteur Kierzek, c'est la journée mondiale du lavage des mains aujourd'hui. Il faut une journée mondiale pour nous rappeler de nous laver les mains, docteur. Bonjour.
9: Bonjour à toutes et à tous. Cette journée mondiale, elle nous rappelle un geste simple, un geste barrière qu'on a un peu tous oublié. Donc ça peut être l'occasion justement de s'en rappeler. Il ne faut pas le faire mal, ni trop vite ou pas au bon moment. Mais c'est un geste de prévention essentiel, simple, pas cher et très efficace. En médecine, il n'y a pas d'intervention qui soit aussi efficace que ça. Si, il y en a quelques-unes, mais celle-ci, elle date du 19e siècle. C'est Ignace Semmelweis qui remarque que les femmes qui meurent beaucoup plus de fièvre, c'est celles qui sont prises en charge par des médecins qui viennent de faire des autopsies et qui ne se sont pas lavé les mains entre les deux. Donc nos mains touchent tout, des poignées de porte, des téléphones, des barres de bus, des billets, et ensuite on touche notre visage des dizaines de fois par heure. C'est comme ça en fait que circulent les virus de la gastro, de la grippe, du rhume, de la bronchiolite ou du Covid évidemment. Et selon l'Organisation Mondiale de la Santé et les grandes agences de santé, un bon lavage des mains réduit environ d'un tiers les diarrhées infectieuses et d'environ 20% les infections respiratoires. Et à l'approche de l'hiver, c'est maintenant qu'il faut reprendre ce bon réflexe. Alors le bon réflexe, c'est quoi justement? C'est un geste simple, de l'eau, du savon et 30 secondes de frottement. Le temps de chanter deux fois joyeux anniversaire, on n'oublie rien. Les paumes, le dos des mains, entre les doigts, les pouces, le bout des doigts et les ongles et les poignets. On rince et on sèche bien avec une serviette propre ou un essuie-main à usage unique car des mains humides transmettent davantage les microbes.
0: Ouais, ça c'est noté. À quel moment faut se laver les mains et est-ce que le gel hydroalcoolique ça suffit, docteur?
9: Il y a des moments clés en rentrant chez soi, après les transports, après être allé aux toilettes, après s'être mouché ou avoir toussé dans ses mains, avant de cuisiner, avant de manger ou avant de s'occuper de bébé. Et puis après aussi, c'est essentiel de se laver les mains. Et bien sûr, avant de rendre visite à une personne fragile ou hospitalisée. Alors, on parle aussi du gel hydroalcoolique. C'est très pratique quand on n'a pas d'eau. Mais quand on a de l'eau et du savon, faut privilégier ça. Mais en déplacement, c'est vrai que c'est pas mal d'avoir son petit flacon de gel hydroalcoolique. Ça marche pas bien sur des mains qui sont visiblement sales. Il est peu efficace sur le virus de la gastroentérite aussi, mais sur tout le reste ça fonctionne bien, mais le message c'est eau et savon, pas besoin non plus de savon antibactérien, vous savez c'est marqué, mais c'est plus du marketing, un savon ordinaire suffit très bien, à condition qu'on le fasse bien. Je rajoute les ongles un peu courts et on retire bagues et bracelets, un peu comme ce qu'on fait à l'hôpital, mais vous en cuisine, faites-le avant de cuisiner par exemple, et quand on est malade, on protège les autres, on tousse dans son coude, on se mouche dans du jetable et on se lave les mains après, et en plus vous pouvez porter un petit masque jetable. Allez, d'ici là, portez-vous bien.
0: Merci beaucoup docteur. conducteur, il est temps de prendre notre voix la plus grave possible. Voici Bonnet. 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

0: M, Daddy Cool, 6h19 ici. Karine Duché est avec nous. Aujourd'hui, notre compteur qui compte conduit des voitures un peu particulières sur les circuits d'Europe.
1: Je vous présente Frédéric, gérant d'une société du bâtiment à Allongeois et pilote.
2: La passion m'a pris en 2016 d'acheter une monoplace et de fil en aiguille de connaître les bonnes personnes. Je suis passé sur une F3 et je me suis inscrit au championnat Ultimate Cup Series européenne. Et voilà, l'ascension a commencé en 6 ans de temps, des courses partout en Europe.
1: 81 podiums, 14 victoires.
2: Oui, j'ai eu la chance de performer, de m'entourer de bonnes personnes et de travailler beaucoup. C'est très très très très dur au quotidien, mais ça paye.
1: Vous avez commencé par le kart?
2: Pas beaucoup. Dans les années 2000, j'ai fait un peu de KZ, de karting à vitesse et ça s'est arrêté. Et puis tout d'un coup, un jour, j'ai une lumière, j'ai dit tiens, je vais acheter une monoplace. Et puis voilà, tout a commencé en 2016.
1: Et ado, tout ça, non, c'était pas votre truc, la vitesse,
2: Si, ça a toujours été. Ça a toujours été des belles voitures puissantes et tout, mais entre ce qu'on sait faire sur une route et après quand on se met dans une auto sur un circuit, c'est totalement différent.
1: Comment on allie le travail et cette passion qui vous fait voyager à travers toute l'Europe?
2: C'est beaucoup de temps, beaucoup d'investissement. On y arrive parce que c'est dur. C'est long, mais quand on est en course, c'est vraiment des sensations et des moments qui sont exceptionnels, qui font oublier tout le reste, oui.
1: Une passion qui vous a amené à rencontrer des personnalités connues?
2: Oui, tout à fait. Je vois, je croise, on discute de temps en temps avec David Hallyday qui roule en GT. On aperçoit des fois Sébastien Loeb. Là, dernièrement, à Spa, l'organisation de l'Ultimate Cup a fait rouler chez moi Thomas Sisley, personne très charmante avec qui on a beaucoup échangé et tout.
1: Donc vous les accompagnez, vous leur expliquez un petit peu.
2: Ils viennent, ils ont des voitures, il y a des mécanos. Si vous voulez, c'est moi le patron de l'écurie Race Motorsport, donc les voitures sont chez moi, c'est moi qui les exploite et ils me confient les personnes qui veulent rouler.
1: Cette catégorie-là, c'est un peu l'antichambre de la Formule 1. C'est votre objectif aussi, Frédéric?
2: Non, moi, de mon âge, je ne pourrais pas accéder à ça. C'est la Formule 1, c'est le Graal. En fin de compte, ma voiture, tous les pilotes passent par là quasiment. Les jeunes pilotes passent par la F4, la F3 et après F2 et puis F1 s'ils ont le budget. Des doués, il y a beaucoup de personnes douées, mais après il faut beaucoup beaucoup d'argent. Vous devez quand même avoir des sponsors personnellement, c'est très compliqué.
1: Votre meilleur souvenir jusque-là?
2: Mes victoires, j'en ai une quinzaine aujourd'hui, mais je pensais pas pouvoir gagner à Spa Francorchamps, qui est, on va dire, l'un des plus beaux circuits pas de la planète, mais qui fait partie d'un des plus beaux et des plus mythiques.
1: Et vous êtes fait peur une fois?
2: Pas pour l'instant, parce que tout est quand même bien réglé, analysé et maîtrisé.
1: Bonne continuation, Frédéric. Et qu'est-ce qu'on lui dit? Merci d'être ici.
0: Et merci de vous connecter à notre application, l'application ici, pour retrouver tous les comptoirs qui comptent au micro de Karine Duché, Natacha Saint-Pierre, Pascal Obispo. Mourir demain, ça ne m'arrange pas forcément. J'aimerais profiter du week-end, je pense que vous aussi.
3: Moi aussi, oui, on va. Restons.
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0: Et nous, on les aime tous les deux très fort, Natacha Saint-Pierre, Pascal Obispo. Mourir demain dans, allez, 5 minutes, l'actualité sera avec Alexandre Lepère, les Sagittaires à l'honneur ce matin. Grâce à l'horoscope, concernant la musique, le Jean-Jacques Goldman du matin, il suffira d'un signe.
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0: Le temps que Catherine Viguier s'installe avec nous en studio pour l'horoscope de ce jeudi 15 octobre, c'est Noé qui réalise l'émission. Et la question, tu es quel signe, Noé? Il m'a répondu, Bélier, je pense. Ah, c'est inquiétant quand même. Catherine vient de s'installer. Alors Catherine, apparemment, c'est une belle journée aujourd'hui pour les Sagittaires.
8: Plutôt, oui, ils avancent bien. Bélier, quel enthousiasme! Sans doute avez-vous un plan pour vous dépayser, pour voir ailleurs. Taureau, de la douceur, c'est ce à quoi vous aspirez. Allez, faites passer le message. Gémeaux, les autres ou une personne en particulier retiennent votre attention. Cancer, vous secourez une âme en peine, à moins que ce soit vous qui ayez besoin d'aide. Lion, votre ego est regonflé à bloc, on vous aime, on vous complimente, c'est trop bien. Vierge, journée sous tension, à moins que vous ne décidiez de prendre du recul. Balance, voilà un jeudi réussi, grâce à une bande d'amis ou un projet qui vous met en joie. Scorpion, avec des opportunités bienvenues, de vous sentir plus en confiance. Sagittaire, il y a des occasions de briller et d'être satisfait de vous, il n'y a rien à ajouter. Capricorne, que souhaitez-vous vraiment? Réfléchissez aujourd'hui et demain aussi. Verseau, une journée encourageante, vous n'êtes pas seul et vous êtes même très bien entouré. Poisson, vous prenez vos responsabilités très à cœur, ménagez-vous tout de même. Et pour nous tous, la lumière est toujours en nous, même toute petite.
0: Et merci beaucoup Catherine Viguier pour ce point complet sur l'horoscope de ce jeudi 15 octobre. Vous venez de démarrer cette journée avec nous, votre radio ici Belfort-Montbéliard, d'ici quelques instants. On arrive sur le canal 32 de la TNT, c'est filmé jusqu'à 9h. Est-ce que vous êtes prêt mon cher Alexandre?
9: Je suis prêt.
0: On établit la connexion.
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0: Bonjour, bonjour, ça y est, la télé marche, les câbles sont branchés, 6h29. Bienvenue, bienvenue, Alexandre Lepère.
9: Bonjour à toutes ceux et celles qui nous regardent dans le poste, Noah, et ceux qui nous écoutent à la radio, bien évidemment.
0: Bien bonjour évidemment. Tout le monde. Bonjour Mélanie, Noé, qui sont là, qui nous accompagnent, Mélanie au standard notamment. Écoutez ce petit son, mon cher Alexandre.
10: Donnez-moi une bonne grosse côte de bœuf.
0: Hier, pendant l'émission entre 6h et 9h avec Alexandre Lepère, parce qu'on se lève tôt, on s'est dit on peut manger salé à partir de 8h, 9h. On pourrait même manger une bonne grosse côte de bœuf. Eh bien, une auditrice nous a pris au sérieux hier. Béatrice de Belfort, et on voulait la remercier chaleureusement, lui dire vraiment merci, lui envoyer plein de petits cœurs.
9: Cœur sur vous.
0: Parce qu'à 9h50, elle est venue. Elle nous a apporté une côte de bœuf.
9: Incroyable.
0: Et nous allons, avec l'ensemble des équipes ici, Belfort-Montbéliard et ici matin, lui faire honneur d'ici les prochains jours. Merci encore, Béatrice. Dans tout ça, il est 6h30. Ça y est, c'est l'heure. L'actualité, Alexandre.
9: Agacement et inquiétude. Les dirigeants d'entreprises du territoire de Belfort ont fait remonter hier après-midi leur mécontentement au préfet Alain Charrier. Une lettre commune évoque une dégradation continue de l'environnement économique. Les patrons demandent le déblocage d'aides supplémentaires. Les retraités sont également remontés. Une trentaine d'entre eux ont manifesté hier après-midi à Montbéliard. Inquiétude sur le pouvoir d'achat avec le gel des pensions et la fin prévue de l'indexation intégrale sur l'inflation. Ils prévoient déjà de revenir dans la rue ce samedi dans le Nord-Franche-Comté à l'occasion de la mobilisation des Gilets jaunes. Et puis on s'intéresse dans moins de deux minutes sur la préemption des commerces à Audincourt. La municipalité lutte contre la vacance commerciale et les débordements éventuels. Elle rachète les cellules commerciales. Reportage après le 80 secondes de Valentine Lettès. Le tour de l'actualité de la France et dans le monde, c'est à vous Valentine.
3: Quand la police ne comprend plus les ordres de sa hiérarchie, la dissonance avec les déclarations publiques de ministre de l'Intérieur devenue insupportable, le syndicat Alliance annonce une plainte contre l'État pour mise en danger de la vie d'autrui, celle de policiers, je cite, livrés à la vindicte pendant les mobilisations lycéennes. Troisième rendez-vous justement aujourd'hui entre le ministre de l'Éducation et les syndicats de la jeunesse, toujours en demande d'une suppression de Parcoursup et d'annonces concrètes sur la remise en état des bâtiments. Un ado de 14 ans derrière les barreaux. Première nuit en prison pour le tireur d'Aubagne. Lundi, il a blessé le principal de son collège et une enseignante au fusil de chasse, influencée selon les enquêteurs de l'antiterrorisme par une mouvance fascinée par les tueries de masse. Jusqu'à 30 ans de prison pour les responsables d'un incendie meurtrier près de Perpignan. Pour toucher les indemnités de l'assurance, ses deux frères ont donné l'ordre d'incendier une épicerie il y a 4 ans. 8 morts, dont 2 enfants en bas âge. Reconnaître le cancer de la peau comme risque professionnel à part entière, c'est la recommandation de l'ANSES, l'Agence nationale de sécurité sanitaire. Après étude, le lien est avéré entre la maladie et l'exposition prolongée aux UV en France de 3,5 millions de travailleurs. Pour la première fois dans l'histoire du Paris Saint-Germain, les footballeurs parisiens reviennent de Manchester City avec la victoire. Vainqueurs de leur deuxième match de Ligue des Champions, 4-2 hier soir.
9: Mieux vaut prévenir que guérir. Le dicton appliqué du côté d'Audincourt. Pour votre info d'ici, la ville du pays de Montbéliard rachète ou rachète des cellules commerciales. Elle implique ainsi son droit de préemption. Le but est d'éviter notamment que des commerçants mal intentionnés ne s'installent dans le centre-ville. Une politique commerciale complètement assumée par le maire d'Audincourt, Stéphane Paris.
11: Sur le type de commerce qui peuvent prétendre s'installer à Audincourt, Martial Bourquin, le maire, est clair.
12: Si c'est des activités qui sont des activités difficiles, qui vont créer des nuisances, qui peuvent poser des problèmes, on leur demande d'aller ailleurs parce que ça ne nous intéresse pas.
11: Dans le collimateur du maire, les commerces aux horaires décalés.
12: Les épiceries de nuit, par exemple. Il n'y a rien de pire qu'une épicerie de nuit. Ça vous pourrit une rue entière. Et c'est pour cela que quand on veut une politique commerciale, il faut souvent acheter des commerces.
11: 9 commerces achetés depuis 2020 et 5 préemptés. Résultat, la ville d'Audincourt est aujourd'hui propriétaire de 29 cellules commerciales, soit 12% des commerces du centre-ville. Ça rapporte chaque année 600 000 euros à la municipalité en termes de loyer. Mais la ville ne se contente pas de racheter des commerces, elle les rénove quand c'est nécessaire.
12: On réhabilite les locaux, mais surtout, en même temps, on veille à proposer des loyers qui sont abordables. Le plus gros problème des commerçants, c'est des loyers qui sont parfois indécents et on fait ce travail de fond pour donner des vitrines de qualité.
11: Vérification avenue Aristide Briand, en plein cœur de ville. On trouve tout type de commerce, avoue Raphaël Macias, coiffeur installé depuis 18 ans.
13: On a des habits, du café, des salons de coiffure, quelques restaurants. On a notre voisin qui a déjà ouvert un magasin pour les enfants, les bébés. C'est diversifié, c'est cool.
11: Les habitants, eux, semblent s'y retrouver, même si en ce moment, avec la baisse du pouvoir d'achat, certains comme Kevin avouent faire leurs courses dans les grandes surfaces.
14: D'un coup, il y a tout ce qu'il faut. Après, c'est sûr que oui, la vie est plus chère et puis on essaie de s'adapter en choisissant le magasin où on va, où on va pas. Et après, c'est une pyramide. Hein. À un moment donné, on fait avec ce qu'on a dans les poches.
11: Il y a aussi quelques locaux vides comme la Jeannerie, l'emblématique boutique de la famille Angélique, qui renaît quelques mètres plus loin. La mairie, qui a d'ailleurs repris les locaux, promet l'arrivée de plusieurs enseignes dans l'habillement dans les prochaines semaines.
9: 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La météo, noire, ça devrait être une belle journée normalement.
0: Le temps s'annonce particulièrement agréable et lumineux sur l'ensemble du jeudi. Alors ce matin, forcément, il fait un petit peu frais par rapport à hier. 6 degrés à Sochaux, 8 à Giromagny, 9 à Montbéliard, à Champagné, 10 du côté de Belfort. Conditions qui s'annoncent estivales en termes de soleil cet après-midi. Et même température, 20 à 24 degrés, prévu pour les maximales, quand même.
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0: Et sur la 36, l'autoroute A36 sur l'axe Belfort-Mulhouse, les travaux nocturnes de réfection de la chaussée sont planifiés entre les sorties numéro 15 et numéro 16. L'autoroute est fermée dans les deux sens de circulation à ces endroits de 21h à 5h, entraînant bien sûr des reports de trafic importants.
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0: Oh bah là, on est en plein dedans. La musique, la bonne humeur pour bien démarrer cette journée. Avec le sourire, Jean-Jacques Goldman, il suffira d'un signe. Bienvenue ici.

0: Monsieur Jean-Jacques Goldman, il suffira d'un signe.
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0: Et vous, Arnaud Fromage, avec la nécessaire minute comptoise à 7h06. Arnaud, comme on dit, apparemment, il n'y a pas d'âge pour apprendre.
3: C'est bien vrai, ça. Et il y a même un autre proverbe qui dit « La valeur n'attend pas le nombre des années ». Et la personne dont je vais vous parler aujourd'hui est la preuve des deux à la fois. Nous sommes le 15 mars 2016. C'est jour de soutenance à l'université de Besançon. Alors il y a le jury, les proches, une salle au parquet qui grince. Sous un immense tableau qui représente Louis XIV sur son cheval, une étudiante toute particulière prend sa place. Alors ce n'est pas que le thème de sa thèse de doctorat soit si spécial, il porte, je cite, sur les travailleurs immigrés à Besançon dans la seconde moitié du XXe siècle.
0: Mais alors Arnaud, qu'est-ce qu'il a de particulier ?
3: L'âge du capitaine, l'étudiante venue soutenir sa thèse, est âgée de 91 ans. Elle s'appelle Colette Bourlier et a obtenu son bac en 1944. Mais rassurez-vous, elle a fait autre chose. Entre-temps, sa carrière, Colette Bourlier l'a faite, ça ne s'invente pas, dans l'enseignement. Elle a été professeure d'histoire-géographie à Poligny, à Lons-le-Saunier, puis à Besançon, à partir du début des années 60. Certains d'entre vous s'en souviennent d'ailleurs peut-être, car elle a fait l'essentiel de sa carrière au collège-lycée de Montjoux, fermé aujourd'hui. En parallèle, elle s'est investie toute sa vie dans l'accueil et l'alphabétisation des travailleurs immigrés à Besançon et a donc décidé de coucher le sujet sur le papier. Sauf que le travail est extrêmement long et complexe. Colette Bourlier attend donc de prendre sa retraite en 1983 pour entamer ses recherches universitaires. 30 ans après, en mars 2016, la voici donc devant le jury à présenter sa thèse, écrite à la main. « J'ai mis du temps parce que j'ai fait des pauses », explique-t-elle à la presse présente ce jour-là. Son histoire a d'ailleurs été reprise dans tous les journaux à l'époque, bien au-delà de la Franche-Comté.
0: Mais alors si on passe le côté un peu cocasse de la candidate, est-ce qu'elle a obtenu son diplôme ?
3: Eh bien, à l'époque, le jury avait été bluffé par la qualité du travail de cette étudiante nonagénaire. Là, on se retrouve face à un travail d'érudit qui fait la somme de ses connaissances. C'est un vrai travail de chercheur, déclare l'un des professeurs chargés d'évaluer la thèse de Colette Bourlier. À l'issue d'une soutenance qui aura duré 2 heures quand même, elle s'est vue décerner la mention très honorable avec ce commentaire « Ce sera un socle indispensable à tout chercheur qui travaillera ultérieurement sur un tel sujet, que ce soit dans le domaine de l'histoire, de la géographie, de la sociologie ou de l'économie ». Et à la suite de cette réussite, Colette Bourlier a pris la parole pour préciser à toutes fins utiles qu'elle ne cherchait pas de travail.
0: Merci beaucoup Arnaud Fromage. D'ici quelques instants, notre vétérinaire maison, docteur Pierre Famin, comment on devient famille d'accueil pour Andy Chien et Florent Pagny aussi pour la musique.
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0: Nous sommes avec le docteur Pierre Famin, notre vétérinaire maison. On connaît le formidable travail des chiens d'assistance. Docteur, comment un particulier, comme nous, comme Alexandre, comme tout le monde, peut participer à cette aventure exceptionnelle ?
10: Alors je tiens d'abord à saluer Guy Berda, régisseur d'ICI Provence, qui est lui-même famille d'accueil. Et je veux dire merci à tous ces bénévoles. Il faut savoir que pour former un chien guide, il faut près de 2 ans de travail et 15 000 euros d'investissement. Et ce miracle n'existe pas sans les familles d'accueil. Le principe, c'est qu'une association vous confie un chiot de 2 mois, souvent un labrador, que vous gardez chez vous pendant 16 mois. Le but n'est pas d'en faire un as du cirque, mais de lui offrir la meilleure rééducation possible. Vous l'aimez, vous le nourrissez et surtout vous lui faites découvrir le monde. C'est de la sociabilisation extrême. Votre but doit être de poser les bases du héros qui va accompagner une personne en fauteuil ou un enfant autiste.
0: Mais concrètement, qu'est-ce qu'on attend de cette famille au quotidien ? Est-ce qu'il faut être un éducateur professionnel pour se lancer ?
10: Eh ben pas du tout. Ces associations vous accompagnent de A à Z avec des cours réguliers. Ce qu'on attend de vous, c'est du temps et de la bonne volonté. Votre mission principale, c'est de emmener le chiot absolument partout avec sa petite cape distinctive. Il doit prendre le bus, le tramway, aller au marché, au restaurant, entendre des sirènes, croiser des foules, des aspirateurs, tout ça de manière très positive. Il doit devenir un chien tout-terrain, imperturbable, qui n'a peur de rien. À la maison, vous devez aussi bien sûr lui apprendre les bonnes manières, les ordres de base. On ne saute pas sur les gens, on ne monte pas sur le canapé, on est propre et on sait rester seul sans détruire le salon. C'est tout simplement de l'éducation civique canine de tous les jours.
0: J'imagine que la séparation, ça va être terrible au bout de 16 mois. Comment ces familles gèrent d'ailleurs ce déchirement ?
10: Bah, c'est vrai que la restitution du chien au centre est un moment de déchirement intense avec beaucoup de larmes. Mais c'est l'essence même de cet engagement. C'est un acte d'altruisme pur. Les familles savent dès le premier jour que ce chien n'est pas le leur et qu'elle élève pour changer la vie de quelqu'un d'autre. La vraie récompense arrive lors de la cérémonie de remise officielle. Quand la famille d'accueil voit son chien ramasser un objet tombé de par terre pour une personne aveugle ou apaiser une crise d'angoisse chez un enfant. La tristesse disparaît totalement à ce moment-là. Elle est remplacée par une fierté immense et le sentiment d'avoir fabriqué du bonheur.
0: Merci docteur Pierre Fabin. Notre fierté, c'est la musique d'ici Belfort-Montbéliard pour vous réveiller. Florent Pagny, le braquage des sentiments, 6h46.

0: Le braquage des sentiments, Florent Pagny ici. Une matinée baignée de lumière sur l'ensemble du Nord-Franche-Comté, c'est ce qui est annoncé par Météo France. Fait frais ce matin, 6 degrés à Lure, 7 à Exincourt, 8 à Grand-Villard, 9 à Montbéliard, Luxeuil, et puis 10 du côté de Belfort, entre 20 et 24 prévus cet après-midi.
1: Ça sonne.
0: Il est là parmi nous, Thino Brumand. Bonjour Thino.
2: Bonjour Noah, bonjour Alexandre, bonjour à tous.
3: Bonjour Thino.
0: Les trois plus, nous y sommes. Trois infos que vous avez dénichées qui répondent à ces trois mots. Lion, oiseau et dragon.
2: On est beaucoup dans les animaux, hein. Vous avez vu ce matin.
0: Oui, je vois ça, il y a une thématique.
2: Exactement, ouais. Lion d'abord, du 17 au 30 octobre. Belfort Tourisme propose des visites guidées qui sortent des formats classiques. C'est autour de trois univers, les insolites, culture et vous, et histoire d'entreprise. Carole Millot est guide conférencière et nous parle de la sortie de ce samedi sur la trace des lions, où l'on apprend qu'il n'y a pas qu'un seul lion à Belfort.
4: Non, effectivement, il y en a plus d'une centaine. Mmh. Donc c'est la particularité de Belfort. Belfort, la cité du lion, mais plutôt la cité des lions. Ouais. Alors ça, c'est, on emmène un peu la famille, les enfants. Bah, bien évidemment, c'est accessible aux enfants. Donc on les emmène à la découverte de tous ces lions qui sont disséminés plus particulièrement dans la vieille ville, sur des bâtiments, sur des monuments. Certains ont une anecdote, d'autres pas. Le but, c'est de faire une visite un peu façon safari, de faire participer le public en les faisant rechercher ces lions, et puis d'expliquer pourquoi le lion de l'hôtel des Capucins a telle particularité, etc.
2: Alors, c'est une programmation conçue pour découvrir le territoire de Belfort autrement, entre patrimoine, culture, mémoire industrielle et savoir-faire contemporain. Les réservations, ça se passe au 03 84 55 90 90. Oiseau, ensuite, puisque demain, c'est la fête de l'automne à Belfort. C'est devenu un incontournable au fil des années. Cette fête est organisée par la maison de quartier centre-ville. Et si je vous parle d'oiseau, c'est parce que la LPO, donc la Ligue de Protection des Oiseaux, y tient un stand sur lequel vous pourrez notamment fabriquer des mangeoires que vous ramenez ensuite chez vous pour les mettre dans votre jardin ou sur un balcon. C'est ouvert à tous, c'est gratuit de 17h à 20h et vous n'avez pas besoin de réserver. Et puis Dragon pour terminer, puisque à partir du 17 octobre et jusqu'au 1er novembre, préparez-vous à vivre une expérience inédite au parc préhistorique Dino-Zoo de Charbonnières-les-Sapins. Oui. Vous connaissez, non ?
0: Ah oui, j'aime bien.
2: Bah oui, ça a l'air très très sympa. Et pour cette période d'Halloween, d'immenses dragons animatroniques vont prendre vie justement au Dino-Zoo. Leur rugissement, leur battement d'ailes et leur regard flamboyant vous plongeront au cœur d'un univers où la légende devient réalité. Entre citrouilles lumineuses, araignées géantes et créatures d'Halloween, les dragons seront les véritables stars de cette saison 2026. Une belle expérience à vivre en famille. Les renseignements sur dino-zoo.com. Voilà tout.
0: Vous avez mis les mots dans le bon ordre.
2: C'est bon, j'ai tout remis dans le bon ordre. J'espère que vous l'avez.
0: N'y voyez aucune transition. Pour la musique, Bonnie Tyler. À écouter ici.

0: Taylor, 6h56, l'actualité avec Alexandre Lepère. Allez, dans 4 minutes, même pas, on va accueillir Pierre-Hugues José avec cette question. Est-ce que nos vêtements ont plusieurs vies concernant la musique? Écoutez qui arrive.
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0: Et la bonne humeur, elle est là, la petite humeur du jour même avec vous, Pierre-Hugues José. Salut Pierre-Hugues.
10: Salut Noah, comment que c'est?
0: Oh bah très bien, j'ai retrouvé des vieux vêtements ces derniers temps chez moi.
10: Ah bah ça, tu sais, nos vêtements, hein, ils meurent jamais vraiment. Ils descendent dans la hiérarchie, tu vois, t'as un t-shirt neuf au début, c'est un cadre supérieur, tu le respectes, tu le mets pour sortir, tu fais attention en mangeant. Attention, j'ai mon nouveau t-shirt, hein. Même une goutte de sauce tomate, hein, c'est un accident du travail. Puis 6 mois passent, le t-shirt il descend d'un grade. Maintenant tu le mets pour aller faire les courses. Il est encore présentable, mais tu vas plus l'emmener dîner, tu vois, il a perdu ses responsabilités. Un an plus tard, petit trou sous le bras. Là, nouvelle affectation.

0: ce jogging, il a connu Georges Marchais. Justement, abîme pas un beau pantalon, tu peux pas lutter. Et puis arrive l'ultimate, le t-shirt est tellement détruit qu'il devient un chiffon. Puis là, c'est terminé. Hein. Il couvre même plus un être humain, il nettoie des vitres, il essuie de l'huile, il finit sous l'évier. Mais même là, essaie de le jeter. T'auras toujours quelqu'un pour te dire, attends, mais garde-le, ça peut servir. Donc en fait, chez nous, un vêtement ne meurt jamais. Il commence dans une soirée, et puis 30 ans plus tard, il termine sa carrière à essuyer une vidange. Franchement, c'est pas un t-shirt, c'est un intermittent du textile. Bon, je vous laisse là-dessus, l'équipe, on se dit à demain, c'était Pierre-Hugues.
1: On se reconnaît tous là-dedans. Merci Pierre-Hugues José, à demain.
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1: Tiens Noah, entre 9h et 10h tout à l'heure, on va s'intéresser au classement PISA. Vous savez ce que c'est PISA ? Non, vous ne savez pas ? C'est le programme international pour le suivi des acquis des élèves. Il est sorti le mois dernier. Et en fait, ce qu'il nous dit, c'est que nous, les Français, on a la 27e place sur 91. Une place de moins qu'en 2022. Alors, que signifient clairement ces résultats ? Quel est l'avenir pour nos élèves ? C'est ce qu'on va aborder dans Ici, c'est vous. 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
3: Et on récolte bien sûr vos témoignages à partir de 9h avec vous. Bonjour, bonjour. Il est 7h.
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3: Il y a un jingle après.
1: Bon, on fera celui-là.
3: Je n'y arriverai donc jamais. À 7h, Alexandre Lepère, les difficultés dans l'actualité, les difficultés s'accumulent pour les chefs d'entreprise.
5: Il ne fait pas bon être patron en ce moment dans le territoire de Belfort. Contexte économique morose, les démarches administratives sont aussi devenues un véritable fardeau. Autant de difficultés citées dans une lettre remise hier au préfet du département Alain Charrier. L'heure de l'unité est venue pour Francis Voélin, le président de la CAPEB du territoire de Belfort. Il appelle les dirigeants d'entreprise à se rassembler en faisant une comparaison très forte pour évoquer l'urgence de la situation.
6: On est dans une période où on se rapproche des soins intensifs. Là, il faut qu'on soit tous unis pour pouvoir sauver l'emploi et l'avenir des territoires. Parce que si on se bat chacun de notre côté, on a des miettes. Donc là, moi, ce que je recherche, c'est une union et qu'on arrête de nous donner 30 centimes à un, 20 centimes plus tard à l'autre. Il faut quand même bien qu'on comprenne que c'est nous, le tissu local. L'artisanat, c'est ce qui fait vivre la France. Donc si nous, on disparaît, il y a beaucoup de choses qui vont disparaître. Et là, nous, on se bat pour pouvoir conserver nos emplois. Et l'objectif, c'est qu'ils nous écoutent, qu'ils nous entendent et puis que ça puisse remonter rapidement et qu'on trouve des concertations. Nous, on a besoin de vivre, de voir du assez long terme, pas que du court terme, pas voir à une semaine. Il faut qu'on puisse vivre décemment de notre travail. On a une fatigue mentale, physique de tous nos dirigeants qui est impressionnante.
5: Les revendications sont très claires. On en reparle à 7h45 avec le président du MEDEF Franche-Comté. Emmanuel Vielard sera l'invité d'ici matin.
3: Et les retraités, eux, s'ajoutent à la colère du moment.
5: Une trentaine était mobilisée hier après-midi à Montbéliard entre la gare et la place d'Orient. L'inquiétude, là aussi, est vive avec le futur budget du gouvernement. Les pensions de plus de 1 260 € ne seraient plus indexées sur l'inflation. L'État veut se serrer la ceinture pour réduire le déficit de la sécurité sociale. Mais que va-t-il nous rester pour manger ? Interrogation de Ramdan, un retraité qui touche une pension de 1 300 € par mois.
7: Ils disent qu'il faut manger 5 fruits à la télé. On n'arrive pas à manger 5 fruits parce que c'est cher. On est obligé d'acheter des promotions, on est obligé de tout. Et puis la viande, tous les 15 jours, tous les mois. Ah, je vais aller chez les magasins moins chers, Lidl, Netto, Aldi. Il n'y a pas de loisirs, rien. Je ne bouge pas. Je suis comme un arbre là, il est planté là, je reste là. Tu peux pas bouger, tu peux pas, c'est trop cher. Et puis maintenant, ils veulent pas nous augmenter, je sais pas combien d'années aussi. La dette, c'est pas toi ni moi qui l'a cherché, c'est eux. Et pourquoi ils viennent chez les pauvres ? Pour ramasser du sous. Nous, on attend une augmentation.
5: Les organisations syndicales de retraités comptent désormais participer au mouvement des Gilets jaunes, prévu ce samedi à l'occasion d'une journée nationale de mobilisation. Le gouvernement souhaite justement éviter la convergence des luttes. Il s'adresse aussi aux agriculteurs. Une série de mesures pour ceux et celles durement touchés par la sécheresse, des prêts à taux zéro par exemple, sont accordés. Un plan de relance agricole se prépare avec aujourd'hui une réunion à Matignon autour du Premier ministre Sébastien Lecornu. Des promesses à concrétiser avant l'hiver pour éviter les pertes. C'est ce que nous dit l'éleveur Patrick Bénezy, il est président de la Fédération Nationale Bovine et vice-président de la FNSEA.
8: On est dans le scénario du pire, puisque tous les éleveurs espéraient à ce qu'il y ait une repousse de l'herbe sur l'arrière-saison, de manière à pouvoir diminuer l'impact de cette sécheresse. Ça n'a pas été le cas dans la plupart des régions françaises, et donc depuis le mois de juin, la plupart des éleveurs en France alimentent leur bétail avec les ressources prévues pour l'hiver. Et il faut une réelle prise en compte, il y a eu quelques avancées au sommet de l'élevage de la part de la ministre, elles ne vont pas assez loin, sinon effectivement on risque de perdre une partie du cheptel français.

0: Et aujourd'hui, le choix des éleveurs entre garder un animal ou le vendre, eh bien, il est en train de se faire maintenant. C'est pour ça que c'est à quelque part aussi une course contre la montre. Et s'il n'y a pas les vraies réponses par rapport à cela, ça peut générer des choses qui ont attrait à des mobilisations syndicales ou autres.
1: 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Dans l'actualité, la remise en liberté du lycéen accusé d'avoir tabassé un policier près du lycée Courbet à Belfort.
2: Les faits remontent il y a près de 2 semaines. Décision prise hier matin pour la remise en liberté par la chambre d'instruction de Besançon. Le jeune homme de 17 ans est soumis à un contrôle judiciaire et à 2 interdictions, celle de participer à des manifestations et de contacter les 4 autres mineurs interpellés dans cette affaire. La décision a été saluée hier à Besançon par un comité de soutien de 200 personnes venues soutenir le lycéen à la sortie du tribunal. L'hommage est fixé au vendredi dans 1 semaine à Gy en Haute-Saône le 23 octobre, date de la marche blanche pour se souvenir des victimes du triple meurtre de début septembre dans la commune. 2 enfants de 6 et 10 ans et leur grand-mère tuée par le père des enfants qui s'est retourné l'arme contre lui ensuite. La marche blanche se fera dans le recueillement et le soutien pour Aurore, la maman des 2 enfants tués. Les prises s'enchaînent pour les douaniers du Nord-Franche-Comté. 6 kilos de cocaïne ont été découverts à bord d'une voiture qui se rendait en Suisse. Les faits remontent à dimanche soir au péage de Fontaine sur la 36. Un homme de 37 ans originaire de Macédoine a été condamné hier à 1 an et demi de prison et 50 000 euros d'amende.
1: Mais un match supplémentaire à Bonal avant la fin de l'année.
2: On attend l'équipe de France féminine de foot qui va venir jouer un match amical le 5 décembre face au Maroc. Préparation en vue de la Coupe du Monde 2027. Le Pays de Montbéliard agglomération, l'agglomération du Pays de Montbéliard avait candidaté en mai dernier pour accueillir les Bleus au féminin.
1: Et la suite des aventures mondiales d'une championne du Nord-Franche-Comté.
2: La karatéka Beton-Courtoise Mariam Echama rentre en lice aujourd'hui sur les championnats du monde de Bielsko-Biala en Pologne. Et comme dirait le grand philosophe Kylian Mbappé, ne parlez pas d'âge à notre championne de 16 ans seulement, car la championne, la pensionnaire du karaté club de Beton-Court vise le titre, et ce dès sa 2e participation, Pauline Boutier.
3: Pas de fausse modestie pour Mariam Echama quand on lui demande si elle espère une place dans le classement.
4: Bah oui, on vise la première place.
3: À 16 ans, la jeune karatéka a déjà participé à plusieurs compétitions au niveau européen et international, dont les championnats d'Europe et un championnat du monde. Alors elle n'y va plus pour voir. D'ailleurs, cette maturité se sent aussi dans sa façon de combattre.
4: Je suis plus régulière dans les entraînements et j'apprends à améliorer les choses. Je me sens plus libre dans mes combats. Je pense que si on voit mes combats d'il y a 2 ans et ceux de maintenant, ça se voit.
3: Quelque chose s'est débloqué dans la façon de combattre de l'adolescente, confirme son coach Hakim Agoun.
5: Elle était fofolle dans sa tête. Même quand elle menait, elle voulait y aller. Elle n'avait pas l'expérience. Elle pensait qu'il y avait quelqu'un qui attaquait et puis pas les autres. Elle se faisait avoir. Et après, son caractère a changé, sa mentalité, sa maturité. Dans le combat, on l'a vu un peu plus sereine. Et en fait, c'est ce qui faisait douter des autres adversaires.
3: Une attitude plus posée, acquise au fur et à mesure des combats, qui fait dire à Hakim que l'heure du titre est peut-être venue.
5: C'est une confirmation. Le fait qu'elle s'est qualifiée la première fois, qu'elle a été sélectionnée au championnat du monde, ensuite championnat d'Europe, c'est tout un travail qui a été mené de bout en bout. Derrière, il y a beaucoup d'efforts de sa part, de notre part, de se réadapter.
3: Mariam pourra en tout cas compter sur tout un club qui suivra ses combats en direct grâce à une retransmission sur YouTube.
2: Allez, tous derrière notre karatéka de Betancourt. Premier combat cet après-midi et la finale est prévue ce samedi en cas de qualification. Et puis on lance un casting pour la prochaine championne ou le prochain champion du Nord-Franche-Comté. On prend vos appels au numéro de l'info. Il vous permet aussi de signaler toute actualité importante ou insolite dans la région. Ça se passe au 06 23 18 31 18. Appel, SMS et WhatsApp à ce numéro.
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2: C'est un peu la même météo qu'hier finalement, Tino.
7: La même météo qu'hier, mais je dirais un peu en mieux finalement. Ah, oui, ça. On a une magnifique journée qui s'annonce. Ce matin, c'est assez doux. Il y a quand même un peu de fraîcheur. Hein. On a 6 degrés à Lure, 7 à Audincourt, 9 à Montbéliard et 10 degrés du côté de Belfort. Mais le ciel est dégagé, très ensoleillé. Et cet après-midi, ce sera tout aussi ensoleillé, même s'il y aura un léger voile nuageux qui arrivera, mais des nuages totalement inoffensifs et des températures qui vont grimper un peu plus, un peu au-dessus, en fait, des normales de saison, un peu plus chaud qu'hier. Il fera entre 20 et 24 degrés sur l'ensemble du territoire.
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9: Moi, tu ne parles pas d'âge.
2: Oh, Kylian, vous êtes là.
9: Pas quel temps.
2: Il a marqué hier soir en Ligue des Champions.
9: Il a marqué hier
2: soir. 4-3 du Real Madrid qui a remonté un déficit de 3 buts face à l'AS Roma. Si vous voulez pour la page de sport. Hein. Voilà, désolé.
9: Merci beaucoup, Thierry Roland.
1: Boulevard des Airs, Bruxelles.
2: Et vite des idées.

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1: Belle petite ville, Bruxelles, boulevard désert, il est 7h11.
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1: Et Tino Brunon.
4: Et oui, et si on allait cuisiner au théâtre ce matin,
1: cuisiner
4: Noah.
1: Au théâtre, hein.
4: Et ouais, dans moins de 10 minutes, notre marquise des ondes, Angélique Alasta, va nous présenter Nathan Miller. Il est attaché de communication du théâtre Le Granit à Belfort. Et il va nous emmener à la découverte des cuisines du lieu. Alors, comment va se dérouler ces ateliers? La réponse, on l'aura à 7h20, ici.
1: Et on fera un petit point météo aussi avec le groupe Téléphone. Le jour s'est levé.
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1: David Ossiou, mon œil, la dernière autoroute construite en France doit ouvrir dans moins d'un mois, c'est l'A69 entre Castres et Toulouse.
6: En effet, 10,20 €, c'est ce qu'il va falloir débourser pour aller de Castres à Toulouse. C'est pas un record de France, la 14 en région parisienne coûte encore plus cher. Mais ce tarif a de quoi refroidir ceux qui ont imaginé l'emprunter tous les jours. Faites le calcul, 22 allers-retours dans le mois, c'est près de 450 € de péage. Alors c'est vrai, on gagne une vingtaine de minutes, parfois davantage. Sauf qu'avec la crise du pouvoir d'achat, et notamment la flambée des prix du carburant, ça devient un luxe de passer au péage. Toutes les sociétés d'autoroutes en France voient le trafic reculer entre 3 et 4% de moins au premier semestre cette année. Le plus incroyable, c'est que les autoroutes, en principe, sont gratuites en France. Ah oui, c'est toujours écrit noir sur blanc dans la loi. L'article 122.4 du Code de la voirie routière commence par cette phrase « L'usage des autoroutes est en principe gratuit ». Sauf que juste après, il y a un petit mot. Toutefois, et ce toutefois autorise l'État à instaurer des péages, notamment pour financer la construction, l'entretien et l'exploitation des autoroutes. Finalement, en France, les autoroutes sont gratuites, sauf quand elles sont payantes. Légalement, à partir de 2031, la France aura le droit de ne plus faire payer ses autoroutes. Mais vu les finances, vous avez raison d'en douter. La première fois en France qu'un automobiliste a payé l'autoroute, c'était en 1961, sur la Côte d'Azur, entre Puget et Mandelieu. 250 anciens francs pour 63 kilomètres. Et à l'époque, il est dit que c'est provisoire, juste pour financer le coût de la construction. C'est du provisoire qui dure depuis 65 ans.
1: Et merci David Ossiou. Vous allez pouvoir dire merci à votre radio ici Belfort-Montbéliard. Merci à Mélanie qui vous accueille au 03 84 22 82 82. Et merci Tino de nous dire c'est quoi le cadeau.
4: Le cadeau, c'est deux entrées pour Peter Pan à la Maison du Peuple. Le spectacle musical Peter Pan qui transporte le public dans un univers féerique inspiré de l'œuvre classique évidemment. Cette production, elle met en scène les aventures de Peter, de la fée Clochette, de Wendy et du capitaine Crochet. On est vraiment accompagné par Mélanie Garcia, Kylian Gosseret qui incarne Peter Pan et d'autres artistes dans le rôle des habitants du pays imaginaire. Ça se tient ce samedi 17, donc à 14h à la Maison du Peuple de Belfort. C'est un beau cadeau.
1: Et pour partager cet univers magique de Peter Pan, voici la question. Quel animal aquatique terrifie le capitaine Crochet parce qu'il a avalé son réveil et sa main droite? Croqué la main droite du capitaine Crochet? Est-ce que c'est un crocodile ou est-ce que c'est le grand requin blanc? 03 84 22 82 82 pour nous appeler. Comme promis, téléphone, le jour s'est levé pendant que vous appelez Mélanie au 03 84 22 82 82. Qui a mangé la main droite du capitaine Crochet, un crocodile ou un grand requin blanc? C'est la question ce matin.

0: groupe Téléphone. Le jour s'est levé, 7h19 ici. Tino, la journée de ce 15 octobre, ça se passe comment?
1: Bah, elle s'annonce très belle au niveau du temps. Hein, ça va être assez ensoleillé aujourd'hui. Alors ce matin, il fait quand même un peu frais. Oui. Hein, 10 degrés à Belfort, 6 à Lure, 9 pour Montbéliard. Mais ça va s'améliorer cet après-midi, notamment au niveau des températures. Il va faire un peu plus chaud qu'hier. On attend entre 20 et 24 degrés sur l'ensemble du territoire.
0: C'est une bonne nouvelle.
1: Très bonne nouvelle.
0: Nathalie a composé le 03 84 22 82 82. Bonjour Nathalie.
1: Bonjour Nathalie.
2: Bonjour à toute l'équipe, bonjour Noah, bonjour Théo.
0: Tino,
2: on n'est pas loin, excusez-moi.
0: Ça commence par la bonne lettre, ça finit par la bonne lettre, mais c'est au milieu où ça coince. Angélique Alastair est aussi avec nous, ma chère Nathalie. Angélique est
3: bonjour
0: aussi
3: Nathalie.
0: Parmi nous.
2: Bonjour Angélique.
0: Alors, il y a un beau spectacle du côté de la Maison du Peuple à Belfort, le spectacle Peter Pan, pour retourner dans cette belle magie avec Peter Pan, le Fée Clochette, Wendy, Capitaine Crochet. En parlant du Capitaine Crochet, Nathalie, c'était la question ce matin. Quel animal aquatique terrifie le Capitaine Crochet parce qu'il a avalé son réveil et sa main droite? Il y a eu deux propositions. Est-ce que c'était un crocodile ou est-ce que c'était un grand requin blanc, Nathalie?
2: Moi, je dis le crocodile.
0: Eh ben, c'est ce qu'on attendait réponse. Comme réponse. Bravo, bravo, Nathalie.
2: Merci.
0: Deux invitations pour vous en ce 15 octobre, en ce jeudi. C'est quoi le programme? Vous allez travailler, j'imagine?
2: Non, aujourd'hui, c'est repos.
0: Ah ben voilà.
2: Donc aujourd'hui, ça va être un petit peu de marche.
0: Ben, vous avez bien raison. Vous avez marché de quel côté ou dans quel secteur?
2: Je sais pas encore. Peut-être les temps des forges, ou je sais pas trop.
0: Ouais, c'est pas mal les temps des forges. C'est une très très belle idée. Nathalie, on vous souhaite une belle journée. La journée, vous la passez avec quelle radio, Nathalie?
2: Bah, ici, Belfort-Montbéliard.
1: Allez, ici, ça marche maintenant avec vous, Angélique Alasta. Bonjour, Angélique.
3: Rebonjour, Tina.
1: Vous nous emmenez cuisiner au théâtre ce matin.
3: Ben oui, c'est plutôt sympa, ça, comme idée, non? Alors, nous nous glissons dans les coulisses du théâtre Granit à Belfort pour cela. Ce très beau bâtiment récemment restauré qui trône Place Corbis. Mais en dehors des cours de cuisine, qui fait-on? Puisqu'avant tout, c'est un théâtre. Nathan Millet, attaché communication du lieu, nous éclaire.
4: Le théâtre Granit, c'est la scène nationale du territoire de Belfort. Et c'est un théâtre qui se veut pluridisciplinaire puisqu'on propose à la fois des spectacles, évidemment, de théâtre, mais aussi de danse, des ciné-concerts, des concerts et du théâtre de rue.
3: Un large spectre artistique et culturel, on l'entend, à l'adresse de tous les publics. Mais présentez-nous la thématique retenue pour cette saison 2026-2027.
4: Pour la saison 2026-2027, on a décidé de faire un focus sur les Afriques. Et je dis bien les Afriques et non pas l'Afrique, puisque c'est un continent qui est extrêmement large. Et on a tendance à vite oublier que, de par son amplitude, il y a des pays qui ont des cultures très différentes. Et cette année, on a décidé de mettre en avant plusieurs pays pour montrer ces cultures, notamment le Burkina Faso, le Mali, l'Algérie, via différents spectacles à la fois de danse, de théâtre. Et c'est une volonté de montrer au public belfortin ce que l'Afrique a en termes artistiques.
3: Alors, il y a aussi une façon de découvrir ce pays qui passe par les spécialités culinaires. Et c'est assez intéressant d'ailleurs d'aller au théâtre pour manger. C'est pas forcément ce à quoi on pourrait s'attendre. Vous proposez des ateliers de cuisine?
4: En effet, c'est quelque chose d'assez original, auquel on ne s'entend pas dans un théâtre, mais dans le focus Afrique dont on fait part de notre saison 2026-2027, on a mis en place des ateliers qui font partie des parcours de spectacle, c'est-à-dire que si un spectacle est en lien avec le Burkina Faso par exemple, on propose également un atelier pour découvrir les plats culinaires de ce pays, parce que la culture ce n'est pas seulement la culture artistique, c'est aussi la culture du pays, et dans la culture d'un pays, il y a la culture culinaire.
3: Et alors comment est-ce qu'ils vont se dérouler finalement ces ateliers?
4: Alors ces ateliers, en général, ce sont les week-ends. On a plusieurs dates qui sont proposées avec différents pays à l'honneur. Et donc pour s'y inscrire, c'est via notre site internet et c'est sur plusieurs créneaux, de 10h à 13h ou de 17h à 20h, les samedis et dimanches, selon les pays sélectionnés. Et donc on a une chef, en l'occurrence, qui vient pour préparer un plat spécifique du pays. Et tout le monde est invité à apprendre à découvrir les ingrédients, à découvrir comment le préparer. Et tout le monde repart ensuite avec la recette et également avec un repas partagé pendant l'atelier.
3: Est-ce qu'il y a encore de la place, par exemple, pour le prochain atelier, le 24 octobre?
4: Il y a encore de la place, en effet. Il faut se dépêcher, ça commence quand même à bien se remplir. Mais si vous souhaitez vous y inscrire, c'est via notre site internet. Et ce premier atelier aura justement pour thème le Sénégal, avec le tibouden.
3: Vous pouvez accueillir combien de participants et c'est ouvert à partir de quel âge?
4: Alors en général, c'est une dizaine de participants pour s'assurer que tout le monde ait de la place et que tout le monde puisse mettre main à la pâte justement. Et on demande simplement avoir 16 ans minimum. Les adolescents peuvent venir, c'est mieux s'ils sont accompagnés d'un adulte, et justement c'est l'occasion pour eux de partager un moment avec leurs parents, puisqu'on aime bien faire aussi à manger avec ses parents.
3: Bien donc, sûr. Voilà qui nous met l'eau à la bouche, et en ce qui concerne la programmation du Théâtre Granit, vous n'êtes pas du tout au bout de vos surprises. D'ailleurs, petite question pour les personnes sur le plateau ce matin, savez-vous pourquoi le nom de ce Théâtre Granit s'écrit avec 3 R, hein?
0: Je me suis toujours posé la question.
3: Ah, c'est en lien avec l'animal emblématique de la ville de Belfort, le lion qui rugit. Granit avec 3 R.
1: Le granit à l'honneur, donc, dès 10h dans votre émission Ici ça marche avec Nathan Miller que l'on vient d'entendre. Donc, je vous dis à tout à l'heure, Angélique. Et puis, bien sûr, vous revenez demain, la marquise.
3: Merci beaucoup.
0: 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Cette chanson de Bruno Mars, On My Soul, est extrait de The Romantic, l'album sorti il y a quelques semaines. On a attendu 10 ans avant la sortie de cet album. Et on en profite. Bruno Mars avec votre radio Ici Belfort, Montbéliard.

0: Celui qui a passé la fête de la musique cette année, le 21 juin, au Stade de France, c'était Bruno Mars avec l'une de ses dernières chansons, On My Soul. Dans quoi les deux minutes, le retour de l'actu avec Alexandre Lepère. Et concernant la musique, on vous en prépare encore Michel Polnareff et Tam Tam.
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5: Allez, d'ici une vingtaine de minutes, l'invité d'ICI Matin avec Alexandre Lepère. On va s'intéresser au patron du territoire de Belfort. Difficultés financières, démarches administratives devenues trop complexes. Le président du MEDEF de la Franche-Comté, Emmanuel Vielard, sera l'invité donc d'Alexandre Lepère. D'ici matin.
0: On voit un gros ralentissement sur le secteur, sur la N19. On est en train de se renseigner, de vous donner toutes les informations d'ici les prochains instants. Informations aussi à retenir concernant les cadeaux. Ça, c'est positif parce qu'il y a les résidences secondaires des Eurocs qui arrivent du côté de l'Axone de Montbéliard. On aura le temps de développer tout ça. Mais juste avant, il est 7h30. C'est l'heure de l'actu, Alexandre.
6: Il n'aurait jamais dû passer par la prison. Le procureur veut masquer un scandale. Les mots ce matin de maître Harry Halimi, l'avocat du lycéen accusé d'avoir tabassé un policier devant le lycée Courbet à Belfort il y a près de 2 semaines. Le jeune homme de 17 ans est remis en liberté sous contrôle judiciaire. Le procureur de la République de Belfort, Paul-Édouard Laloy, n'a pas souhaité réagir aux commentaires de l'avocat. À Audincourt, la mairie s'occupe des cellules commerciales. Elle applique la préemption des cellules et ce pour éviter des bâtiments vides. Décision parfaitement assumée par la municipalité. Et puis les cortèges se succèdent dans le Nord-Franche-Comté. Une manifestation des retraités s'est tenue hier après-midi à Montbéliard. Colère dirigée notamment contre le projet de budget du gouvernement pour l'an prochain. Les retraités redoutent une baisse supplémentaire de leur pouvoir d'achat. On en reparle après le 90 secondes. Le tour complet de l'actu, signé Valentine Lettès.
7: Première nuit en prison pour le jeune tireur d'Aubagne, âgé de 14 ans. Il est mis en examen pour les coups de feu tirés lundi dans son collège. Le principal et une enseignante blessée. Face aux enquêteurs de l'antiterrorisme, l'adolescent s'est dit influencé par une mouvance, fasciné par les tueries de masse. Plus de 8000 gardes à vue depuis le début de la mobilisation lycéenne il y a un mois, dont 6700 mineurs. À titre de comparaison, 4000 gilets jaunes sont passés en cellule sur le même laps de temps. Et les blocus continuent ce matin. Faute de mieux, les partenaires sociaux l'ont voté à contre-cœur. 1,4% d'augmentation pour les complémentaires des retraités du privé au 1er novembre. Bien en dessous de l'inflation, estimée à 3%. Mais le patronat a refusé d'aller au-delà, explique Force Ouvrière. Sur une trottinette électrique, un garçon de 12 ans s'est tué hier à Toulon. Sans casque, précise le parquet, l'enfant a percuté un poteau sur un trottoir à toute vitesse. Ce type d'accident explose en France depuis 2 ans. Plus d'une femme ménopausée sur 4 a du mal à dormir. L'étude publiée ce matin pour le lancement des assises de la ménopause surprend même ses auteurs, les médecins de l'hôpital Foch. Ils appellent à aller beaucoup plus loin dans la prise en charge des femmes. Depuis 10 jours, un couple d'Allemands sillonne la Mayenne à la recherche de leur chien perdu pendant leur participation à une compétition de motocross. Benno, un berger belge, en photo sur notre site ici.fr. Ses propriétaires promettent 1000 euros de récompense.
6: Merci Valentine Lethès. Peur sur le pouvoir d'achat pour les retraités dans votre info d'ici. Ils ont manifesté hier après-midi à Montbéliard. Une trentaine de retraités dans un petit cortège bruyant qui a défilé de la gare à la place d'Orient. Les syndicats de la CGT et de la FSU alertent sur le prochain budget du gouvernement qui prévoit la fin de l'indexation intégrale des retraites de plus de 1 260 € sur l'inflation ou encore le gel des pensions de plus de 2 034 € précisément. Autant d'efforts demandés pour participer à la réduction du déficit de la sécurité sociale. Mais les retraités le disent, ils sont loin de rouler sur l'or, Gabin Grulet.
8: Les retraités défilent dans le centre-ville et reprennent en chœur les slogans. Dans le petit cortège, Françoise, 73 ans, vit sa retraite.
9: Avec une calculatrice, tout est calculé, tu dépenses 20 euros ici, il faut peut-être les prendre sur un autre poste. Tu vas un spectacle, c'est toujours tout de suite 30 euros. Tous les loisirs, si tu veux.
8: L'ancienne électricienne a travaillé 4 ans de plus pour toucher 100 euros de plus.
9: Et 100 euros, c'est un caddie, quoi.
8: Et encore, elle se dit privilégiée. 2000 euros de retraite, sa pension pourrait donc être gelée. À ses côtés, celui qu'on surnomme Bébert, 35 ans à Peugeot, 1400 euros.
10: Je mange, mais bon, j'essaye de manger des fruits, des légumes, mais les légumes, c'est très cher maintenant. J'ai pas de voiture, je prends plus le train parce que le train, ça devient très cher. Surtout le TGV, c'est pas possible.
8: Difficile d'aller voir ses deux enfants, quatre petits-enfants, en Alsace et en Angleterre.
10: Mon téléphone, pas pareil.
11: Qui sème la misère, récolte la colère.
8: Bruno Le Maire, le responsable de la CGT retraité dans le pays de Montbéliard, prend le micro.
12: Ne croyez pas que les anciens soient à l'abri.
8: Il craint également la hausse des franchises médicales.
13: Les franchises médicales, les déremboursements, ça touche principalement les gens d'un certain âge. Et puis l'attaque contre les services publics, parce qu'il y a besoin des services publics pour nos petits-enfants, à l'école bien sûr, mais il y a aussi besoin d'améliorer la situation à l'hôpital, dans les EHPAD, vers les pompiers. Les services publics auxquels les personnes en retraite ont souvent plus recours que les jeunes.
8: Mais avec ces jeunes, le syndicaliste appelle à une convergence des luttes.
12: C'est important qu'on continue à être aux côtés des lycéens.
13: On partage l'idée qu'il faut qu'ils puissent faire des études dans de bonnes conditions. Et puis on est avec l'ensemble des salariés, des agents des services publics, parce qu'on pense que c'est ensemble qu'on va arriver à se faire entendre. Le budget de M. Lecornu, il attaque tout le monde. Et donc on a besoin que l'ensemble du monde du travail réagisse ensemble.
8: Les syndicats de retraités prévoient déjà de rejoindre la mobilisation initiée par les Gilets jaunes samedi, puis une journée de grève intersyndicale le 5 novembre.
6: Et de rassemblements de Gilets jaunes, vous le disiez, Gabin, sont prévus à Audincourt et Andelnans ce samedi. Et la météo, tu nous, on part encore sur une journée plutôt agréable.
5: Ouais, une journée agréable, ça c'est sûr. Un jeudi doux, ensoleillé, avec quand même un peu de fraîcheur ce matin. Et même un petit peu de brouillard par endroit. Mais au niveau des températures, on enregistre 6 degrés à Lure, 7 à Audincourt, 8 degrés à Delle, 9 par exemple à Montbéliard. Et cet après-midi, c'est un soleil radieux qui va s'imposer sur l'ensemble du territoire. Il y aura quand même quelques légers voiles nuageux inoffensifs qui seront présents. Mais pas de soucis. Pas de précipitation de prévu, loin de là, et les températures vont grimper bien au-dessus des normales de saison, puisqu'on aura entre 20 et 24 degrés.
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0: De forts ralentissements annoncés sur la N10-19. Pourquoi, Alexandre?
6: Mais ça fait suite à cet accident vers 7h entre une voiture et un camping-car à hauteur de Banvillard. Deux blessés légers, les conducteurs des deux véhicules, un homme de 55 ans et une femme de 53 ans. Tous les deux ont été transférés vers l'hôpital de Franche-Comté, mais il y a encore plusieurs kilomètres de bouchons dans le secteur jusqu'en direction de l'autoroute A36, hein, avec des répercussions jusque sur l'autoroute. Évitez donc le secteur si vous le pouvez pour les prochaines minutes.
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0: Je tiens à saluer une personne qui travaille à la rédaction, Stéphane Paris.
6: Oui.
0: Qui m'a dit, j'aime bien de temps en temps que vous faites référence entre la musique et le cinéma.
6: Ah.
0: Il va être content parce que cette musique de Michel Polnareff, Tam Tam, on la retrouve dans La Folie des Grandeurs avec Louis de Funès et Yves Montand, 7h37. Vous écoutez ici.

0: Michel Polnareff, 7h40, vous écoutez ici.
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0: Et Thibaut Brumont avec moi.
3: Oui, pour... Dites-moi, Noah, je me suis perdu là, j'ai oublié.
0: Vous êtes perdu, vous savez pourquoi?
3: Oui.
0: Parce que c'est à moi.
3: D'accord.
0: C'est Clémentine Rocard.
3: Oui. Okay.
0: C'est pas à vous. Oh, ça pagaille ce matin.
3: C'est le froid. Ça réveille des fois, mais ça endort.
4: Au prochain rond-point, on est à droite.
0: La Foire aux Livres, donc, Clémentine, c'est jusqu'au 1er novembre. Quelque chose m'a dit que, Clémentine, vous avez déniché des bons plans pour nous.
5: C'est un bon plan pour les amoureux des livres en tout genre. La Foire aux Livres de Belfort s'installe jusqu'au 1er novembre, avec dans le lot de très très belles occasions. Sylvie vous en dit plus.
6: Comme tous les ans, cette année c'est la 52e Foire aux Livres, hein, qui a ouvert ses portes, qui bat son plein. Ça dure 3 semaines, hein, donc il y a beaucoup de choses à voir. Bon, déjà, il y a environ 250 000 livres qui sont mis à disposition. Donc il faut savoir quand même que ces livres, après l'achat, sont renouvelés tous les jours. Hein, donc ça, c'est important de savoir parce que finalement, les rayons sont toujours pleins. C'était 18 octobre, nous aurons une animation qui est proposée par la Mutuelle Générale des Enseignants sur la thématique du sport féminin. Le troisième week-end des 24 et 25 octobre, nous aurons bien sûr le Salon des Auteurs, hein, comme tous les ans. Cet événement, il y aura la remise du prix littéraire de la ville de Belfort. Bien sûr, les livres à petit prix. Bon, ben, c'est quand même ce qui fait la majorité de l'attirance de cette foire, hein, de l'attraction plutôt de cette foire, parce que bon, les livres sont de grande qualité, hein. Rapport qualité-prix, on va dire, les livres sont triés sur le volet, à petit prix dans tous les domaines, que ce soit dans le domaine des enfants, dans le domaine du roman, on attache un soin particulier justement à ce que le livre présenté, même pour son prix, soit au mieux. Grande foire aux livres, elle permet le développement du livre et de la lecture pour tous. Tout le monde peut y venir avec un petit budget, on peut acheter un livre à 1 euro, et le but de la gratuité, c'est un peu ça, l'accès à la lecture pour tous. Voilà.
5: Et un cadeau en plus pour les visiteurs.
6: Le cadeau, c'est la remise d'un marque-page. Hein, il est à disposition à l'entrée. Il représente parfaitement la Foire aux Livres avec la belle affiche de la 52e édition.
5: Des livres pas chers, finalement. Elles sont là, les économies. Et c'est encore une fois un bon plan signé ici.
0: Merci beaucoup, Clémentine Brocard, pour ce bon plan. D'ici quelques instants, le président du MEDEF de la Franche-Comté, Emmanuel Vielard, et Manon Lisa pour la musique.
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0: Elle fait partie de la nouvelle scène française. Manon Lisa, le petit pêcheur.
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0: Les temps sont durs pour les patrons du territoire de Belfort. Difficultés financières, démarches administratives devenues trop complexes. Une liste de doléances a été transmise hier au préfet du territoire de Belfort. Et on en parle avec le président du MEDEF de la Franche-Comté. Il est votre invité, Alexandre Lepère.
3: Bonjour Emmanuel Villard.
4: Oui, bonjour à vous.
3: Qu'est-ce que les dirigeants d'entreprise mettent au sommet de la liste de doléances que nous évoquons ?
4: Ben écoutez, c'est un constat de grand déclassement, un constat de perte de compétitivité, de surcharge fiscale et d'une charge mentale et d'un manque de morale tout à fait bas. Et donc, on a présenté ça à Monsieur le Préfet pour dire que voilà, Monsieur le Préfet est tout à fait conscient qu'il ne peut pas y avoir de politique sans les entrepreneurs, et en tout cas pour l'alerter sur la santé du tissu économique du territoire.
3: Tout ça est lié ? Tout ce que vous avez évoqué est lié pour les difficultés ?
4: Tout est lié si vous voulez, les entreprises, les entrepreneurs ont le sentiment de faire d'énormes efforts depuis pas mal de temps, et le sentiment de ne pas avoir été considérés, et surtout d'être les seuls à faire des efforts.
3: Puisque là, il faudrait un volume d'aide, finalement, un peu comme il y a eu au moment du Covid.
4: Alors, il n'y a pas que des aides. Il y a également l'allègement de charges, l'allègement de la situation et de la charge fiscale. Et à ce titre-là, je voudrais juste illustrer un point. C'est qu'au moment où on demande des allègements, on nous remet des impositions sur le dos, notamment la région qui récemment, pour 2026, nous a mis le versement mobilité régionale en place. C'est 35 millions d'euros qui sont prélevés sur les entreprises de Bourgogne-Franche-Comté en supplément par rapport à l'ensemble des taxes qui et des charges qui ont augmenté. Donc vous voyez, c'est tout un tas d'accumulations d'actes et de d'impositions supplémentaires, de charges supplémentaires qui pèsent sur les entreprises alors qu'on demande un allègement.
3: Mais l'allègement de charges paraît difficile dans le contexte économique de la France actuellement.
4: Non, il n'est pas si difficile que ça. Il suffit qu'il y ait une solidarité dans les efforts. Les entreprises ne veulent pas être les seules à faire des efforts. Je prends un exemple. Hein. On demande un allègement de charges contre une augmentation de la TVA, de TVA sociale. Voilà, c'est une proposition constructive. Les entreprises cherchent à avoir et à proposer des solutions qui fonctionnent. Et on n'est pas dans le rêve.
3: Vous pensez à qui dans cette solidarité que vous exprimez ? Ça va au-delà des entreprises ?
4: Ben écoutez, quand vous dites que ça va au-delà des entreprises, pour l'instant, et comme je vous l'ai dit, il ne peut pas y avoir de politique efficace sans les entreprises. Aujourd'hui, les entreprises se meurent. Vous avez 75 000 entreprises qui sont déjà mises en dépôt de bilan depuis le début de l'année. C'est
3: À quelle échelle, Emmanuel Villard, ce chiffre, à quelle échelle ?
4: Ça, c'est au niveau national.
3: Au niveau national, oui, bien sûr.
4: Au niveau national, c'est tout à fait considérable. On n'a jamais eu un niveau de défaillance aussi important. Je vous parlais de grand déclassement, parce que en fait, aujourd'hui, on toutes les politiques vous parlent de réindustrialisation. Aujourd'hui, on est clairement dans une désindustrialisation. Donc, voilà, il y a une preuve tangible de ce que je vous avance sur la situation des entreprises. On n'est pas dans l'incantation, dans le discours politique. Là, on est dans la réalité.
3: Et vous avez rencontré hier le préfet avec toutes les organisations professionnelles du territoire de Belfort. C'est même une première en France, département par département. Vous vous êtes senti entendu ?
4: Absolument, Monsieur le Préfet nous a entendu, bien évidemment. Maintenant, on voit que sa capacité d'action est limitée. On voit que le gouvernement, vous l'avez vu, vous allez dire qu'on a un gouvernement qu'on mérite, mais le gouvernement essaye simplement aujourd'hui au forceps de faire adopter un budget qui à notre sens, n'est pas suffisant pour sortir du piège de la dette. Encore une fois, je dis qu'il faut faire preuve d'efforts solidaires, mais si vous tuez la poule, vous n'avez plus d'eux. Hein. Donc aujourd'hui, le principal contributeur au budget de l'État, ce sont les entreprises. Voilà, et je citerai les charges qui pèsent sur les entreprises, notamment les charges sociales, les charges patronales. Tout ça, elles sont beaucoup trop élevées. Nous, on est dans une zone frontalière. Dans la comparaison avec la Suisse, on voit que le système suisse fonctionne. Il fonctionne pourquoi Parce que vous avez un niveau de salaire net perçu par les salariés bien supérieur à celui de la France, alors même que le coût salarial est équivalent à un entrepreneur français, un entrepreneur suisse.
3: La concurrence donc, Emmanuel Vielard, en effet, voilà. Pour cet entretien avec vous, vous êtes le président du MEDEF. Je vous remercie de nous avoir répondu, vous parlez donc de ce grand déclassement des entreprises, notamment dans le territoire de Belfort, les mots sont forts, on vous remercie de nous avoir répondu ce matin, bonne journée, Emmanuel Vielard.
4: Je vous en prie.
3: Merci.
0: La météo, Tino, ça se passe comment aujourd'hui?
5: Ça se passe comment au niveau de la météo? C'est un jeudi qui va être très agréable à vivre. Il va faire bon cet après-midi. Ce matin, il fait encore un peu frais. Il y a du brouillard quand même. Faites attention si vous prenez la route, évidemment. Mais juste après que le brouillard soit parti, c'est là qu'on va avoir un beau ciel dégagé avec un beau soleil. Pour les températures ce matin, 9 degrés à Montbéliard, 9 à Luxeuil, 10 degrés du côté de Belfort. Et cet après-midi, le soleil restera bien en place avec quand même quelques légers nuages inoffensifs qui arriveront peu à peu. Et au niveau des températures pour cette deuxième partie de journée, elles seront bien au-dessus des normales de saison, comprises entre 20 et 24 degrés.
0: Du soleil pour vous accompagner. Vous reconnaissez ces notes de musique? Mike and the Mechanics, Over My Shoulder, histoire de vous souhaiter une belle journée, un bon jeudi 15 octobre avec ici Belfort Montbéliard.

0: Mike and the Mechanics, Over My Shoulder, l'actualité revient, elle est dans 3 minutes avec vous Alexandre Lepère. On aura, tiens, qui arrive? Vanessa Paradis, Marlene et John, et on accueillera aussi Stéphane Bern.
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0: Et un peu d'histoire aussi avant l'actu avec vous, Stéphane Bern, bonjour.
8: Bonjour Noah.
0: On voyage au temps avec vous, où une ville médiévale dont la silhouette a fini par devenir une spécialité locale.
8: Certaines cités ont un blason. À Troyes, c'est le centre historique qui a fait la réputation de la ville. Vu du ciel, il ressemble à la coiffe d'un célèbre vin pétillant. De là à dire que les plans ont été dessinés après l'apéro, je vous laisse juger. XIIe siècle. Les comtes de Champagne agrandissent les remparts de Troyes pour protéger une ville en plein essor. Les siècles passent, Troyes devient l'un des grands centres commerciaux d'Europe grâce aux célèbres foires de Champagne. Mais le pire est à venir. En 1524,
9: est-ce qu'on a fait les tuyaux ?
8: Un incendie brûle plus de 1500 maisons et tue, d'après les estimations, 3000 personnes. Ordre est donné de reconstruire le centre historique à l'identique.
10: Non, mon beau-fils. Tu es un bon architecte, mais un peu classique.
8: Et malgré la disparition progressive des fortifications, la forme générale de la ville reste intacte.
11: Il y a toujours un bouchon.
8: Il faut attendre le XXe siècle et les premières vues aériennes pour jeter un coup d'œil par le hublot et que les habitants réalisent l'évidence. Vu du ciel, le centre historique de Troyes ressemble presque parfaitement à un bouchon de champagne avec sa tête arrondie et son corps allongé. À ce niveau-là, on est

0: Tire-bouchon, ça fait quoi? Ouais, ouf, ça fait ça.
1: Bien vu. Quel jeu d'acteur.
0: Imitation.
1: Incroyable. 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
3: Nous sommes jeudi le 15 octobre, il est 8h.
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0: Ouais, c'est là où je peux parler. Alexandre Lepère, pour l'actualité, une nouvelle étape dans l'affaire du policier tabassé à Belfort.
5: La remise en liberté du jeune homme de 17 ans interpellé près de 2 semaines après les faits commis à proximité du lycée Courbet. Le mineur était depuis en détention. Il est désormais placé sous contrôle judiciaire strict. Interdiction d'entrer en contact avec les 4 autres mineurs interpellés dans cette affaire. La polémique se poursuit. Maître Ari Halimi, l'avocat du jeune homme cité, ne mâche pas ses mots à l'encontre du procureur de la République de Belfort.
6: Le procureur de la République de Belfort, dans sa conférence de presse et dans sa communication un peu extensive, on va dire, a essayé d'éteindre et de dissimuler la réalité du scandale, à savoir que à l'origine de cette affaire, c'est Michael qui a été noyé par un fonctionnaire de police et qui malheureusement s'est retrouvé victime de violence, d'une violence insupportable, parce qu'il aurait pu en mourir d'avoir la tête dans l'eau pendant plusieurs dizaines de secondes. Le fonctionnaire de police déclare lui-même qu'il lui a bien plaqué la face dans l'eau. C'est ses premières déclarations, contrairement à ce qu'indique monsieur le procureur de la République de Belfort, de manière assez étonnante. Il y a vraiment un procureur de Belfort qui est très particulier, qui a fait une conférence de presse au-delà des pouvoirs légaux qui lui étaient conférés par le code de procédure pénale. Et donc, il va falloir aussi qu'on s'occupe de son cas à ce procureur de la République, et nous allons envisager des poursuites à son égard.
5: Le procureur de la République de Belfort, Paul-Édouard Laloy, ne souhaite pas commenter les propos de maître Ari Halimi. La date de l'hommage est désormais connue à J en Haute-Saône, une marche blanche dans la commune le vendredi 23 octobre, dans 8 jours à peu près, en mémoire des victimes du triple meurtre de début septembre. Les 2 enfants de 6 et 10 ans et leur grand-mère tués par le père des enfants. L'homme de 42 ans a ensuite retourné l'arme contre lui. La mairie de J indique un moment de solidarité, de recueillement et de soutien pour Aurore, la maman rescapée du drame. Un accident entre une voiture et un camping-car peu après 7h à hauteur de Banvillard ce matin sur la N19. 2 blessés légers, les conducteurs des 2 véhicules, un homme de 55 ans et une femme de 53 ans. Tous les 2 sont transportés vers l'hôpital Nord-Franche-Comté. Évitez le secteur encore si vous le pouvez, car on compte encore plusieurs kilomètres de bouchons jusqu'en direction de l'autoroute A36 et donc sur la N19.
0: Un cri du cœur, le cri du cœur également des dirigeants d'entreprises du territoire de Belfort.
5: Une colère supplémentaire résumée dans cette lettre adressée à la préfecture hier après-midi à Belfort. Les patrons du BTP, de la CAPEB, des agriculteurs et des organisations professionnelles ont été reçus. Ils évoquent à la fois, je cite, la dégradation continue de l'environnement économique et des démarches administratives devenues trop compliquées. Vous l'avez entendu ce matin avec l'invité d'Ici Matin, Emmanuel Vielard, président du MEDEF de la Franche-Comté. Hervé Robert lui aussi témoigne, il est le représentant de la Fédération régionale des travaux publics pour le territoire de Belfort.
7: Alors il y a l'augmentation des coûts, c'est une première difficulté, et c'est nos carnets de commandes qui aujourd'hui baissent, les délais de paiement qui mettent à mal les trésoreries de beaucoup de nos adhérents, aussi nos inquiétudes vis-à-vis des investissements publics qui semblent baisser et qui sont essentiels à notre métier, à nos territoires. Le nombre d'appels d'offres qui baisse, et de fait les entreprises sont très inquiètes sur leur devenir, sur leur capacité à embaucher, à maintenir l'emploi et naturellement entretenir les territoires dont les infrastructures ont cruellement besoin d'entretien. C'est un cruel dilemme entre les recettes et les dépenses. Les fonctionnements des communes sont très vertueuses puisqu'elles ont des budgets qui sont toujours à l'équilibre et elles font toujours un arbitrage entre le fonctionnement et l'investissement.
5: Les représentants des chefs d'entreprise comme Hervé Robert vont désormais rencontrer les politiques locaux. Ce sera le 30 octobre.
0: 8h03, des avancées possibles pour les femmes touchées par la ménopause.
5: À l'occasion des premières assises nationales de la ménopause aujourd'hui à Paris, des professionnels de la santé et du monde du travail seront présents pour évoquer un sujet parfois tabou. L'événement fait suite au rapport rédigé par la ministre de la Santé, Stéphanie Rist. Seront notamment présentés les résultats d'une grande étude scientifique. Le but, Solène Lehen, c'est de mieux comprendre les spécificités des femmes ménopausées ou périménopausées.
8: À 49 ans, Émilie explique avoir été peu informée sur la ménopause.
9: C'est sûr que la reproduction de la fougère que j'ai appris en 6e, ça m'a pas appris grand-chose sur ce que j'allais vivre dans la vie.
8: Et pourtant, elle qui n'est pas encore ménopausée, elle est en périménopause, la phase juste avant, ressent déjà plusieurs symptômes.
9: Prise de poids, perte de tonicité musculaire, douleur articulaire. Les bouffées de chaleur, elles sont pas massives, mais je sens qu'il y a des moments où où je vais avoir très chaud et

0: Et ensuite, un réveil systématique entre 2 et 4 heures du matin.
1: Les troubles du sommeil fréquents chez les femmes en périménopause, c'est l'une des surprises de cette étude, détaille le docteur Alexandre Vallée, qui mène cette recherche à l'hôpital Foch à Suresnes.
2: Ce qu'on observe, c'est que près d'un tiers des femmes ont une atteinte du sommeil de manière importante, qui se poursuit aussi pendant la ménopause. Et donc, une répercussion à la fois sur la famille, sur le travail, sur le quotidien.
1: Autre découverte des chercheurs, le sentiment de solitude accroît le ressenti des symptômes. Avec cette étude à laquelle 8000 femmes ont déjà participé et qui va durer 10 ans, les chercheurs espèrent mieux comprendre la périménopause et la ménopause chez les femmes françaises et ainsi aider les professionnels de santé à les accompagner lors de cette période clé de la vie.
3: Les précisions ici de Solène Lehen. Un match de plus à Bonal avant Noël, c'est un petit cadeau avant l'heure pour les supporters. L'équipe de France féminine de football affrontera le Maroc le 5 décembre. Match de préparation chez nous à Sochaux en vue de la Coupe du Monde 2027 au Brésil. La dernière confrontation à Bonal des Bleus au féminin remontée à l'année 2024. La billetterie du match face au Maroc n'est pas encore ouverte, mais il est possible déjà de s'inscrire pour recevoir une alerte.
4: On reste dans le sport avec une médaille, et attention, pas n'importe laquelle.
3: C'est notre orpailleuse du jour, elle part à la recherche de l'or. Maria Meshama vise le titre mondial au championnat du monde junior de karaté. Un bel objectif pour celle qui est une véritable ambassadrice de son club de Betancourt, Pauline Boudier.
5: La saison dernière, 6 athlètes ont tourné sur le circuit international, 90 au niveau national et régional. Des jeunes qu'il faut notamment transporter, explique Hakim Agoun, le directeur sportif.
6: On a fait quand même l'année dernière presque l'équivalent du Tour du Monde en voiture, à peu près 34 000 km. Il y a toute une logistique, il y a des financements.
5: 23 000 euros, soit plus d'un tiers du budget du club, est alloué à la compétition. Une gestion devenue habituelle, par exemple, pour suivre Mariam Eshama, comme ici en Pologne.
6: Son déplacement, elle est prise en charge, son hébergement là-bas, mais elle est mineure, elle est jeune, il faut l'accompagner jusqu'à là-bas, il faut revenir.
5: Combattre à l'international, c'est aussi se plier aux standards, notamment d'équipement.
6: Il faut deux tenues, bleu et rouge, des protections, il faut en double parce que si ça casse, voilà, et c'est un coup. Un équipement complet, on en a pour 500 euros.
5: Celui de Mariam est cette année financé par la ville de Betancourt grâce à une aide de 500 euros allouée à chaque sportif de haut niveau. Une façon de contribuer à leur réussite, estime Mathieu Guinbert, le maire, mais aussi de mettre en avant le sport.
7: C'est le niveau qui permet aussi d'irriguer. Je crois que ici, sur nos communes, à nous, c'est aussi une manière de remercier ceux qui sont investis, qui sont présents ici plus que chez eux.
5: Le club reçoit aussi le soutien financier d'autres collectivités locales, par exemple la région pour l'achat de 2 minibus.
3: Le premier combat cet après-midi pour Mariam Eshama au championnat du monde junior de karaté. Sa finale en cas de qualification est prévue samedi. On vous parlait hier du passage finalement annulé d'un convoi exceptionnel à Belfort. C'est peut-être la bonne aujourd'hui avec un nouveau convoi bel et bien prévu dans la Cité du Lion qui va partir de l'itinéraire entre l'avenue Louis-Lacaille et le faubourg de Brisac. Attention aux déviations possiblement mises en place par les forces de l'ordre.
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3: Parce que le ciel va se découvrir petit à petit, Tino.
9: Exactement, Alexandre. Vous voulez du soleil aujourd'hui ?
3: J'en veux.
9: Mais je vous en donne. Alors, il y en aura cet après-midi et en fin de matinée. Pour l'instant, il y a quand même un brouillard qui est assez présent et il fait assez frais, hein, dehors. 6 degrés à Lure, 7 à Audincourt, 8 degrés à Delle et 9 degrés du côté de Montbéliard. Et cet après-midi, donc, ça va se dégager largement. On attend un beau ciel bleu ensoleillé, un soleil radieux qui sera présent et des températures qui vont grimper un petit peu au-dessus des normales de saison. On sera entre 20 et 24 degrés.
4: Ah, quand même.
9: Ouais.
4: C'est une bonne nouvelle, ça.
9: Mais bien sûr, il va faire bon.
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0: Marilyn et John, chanté par Vanessa Paradis.
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0: Et Tino Brumand, vous voulez nous parler de quoi ?
3: Mais je voulais vous demander déjà, est-ce que vous savez ce qui se passe demain à Belfort, Noah ?
0: Ouais, bah, il se passe plein de trucs.
3: Oui, j'imagine. J'imagine qu'il se passe plein de trucs, mais en tout cas, c'est la fête de l'automne.
0: Ah oui.
3: Oui, un incontournable, hein, au fil des ans. Cette fête, elle est organisée chaque année par la maison de quartier centre-ville. Et en fait, demain, il y aura un stand de la LPO qui sera présent pour cette fête de l'automne, la Ligue de protection des oiseaux. Et si je vous en parle, bah, c'est parce que sur place, vous pourrez fabriquer vos petits mangeoires pour les mettre chez vous, dans le jardin, sur un balcon, pour que les oiseaux puissent venir manger et pouvoir les observer. C'est ouvert à tous, c'est gratuit. De 17h à 20h et on n'a pas besoin de réserver.
0: Pas besoin de réserver. Elle arrive dans quelques instants au Drazo, c'est pas vrai. Et Pierre Demar pour la musique.
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0: Et le rendez-vous entier en accès à 8h14 avec vous, au Drazo. Piqûre de rappel ce matin, on se méfie des sites de shopping qui affichent notamment les logos Alinéa ou Minelli.
6: Oui, pour la simple et bonne raison que ces deux enseignes, à l'heure où je vous parle, n'ont plus de boutique internet. Et non, le chausseur Minelli en difficulté a fermé ses magasins, impossible de commander. Pareil pour Alinéa, l'enseigne de déco et d'ameublement. Pourquoi je vous dis ça ? Parce que vous êtes nombreux à vous faire piéger ces dernières semaines. Vous avez acheté un canapé, des assiettes, un matelas sur un site Alinéa. Vous avez craqué pour des chaussures à prix cassé chez Minelli. C'était pas cher du tout, c'est vrai, mais vous n'avez rien reçu du tout non plus. En fait, les escrocs profitent de la disparition des vraies boutiques pour créer des fausses boutiques. Et je suis allée moi aussi sur ces fausses boutiques. Je vois écrit déstockage, moins 90%, tout doit partir. Je vois une paire d'escarpins à 24 euros, des assiettes à dessert à 30 centimes, un canapé d'angle à 179 euros et je comprends que vous fassiez piéger. Ces boutiques web sont fausses, mais elles sont très jolies, très crédibles.
0: Mais alors Aude, si on se fait piéger, on fait quoi ?
6: Alors, vous êtes plusieurs, effectivement, à me poser la question. En fait, les escrocs, là, nous appâtent avec des ristournes incroyables et ils récupèrent comme ça tout un tas de numéros de cartes bleues. Donc déjà, appelez votre banque le plus vite possible. Il est peut-être encore temps de bloquer le paiement. Et surtout, il faut faire opposition à la carte pour que l'escroc ne s'en serve pas davantage. Et d'ailleurs, surveillez bien vos relevés pour repérer d'autres paiements suspects. Attention, parce que ces faux sites web apparaissent et disparaissent et réapparaissent. Ils changent d'adresse à chaque fois. Si vous tombez dessus, n'hésitez pas donc à les signaler à la répression des fraudes. C'est ce qu'a fait une auditrice. C'est tout simple. Le site s'appelle Signal Conso.
0: Merci Aude Razo. Vous reconnaissez cette musique. Il est temps de nous appeler 03 84 22 82 82 pour parler d'ici quelques minutes à Tino Brumand.
3: Ben
0: pour lui dire bonjour, mais surtout pour gagner des cadeaux.
3: Deux belles entrées pour les résidences secondaires des Eurokéennes. Vous savez, les résidences secondaires, c'est pour patienter jusqu'à la prochaine édition du festival, hein, qui aura lieu l'été prochain. Alors, ces entrées, elles sont pour demain à l'Axone de Montbéliard. Et vous allez vous régaler, puisque la tête d'affiche de cette soirée, c'est au Funback à 23h. Ah, c'est bien, en fait.
0: Ouais, hein. Il y a Marcel et son orchestre et Tino Brumand et son orchestre.
3: Des influences électro-rock pour ce duo français. Ils ne seront pas seuls, hein, d'ailleurs, demain soir, puisqu'ils seront accompagnés de trois nouvelles têtes de l'électro-française. Upsilon, Paloma et Saverio. C'est parfait pour débuter le week-end, hein, quand même.
0: Et alors, pour gagner, il y a forcément une question. Il y a deux ans, en 2024, un DJ a fait danser la presqu'île du Malsaucy. Qui c'était ? Bob Sinclair, réponse 1, ou David Guetta ? Vous avez la bonne réponse, 03 84 22 82 82. Et en parlant de concert, dans moins d'un mois, le 13 novembre, il sera à la Saline Royale d'Arquesnans. Lui, c'est Pierre Demar.

0: Pierre Demar avec l'une de ses toutes dernières chansons, Je pense à vous. On pense aussi à la météo, Tino.
1: Oui, et moi je pense qu'il va faire très beau aujourd'hui. Ah oui. Mais c'est même pas je pense, j'en suis sûr en fait. J'en suis sûr. Il y a quand même un peu de brouillard ce matin, mais ça va se dégager pour laisser la place à un beau soleil tout au long de la journée. Alors sur les températures de cette première partie de journée, il fait assez froid. 9 à Luxeuil, 10 degrés pour Belfort, 6 degrés à Lure et 9 à Montbéliard. Et cet après-midi, on va grimper d'un cran au niveau du thermomètre avec des températures comprises entre 20 et 24 degrés.
0: Elle nous a appelé au 03 84 22 82 82. Elle, c'est Isabelle. Bonjour Isabelle.
1: Bonjour Isabelle.
2: Oui, bonjour à vous.
0: Isabelle, écoutez.
3: Isabelle a les yeux bleus. Isabelle a les yeux bleus.
0: Je suis obligé de vous poser cette question, Isabelle. Est-ce que vous avez les yeux bleus?
2: Oui, j'ai les yeux bleus.
1: Oh, bingo.
0: Ah, nous avons la Isabelle des inconnus avec nous. Vous nous appelez d'où, Isabelle?
2: Dessert.
0: Bon, demain soir, il y a un magnifique événement, les résidences secondaires des Eurockéennes avec notamment ce groupe Offenbach. Et pour gagner vos invitations, on a posé une question il y a quelques instants. En 2024, sur la presqu'île du Melsosi, un grand DJ a fait danser les Eurockéennes. Est-ce que c'était Bob Sinclair ou est-ce que c'était David Guetta?
2: C'était David Guetta.
1: Mais bien sûr. Le pape de l'électro-française.
0: Ah bah ça oui, parce que... Suite David Guetta, il n'y a pas grand monde.
1: Bah non, c'est le numéro 1.
0: C'est gagné, bravo!
1: Bravo,
0: ma chère Isabelle.
1: Bravo,
0: deux Isabelle. Invitations pour demain soir, les résidences des Eurockéennes. Vous venez de gagner ce beau cadeau grâce à quelle radio, Isabelle?
2: Ici, Belfort-Montbéliard.
0: Je vous souhaite une bonne journée, un bon jeudi, Isabelle.
1: Et on met à l'honneur celles et ceux qui s'engagent et créent des initiatives utiles sur notre territoire. Et ce matin, on parle de solidarité, d'accompagnement et de lien social.
0: Avec notre invité Stéphane Cartier. Bonjour Stéphane.
4: Bonjour.
0: Bienvenue sur Ici Belfort Montbéliard. Vous êtes le fondateur de Compagnons du Quotidien à Belfort, dans les communes aux alentours. Bon, forcément, vous imaginez bien, ma première question, c'est quoi Compagnons du Quotidien à Belfort?
4: En fait, c'est une association que j'ai montée, c'est le désir de rompre la solitude, de nous aider, au-delà de l'accompagnement médical, de leur apporter une attention qui n'est pas chronométrée, qui sort quelque peu des critères directs de rentabilité. Bref, en fait, c'est un échange basé sur la considération de nos aînés et la convivialité.
0: Stéphane Cartier, qu'est-ce qui vous a donné le déclic pour lancer et créer Compagnons du Quotidien?
4: Eh ben en fait, c'est de rompre essentiellement à la solitude de nos aînés.
0: Parce que ça vient de quoi? De quelque chose personnellement vécu dans la famille, autour de soi?
4: Oui, c'est dans la famille, particulièrement dans la famille, autour de moi, à travers ma profession, parce que j'ai fait de l'aide à la personne. Et je me suis rendu compte qu'au-delà des prestations, beaucoup de personnes se retrouvaient vraiment isolées, particulièrement isolées.
0: Vous nous avez parlé de balades, de rendez-vous médicaux, mais aussi de simples moments d'échange, de tri du courrier notamment. Racontez-nous par exemple une intervention à domicile, ça se passe comment? Vous prenez vraiment le temps? On parle souvent de lien social qui est oublié. Il y a ça aussi, c'est cette véritable mission, le lien social.
4: Oui, tout à fait. Au-delà de la prestation, je prends le temps d'échanger avec la personne. Je crée un lien d'authenticité, de convivialité. En fait, je tiens vraiment à ce que mon service ne se résume pas seulement à une prestation.
0: J'imagine bien sûr que... Oui, allez-y, continuez. Oui.
4: Je considère l'humain à 100%. C'est pour ça que c'est tout ce qui m'anime dans ce que je fais, en fait.
0: Je pense aux familles, aux personnes qui nous écoutent, qui pourraient être intéressées. Forcément, il y a la question du coût qui est essentielle. Vous êtes déclaré au service à la personne avec l'avance immédiate CESU. Ça fonctionne comment? Et d'ailleurs, c'est quoi CESU, Stéphane Cartier?
4: Oui, donc c'est le chèque emploi service universel. Donc c'est très pratique, en fait. Donc si vous voulez, moi personnellement, je demande une prestation de 25 euros brut, et avec les 50% d'impôt direct, de crédit d'impôt, ça revient seulement au client à 12,50 € avec l'avance immédiate. Ça fait que le client, en fait, il est décompté seulement de 12,50 €. Tout est déduit à l'avance.
0: Et jusqu'où vous vous déplacez? Est-ce que c'est Belfort même uniquement ou il y a quand même un rayon autour de Belfort dans lequel vous pouvez exercer?
4: Je me déplace autour de Belfort, de Montbéliard, le secteur d'Héricourt et de Lure.
0: Et pour vous joindre, pour pouvoir faire appel à vos services, comment on vous contacte?
4: Donc je suis joignable au directement à mon téléphone portable au 06 02 47 55 26 ou par mail. Donc mon adresse mail c'est c.quotidien@yahoo.fr.
0: Et votre numéro de téléphone, on le laisse aussi à Mélanie qui est au standard et qui vous répond au 03 84 22 82 82. Compagnon du quotidien à Belfort, Stéphane Carty, merci d'avoir pris ces quelques minutes avec nous.
4: Je vous remercie énormément, bonne vous journée.
0: Une belle journée, 8h25. Musique toujours pour le Nord-Franche-Comté, Fleetwood Mac. 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

0: Fleetwood Mac, 8h28. L'actu revient dans moins de 10 minutes avec vous, Alexandre Lepert. Tiens, Alexandre Lepert, tu nous
1: dis
0: le nom.
1: Oui.
0: Alexandre, vous avez une fleur préférée?
2: Oui, vous voulez que je vous donne le nom?
0: Allez.
2: Une renoncule.
0: Oh, très bien.
1: Je connais pas.
0: Et vous, Tino?
1: Moi, c'est l'orchidée.
0: Eh bien, Marc Lavoine, c'est les tournesols.
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1: Allez, d'ici une quinzaine de minutes, Noah, on va parler d'une rencontre avec notre invité à 8h48. Une rencontre entre deux cimetières, celui du Père Lachaise parisien qui rencontre notre Père Lachaise belfortin.
0: Ah oui.
1: Et oui, à l'occasion du salon des auteurs Savoureusement Livre. Cette rencontre aura lieu grâce à plusieurs auteurs. Laurence Aria de l'association Pause post-mortem sera à nos côtés, donc à 8h48, pour nous en dire un petit peu plus.
0: Et je vous rappelle, demain, vendredi 16 octobre, Jean Sureda sera à Offemont pour l'enregistrement des émissions Comptoir en toi en public. Vous êtes invité à y assister, c'est gratuit, bien sûr, vous allez participer, répondre aux questions, et sachez qu'en plus de ça, à la fin de l'émission, un pot est offert par la mairie. Juste pour ça, venez, 8h30. Alexandre Lepert, à l'actualité.
2: Agacement et inquiétude. Les dirigeants d'entreprises du territoire de Belfort ont fait remonter hier après-midi leur mécontentement au préfet du département, Alain Charrier. Une lettre commune évoque une dégradation continue de l'environnement économique. Les patrons demandent le déblocage d'aides supplémentaires. Les retraités sont également remontés. Une trentaine d'entre eux ont manifesté hier après-midi à Montbéliard. Inquiétude sur le pouvoir d'achat avec le gel des pensions et la fin prévue de l'indexation intégrale sur l'inflation. Ils prévoient déjà de revenir dans la rue ce samedi dans le Nord-Franche-Comté. Et puis on s'intéresse dans moins de deux minutes à la préemption des commerces à Audincourt. La municipalité lutte contre la vacance commerciale, les débordements éventuels. Stratégie parfaitement assumée par la mairie qui rachète les cellules commerciales quand le besoin se fait sentir. Reportage après le 90 secondes de Valentine Letès, le tour de l'actu en France et dans le monde.
7: L'État attaqué par ses policiers. Le syndicat Alliance annonce une plainte pour mise en danger des fonctionnaires dans la mobilisation lycéenne. Un millier d'agents et de gendarmes blessés. Il dénonce aussi des consignes en contradiction avec les déclarations publiques du ministre de l'Intérieur. Les jeunes, eux, ont rendez-vous avec le ministre de l'Éducation ce jeudi, toujours en demande d'une suppression de Parcoursup et d'annonces concrètes sur la remise en état des bâtiments. À seulement 14 ans, première nuit en prison pour le jeune tireur d'Aubagne, mis en examen hier pour les coups de feu tirés lundi sur le principal de son collège et une enseignante. Face aux enquêteurs, il s'est dit influencé par une mouvance, fasciné par les tueries de masse. Les complémentaires retraites à la hausse au 1er novembre d'1,4%. Pour 14 millions de retraités du privé, les partenaires sociaux ont voté l'accord de l'AGCARCO face à un patronat complètement fermé à l'idée d'aller au-delà, indique Force Ouvrière. Jardinier, ouvrier du BTP, saisonnier en station de ski, pour 3,5 millions de travailleurs exposés aux UV, le risque de développer un cancer de la peau est avéré. L'Agence nationale de sécurité sanitaire recommande de reconnaître à part entière la maladie comme risque professionnel. Aussi brillant que les deux étoiles sur leur maillot, les footballeurs du Paris Saint-Germain ont remporté un match de très haut niveau hier soir en Ligue des Champions. 4-2 face à Manchester City sur la pelouse des Anglais où le PSG n'avait jamais gagné.
2: Et ce soir, place à l'Europa League avec l'Olympique de Marseille et le Stade Rennais. Merci Valentine Letès. Mieux vaut prévenir que guérir dans votre info d'ici. Le dicton appliqué du côté d'Audincourt, la ville du pays de Montbéliard rachète ou rachète des cellules commerciales. Elle implique ainsi son droit de préemption. Le but est d'éviter notamment que des commerçants mal intentionnés ne s'installent dans le centre-ville. Une politique commerciale parfaitement assumée par le maire d'Audincourt lui-même, Stéphane Paris.
8: Sur le type de commerce qui peuvent prétendre s'installer à Audincourt, Martial Bourquin, le maire, est clair.
9: Si c'est des activités qui sont des activités difficiles, qui vont créer des nuisances, qui peuvent poser des problèmes, on leur demande d'aller ailleurs parce que ça ne nous intéresse pas.
8: Dans le collimateur du maire, les commerces aux horaires décalés.
9: Les épiceries de nuit, par exemple. Il n'y a rien de pire qu'une épicerie de nuit. Ça vous pourrit une rue entière. Et c'est pour cela que quand on veut une politique commerciale, il faut souvent acheter des commerces.
8: 9 commerces achetés depuis 2020 et 5 préemptés. Résultat, la ville de Dincourt est aujourd'hui propriétaire de 29 cellules commerciales, soit 12% des commerces du centre-ville. Ça rapporte chaque année 600 000 euros à la municipalité en termes de loyer. Mais la ville ne se contente pas de racheter des commerces, elle les rénove quand c'est nécessaire.
9: On réhabilite les locaux, mais surtout, en même temps, on veille à proposer des loyers qui sont abordables. Le plus gros problème des commerçants, c'est des loyers qui sont parfois indécents et on fait ce travail de fond pour donner des vitrines de qualité.
8: Vérification avenue Aristide Briand, en plein cœur de ville. On trouve tout type de commerce, avoue Raphaël Macias, coiffeur installé depuis 18 ans.
10: On a des habits, du café, des salons de coiffure, quelques restaurants. On a notre voisin qui a déjà ouvert un magasin pour les enfants, les bébés. C'est diversifié, c'est cool.
8: Les habitants, eux, semblent s'y retrouver, même si en ce moment, avec la baisse du pouvoir d'achat, certains, comme Kevin, avouent faire leurs courses dans les grandes surfaces.
11: D'un coup, il y a tout ce qu'il faut. Après, c'est sûr que, oui, la vie est plus chère. Et puis, on essaie de s'adapter en choisissant le magasin où on va, où on ne va pas. Et après, c'est une pyramide. Hein. À un moment donné, on fait avec ce qu'on a dans les poches.
8: Il y a aussi quelques locaux vides, comme la Jeannerie, l'emblématique boutique de la famille Angélique, qui renaît quelques mètres plus loin. La mairie, qui a d'ailleurs repris les locaux, promet l'arrivée de plusieurs enseignes dans l'habillement dans les prochaines semaines.
2: 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De belles températures encore aujourd'hui.
1: De belles températures cet après-midi. Ce matin, pour l'instant, il fait quand même encore un peu frais. Hein. 7 à Audincourt, 8 à Delle, 9 pour Montbéliard. Mais par contre, il va faire beau. Il fait déjà beau. Il y a quand même un petit brouillard qui est présent. Ouais, mais il devrait se dissiper dans les heures, voire minutes à venir. Et cet après-midi, c'est plutôt du soleil. Un beau soleil radieux qui nous attend tout au long de l'après-midi. Avec des températures, comme vous le disiez Alexandre, qui vont monter au-dessus des normales de saison. Elles seront comprises entre 20 et 24 degrés.
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0: Et on en parle depuis une heure sur l'antenne ici. Belfort-Montbéliard, accident, ralentissement. On rappelle les faits, Alexandre.
2: Oui, un accident en effet entre une voiture et un camping-car à hauteur de Banvillard sur la N19 sur les coups de 7 heures. 2 blessés légers, les deux conducteurs des deux véhicules transportés vers l'hôpital Nord-Franche-Comté. Encore pas mal de kilomètres de bouchons dans le secteur avec des répercussions jusque sur l'autoroute A36. Tenez quand même ce conseil donné par Christophe, auditeur d'ici Belfort-Montbéliard, de passer par la zone commerciale de, j'ai oublié le nom de la commune,
0: Beautemps,
2: oui c'est ça, voilà. Je l'avais sur le bout de la langue, mais merci Noah. Allez, voilà, passer par Beautemps. C'est Beautemps en effet, il faut passer par la zone commerciale de Beautemps pour éviter quelque peu les bouchons. Le message est donné.
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0: Gaudériole ce matin, véritablement, avec Tino, avec vous, Alexandre Lepel.
2: La poilade.
0: Après, c'est bientôt les vacances pour vous.
2: Bon, oui, c'est vrai, possible. Mais peut-être aussi pour pas mal d'entre nous aussi, qui nous écoutent, on espère.
0: Demain, Lisa Guinic nous rejoint.
2: Tout à fait.
0: À partir de 6h. Lui, c'est maintenant, Marc Lavoine.

0: Les tournesols, 8h40, avec ici Belfort Montbéliard et avec Marc Lavoine.
1: Et oui, et place maintenant au comptoir qui compte. Aujourd'hui, notre comptoir qui compte conduit des voitures un peu particulières sur les circuits d'Europe.
2: Je vous présente Frédéric, gérant d'une société du bâtiment à Allongeois et pilote.
3: La passion m'a pris en 2016 d'acheter une monoplace et de fil en aiguille de connaître les bonnes personnes. Je suis passé sur une F3 et je me suis inscrit au championnat Ultimate Cup Series européenne. Et voilà, l'ascension a commencé en 6 ans de temps, des courses partout en Europe.
2: 81 podiums, 14 victoires.
3: Oui, j'ai eu la chance de performer, de m'entourer de bonnes personnes et de travailler beaucoup. C'est très très très très dur au quotidien, mais ça paye.
2: Vous avez commencé par le kart?
3: Pas beaucoup. Dans les années 2000, j'ai fait un peu de KZ, de karting à vitesse et ça s'est arrêté. Et puis tout d'un coup, un jour, j'ai une lumière, j'ai dit tiens, je vais acheter une monoplace. Et puis voilà, tout a commencé en 2016.
2: Et ado, tout ça, non, c'était pas votre truc, la vitesse,
3: les... Si, ça a toujours été. Ça a toujours été des belles voitures puissantes et tout, mais entre ce qu'on sait faire sur une route et après quand on se met dans une auto sur un circuit, c'est totalement différent.
2: Comment on allie le travail et cette passion qui vous fait voyager à travers toute l'Europe?
3: C'est beaucoup de temps, beaucoup d'investissement. On y arrive parce que c'est dur, c'est long, mais quand on est en course, c'est vraiment des sensations et des moments qui sont exceptionnels, qui font oublier tout le reste, oui.
2: Et une passion qui vous a amené à rencontrer des personnalités connues?
3: Oui, tout à fait. Je vois, je croise, on discute de temps en temps avec David Hallyday qui roule en GT. On aperçoit des fois Sébastien Loeb. Là, dernièrement, à Spa, l'organisation de l'Ultimate Cup a fait rouler chez moi Thomas Sisley, personne très charmante avec qui on a beaucoup échangé et tout.
2: Donc vous les accompagnez, vous leur expliquez un petit peu.
3: Ils viennent, ils ont des voitures, il y a des mécanos. Si vous voulez, c'est moi le patron de l'écurie Race Motorsport, donc les voitures sont chez moi, c'est moi qui les exploite et il me confie les personnes qui veulent rouler.
2: Cette catégorie-là, c'est un peu l'antichambre de la Formule 1. C'est votre objectif aussi, Frédéric ?
3: Non, de mon âge, je ne pourrais pas accéder à ça. C'est la Formule 1, c'est le Graal. En fin de compte, ma voiture, tous les pilotes passent par là quasiment. Les jeunes pilotes passent par la F4, la F3 et après F2 et puis F1 s'ils ont le budget. Des doués, il y a beaucoup de personnes douées, mais après il faut beaucoup beaucoup d'argent. Vous devez quand même avoir des sponsors personnellement, c'est très compliqué.
2: Votre meilleur souvenir jusque-là?
3: Mes victoires, j'en ai une quinzaine aujourd'hui, mais je pensais pas pouvoir gagner à Spa. À Spa-Francorchamps qui est, on va dire, l'un des plus beaux circuits pas de la planète, mais qui fait partie d'un des plus beaux et des plus mythiques.
2: Et vous êtes fait peur une fois?
3: Pas pour l'instant, parce que tout est quand même bien réglé, analysé et maîtrisé.
2: Bonne continuation, Frédéric. Et qu'est-ce qu'on lui dit? Merci d'être ici.
1: Merci beaucoup. Les comptoirs qui comptent que vous pouvez bien entendu retrouver sur votre site et votre appli ici.
0: George Michael pour la musique, à tout de suite.
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0: 8h45, la météo
1: avec du saut. Lady.
11: Oh, quel dommage.
1: Je vous ai dit que c'était pas bon en chanson.
11: C'est pirate. Ouais.
1: Non, il va faire beau aujourd'hui. Il va faire beau. C'est une belle journée hein, qui s'annonce sur le nord Franche-Comté. Un peu de fraîcheur quand même ce matin. Des températures entre 6 et 10 degrés. Voilà, sur l'ensemble du territoire. Et cet après-midi, on attend un ciel plutôt dégagé. Un beau soleil qui sera présent jusqu'en début de soirée avec des températures au-dessus des normales de saison qui sont comprises entre 20 et 24 degrés.
0: Et dans moins de 15 minutes ici, c'est vous, Tino.
1: Bien sûr, entre 9h et 10h, tout à l'heure, on va s'intéresser au classement PISA. Vous savez, PISA, c'est le programme international pour le suivi des acquis des élèves. Il est sorti il y a un mois, ce classement. Et en fait, ce qu'il nous dit, c'est que nous, les Français, on est à la 27e place sur 91, une place de moins qu'en 2022. Alors, que signifient ces résultats? Quel est l'avenir pour nos élèves? C'est ce qu'on va aborder dans Ici, c'est vous, à partir de 9h. Vous pouvez nous appeler pour réagir. Donc à partir de 9h, 03 84 22 82 82.
0: On est meilleur au foot quand même.
1: Oui,
0: George Michael, Faith, 8h46.

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1: George Michael, 8h49, vous écoutez ici Belfort-Montbéliard. Les 24 et 25 octobre aura lieu à Belfort le salon des auteurs savoureusement livres. Ce sera l'occasion d'une rencontre, celle du cimetière du Père Lachaise à Paris et notre Père Lachaise, Belfortin.
2: Exactement, Noah, et à cette occasion, nous recevons ce matin Laurence Aria de l'association Pause Post-Mortem. Bonjour Laurence.
3: Bonjour.
2: Alors tout d'abord, rapidement, est-ce que vous pouvez nous présenter cette association Pause Post-Mortem?
3: L'association Pause Post-Mortem est jeune, elle a un an, on va faire le deuxième salon en mars. C'est le but principal, c'est de libérer la parole autour du tabou de la mort, mm-hmm. en général, avec différentes choses, et aussi favoriser la personnalisation des obsèques.
2: Alors sur ce salon des auteurs savoureusement livres, Thierry Leroy et Sophia Farrugia Fernandez seront présents. Ils sont les auteurs du livre Jour après jour au Père Lachaise. Et en fait, il y a quelques mois, vous les avez reçus par chez nous, et ça vous a donné une idée, celle des sépultures remarquables de Brasse Belfort. Alors expliquez-moi ce que c'est.
3: Alors oui, effectivement, recevoir Thierry et Sophie à Belfort, j'ai eu envie de leur faire visiter ce qu'on appelle notre Père Lachaise Belfortin, je le connaissais pas vraiment. Et donc, avec Jocelyn Cametti, on a préparé cette visite, et il y a effectivement des pépites. Thierry Leroy et Sophie étaient vraiment enchantés de cette visite. Et donc, j'ai eu l'idée d'en faire un livret, pour que ce soit accessible pour tout le monde. Donc, un livret sur ces 40 sépultures qu'on a considérées remarquables. Avec des légendes, il y a des pépites, des petits trésors trouvés, des liens entre des défunts dans les sépultures, une sépulture qui est inexistante mais qui a de la valeur. Donc voilà, vraiment de l'historique, de l'héraldique, de la symbolique, de l'amour. C'est un petit livret bien condensé.
2: Ben oui, il est magnifique. Je crois que j'ai le premier exemplaire là dans la main.
3: L'unique exemplaire
2: pour l'instant. Je le montre, il est magnifique et c'est très beau ce qu'on y voit à l'intérieur. Donc en effet, de belles sépultures avec toutes sortes d'informations dessus. Alors, quels sont les liens entre justement notre Père Lachaise Belfortin et celui de Paris?
3: Le lien, il est par cette rencontre, parce qu'en fait, c'est un petit peu un abus de langage, je veux dire, notre Père Lachaise Belfortin, c'est le cimetière de Brasse. Donc, le point commun, c'est qu'on sera ensemble au Salon des auteurs pour le lancement du livret.
2: Parce que oui, donc ce petit livret est lancé donc les 24 et 25 octobre lors de ce salon, donc savoureusement livre. Une fois qu'il sera lancé au salon, où est-ce qu'on pourra le retrouver après?
3: Alors, il y aura deux points de vente pour l'instant. La pâtisserie Auriaise, qui est non loin du cimetière de Brasse. Et le fleuriste Pomliane, qui est notre partenaire fleuriste à Bavilliers.
2: Donc, on pourra le trouver directement là-bas.
3: Voilà.
2: Bon, très bien.
3: Et on a aussi la chance d'avoir André Chabot, qui est un spécialiste de l'art funéraire. Il a 20 ouvrages à son actif, un qui va sortir prochainement. Donc, là aussi, c'est une belle rencontre parisienne à la Tria, à Belfort.
2: Et oui, il sera donc également présent au Salon des auteurs savoureusement livres. Le lancement des sépultures remarquables de Brasse Belfort, ça aura donc lieu lors de ce salon, les 24 et 25 octobre à Belfort, à Tria. Merci beaucoup, Laurence Aria, d'avoir été avec nous ce matin.
3: Avec plaisir, je vous attends le 24.
2: Avec grand plaisir et bon lancement alors, le 24.
3: Merci beaucoup.
2: Au revoir.
1: Le docteur Kierzek arrive dans quelques instants, juste après à Melbent. Pourquoi

0: Pourquoi tu restes?
1: Mais moi je le sais, c'est pour écouter Tino Brumand qui sera là de 9h à 10h avec l'émission ici, c'est vous, on reste aussi pour vous accueillir Docteur Kierzek, c'est la journée mondiale du lavage des mains. Franchement, il faut une journée mondiale, docteur, pour nous rappeler qu'il faut nous laver les mains, bonjour.
2: Bonjour à toutes et à tous. Cette journée mondiale, elle nous rappelle un geste simple, un geste barrière qu'on a un peu tous oublié. Donc, ça peut être l'occasion, justement, de s'en rappeler. Il faut pas le faire mal, ni trop vite, ou pas au bon moment. Mais c'est un geste de prévention essentiel, simple, pas cher, et très efficace. En médecine, il n'y a pas d'intervention qui soit aussi efficace que ça. Si, il y en a quelques-unes, mais celle-ci, elle date du 19e siècle. C'est Ignace Semmelweis qui remarque que les femmes qui meurent beaucoup plus de fièvre, c'est celles qui sont prises en charge par des médecins qui viennent de faire des autopsies et qui ne se sont pas lavé les mains entre les deux. Donc nos mains touchent tout, des poignées de porte, des téléphones, des barres de bus, des billets. Et ensuite, on touche notre visage des dizaines de fois par heure. C'est comme ça, en fait, que circulent les virus de la gastro, de la grippe, du rhume, de la bronchiolite ou du Covid, évidemment. Et selon l'Organisation mondiale de la santé et les grandes agences de santé, un bon lavage des mains réduit environ d'un tiers les diarrhées infectieuses et d'environ 20% les infections respiratoires. Et à l'approche de l'hiver, c'est maintenant qu'il faut reprendre ce bon réflexe. Alors le bon réflexe, c'est quoi justement? C'est un geste simple, de l'eau, du savon et 30 secondes de frottement. Le temps de chanter deux fois joyeux anniversaire, on n'oublie rien. Les paumes, le dos des mains, entre les doigts, les pouces, le bout des doigts et les ongles et les poignets. On rince et on sèche bien avec une serviette propre ou un essuie-main à usage unique car des mains humides transmettent davantage les microbes.
1: Mais à quel moment faut se laver les mains? Est-ce que le gel hydroalcoolique, ça suffit docteur?
2: Il y a des moments clés, en rentrant chez soi, après les transports, après être allé aux toilettes, après s'être mouché ou avoir toussé dans ses mains, avant de cuisiner, avant de manger ou avant de s'occuper de bébé. Et puis après aussi, c'est essentiel de se laver les mains. Et bien sûr, avant de rendre visite à une personne fragile ou hospitalisée. Alors, on parle aussi du gel hydroalcoolique, c'est très pratique quand on n'a pas d'eau. Mais quand on a de l'eau et du savon, faut privilégier ça. Mais en déplacement, c'est vrai que c'est pas mal d'avoir son petit flacon de gel hydroalcoolique. Ça marche pas bien sur des mains qui sont visiblement sales. Il est peu efficace sur le virus de la gastro-entérite aussi, mais sur tout le reste ça fonctionne bien, mais le message c'est eau et savon, pas besoin non plus de savon antibactérien, vous savez c'est marqué, mais c'est plus du marketing, un savon ordinaire suffit très bien, à condition qu'on le fasse bien. Je rajoute les ongles un peu courts et on retire bagues et bracelets, un peu comme ce qu'on fait à l'hôpital, mais vous en cuisine, faites-le avant de cuisiner par exemple, et quand on est malade, on protège les autres, on tousse dans son coude, on se mouche dans du jetable et on se lave les mains après, et en plus vous pouvez porter un petit masque jetable. Allez, d'ici là, portez-vous bien.
1: Et merci pour tous ces conseils, docteur Kierzek, 8h58. Fin de cette émission ici matin. Merci beaucoup Alexandre.
3: Merci d'avoir un plaisir.
1: Avec grand plaisir. Au revoir à la télé, au canal 32 de la TNT.
4: Ça ressonne.
3: Bien, sonnette.
1: Tino.
4: Oui.
1: Ici, c'est vous, c'est parti.
4: Bien sûr, entre 9h et jusqu'à 10h, à partir de maintenant, finalement. Ici, c'est vous, sur votre radio, ici, Belfort, Montbéliard. On s'intéresse au classement PISA aujourd'hui. PISA, c'est le programme international pour le suivi des acquis des élèves. La France se classe 27e sur 91, un résultat en baisse. On va prendre le temps d'analyser tout ça. Quel avenir pour nos élèves? Faut-il s'inquiéter de ces résultats? Est-ce que l'IA a un impact sur ce classement? Plein de questions que nous allons poser à notre invité dans quelques minutes. C'est le professeur et maître de conférence Lucas Dembiski à l'Université Technologique de Belfort-Montbéliard qui sera avec nous. Vous pouvez réagir sur le sujet. Envoyez-nous un message sur le WhatsApp de l'émission 03 84 22 82 82. Et pour la musique, on aura Julien Clerc.
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3: Vous écoutez Ici Belfort Montbéliard. Merci d'être avec nous, il est 9h. Les infos avec Alexandre Lepère. Alexandre, les difficultés s'accumulent pour les chefs d'entreprise.
4: Il ne fait pas bon être patron en ce moment dans le territoire de Belfort. Contexte économique morose, des démarches administratives devenues très complexes. Autant de difficultés citées dans une lettre remise hier au préfet du département Alain Charrier. L'heure de l'unité est venue pour Francis Vauhelin, le président de la CAPEB du territoire de Belfort. Il appelle au rassemblement les dirigeants d'entreprise en faisant une comparaison très forte pour évoquer l'urgence de la situation.
5: On est dans une période où on se rapproche des soins intensifs. Là, il faut qu'on soit tous unis pour pouvoir sauver l'emploi et l'avenir des territoires. Parce que si on se bat chacun de notre côté, on a des miettes. Donc là, moi, ce que je recherche, c'est une union et qu'on arrête de nous donner 30 centimes à un, 20 centimes plus tard à l'autre. Il faut quand même bien qu'on comprenne que c'est nous, le tissu local. L'artisanat, c'est ce qui fait vivre la France. Donc si nous, on disparaît, il y a beaucoup de choses qui vont disparaître. Et là, nous, on se bat pour pouvoir conserver nos emplois. Et l'objectif, c'est qu'ils nous écoutent, qu'ils nous entendent et puis que ça puisse remonter rapidement et qu'on trouve des concertations. Nous, on a besoin de vivre, de voir du assez long terme, pas que du court terme, pas voir à une semaine. Il faut qu'on puisse vivre décemment de notre travail. On a une fatigue mentale, physique de tous nos dirigeants qui est impressionnante.
4: Et les revendications sont très claires. Le président du MEDEF Franche-Comté, Emmanuel Villard, nous parlait ce matin d'un sentiment de déclassement. Interview à réécouter sur votre application ici.
3: Les retraites s'ajoutent à la colère du moment.
4: Une trentaine de retraités étaient mobilisés hier après-midi à Montbéliard entre la gare et la place d'Orient. L'inquiétude est vive. Avec le futur budget du gouvernement, les pensions de plus de 1 260 € ne seraient plus indexées sur l'inflation. Les organisations syndicales de retraités comptent désormais participer au mouvement des Gilets jaunes, prévu ce samedi à l'occasion d'une journée nationale de mobilisation.
3: Le gouvernement souhaite éviter la convergence des luttes.
4: Il s'adresse aux agriculteurs, une série de mesures pour ceux et celles durement touchés par la sécheresse de l'été. Des prêts à taux zéro seront accordés par exemple. Un plan de relance agricole se prépare. Ça va notamment se préparer ce matin autour du Premier ministre Sébastien Lecornu à Matignon. Des promesses à concrétiser avant l'hiver pour éviter les pertes agricoles. L'éleveur Patrick Benesi est président de la Fédération Nationale Bovine et vice-président de la FNSEA.
6: On est dans le scénario du pire, puisque tous les éleveurs espéraient à ce qu'il y ait une repousse de l'herbe sur l'arrière-saison, de manière à pouvoir diminuer l'impact de cette sécheresse. Ça n'a pas été le cas dans la plupart des régions françaises, et donc depuis le mois de juin, la plupart des éleveurs en France alimentent leur bétail avec les ressources prévues pour l'hiver. Et il faut une réelle prise en compte. Il y a eu quelques avancées au sommet de l'élevage de la part de la ministre. Elles ne vont pas assez loin, sinon effectivement on risque de perdre une partie du cheptel français. Et aujourd'hui, le choix des éleveurs entre garder un animal ou le vendre, eh bien, il est en train de se faire maintenant. C'est pour ça que c'est à quelque part aussi une course contre la montre. Et s'il n'y a pas les vraies réponses par rapport à cela, ça peut générer des choses qui ont attrait à des mobilisations syndicales ou autres.
4: Le début de journée a été très compliqué pour ceux et celles qui sont partis travailler, notamment du côté d'Héricourt. Plusieurs kilomètres de bouchons ont été recensés depuis ce matin, 7h. Ça fait suite à un accident survenu entre une voiture et un camping-car à hauteur de Banvillard sur la N19 jusqu'à l'autoroute A36. Il y a eu 2 blessés légers dans cet accident. Tous les deux ont été transférés vers l'hôpital Nord-Franche-Comté. L'hommage est fixé au vendredi dans une semaine à Gy en Haute-Saône, le 23 octobre, date de la marche blanche. Celle pour se souvenir des victimes du triple meurtre de début septembre. Deux enfants de 6 et 10 ans et leur grand-mère tués par le père des enfants. La marche blanche se fera dans le recueillement et le soutien pour Aurore, la maman des deux enfants tués.
3: Les prises s'enchaînent pour les douaniers du Nord-Franche-Comté.
4: Et 6 kilos de cocaïne ont été découverts à bord d'une voiture qui se rendait en Suisse. Les faits remontent à dimanche soir au niveau du péage de Fontaine sur la 36. Un homme de 37 ans, originaire de Macédoine, a été condamné hier à 1 an et demi de prison et 50 000 euros d'amende. Un match supplémentaire à Bonal avant la fin de l'année, ce sera pour l'équipe de France féminine de foot. Match amical le 5 décembre face au Maroc. Préparation en vue de la Coupe du Monde 2027. Le pays de Montbéliard Agglomération avait candidaté en mai dernier pour accueillir les Bleus au féminin. Le passage à l'heure d'hiver est déjà acté pour les déchetteries du Grand Belfort. Ouverture chaque jour désormais de 9h à 17h du mardi au samedi. Les points de collecte de Danjoutin et Sermamani sont aussi ouverts le lundi sur les mêmes horaires. Et puis on termine avec ce réflexe essentiel. Le numéro de l'info est là pour vous, le 06 23 18 31 18. Un événement se passe sous vos yeux, un fait divers, un accident ou quelque chose, on l'espère, de plus réjouissant. Alors vous nous appelez.

0: Et aussi vous envoyez un message ou vous nous laissez un vocal sur WhatsApp.
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0: Il n'y a pas encore beaucoup de luminosité, mais ça va un peu se dégager.
2: Ça va se dégager, exactement, mais plutôt en deuxième partie de journée. C'est vrai que ce matin, bon, on a encore quelques légers nuages, il fait un peu frais, on enregistre 6 degrés à Lure, 7 à Audincourt, 8 degrés à Adel, ou encore 10 degrés du côté de Belfort. Et cet après-midi, c'est là que ça va se dégager. On attend du beau temps, en fait, tout simplement, beau soleil radieux qui sera présent jusqu'à ce soir avec des températures qui vont grimper, qui seront au-dessus des normales de saison. Elles seront comprises entre 20 et 24 degrés.
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2: Et oui, jusqu'à 10h, ici c'est vous sur votre radio Ici Belfort Montbéliard. Un mois après la publication des résultats de l'enquête PISA 2025, la France se classe 27e sur 91. Alors au-delà des chiffres froids, une réalité s'impose: baisse des performances, notamment en mathématiques et en lecture, manque chronique de profs, explosion de l'IA générative dans les cartables scolaires. Depuis, qu'est-ce qui a vraiment changé dans le quotidien des établissements? Comment élèves, enseignants et parents font-ils face à la crise de l'école? C'est notre sujet ce matin jusqu'à 10h dans Ici c'est vous. Quelques chiffres. Depuis 2015, la proportion d'élèves français en difficulté a augmenté de 12 points en mathématiques, de 11 points en compréhension de l'écrit et 4 points en sciences. On va l'évoquer pendant une heure, essayer d'analyser toute cette situation, tout ce classement PISA, expliquer les points peut-être à améliorer. Notre invité ce matin, ce sera le professeur et maître de conférence Lucas Dembiski de l'UTBM, donc l'Université Technologique de Belfort-Montbéliard. Vous pouvez nous appeler pour réagir ou nous envoyer un message directement sur le WhatsApp de l'émission. Dans les deux cas, c'est le même numéro, le 03 84 22 82 82.
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2: Et avant de se pencher sur ce sujet, voici Ce n'est rien, Julien Clerc.

0: Voici Belfort Montbéliard, il est 9h10 et vous écoutez Julien Clerc, ce n'est rien.
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0: Et ce matin, jusqu'à 10h dans Ici c'est vous, on aborde les résultats du classement PISA sorti le mois dernier. Notre invité, c'est Luca Dembiski, qui est professeur et maître de conférence à l'UTBM. Bonjour, monsieur Dembiski.
3: Bonjour, monsieur Tino.
0: Alors, pour faire un rappel des faits, le classement PISA nous annonce que la France est 27e sur 91. Elle enregistre l'un de ses plus bas niveaux historiques, notamment en maths, avec 458 points. C'est 16 de moins et en lecture 456, donc ça nous fait moins 18 points. Pour être bien sûr de savoir de quoi on parle, est-ce que vous pouvez déjà nous expliquer rapidement ce qu'est le classement PISA?
3: Alors le classement PISA se détaille par plusieurs matières, hein. En mathématiques, compréhension de l'écrit, de la science, ok. Donc c'est un classement par rapport à au niveau, si vous voulez, des lycéens, des élèves qui sont à l'école, d'accord. Oui. Et visiblement, bien sûr, cette année, on a été déclassé parce que l'école française de ce classement reste, pour la plupart des gens, la France resterait un élève moyen dans la classe internationale, quoi.
0: Et alors vous, en tant qu'enseignant dans le supérieur à l'UTBM, est-ce que vous ressentez directement dans les amphis cette baisse de niveau constatée dès le collège et le lycée par PISA?
3: Alors c'est pas qu'on, si vous voulez, on peut pas ressentir une baisse. C'est-à-dire que c'est, on dirait, un manque de concaténation des connaissances qu'ont appris les élèves en sortie de lycée. Mmh. C'est-à-dire qu'en lycée, les programmes de sciences, je parle pour ma partie, hein, attention, hein, je ne vais pas faire de l'ingérence dans tout ce qui est les langues et les choses comme ça. Dans les sciences, on fait face à des élèves ou étudiants primo-entrants, si vous voulez, qui ont appris plein de trucs. Mais si vous voulez, on dirait que ça travaille en bloc. C'est-à-dire un bloc, on évalue, on passe à un autre bloc, on évalue, on passe à un autre bloc. Mais il n'y a pas de lien, si vous voulez, ensemble.
0: Oui, d'accord.
3: Et maintenant, les élèves, ils sont pas capables de dire, bah, tiens, j'ai appris ça en lycée, là, maintenant, en université, cette notion-là va me servir à acquérir certaines compétences.
0: Est-ce que, justement, ce sont des résultats qui vous font peur, vous?
3: Oui, parce que, visiblement, on constate, je dirais, pas une dégradation de niveau, mais un changement de paradigme par rapport au travail des étudiants, et notamment, certains sont là, on se demande ce qu'ils font là. D'accord. Et on a pas mal, pour ma part à moi, les absentéismes. On a constaté avec certains collègues des absentéismes. Ils ne viennent pas en cours régulièrement, quoi. Et des fois, certaines notions sont vues en lycée, mais sont pas capables de le ressortir devant les travaux dirigés qu'on leur fait, voire même en travaux pratiques.
0: Bon, merci beaucoup, monsieur Dembiski. Vous restez avec nous, chez vous, qui nous écoutez à la maison. Vous pouvez bien sûr réagir à l'émission. Envoyez-nous un message sur le WhatsApp 03 84 22 82 82. Vous restez avec nous et voici Adèle Castillon. Été avec toi, c'était le tube, justement, de cet été.

0: Estelle Castillon était avec toi sur votre radio ici, Belfort, Montbéliard. Le classement PISA est sorti il y a un mois. PISA pour Programme International pour le suivi des acquis des élèves. Le professeur de l'UTBM, Lucas Dembiski, est avec nous et notre invité jusqu'à 10h. On le retrouve dans moins de 3 minutes.
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0: Et jusqu'à 10h, on décrypte ensemble les résultats du classement PISA. Il est sorti il y a un mois, ce classement. PISA, donc, pour Programme International pour le suivi des acquis des élèves. La France y participe depuis sa toute première édition à ce classement. C'était en l'an 2000, un classement qui positionne la France, donc, sur les derniers résultats, 27e sur 91. Des résultats qui figurent parmi les plus faibles jamais enregistrés par la France dans les 3 domaines évalués, qui sont les mathématiques, la compréhension de l'écrit et les sciences. Nous sommes toujours avec Lucas Dembiski, professeur et maître de conférences à l'UTBM. Alors, monsieur Dembiski, est-ce que cette baisse, justement, c'est un problème spécifiquement français ou c'est une tendance observée dans beaucoup de pays du monde ?
10: Là, je ne pourrais pas vous dire autre chose. Enfin, si c'est typiquement français ou autre, je sais que la réforme du bac a fait mal. Moi, pour moi, ça c'est encore mon avis personnel, hein. Je ne mettrai pas en cause, peut-être des autres collègues ont d'autres avis, mais faire un baccalauréat en prenant 3 spécialités, par exemple maths, physique, chimie, SVT en première, puis on abandonnait une sur les 3 en terminale, pour des universités qui auraient besoin des 3, je trouve ça complètement absurde.
0: Oui, c'est pas assez général.
10: Non, on arrive à avoir des étudiants qui ont des fois maths philo, maths anglais. C'est, je dirais, faut pas être sectarisme, hein, que littéraire ou que science, non. Mais on a des profils vraiment très, très particuliers qui veulent rentrer dans les universités où on fait de la science, comme à l'UTBM, et de la mécanique, de l'énergétique, de l'informatique et tout ce qui s'ensuit.
0: Donc, selon vous, il faudrait que ce soit un peu plus général plutôt que spécifique sur certaines matières?
10: Je pense qu'au niveau des lycées, il faudrait revenir à les fondamentaux. C'est-à-dire un peu comme la forge. Où c'est en forgeant, comme on dit, qu'on y est forgeron, on voit une notion, exercice 1, exercice 2, exercice 3, exercice 4, t'as pas compris, ben on recommence. Plutôt que de leur dire, ben tiens, c'est comme ça, vous admettez cette formule, je pense notamment à l'équation différentielle d'un ressort en mouvement, vous admettez cette formule, moi quand j'ai passé le bac, il fallait qu'on la démontre, cette équation différentielle du second degré. Et on voyait bien les fondements de la mécanique, on voyait bien les fondements des mathématiques appliquées à la mécanique, et on voyait bien après avec un système concret à quoi ça servait.
0: Et quand on regarde justement ces chiffres, ce qui frappe, c'est surtout la baisse en lecture et en mathématiques. Pourquoi, selon vous, ces deux compétences sont plus fragilisées aujourd'hui ?
10: Alors, pourquoi sont fragilisées ? Parce qu'on fait face aussi, comme tout, les programmes font ce qu'ils sont. Je pense qu'on a des professeurs, pour certains, dans les collèges et lycées, qui sont à bout de souffle. Quand je parle à bout de souffle, c'est que ils n'arrivent plus à faire face en termes, peut-être, je vois ma fille, bon, elle était dans un lycée qui était plutôt calme, mais en termes de discipline, quand vous avez une heure de cours et que vous passez déjà 5, 10, 15 minutes à faire de la discipline, c'est pas ça. Là, je rejoins la colère des lycéens en classe surchargée, 30-35 pour apprendre une langue, c'est pas possible.
0: Ben oui.
10: 30-35 pour faire de la science, c'est pas possible. 30-35 pour faire peut-être de la biologie, des mathématiques ou autre chose, c'est pas possible. Et encore une fois, on a des programmes qui sont par bloc. Il n'y a pas une continuité.
0: Et justement, ce problème de classe surchargée, on aura l'occasion d'y revenir dans quelques minutes. Vous qui nous écoutez ce matin, quel sentiment avez-vous justement sur l'avenir de nos élèves ? Vous pouvez nous appeler, nous envoyer un message sur le WhatsApp de l'émission 03 84 22 82 82. Come on, Hail, Lynn, Dexys, Midnight Runner sur votre radio ici Belfort Montbéliard.

0: Dexys, Midnight Runner. Comment, Nailin?
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0: Et oui, jusqu'à 10h, on décrypte ensemble le classement PISA publié le mois dernier avec notre invité, le professeur et maître de conférence à l'UTBM, Lucas Dembisky. On le retrouve juste dans quelques minutes. Pour le moment, voici Michel Berger. Et puis juste après Michel Berger, je vous donne quelques infos pratiques. Le voici maintenant avec Chanter pour ceux qui sont loin de chez eux. 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

0: Chanter pour ceux qui sont loin de chez eux, c'était Michel Berger.
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0: Et oui, quelques infos pratiques à l'occasion du nouvel an martien. 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Et puis également demain c'est la fête de l'automne à Belfort, un incontournable depuis des années, une fête organisée par la maison de quartier Centre-Ville. Et si je vous en parle, c'est parce que la Ligue de protection des oiseaux y tient un stand où vous pourrez fabriquer vos propres mangeoires que vous pourrez emmener chez vous ensuite pour les mettre dans votre jardin ou sur votre balcon. Comme ça vous pourrez observer justement les oiseaux qui viendront picorer dedans. C'est ouvert à tous, c'est gratuit de 17h à 20h et vous n'avez pas besoin de réserver si vous êtes sur place.
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0: Et on s'intéresse ce matin aux résultats du classement PISA dans Ici c'est vous jusqu'à 10h. Notre invité c'est le professeur et maître de conférence à l'UTBM, Lucas Dembiski. Alors c'est vrai qu'on accuse souvent l'école, mais les élèves vivent aussi dans une société très différente, c'est vrai, d'il y a quelques années. Est-ce que les réseaux sociaux, internet, la surinformation constante est quelque chose qui est en train peut-être de transformer notre façon d'apprendre?
2: Alors transformer la façon d'apprendre, oui, il y a une façon d'apprendre qu'on est en plein face, puis moi j'y suis confronté, l'intelligence artificielle. Alors effectivement, maintenant l'intelligence artificielle, les gens pensent que ça va, je dirais, débugger pas mal de concepts ou choses. C'est un aidant, certes, mais c'est jamais l'intelligence artificielle qui montrera une aube de turbine dans un moteur d'avion. C'est pas l'intelligence artificielle qui va vous monter un moteur de voiture. Déjà ça. Mmh. Puis par rapport aux réseaux sociaux que vous avez cités tout à l'heure, effectivement, il y a tout plein d'informations qui circulent. Fake news ou pas, on ne sait pas. Ça peut provoquer une surenchère d'une information. Et comme je dis souvent, quand on a un problème, plutôt que d'envoyer un message via un réseau social ou autre, on va voir la personne en face et on s'explique. Et maintenant, on a face à des étudiants qui sont des fois des drogués de réseaux sociaux.
0: Oui.
2: Dans le sens où si ils n'ont pas leur téléphone portable pendant une demi-heure, ils sont complètement perdus. Moi, dans l'amphi, combien de fois, quand j'enseigne en amphithéâtre, ils le savent, en travaux dirigés aussi, et mes collègues me rejoignent là-dessus, le premier qui sort le portable pour faire autre chose que ce qui est en lien de la séance, c'est renvoyer de manière immédiate. Parce que j'exige, je coupe ma séance de 2 heures en 2 avec une petite pause de 5 minutes, soyons humains avant tout, qui peuvent être attentifs pendant un minimum 1 heure, et grâce ou à cause des réseaux sociaux, de temps en temps, certains et certaines ne peuvent pas le faire parce qu'ils sont accros, comme ceux qui sont, bien entendu, accros à un jeu vidéo ou dépendants d'un jeu vidéo.
0: Et pour revenir sur le sujet de cette société qui est assez différente d'il y a quelques années, quand on parle de perte de niveau, est-ce qu'on ne compare pas parfois les élèves d'aujourd'hui à un monde qui n'existe plus ?
2: Forcément, non, parce qu'on a quand même, comme dirait un de mes collègues, on a quand même des bons jeunes. Pour reprendre l'expression franc-comtoise, on a quand même des bons étudiants, on a quand même certains qui veulent s'en sortir, certes de niveau moyen, mais quand on a des jeunes qui viennent en cours, qui travaillent, qui expriment leurs difficultés, puis qu'on peut les aider, ça je peux vous dire que ça met du beau au moral. Ça met un sacré soleil dans notre moral.
0: Il y a aussi un souci du manque de personnel, de professeurs dans les établissements. Justement, on va y revenir dans un instant avec vous. Vous ne bougez pas, monsieur Dembiski. Vous restez avec nous. Vous écoutez Ici Belfort-Montbéliard.
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0: Et voici Étienne Daou, Dany, comme un boomerang.

0: Étienne Dao, comme un boomerang. Vous écoutez ici Belfort, Montbéliard. Le classement PISA est sorti il y a environ un mois. Un classement qui positionne la France 27e sur 91. Des résultats en baisse qui nous interrogent. Le professeur et maître de conférence à l'UTBM, Lucas Dembisky, est notre invité.
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0: J'aimerais qu'on revienne sur un sujet qu'on a rapidement évoqué tout à l'heure, le sujet du manque de professeurs. Un élève sur deux est dans un établissement qui est touché par un manque d'enseignants. Est-ce qu'on peut réellement améliorer les résultats scolaires si la question justement du recrutement des enseignants n'est pas réglée?
3: Alors, pour le recrutement, ok, bon, je dirais qu'il faut tout pour faire un monde, mm-hmm. pour reprendre ça. Et ce qui se produit, c'est que pour le niveau des élèves, avant tout, il y a un certain travail. Okay. C'est vrai que maintenant, avec l'informatique, l'électronique, le numérique, on a accès à pas mal d'informations, et notamment Internet. Moi, je me rappelle avant, je ne suis pas passé pour un vieux, mais quand il nous fallait une information, on se déplaçait à la bibliothèque, on cherchait dans une encyclopédie, on en ouvrait une autre. Maintenant, c'est vrai qu'on a une facilité d'avoir l'information, et je pense qu'on a perdu le fait d'avoir la facilité d'avoir cette information. On a perdu, si vous voulez, une appétence pour aller chercher ces informations. Oh, de toute façon, allez hop, je tape trois mots sous un site de recherche et on a l'information. Manque de bol, le réseau ne fonctionne pas. Ah ben là, on est tout perdu. Parce qu'à l'information, où aller la chercher dans les bouquins, on a perdu, si vous voulez, cette phase-là. On a perdu, si vous voulez, cette façon de faire.
0: Et vous pensez pas qu'il y a il y a un frein justement à l'attractivité de ce métier d'enseignant, notamment en rapport avec le fait qu'il soit moins bien rémunéré que dans d'autres pays comparables aux nôtres?
3: Oh oui, alors ça je peux vous dire oui, ça c'est clair. Moi quand j'ai commencé, donc ça fait depuis 1999 que je suis à l'UTBM, j'ai fait ma thèse de doctorat, j'ai eu un poste de maître de conférence en 2020, donc il y a 6 ans. Quand vous voyez qu'un maître de conférence, après des études de doctorat, bac plus 8, hein, 8 ans après le bac, oui. pour le premier échelon, commence à environ, si ma mémoire est bonne, à 1750 euros net, 8 ans d'études après le bac, il y a quoi de se faire du souci. Donc je ne connais pas la rémunération des enseignants du secondaire, tout le collège et le lycée. Et en discutant avec certains qui sont là maintenant en université, donc je pense à un nom qui me vient en tête, c'est vrai qu'on peut se poser la question des salaires, effectivement.
0: Et les classes françaises sont parmi, alors on parle du manque de professeurs, mais il faut parler aussi des classes françaises qui sont parmi les plus chargées d'Europe. Est-ce que ça a un impact concret sur l'apprentissage?
3: Ah oui, bah oui, vous ne pouvez pas apprendre une langue à 25 étudiants au lieu de 12. Moi, je le vois en travaux pratiques. Je vois en travaux pratiques, les groupes d'étudiants maintenant tendent à converger vers 16 étudiants. D'habitude, on avait des groupes de 12. Bon, vous allez me dire, 12 à 16 étudiants, ça fait 4 étudiants, mais en relatif, ça fait que 25%. C'est pas du tout la même façon d'enseigner, surtout avec des élèves où il faut faire attention à ce qu'ils gardent leur attention, vous voyez.
0: Oui.
3: Je me répète, mais bon, plus il y a de monde, plus le prof regarde à gauche, lui dit à droite. Là, j'en ai encore l'autre fois, je suis au PA avec le portable coincé entre les cuisses pour regarder peut-être les derniers résultats du foot ou les dernières nouvelles sur un réseau social.
0: Monsieur Dembisky, vous restez avec nous. On continue d'évoquer ce classement PISA sorti il y a un mois sur votre radio ici Belfort, Montbéliard, jusqu'à 10h. Ici, c'est vous et voici tout de suite Charles Aznavour. Mais en merde.

0: Charles Aznavour, ici Belfort, Montbéliard, avec Mes Emmerdes. Il est 9h45 et on continue d'évoquer le classement PISA, classement qui évalue le niveau de nos élèves français. On a une baisse de niveau significative. On continue d'en parler avec notre invité, Lucas Dembiski, professeur et maître de conférence à l'UTBM. On le retrouve dans quelques instants. Avant ça, on va prendre une petite dose d'humour avec Fred Ballard dans moins de 2 minutes.
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0: Avant de retrouver notre invité jusqu'à 10h, Lucas Dembiski, professeur et maître de conférence à l'UTBM. Une petite dose d'humour. Aider des proches dépendants ou dans le besoin, c'est une merveilleuse preuve d'amour. Et dans l'humour en tube, Fred Ballard va nous prouver que c'est aussi une merveilleuse preuve d'humour avec Jérémy Ferrari et Sandrine Laroche.
7: Qu'est-ce qu'ils sont pauvres, mes parents, ils m'énervent.
8: Alors c'est sûr que c'est nettement plus sympa d'avoir des darons pleins aux as, quoique, qui dit argent dit héritage, dit frais de succession, donc faut voir. En tout cas, pour Jérémy Ferrari, c'est tout vu, il a su assez tôt qu'il serait assez rapidement un enfant aidant financièrement.
7: Ils avaient un commerce d'alimentation dans un quartier populaire de Charleville-Mézières. Ils ont réussi à couler le magasin. Et du coup, tu vois, comme ils avaient tout perdu, puis que moi ça marchait pour moi, bon, j'ai été un petit peu obligé de leur acheter une maison. Oh, quand je dis obligé, attention, hein, je vois qu'il y a plein de jeunes dans la salle. Évidemment, hein, il n'y a rien de plus beau pour un enfant que de parvenir un jour à réduire ses parents à l'état de locataire. Hein.
8: Mais oui, il y a un petit côté jouissif à faire payer un loyer à ses propres parents, surtout ceux qui répétaient en boucle. C'est pas l'hôtel ici, quand on était ado. C'est si bon de pouvoir chambrer ses parents 20 ans plus tard et de se faire chambrer par ses grands-parents à l'EHPAD.
9: Ma petite Sandrine, c'est gentil d'être venue me voir. Tu veux une salutrécine ? Alors comme ça, il paraît que tu veux être comédienne. Eh bien, il va falloir avoir de la patience, hein. Mais bon, comme on dit chez nous, à force de patience et de sein doux, l'éléphant sodomise le pou.
8: Voilà, bah c'est ça le bonheur quand on est aidant. Sandrine Saroche l'a compris, on donne beaucoup d'amour et on reçoit de très belles preuves d'humour en retour. Nos anciens sont de joyeux de riz sans filtre qui nous aident à vivre plus léger avec ou sans sein doux.
0: Mais merci beaucoup Fred Ballard.
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0: Monsieur Dembiski, tout à l'heure, vous avez évoqué justement l'intelligence artificielle. Est-ce que justement l'IA, c'est pour vous une menace ou alors ça peut faire partie d'une opportunité nouvelle pour apprendre ?
10: Alors, on peut avoir les deux trucs. C'est-à-dire que ça peut être une menace sur l'IA quand elle est mal utilisée.
0: C'est-à-dire ?
10: À des fins mal utilisées, à des fins nocifs. Par exemple, génère-moi quelque chose pour détruire autre chose.
0: Mm-hmm. Oui.
10: Vous voyez ce que je veux dire ? Parce qu'on obtient des trucs... Par contre, ça peut être bénéfique pour, au lieu de passer un temps infini à télécharger des publications scientifiques, à acheter des livres en PDF et puis aller chercher l'information dedans, pour faire du regroupement de données, du résumé, comprendre un concept, faire des images pour expliquer pédagogiquement avec des gifs, vous savez, les petites photos qui tournent,
0: oui,
10: vous pouvez tourner, nous on a des tableaux interactifs, c'est super avec ça, là. Donc merci à ceux de la DSIN pour ces tableaux interactifs. Là, on va comprendre en 3D comment on a les structures. Ça, l'IA, c'est très bien. Par contre, il faut faire attention comment l'utiliser. Bon, je l'utilise, hein, on est plusieurs collègues ici à l'utiliser, mais à des fins pédagogiques, de manière à trouver les bonnes informations, pour que les étudiants se disent « Ah ouais, c'est comme ça. Pourquoi la machine est faite comme ça ?» Ben, regardez l'IA, ou faire, mettons, de la réalité virtuelle. Mettre la main dans la machine, en disant « Tiens, le piston, il marche comme ça, la courroie, elle est comme ça. » Là, c'est super.
0: Donc,
10: avec
0: en fait,
10: des schémas explicatifs de tout, c'est super.
0: En fait, il faudrait plus...
10: Faire du temps à faire des choses sur un bureau colorié ou autre, là-dessus, on gagne du temps à faire à avoir plus de temps pour les étudiants grâce à l'utilisation de l'IA.
0: Donc, ce que vous nous dites là, c'est qu'il faudrait plus apprendre dès maintenant aux élèves à travailler avec l'IA comme on leur apprend, par exemple, à utiliser une calculatrice comme une aide.
10: Voilà. Alors déjà, il faudrait déjà qu'au lycée et au collège, ils aient des cours d'informatique.
0: Oui, bien sûr.
10: À apprendre,
0: très important.
10: À travailler avec les logiciels. Je ne citerai pas de logiciels pour ne pas faire de pub. Mais ce qu'on a l'habitude d'utiliser, et apprendre à faire des rapports, apprendre à écrire des rapports. C'est-à-dire que vous écrivez votre truc et vous le faites à la rigueur corrigé par l'IA. Mais vous ne faites pas écrire votre rapport par l'IA. C'est ça la différence.
0: Et selon vous, dans une dizaine d'années, dans 10 ans, disons, à quoi ça va ressembler une salle de classe ?
10: Ben, une salle de classe, je dirais dans 10 ans, notre métier va évoluer. Je vois, moi, de mon côté... Les cours magistraux, comme on avait à la fac, où le professeur remplit un tableau noir, on recopie bêtement, puis après on fait les exercices, ça tend à disparaître. Moi, j'ai déjà fait évoluer mon contenu pédagogique en disant, on veut une notion, il voit un exo. Tous en cours, hein. Des fois, j'en ai 90 en cours, mais ça me dérange pas. Du moment qu'il n'y a pas le cirque, je leur dis, écoutez, on est là pour bosser. Si ça va pas, vous levez le doigt, on fait une pause. Ils sont quand même, je leur mets pas la pression. Hein, comme je dis, on n'est pas des baromètres. Et si vous voulez, le CM traditionnel prof-élève, pour moi, pour mon propre avis, encore une fois, va tendre à disparaître. Voilà pourquoi je suis en train de changer les pratiques grâce aux moyens qu'on a à l'UTBM. J'ai déjà un tableau interactif en amphi, j'écris sur une télé, je leur explique avec des schémas, et si ça va pas, ben hop, on switch sur un film, on va sur Internet, là je leur autorise, ben, je dis sortez-moi le portable, et puis essayez de me trouver ça, qu'est-ce que ça veut dire ? Il y a tout plein de trucs qui existent sur les réseaux sociaux, des petits films, sur la plateforme YouTube. Voilà, il y a tout plein de trucs explicatifs. Et à dire après, ben vous comprenez pas ça, j'ai regardé ça. On explique tranquillement en cours pourquoi c'est comme ça et pourquoi ben la machine fonctionne comme ça. Ceci avec des explications simples qui sont un regroupement de données qui viennent d'Internet.
0: Bon, monsieur Dembiski, il me reste encore quelques petites questions. Vous restez avec nous. Voici M. Pokora avec quand même.

0: M Pokora sur votre radio ici Belfort Montbéliard avec quand même.
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0: Alors pour terminer, monsieur Dembisky, toujours concernant ces résultats de classement PISA qui sont en baisse, est-ce que vous êtes inquiet pour la génération qui arrive ou au contraire confiant dans sa capacité à s'adapter à un monde en pleine mutation?
3: Alors, je suis les deux. À la fois inquiet, parce que c'est vrai que on peut pas dire, comme je vous ai dit, on peut pas dire que le niveau des lycées a bossé. Les élèves bossent différemment et voient pas pourquoi ils ont bossé pour apprendre une notion. Mmh. Il y a plein de trucs qui sont acquis. Le truc très bête que j'ai remarqué, bah tiens, les volumes.
0: Ouais.
3: Moi, je suis responsable d'une unité d'enseignement de chimie et de sciences des matériaux, de remise à niveau pour ceux qu'on n'ont pas fait. Les volumes, actuellement, 1 mètre cube égale 1 000 litres, ben, bon nombre est pas capable de le dire.
0: Donc est-ce que dans 10 ans, il faudra voir ce classement PISA 2025 comme un signe d'alarme, ou alors c'était simplement l'instantané d'une école, le résultat instantané d'une école en transition?
3: Moi je vois que c'est un signe d'alarme. Il faut revoir absolument les fondamentaux au collège et au lycée. Je pars du principe, je ne citerai personne, je connais des gens qui ont été dans un collège, pendant 2 ans, 6e, 5e, ils n'ont pas fait de dictée. Est-ce que c'est normal?
0: Mmh.
3: Parce que la personne qui enseignait le français trouvait anormal de faire de la dictée. Pendant 2 ans, pas de dictée en 6e et 5e.
0: Oui.
3: On arrive au brevet, on n'a pas fait... Écoutez, voilà. Voilà. Et cette personne qui était en enseignant, les inspecteurs n'ont rien dit. C'est là où c'est que ça pêche. Quand vous m'avez dit qu'il y a des fois des problèmes avec les profs ou autres, il y en a certains qui jouent pas le jeu non plus.
0: Oui.
3: Il y a, je pense, des deux côtés.
0: Merci beaucoup, monsieur Dembisky, en tout cas, d'avoir répondu à nos questions ce matin. Je rappelle que vous êtes professeur et maître de conférence à l'UTBM. Je vous souhaite une très bonne journée et je souhaite également une bonne émission à Angélique Alastair.
4: Merci beaucoup, Tino.

0: interpellé il y a 2 semaines quasiment après les faits commis à proximité du lycée Courbet. Le mineur était en détention provisoire. Il est placé sous contrôle judiciaire strict. Interdiction d'entrer en contact avec les 4 autres mineurs interpellés. Maître Harry Halimi, l'avocat du jeune homme, n'a pas mâché les mots à l'encontre du procureur de la République de Belfort. Il n'aurait jamais dû aller en prison en parlant de son client, et notamment Paul-Édouard-Laloy qui veut masquer un scandale. Selon les mots de Maître Harry Halimi, Paul-Édouard-Laloy ne souhaite donc pas commenter les propos en réponse de Maître Halimi.
1: Le constat est sans appel des dirigeants d'entreprises du territoire de Belfort.
0: Un grand déclassement, les mots forts ce matin sur notre antenne du président du MEDEF Franche-Comté, Emmanuel Vielard, au micro d'ici matin, a fait remonter la liste de doléances des patrons, notamment du BTP et de la CAPEB. Des agriculteurs et des organisations professionnelles ont été reçus hier par le préfet et ils évoquent à la fois, je cite, la dégradation continue de l'environnement économique et des démarches administratives devenues trop compliquées. L'accident a compliqué le début de journée sur la N19 ce matin, une collision vers 7h entre une voiture et un camping-car. Ça s'est passé à hauteur de Banvillard, sur les coups donc de 7h. 2 blessés légers, il s'agit des conducteurs des 2 véhicules, un homme de 55 ans et une femme de 53 ans. Tous les deux sont transportés vers l'hôpital Nord-Franche-Comté. On a compté plusieurs kilomètres de bouchons et ce aussi jusqu'en direction de l'autoroute A36.
1: Un appel à la vigilance dans le pays de Montbéliard.
0: Plusieurs cambriolages signalés dans la commune de Berche ces derniers jours. Alors attention, la mairie vous incite à bien vérifier si vos portes et fenêtres sont bien fermées. Attention aussi aux véhicules suspects, appelez le 17 en cas de comportement suspect. Et puis le match se jouera avant la fin d'année à Bonal. Rendez-vous le 5 décembre pour France-Maroc, c'est du foot féminin. Match de préparation en vue de la prochaine Coupe du Monde au Brésil à l'été 2027. Le foot, c'est aussi ce soir la suite de la semaine européenne. Marseille-Rennes en Ligue Europa. Tous les deux clubs vont tenter d'imiter le Paris Saint-Germain, vainqueur 4-2 de Manchester City hier soir en Ligue des Champions, dont un premier but à Montreuil dans toutes les écoles de football.
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0: Alors ça se découvre un petit peu ou pas, Angélique, pour la météo?
1: Oui, il y a de la brume, vous avez raison de le souligner, Alexandre. Brume et nuages ce matin, mais ça se lève petit à petit. Le soleil sera bel et bien présent ce jeudi dans le Nord-Franche-Comté, accompagné de températures douces, jusqu'à 24 à 25 degrés attendus en pleine dans l'après-midi. 17 à 18 degrés sur les hauteurs, voilà ce que nous promet Météo France. Et vous avez déjà 13 degrés à Exincourt, 14 à Montbéliard, 15 à Belfort et 17 à Champs. Panier. Bonne journée Alexandre Lepère.
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1: Le célèbre théâtre Granit Scène Nationale Belfortaine propose cette saison, outre une très riche offre scénique, des cours de cuisine. Vous avez bien entendu, des cours de cuisine partagés. Et comme dans votre émission Ici ça marche, on est très gourmand, on vous en parle jusqu'à 11h, notamment avec notre invité Nathan Miller. Bonjour.
4: Bonjour Angélique, bonjour à tous.
1: Vous êtes le tout jeune et tout frais, attaché communication du théâtre Granit. Vous êtes arrivé il y a peu de temps.
4: Exactement, je suis arrivé en janvier 2026, au cours de l'année. Je suis un attaché communication, au pôle communication du théâtre Granit.
1: Eh ben on va dérouler ce fil justement du Théâtre Granit avec vous ce matin. Vous êtes notre invité jusqu'à 11h. Et si vous souhaitez poser des questions à notre invité, donc qui est là, n'hésitez pas. Il y a le WhatsApp de votre radio 03 84 22 82 82.
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1: Et les choses de la vie sont encore plus jolies quand elles sont racontées en italien par Eros Ramazzotti, Cose della Vita.

0: Cause della vita, Eros Ramazzotti.
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0: La proposition culturelle du théâtre Granit à Belfort est très large et particulièrement cette saison, donc 2026-2027, notamment avec des cours de cuisine collectif. Alors, Nathan Miller, vous êtes notre invité ce matin, vous êtes attaché communication du théâtre Granit. Dites donc, aller au théâtre pour apprendre à cuisiner et puis déguster ensuite ce que l'on a préparé. C'est plutôt original, ça.
3: Alors, en effet, c'est quelque chose qu'on n'a pas l'habitude de voir dans un théâtre, même dans une scène culturelle. Alors, c'est parce que cette année, pour la saison 2026-2027, comme vous l'avez dit, c'est une saison avec une grande programmation et on a décidé de faire un focus sur les Afriques. Je dis bien les Afriques étant donné que le continent africain est très large et qu'on ne peut pas le réduire à simplement un seul pays. C'est une quantité énorme de pays qui ont tous une culture différente et la culture elle n'est pas seulement artistique mais aussi culinaire. Donc on a voulu mettre ça en avant avec plusieurs ateliers qui sont au nombre de 4 à cette saison et qui sont sur le Sénégal, la Tunisie, le Mali et le Burkina Faso.
0: Et qui font donc reflet en miroir à la programmation du théâtre à peu près au même moment, c'est ça?
3: Exactement, parce qu'on a plusieurs spectacles à la fois de danse, de théâtre et de concert qui sont par des compagnies maliennes, algériennes, du Burkina Faso et on a créé des parcours où on peut relier un spectacle à un atelier cuisine puisque la participation à un atelier cuisine nécessite la présence à un des spectacles pour justement mêler à la fois art culinaire et art artistique.
0: Donc les deux sont corrélés, donc ces cours sont ouverts à qui finalement?
3: Ils sont ouverts à partir de 16 ans. Vous pouvez être accompagné de vos parents si vous êtes mineur. C'est le bon moment pour venir faire à manger avec son père ou sa mère.
0: C'est plutôt chouette.
3: C'est un bon cadeau de Noël aussi pour partager un bon moment.
0: Oui.
3: Mais c'est ouvert à partir de 16 ans en effet.
0: Combien ça coûte justement de participer à ça?
3: 60 euros par personne.
0: Juste pour le cours?
3: Pour le cours et donc 3 heures d'atelier en compagnie d'un ou d'une chef.
0: Oui, 3 heures d'atelier quand même.
3: 3 heures d'atelier évidemment. Mm-hmm. Et le repas est dégusté sur place et vous repartez avec la recette qui est secrète. Attention, c'est une recette très particulière. Il n'y a que les personnes qui participent qui auront accès.
0: Donc, des plats à découvrir et puis c'est un grand moment d'échange aussi. Traditionnellement, on échange beaucoup autour du repas. Là, ce sera l'occasion de le faire. Vous avez dit une 60aine d'euros. On a 3 heures de cours, on déguste ensemble. Il y a vraiment de quoi s'amuser. Il y a encore des places le prochain. C'est le 24 octobre. Est-ce qu'il reste des places?
3: Exactement, il reste encore des places pour le samedi 24 octobre, donc 10h, 13h ou 17h-20h. Vous pouvez aller sur notre site granit.eu pour acheter vos places.
0: N'oubliez pas les 3 R à Granit, sinon Granit, ça ne marche pas
3: évidemment.
0: Parce que je me fais avoir chaque fois. Eh bien, merci beaucoup pour toutes ces précisions. Moi, je vais y aller dès qu'on a fini l'émission. J'ai très envie de découvrir tout ça.
3: Avec
0: et
3: plaisir.
0: Puis de cuisiner au cœur du théâtre. C'est quelque chose auquel on va difficilement résister. Charles Doré, hypersensible.

0: oui, fragile.
1: Charles Doré, hypersensible. Entre théâtre, cuisine, ciné-concert, prix d'écriture et j'en passe, le théâtre Granit, scène nationale à Belfort, n'a pas fini de vous surprendre hein, cette saison. On en parle dans votre émission 100% positive, ici ça marche, jusqu'à 11h avec notre invité.
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1: Votre émission 100% positive ici, ça marche, lève le rideau sur la scène du théâtre Granit, scène nationale à Belfort ce matin, avec Nathan Miller, attaché communication du lieu. Nathan, vous proposez énormément d'activités et de découvertes cette saison. C'est une façon aussi d'attirer, d'intéresser un autre public.
13: Exactement, parce qu'on a toujours un peu cette image d'un théâtre, que c'est une scène culturelle qui est réservée entre guillemets à une élite, à des personnes qui ont une culture plus avancée que les autres, alors que c'est totalement faux. Le théâtre, c'est accessible pour tous, et on cherche justement à amener le public, notamment depuis la rénovation du théâtre, et on propose justement donc un panel large d'une programmation avec des spectacles, de la danse, des ateliers cuisine qu'on a évoqués précédemment, justement pour un peu ouvrir cette porte et dire aux gens, il n'y a pas que du théâtre, et c'est ouvert à tous.
1: Alors justement, les travaux, vous les évoquiez, les rénovations, ça s'est terminé l'année dernière, il y en a peut-être d'autres qui vont arriver, il a fallu le rénover hein, quand même, hein, ce lieu emblématique du Nord Franche-Comté. Est-ce que sans ces gros travaux, vous n'auriez pas pu accueillir certaines compagnies ou certaines propositions culturelles parce que le lieu ne le permettait pas, par exemple ?
13: Disons que ces nouveaux travaux, ils permettent aussi, en termes de technique, un apport conséquent, notamment au niveau de la scène qui est beaucoup plus moderne. On peut la contrôler, enfin les lumières peuvent être contrôlées à distance. La régie se trouve désormais au niveau de la salle, donc on a une vue directe sur ce qui se passe. Et en effet, on a pu permettre un accueil plus conséquent du public. Et aussi plus confortable. Hein. Le public peut s'installer plus confortablement dans l'orchestre. Et en termes de compagnie présente, oui, en effet, on a un espace très important sur la scène, ce qui permet la venue de décors très importants. Et aussi d'avoir une compagnie où ils peuvent très bien être 20 ou 30 sur scène. C'est assez grand pour les accueillir.
1: Ils ne sont pas gênés.
13: Exactement.
1: Ils ont l'espace pour exprimer leur art. Je voudrais qu'on fasse un petit focus sur l'une des propositions culturelles qui va d'ailleurs se dérouler demain. C'est le ciné-concert Nosferatu. Alors, ça promet, je lis la documentation. documentation, une expérience sonore et visuelle envoûtante autour d'une modulaire en live. Est-ce que vous pouvez nous expliquer ce que cela veut dire et à quoi on doit s'attendre en tant que spectateur?
13: Bien sûr. Alors, pour remettre évidemment un peu de contexte, Nosferatu, on parle du film de 1922,
1: oui.
13: Un des classiques de l'épouvante, un des premiers films d'horreur de notre époque moderne, enfin moderne, de l'époque plutôt. Et Erpan Escher, c'est un artiste ouïghour qui fait de la musique en live, et par modulaire, on entend le fait qu'il a plusieurs instruments électroniques, des synthétiseurs, etc. Et qui permettent en fait de créer une atmosphère très différente selon les passages, et donc il crée cette musique en live par rapport au film, il l'adapte au film, il l'adapte aux scènes, et donc quand on entend modulaire, c'est vraiment de la musique électronique sur synthétiseur, c'est pas un DJ, tout va bien, c'est pas une musique qui va faire boum boum, mais c'est une musique vraiment pour créer une atmosphère par rapport au film, par rapport au théâtre aussi, puisque dans une salle pareille, ça résonne, ça fait quelque chose de très envoûtant, donc ce sont des synthétiseurs, des musiques électroniques.
1: Vous avez aussi parmi les nouveautés cette saison, un moment, alors là je me projette en 2027, entre le 30 avril et le 1er mai, pourquoi je dis entre? Parce qu'on pourra passer la nuit au théâtre, incroyable.
13: Et oui, c'est du jamais vu.
1: Oui, de l'inédit.
13: Alors, en effet, du 30 avril au 1er mai, on propose la nuit au théâtre, c'est-à-dire qu'on invite les spectateurs, à partir de 20h si je ne me trompe pas, à venir prendre place au théâtre et à y passer la nuit. Et pendant cette nuit, évidemment, ça ne va pas juste être dormir, on va proposer un tas d'activités, on aura les Sœurs de Beauchéry, ce sont les artistes Eve Boucher et Nancy Nutter qui sont les dames qui vont jouer au théâtre à plusieurs reprises, qui vont animer la soirée avec différents mini-spectacles, un peu style cabaret. Mm-hmm. On aura aussi la DJ Chita qui était présente à la présentation de saison pour ceux qui l'ont vu cette année, qui va pouvoir animer un DJ set sur scène où tout le monde pourra venir danser. Et on va aussi proposer plusieurs activités au cours de la soirée. Je ne vais pas tout dévoiler.
1: Non,
13: évidemment.
1: Un petit peu de surprise.
13: Et il y aura aussi un repas dès le matin pour se réveiller tranquillement, déjeuner sur la place Corbis. Donc voilà, c'est une expérience très original.
1: Mais oui, on le voit, évidemment, tout ça c'est à découvrir sur le site du théâtre granit.eu. Paul McCartney, Stevie Wonder, Sola et Bonnie and Ivory.

0: Un duo inoubliable depuis 1982, Paul McCartney, Stevie Wonder, Ebony and Ivory.
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0: Savoir s'adapter aux attentes de tous les publics. Un défi relevé haut la main par le théâtre Granit, scène nationale à Belfort. Nous vous en parlons ce matin dans votre émission. Ici, ça marche jusqu'à 11h avec notre invité. Il est venu en voisin, il a juste traversé la rue pour nous rejoindre, Nathan Miller. Parmi la riche programmation très diversifiée aussi que vous proposez cette saison au théâtre Granit, vous avez créé un premier prix d'écriture. Qu'est-ce que c'est que ça? Racontez-nous.
3: Alors, en effet, dans notre volonté d'amener le public à participer à la vie du théâtre et aussi à s'y impliquer, à découvrir cet univers, on a proposé un prix d'écriture autour du thème espion, amour, fascisme et désillusion. Si on suit un petit peu l'actualité, c'est plutôt dans le thème de notre époque. Et en effet, l'objectif, c'est que chacun, c'est ouvert à tout le monde, n'importe qui peut nous envoyer ses propositions de textes.
0: Alors, il y a peut-être des conditions, un texte d'un nombre de lignes,
3: c'est environ deux pages. C'est
0: deux pages,
3: comme une préface pour expliquer quelle est la trame principale, quels sont les personnages, quel thème. Les thématiques sont larges, il faut que ça reste autour justement des fake news, de la manipulation, des trahisons.
0: Oui, on est dans l'actualité.
3: On est dans l'actualité, tout à fait. Et c'est un prix qu'on met en place pour justement soutenir les personnes qui sont soit dans le monde du théâtre ou soit pas du tout, pour qu'ils puissent justement développer leur plume. Et il y a une récompense quand même à la clé.
0: Je vous propose un texte, par exemple. Je ne vais pas être la seule. Il y a une sélection qui est faite et ça débouche sur quoi ensuite? Outre le prix, est-ce qu'on a une aide pour développer ce projet?
3: Exactement. Il y a un jury qui est mis en place à partir du 15 mars 2027. Donc jusque-là, vous pouvez nous envoyer vos propositions de texte. Et à la fin, en fait, on propose deux périodes, c'est-à-dire une première résidence d'écriture et coproduction du spectacle. Donc en 2027, avec 10 000 euros à la clé, avec une bourse d'écriture, une résidence d'écriture et un hébergement de la personne à la Villa des Artistes, ainsi qu'en 2028, 10 000 euros encore une fois pour cette fois-ci la coproduction de la pièce. Donc on est là pour vous aider à réaliser la pièce que vous proposez si vous êtes gagnant du prix.
0: Alors avis aux amateurs, lancez-vous, sortez votre plus belle plume et concourez donc pour cette première édition du prix d'écriture Granit, scène nationale. On vous envoie tout ça par internet?
3: Par internet ou par mail avec du coup l'adresse réservation@granit.eu.
0: réservation@granit.eu. Bill Baxter, embrasse-moi idiot.

0: Baxter qui vous donne envie de danser. Embrasse-moi, idiot.
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0: Nous prenons la direction de Dampierre-les-Bois maintenant, où d'importants travaux de voirie sont en cours, rue du Parcours, avec notamment inscrit au tableau de rénovation la réfection complète de la bande de roulement, en plus de celle des réseaux de branchement d'eau potable. Outre ces importants travaux, des coupures d'eau sont à envisager pour les riverains, mais le chantier complet devrait, si le temps le permet, être complètement achevé à la fin du mois de novembre. Les usagers empruntant habituellement cet axe de circulation sont donc invités à prendre leur disposition jusque-là. Renseignements directement auprès de la mairie de Dampierre-les-Bois.
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0: Être agile dans sa programmation pour attirer et intéresser tous les publics, voilà un virage culturel que le théâtre Granit, scène nationale à Belfort, négocie parfaitement avec une offre très diversifiée pour cette nouvelle saison 2026-2027. C'est un fil que l'on déroule avec gourmandise jusqu'à 11h dans votre émission Ici, ça marche ce matin.
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0: Garou et Céline Dion nous emmènent glisser sous le vent.

0: Magnifique duo Garou et Céline Dion, Sous le vent.
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0: Et le vent nous porte au théâtre Granit, scène nationale à Belfort ce matin. Un théâtre qui n'en finit décidément pas de nous surprendre cette saison, avec notamment au programme des masterclass. Nathan Miller, vous êtes attaché communication de ce théâtre. Vous êtes notre invité ce matin. Alors expliquez-nous ces masterclass, ce que c'est, comment ça fonctionne. On vous écoute.
3: Alors les masterclass, pour rappeler au public ce que c'est, ça consiste en des séances, un peu de cours, on va dire, pour apprendre au public justement un des arts particuliers du théâtre, de la scène, l'aspect scénique, l'aspect de performance. Et cette année au théâtre, on a 4 masterclass à proposer.
0: C'est beaucoup.
3: C'est une nouvelle offre en effet qu'on n'a pas l'habitude de faire. C'est aussi une des volontés qui rejoint celle précédente d'amener le public au théâtre et de rencontrer les artistes notamment. C'est vrai que c'est quelque chose qui n'est pas fait forcément régulièrement.
0: Bien sûr.
3: Donc c'est l'occasion de rencontrer des pointures de la scène. Et donc on a 4 masterclass à proposer. On en a 2 en théâtre avec Brice Hilaret et Jean-Luc Révol, qui sont peut-être des noms que vous connaissez si vous intéressez un petit peu au théâtre. Ce sont 2 lauréats des Molières. On a aussi une masterclass de danse avec 2 des danseurs de la compagnie d'Hervé Koubi, notre artiste associé qui jouera Ce que le jour doit à la nuit en décembre. Et également le retour de Daniele Segalin et Graziana Parizzi, que vous connaissez peut-être si vous êtes également habitué du théâtre, puisque ce sont eux qui ont lancé le Festival International du Nouveau Clown et qui reviennent cette année pour une masterclass autour de l'art du clown justement.
0: Et il y en a une aussi pour les enfants, si j'ai bien noté dans votre programmation, c'est ça?
3: Exactement, pour les clowns. Si vous avez des enfants, c'est jusqu'à 13 ans, si je ne me trompe pas. C'est jusqu'à 13 ans, c'est bien ça, c'est de 9 ans à 13 ans. Vous pouvez amener vos enfants à une masterclass clown le temps d'une après-midi pour qu'ils puissent apprendre justement l'art du clown. Alors je vous rassure, ils ne vont pas vous embêter après chez vous à faire des âneries, mais ils vont apprendre l'art du clown, à jouer sur scène, à utiliser leur corps, à se mouvoir. Donc ça peut être très amusant pour les enfants.
0: Mais oui, c'est amusant, mais aussi pour les grands, parce qu'on a tous un petit clown en nous quelque
3: Évidemment.
0: Part, hein, même quand on grandit. Ça dure combien de temps ces masterclass quand on s'inscrit?
3: Chacune des masterclass, à l'exception de celle des enfants qui n'est que sur un après-midi, chacune des masterclass dure 2 jours et on les propose pour une centaine d'euros. Mais vous passez vraiment 7 à 8 heures par jour avec les artistes. C'est des cours vraiment personnalisés, particuliers et qui dure toute une journée, deux jours en l'occurrence. Donc,
0: Vous l'avez dit, hein, des noms,
3: exactement.
0: Ce sont des artistes de premier plan avec lesquels on va pouvoir travailler. Et on parle vraiment de travail, c'est-à-dire apprendre des choses, outre le fait de les rencontrer. Alain Souchon, il y a de la rumba dans l'air.

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1: Alain Souchon, il y a de la rumba dans l'air.
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1: Et il y a peut-être aussi du beurre dans les épinards pour vous. Vous le savez, chaque jour, on vous présente une initiative qui marche ailleurs, entendez, en dehors de la Franche-Comté. Alors, on a peut-être trouvé de quoi vous faire économiser quelques euros sur vos prochaines courses ce week-end, grâce à un système qui existe partout en France, dont chez nous, et qui cartonne en Moselle, Robin Bernot.
4: À Hayonge, par exemple, vous pouvez transformer vos petites pièces de monnaie en bons d'achat pour faire vos courses.
5: C'est pas mal.
4: Et si les petites pièces qui traînent au fond de vos tiroirs, dans un vieux porte-monnaie ou même, vous savez, sous le siège de la voiture, vous permettez de faire baisser le montant de vos courses. C'est tout le principe des eurocycleurs, des machines qui récupèrent les petites pièces et qui les convertissent en bons d'achat. Et visiblement, le concept séduit puisque notre journaliste Loris de Siéchy s'est rendu dans le supermarché mosellan et a rencontré Salvador. Après 10 minutes à glisser ses pièces dans la machine, le montant s'affiche.
6: 129,46 €.
7: Ouais, je suis heureux. Je pensais pas qu'il y avait autant. On économise sans s'en rendre compte finalement. On est obligé d'y penser aujourd'hui, le pouvoir d'achat. Quand on voit le prix de l'essence, quand on voit le prix de l'alimentation, tout devient très très cher. Et ça devient de plus en plus compliqué aujourd'hui pour certaines personnes de s'alimenter ou de pouvoir faire des sorties. C'est triste, mais on en est arrivé là aujourd'hui.
4: Alors, il faut savoir que Hayonge est loin d'être un cas isolé. Les eurocycleurs sont présents partout en France. Un tiers des hypermarchés et un quart des supermarchés en sont désormais équipés. En moyenne, les clients repartent avec un bon d'achat d'environ 20 €. Alors ici, ça marche, mais vous, qu'en pensez-vous ?
5: Je trouve ça très bien, c'est une bonne initiative.
4: J'ai pris un moment pour discuter de cette initiative avec Betty. Première question, est-ce qu'on utilise encore des espèces aujourd'hui ?
5: Alors en fait, non, de moins en moins, parce qu'il y a beaucoup d'achats que je fais par carte bleue, et donc on a moins de monnaie dans son porte-monnaie. Mais pour les gens qui en ont, c'est une très bonne idée.
4: Mais alors, est-ce que c'est dommage de ne plus avoir de liquide sur nous ?
5: Alors... Oui et non, parce que la carte bleue, finalement, c'est quelque chose de très pratique. Mais je pense que si on payait davantage en espèces, on serait peut-être plus vigilant aussi sur nos dépenses et ce serait bien. Et puis, c'est vraiment une question de facilité, quoi.
4: En tout cas, la question mérite d'être posée. Si on prend un petit peu de recul et qu'on va voir ce qui se passe à l'autre bout du monde, sachez qu'en Australie, après 20 ans de recul, l'utilisation des espèces repart légèrement à la hausse. Le liquide reste, par exemple, très présent pour les petits achats. Un quart des transactions de moins de 10 $ australiens, soit environ 6 €, sont encore réglées en espèces. Une tendance qui rappelle que, même à l'heure du paiement sans contact, les billets et les pièces sont toujours leurs adeptes. Pour certains, c'est une façon de mieux maîtriser leur budget, et pour d'autres, une sécurité bien utile en cas de panne électronique.
1: Et oui, et puis du coup, on va regarder au fond de nos poches, hein, ce qu'il y a, ça vaut le coup. Si, à Gimilove.

0: Hier, Gimme Love. Un bon moyen de ne pas s'ennuyer cette saison, c'est de jeter un coup d'œil à la très riche et très diversifiée programmation du théâtre Granit. Salle nationale à Belfort et de picorer parmi les nombreuses activités proposées, celles qui vous intéressent et pourquoi pas de vous laisser tenter par de nouvelles propositions culturelles. Restez avec nous, on en parle dans votre émission. Ici, ça marche jusqu'à 11h.
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0: Du théâtre, de la cuisine et même un jeu vidéo. Mais oui, tout cela et bien d'autres choses sont concentrés au théâtre Granit, scène nationale à Belfort cette saison. Nathan Miller, vous êtes attaché communication du lieu. Un jeu vidéo, on est sérieux là, vraiment?
8: On va commencer à surprendre vos auditeurs, hein, parce que là, en effet, on est bien au théâtre Granit, scène nationale de Belfort, et on va proposer un jeu vidéo en janvier. C'est assez massive. Pour expliquer le concept, c'est un jeu vidéo collectif. C'est-à-dire que les personnes viennent s'installer dans l'orchestre du théâtre. Il y a un écran géant qui est placé. Et une personne peut venir jouer sur une sorte de console, manette, au milieu de la salle, devant le public. Et c'est un jeu sur des ânes qui se révoltent contre les machines. Parce que c'est une révolte contre le capitalisme, contre le remplacement du travail. Pareil dans l'air du temps, évidemment. Et donc, c'est au public de travailler ensemble. C'est une manière démocratique d'avancer pour dire qu'est-ce que doit faire le joueur, qui doit jouer, quelle décision on doit prendre. Et ça dure presque 8 heures.
0: Ah oui, quand même.
8: Quand même. D'accord. D'où le fait qu'on propose également plusieurs repas, 3 repas inclus pendant la séance, donc de 14h à 22h.
0: Oui, il faut. Hein.
8: Il faut évidemment pour reprendre des forces. D'autant plus que c'est vraiment un débat, comme j'ai dit, démocratique. C'est au public de jouer tous ensemble pour avancer dans l'histoire.
0: Alors justement, les jeux vidéo, on a tendance à penser que c'est pour les jeunes. Donc pas du tout. Vous nous prouvez là bel et bien le contraire. Parmi les publics cibles, d'ailleurs, du théâtre, vous avez notamment mis en place un partenariat avec l'IUT à Belfort.
8: Exactement. Avec l'IUT Carrière Sociale, on a pris contact avec le bureau des étudiants à Nîmes-Toi, avec qui on a voulu mettre en place un partenariat associatif pour permettre aux étudiants de venir au théâtre avec un tarif plus bas pour eux. Et donc ils sont venus spécialement voir Et nous serons sauvés précédemment, un spectacle en lien aussi avec les thématiques qu'ils abordent en études. C'était sur la transition de genre, la sexualité. Mm-hmm. Et donc ils sont venus voir ça. Ça leur a permis pour la plupart de venir une première fois au théâtre. Et ils reviennent notamment aujourd'hui même, ce soir, à l'occasion de Alex Nelly, Jeanne, Edith et Autour, Le Monde, pour la résidence, pour la sortie de résidence, pardon, qui aura lieu à la coopérative juste derrière la gare. Et ils viendront aussi à Beau Séjour, donc c'est un moyen pour nous de faire amener un public qui n'est pas habitué.
0: Bien sûr, et grâce à vous ce matin, on a brisé un peu les clichés. Oui, Granit est une scène nationale. Oui, il y a beaucoup de choses qui s'y passent, mais oui, c'est vraiment pour vous. Allez-y, soyez curieux, poussez la porte. Merci beaucoup, Nathan Miller.
8: Merci à vous, Angélique.
0: À très bientôt.
8: À très bientôt.
0: Gérard Blanc, une autre histoire.

0: Tracy Chapman, Baby Can I Hold You? Oh, quelle de la douceur pour accueillir Jean Sureda. Vous jouez dans quelques instants avec lui. Bonjour Jean.
1: Bonjour Angélique, tout va bien?
0: Mais oui, tout va bien.
1: On va jouer dans Comptoir en Toi aujourd'hui, même depuis le début de semaine et même demain d'ailleurs, pour partir à Europa Park à Rust en Allemagne. Le meilleur parc de loisirs du monde vous invite à 1h du Nord-Franche-Comté, 03 84 22 82 82 pour venir jouer avec nous dans Comptoir en Toi. On salue Brigitte, Maxime et Eric qualifiés depuis le début de semaine pour le tirage de demain vendredi. Et nous on joue 4 candidats, 4 candidates aujourd'hui. C'est Mélanie qui vous attend au standard. À demain.
0: À demain.
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1: Et il est 11h avec votre radio ici Belfort-Montbéliard. L'actualité avec vous, Stéphane Paris, bonjour.
3: Bonjour Jean, bonjour à tous. Trafic au ralenti ce matin sur la Nationale 19 à hauteur de Banvillard. Une collision entre une voiture et un camping-car a provoqué plusieurs kilomètres de ralentissement jusqu'à l'autoroute A36. L'accident a fait aussi 2 blessés légers. Les conducteurs des 2 véhicules, un homme de 55 ans et une femme âgée de 53 ans. À leur tour, les chefs d'entreprise du territoire de Belfort alertent sur la situation économique. Dans une lettre adressée au préfet du département, les patrons du bâtiment, de l'artisanat ou encore du secteur agricole réclament une simplification des

0: passage de Fontaine sur la 36. L'homme de nationalité macédonienne est aussi interdit de territoire français pour une durée de 10 ans. Des cambriolages en recrudescence dans la commune de Berche, dans le pays de Montbéliard. La mairie alerte face à une hausse des tentatives et des vols. Pensez à bien vérifier vos portes et fenêtres et à faire attention aux véhicules suspects. Vous êtes invité aussi à contacter le 17, c'est la police, en cas de comportement suspect. Du foot, ce soir, place à la Ligue Europa. À 18h45, Lyon reçoit les Anglais de Crystal Palace. À 21h, Rennes affronte le club de l'Ofikret et Marseille joue l'Olympiakos. Et puis une karatéka béton courtoise à la conquête du titre mondial dans sa catégorie. Mariam Echama, 16 ans, licenciée au karaté club de Bétoncourt, participe en ce moment au championnat du monde junior qui se déroule à Bielsko-Biala en Pologne. C'est la deuxième fois qu'elle participe à des mondiaux. La dernière fois, Mariam Echama avait terminé à la 7e place. Cette fois, elle vise carrément le titre. Vous l'entendrez dans une heure.
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0: Je rectifie le karaté club de Bétoncourt, bien sûr. Merci Jean.
2: Avec plaisir.
0: Aider dans
2: c'est surtout
0: cas.
2: Que comme oui, elle fait du karaté, je veux surtout pas de problème, vous voyez.
0: Donc on va rester tranquille.
2: On va rester tranquille. C'est assez sympa aujourd'hui dans le Nord, franchement. J'ai presque envie de dire que c'est un temps normal. C'est-à-dire, il y a un voile nuageux qui filtre un petit peu le soleil toute la journée, mais sinon, ça va. Pour les températures, 21 degrés à Le Puy et Beaucourt, 22 à Joncheray et Ronchamp, et 23 pour Héricourt, Montbéliard ou encore Belfort. À tout à l'heure.
0: À tout à l'heure.
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2: Allez, très heureux de vous retrouver comme tous les jours dans Comptoir, rends-toi entre 11h et midi. 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
2: On va réessayer.
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2: C'est très radiophonique, c'est un grand moment de radio. Est-ce que là, en 10 secondes, Sébastien Résition peut siffler ou pas? Ouais, on entend un petit peu. Voilà. Alors ça, c'est du bruitage, hein, je vous le dis. C'est du bruitage. Allez, on se retrouve dans 4 minutes pour accueillir le premier candidat de Comptoir Antoine aujourd'hui.

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0: Allez, on joue au 03 84 22 82 82 cette semaine dans compte-toi, rends-toi. Vous repartez demain pour le tirage de vendredi avec deux places pour Europa Park à Rust en Allemagne, direction Sochaux dans le Doubs. André, bonjour.
2: Bonjour.
0: Comment ça va aujourd'hui? Tout va bien?
2: Ben, ça va bien, oui, depuis le temps que j'essaie de jouer.
0: C'est vrai, vous jouez, vous tentez votre chance souvent?
2: Ah oui, très très souvent.
0: Il y a du monde, hein. Aujourd'hui, il y avait du monde la semaine dernière.
2: Il y a toujours du monde.
0: De toute façon, alors je vais vous faire la phrase, vous savez, d'animateur radio qu'on entend tout le temps. Sincèrement, oui. Merci pour votre fidélité, parce que ça veut dire que ça fonctionne. Donc sincèrement, merci. Et avec les cadeaux qu'on vous offre, vous êtes toujours là, donc c'est sympa. Vous venez jouer avec nous. Vous êtes la première candidate, vous êtes une habituée de comptoir en toi. Vous préférez arriver en première position, en dernière position, ça vous est égal, André?
2: Oh, ça m'est complètement égal, ça dépend des questions. Hein.
0: On est bien d'accord. Est-ce que vous avez révisé un petit peu l'actualité? Là, je regarde s'il y a des choses dans l'actualité. Non, pas trop.
2: Je regarde un peu sur le journal, quelquefois ça aide, mais bon.
0: Vous avez raison, on va les citer de temps en temps. Je pique deux, trois questions sur l'Est républicain.
2: J'ai remarqué.
0: Ouais. Quelques-unes, parce qu'après on priorise évidemment l'application ici.fr, on s'entend bien. Okay. Allez, on y va. Une minute pour répondre à un maximum de questions. Vous me dites pas ça, si ça ne vient pas, la première réponse donnée qui compte. Et la question n'est ma foi, on voit ça dans un deuxième temps. Est-ce que vous êtes prête?
2: Je suis prête.
0: Allez, c'est parti. Quel mot d'origine japonaise signifie image texte et désigne les petites images, vous savez, qu'on utilise dans les messages?
2: Emoji.
0: Ouais, bien joué. Quel journaliste a annoncé être candidate à l'élection présidentielle?
2: Oh, j'ai oublié.
0: On passe. Quel célèbre chat roux qui adore les lasagnes et déteste les lundis a été créé par Jim Davis?
2: Je sais pas.
0: On passe. Dans quel département se trouve la commune de Danjoutin, André?
2: Territoire.
0: Oui, bien joué, j'ai entendu territoire, ça a coupé. Qui chante Upside Down en 1980?
2: Je sais pas.
0: Où a lieu les championnats d'orthographe organisés par Belforto ce samedi? C'est où à Belfort? Au hasard. Quel ours jaune a pour ami bourriquet? Et on passe, on va regarder ça ensemble. Ça va, il y a 20 points. Vous avez déjà fait mieux, on va pas mentir, André.
2: Vous avez déjà fait mieux.
0: On va regarder ça ensemble. L'ours jaune qui a pour ami bourriquet, première apparition le 15 octobre 1926. C'est directement son anniversaire. C'est Winnie l'ourson. L'ours jaune. C'est à la salle des fêtes de Belfort, le championnat d'orthographe organisé par Belforto ce samedi à 10h30. Garfield, c'est le chat Garfield, le chat roux, qui adore les lasagnes et déteste le lundi. Je dois être un chat, en fait. Je dois être un chat roux, André. Je déteste les lundis et j'adore les lasagnes. Donc, appelez-moi Garfield à partir de maintenant. Natacha Polony, c'est la journaliste qui a annoncé sa candidature. Ouais. Comme tout le monde se candidate, André, ça vous tente pas? Vous voulez pas être? Je vote pour vous, sincèrement. Hein, vous me dites, hein, mais.
2: J'aurais toutes mes chances, je crois.
0: Oui, en plus.
2: Et toutes les personnes qui se présentent, je pourrais y aller.
0: Franchement, en plus, je crois que vous avez toutes vos chances, sincèrement. Et puis enfin, Upside Down en 1980, c'est Diana Ross, souvenez-vous.

0: Diana Ross en 1980. Pour Danjoutin, on a vérifié, on vient de vérifier, vous avez bien dit territoire de Belfort. Je dis ça pour les auditeurs parce que j'avais entendu que ça, en fait, le téléphone a coupé sur votre réponse et j'ai entendu territoire et ça a coupé derrière. Donc, j'en ai pris la responsabilité. On vient de vérifier, vous avez bien dit ça. Vous avez dit territoire. Donc, c'est le 90. Bien joué pour Danjoutin. Et emoji, les petites images pour les SMS qui signifie image texte d'origine japonaise. Ça vous fait 20 points, 20 points, André. Deux options pour vous. Soit vous me dites j'arrête ici. Bon, vous connaissant, je pense avoir la réponse. Sinon, il y a la question d'énigme, ma foi. Allez, on y va.
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0: Question 1, question 2, question 3 ou question 4 ?
2: 3.
0: Question 3, il y a le spectacle de clown et chanson avec Emma la clown. C'est demain dans le Nord-Franche-Comté. Je vous demande pas la salle, je vous demande la ville, André. Ce spectacle, il est où ?
2: Mandeur, disons, tiens.
0: Ah, comme hier, c'est bien tenté, malheureusement, c'est pas ça.
2: Bah oui.
0: J'aime bien votre façon de jouer, encore une fois, sans vous caresser dans le sens du poil, si vous m'excusez cette expression. Vous êtes une fidèle, parce que quand je dis quelle ville, vous savez un petit peu les villes que j'attends.
2: Ah oui.
0: Il y a Mandeur, il y a Valentinier et il y a Beaucourt également. Il y a Beaucourt. Au foyer Georges Brassens à 20h30 pour le spectacle Emma la clown demain, avec un spectacle de clown et de chansons pour toute la famille. Ça peut être bien pour un vendredi soir. On divise tout par deux, ça fait 10 points. Ça risque d'être difficile aujourd'hui, André. On peut se retrouver la semaine prochaine si ça vous va.
2: Ça me va, il suffit qu'il n'y ait pas trop de monde.
0: Eh ben, je croise les doigts pour vous, sincèrement. J'espère vous dire à la semaine prochaine, André. Passez une belle journée, un bon week-end. Et puis à bientôt avec ici Belfort, Montbéliard. 03 84 22 82 82. Pour continuer à jouer dans Comptoir Rends-toi, on vous offre deux places pour Europa Park. Demain pour le tirage de fin de semaine.
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0: Allez, on joue au 03 84 22 82 82. Christophe, bonjour.
3: Bonjour.
0: Comment ça va aujourd'hui? Tout va bien?
3: Ça va, ça va.
0: En pleine forme?
3: Ouais.
0: Vous êtes.
3: J'ai évité les bouchons.
0: Ouais. vous travaillez pas samedi, rassurez-moi.
3: Ah non. Si, je vais travailler, mais pour moi.
0: Ah ok, doucement, parce que je pensais aux routiers, aller dans le cliché de ce qui est annoncé. Faites-le sans violence s'il vous plaît, pour celles et ceux qui nous écoutent et qui vont dans les rues. Et le retour, si j'ai bien compris, hein, des gilets jaunes avec toutes les manifestations. Donc ça risque d'être un peu le souk samedi. Donc j'ai pensé à vous, sur la route ça risque d'être compliqué pour...
3: Non, samedi c'est rare que je travaille, mais... Par contre ce matin il s'est passé quoi pour avoir autant de bouchons? J'ai pas tout compris.
0: Ah bah alors là, bonne question. Bonne question, je sais même pas du tout. Il y a eu des bouchons vers où, Christophe?
3: Depuis Coutenant jusqu'à l'autoroute A36, tout était bouché.
0: Ok, bah je vais. Vous savez quoi? Quand on va couper, je vais aller demander et je le dis à l'antenne juste après, ça vous va?
3: Ah oui, je voudrais bien savoir.
0: Ouais. On va faire ça. Donc vous m'avez
3: parce
0: dit.
3: Parce que moi, à 6h du matin, j'étais déjà sur la route et il y avait déjà des bouchons.
0: À 6h déjà ce matin? Ah oui, d'accord.
3: Ouais.
0: Et vous m'avez dit entre
3: Héricourt et la 36, en fait. Vous savez,
0: la nationale, ouais, ok.
3: La nationale 19, ouais, elle était déjà bouchée à 6h10 du matin.
0: Ah oui, d'accord, ok. Bah, je vais aller demander. Là, je peux pas partir parce que sinon il y aura personne au micro. Ou alors vous parlez, hein, Christophe. Hein, vous faites les questions et puis ça peut le faire. Hein. Mais bon, on va quand même rester.
3: Moi, je veux bien. Si les questions, j'aurai les réponses.
0: C'est vrai, vous avez bien raison. Allez, une minute pour répondre à un maximum de questions. Vous me dites pas si ça ne vient pas à la première réponse donnée qui compte et la question d'Enim. On voit ça dans un deuxième temps. Est-ce que vous êtes prêts?
3: Allez, on y va.
0: Allez, c'est parti. Contre qui joue l'Olympique Lyonnais ce soir en football, en Coupe d'Europe?
3: Je l'ai vu, Rome, mais c'est pas ça.
0: Quel vêtement traditionnel japonais en forme de T se noue à la taille à l'aide d'une ceinture?
3: Kimono.
0: Vous avez dit?
3: Kimono.
0: Kimono, bien joué. Dans quelle ville du Nord-Franche-Comté se trouve l'usine d'incinération?
3: À Bourgogne.
0: Ouais, bien joué. Quel reptile a la capacité d'adapter sa couleur pour se camoufler de ses émotions?
3: Un caméléon.
0: Qui chante en 1994 « Je t'aimais, je t'aime et je t'aimerai » ?
3: Mais c'est pas ça.
0: Pour parler de quoi? C'est mal dit. Emmanuel Macron a convoqué un conseil de défense et de sécurité hier.
3: De sa retraite.
0: Quel champignon souterrain très prisé en gastronomie est recherché à l'aide de chiens ou de cochons?
3: La morue.
0: Ah, la truffe, dommage.
3: Quelle truffe.
0: Vous me régalez aujourd'hui. Ah oui, moi j'aime bien. Alors, sur la retraite, je ne l'ai pas vu venir celle-là. Bon, ça s'est bien passé, il y a eu 30 points. 30 points avec le kimono, bien joué.
3: Il y a longtemps qu'il aurait dû la prendre.
0: C'est vous qui le dites. Ne me mettez pas en porte-à-faux, Christophe. Je vais avoir des problèmes derrière. En fait, quoi que je réponde, je vais avoir des problèmes derrière. J'ai entendu ce que vous avez dit, Christophe. L'usine d'incinération, c'est à Bourgogne, dans le territoire de Belfort. Bien joué, le caméléon, bien joué. L'Olympique Lyonnais joue contre les Anglais de Crystal Palace. Pour ce soir, on va encourager les clubs français avec Marseille, avec Rennes. Et on oublie souvent Monaco, mais Monaco joue également sur la petite Coupe d'Europe. La truffe, on s'est corrigé tout de suite. Pour Emmanuel Macron, il a convoqué un conseil de défense et de sécurité hier pour parler de la sécurité autour de l'intelligence artificielle, tout simplement. Tout simplement.
3: Ouais.
0: Bon, j'ai la même réaction que qui chante je t'aimais, je t'aime et je t'aimerai en 94. Vous m'avez dit Bachung, mais vous m'avez tout de suite dit c'est pas ça, mais vous avez tenté, bien joué. Non, c'est Francis Cabrel. Francis Cabrel,
3: souvenez-vous. Bah,

0: de l'espace.
1: Je t'aimais, je t'aimais, je t'aimerais en 1994. Ça vous fait 30 points. 30 points, vous êtes le deuxième candidat. Il reste encore deux personnes derrière vous. On va saluer André de Sochaux qui, sans douter, hein, va pouvoir retenter sa chance avec 10 points. C'était trop juste. Aujourd'hui, Christophe, deux options. Vous me dites, je reste ici, je garde mes 30 points. Ou non, je vais essayer de doubler, de passer à 60. S'il y a 15 points, tant pis.
2: Allez, on y va.
1: Allez, c'est parti.
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1: Question 1, question 2 ou question 4 ?
2: La 1.
1: Question 1, il y a quel théâtre du Nord-Franche-Comté propose une série d'épisodes ce vendredi avec Mytho ? C'est sur la mythologie grecque, c'est quel théâtre ? Elle est piège celle-là, c'est un indice.
2: Mandeur.
1: Ah dommage, non. Non, non, non, non, non, non, non, non.
2: C'est Giromani, non peut-être ?
1: Non, non plus, non plus, non plus. Troisième tentative, on essaie.
2: Allez, troisième, le terrain de granit.
1: Non, non plus. Allez, vous savez quoi ? Tant que vous n'avez pas trouvé, on ne raccroche pas, Christophe.
2: La Malte ?
1: Non, non plus.
2: Je sais pas. La Maison du Peuple ?
1: Non plus, non plus. C'est un théâtre, à Belfort.
2: Ah, mais je connais pas tant que ça. Hein. Je connais le granit, mais c'est tout.
1: Ouais, c'est le théâtre de marionnettes. Il était là un petit peu le piège.
2: Ah, oui, d'accord.
1: Je suis méchant.
2: Ok.
1: Vous m'en voulez pas ?
2: Bah, je suis quand même en tête, hein, j'ai 15 points.
1: Vous avez bien raison. Vous avez bien raison, pour l'instant vous êtes, pour l'instant, vous êtes devant. Surtout, surtout,
2: ah,
1: ne changez pas votre façon d'être, vous m'avez régalé, même si ça ne va pas suffire peut-être pour vous aujourd'hui, mais ne changez pas. Sébastien, à la réalisation pour collision. Ah ok. C'était une collision entre une voiture et un camping-car ce matin. Voilà, tout simplement.
2: D'accord.
1: Pour entre Héricourt et la 36, hein, c'est ça. Merci Sébastien à la réalisation. Comme ça, je vais pouvoir rester assis pendant la musique et boire un café. C'est bien ça. Merci, merci beaucoup. Christophe, ne changez pas. Je vous dis à bientôt. Peut-être à tout à l'heure, mais ça sent pas bon.
2: Ouais.
1: Et je vous dis à bientôt.
2: Bonjour à Annie de Seloncourt.
1: Comme d'habitude, bonjour Annie de Seloncourt. Voilà. Passez une belle journée. À bientôt, Christophe. 03 84
2: merci, au revoir.
1: 22 82 82 pour venir jouer avec nous. Comptoir en toi, entre 11h et midi. 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De place pour Europa Park à Rust en Allemagne.

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0: 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C'est Christophe Déricourt pour l'instant en tête avec 15 points. Il reste encore deux candidats, deux candidates. On revient juste après Mylène Farmer pour accueillir cette troisième personne.
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0: Elle a raison, Mylène Farmer. C'est une belle journée à l'écoute d'ici Belle Forme, mon Béliard.
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0: Allez, on continue de jouer. Direction Europa Park cette semaine à Rust en Allemagne. 03 84 22 82 82. Laura, bonjour.
2: Bonjour Jean.
0: À Étouvant, comment ça va?
2: Ça va bien.
0: Eh ben ça va, merci de demander. En pleine forme, tranquillement. Ça faisait longtemps, vous avez bien raison. Comment ça va depuis le temps alors, Laura?
2: Ah, ça va, nickel.
0: Tranquillement.
2: Il fait beau, c'est parfait.
0: Vous avez raison. Europa Park, vous connaissez, on s'entend bien?
2: Oui, tout à fait.
0: Parfait. Votre manège attraction préféré?
2: Ah ben moi, je suis plus manège pour enfants parce que je suis une trouillarde en fait.
0: C'est vrai, bon, vous avez le droit, hein. Il y en a pour tous les goûts, ça c'est l'avantage.
2: Mais bon, on y va souvent au moment de Noël, c'est tellement féerique en fait, rien que les décors, c'est juste à voir en fait, donc c'est magnifique.
0: C'est vrai que c'est très bien. Moi, il y a un seul truc que j'aime bien, que j'aime pas à Noël, c'est qu'on peut pas faire les trucs d'eau. Enfin, dans l'absolu, on peut, mais si pour se geler toute la journée, ça sert strictement à rien. Mais c'est le seul inconvénient. Mais c'est vrai que vous avez raison, les décorations, même pour Halloween en ce moment, c'est assez stratosphérique le travail à Europa Park. Vous venez jouer avec nous, il y a 15 points à battre, une minute pour répondre à un maximum de questions. Vous me dites pas si ça ne vient pas, la première réponse donnée qui compte. Et la question des numéros, on voit ça juste après. J'allais vous poser les questions que je viens de donner à Christophe. Ça allait se voir qu'on triche, Laura. Donc je vais prendre les nouvelles questions juste après. C'est la question 15, hein, c'est ça, hein, Sébastien, c'est ça, question 15. Hein. On y va? Allez, on y va. Vous êtes prête?
2: Allez. Oui.
0: Quel gâteau populaire a été nommé en hommage à une célèbre ballerine russe?
2: Je sais pas.
0: Où avait lieu la photo officielle du FC Sochaux Montbéliard? Dans quel lieu? C'était où?
2: Villepeugeot.
0: Ouais, bien joué. Quelle mer est si salée qu'aucune vie animale ou végétale supérieure ne peut y subsister?
2: Je passe.
0: On passe. Contre qui va jouer l'équipe de France de football féminin à Bonal le 5 décembre?
2: Le Maroc.
0: Bien joué. Qu'est-ce qui a grandi de 1,88 mètres depuis 2023?
2: Les retraites.
0: Dommage, qui chante Feel Good en 2023?
2: Je passe.
0: Quelle est la fleur nationale du Japon associée à la floraison printanière?
2: La tulipe.
0: Quel réseau social avait une limite de 140 caractères pour publier à ses débuts?
2: Je sais pas.
0: Et on passe, on va regarder ça ensemble. Ça va être stratégique, votre décision juste après, Laura, parce qu'il y a 20 points, il y a 15 points à battre, vous avez 20 points, il reste encore une personne derrière vous. Ça va être assez intéressant. Ouais. Mais est-ce que ça s'est bien passé pour vous? Ça a été?
2: Pas du tout.
0: Ah, j'ai l'impression que vous aimez le foot ou le sport.
2: Ah oui, j'adore ça.
0: Ouais, puisque la photo officielle du FC Sochaux Montbéliard, c'était bien l'usine Peugeot. Ça rappelle les bons souvenirs des années d'avant. Ah, bien sûr. Et puis France-Maroc, l'équipe de France de football arrive au stade Bonal le 5 décembre, il y avait eu France-Jamaïque, victoire 3-0 de l'équipe de France d'Hervé Renard, d'ailleurs, si je dis pas de bêtises à ce moment-là. Donc, l'équipe de France, toujours un événement d'accueillir l'équipe de France, évidemment, dans notre région. La Pavlova, en hommage à Anna Pavlova, célèbre ballerine russe, c'est ce gâteau très populaire qui lui rend hommage. La mer morte, et si salée qu'on ne peut pas y vivre. C'est le Mont Blanc qui a grandi d'un 1m88. Depuis 2023, il est grand. Il grandit, je comprends pas comment il fait pour grandir. C'est peut-être avec le glacier en haut ou enfin, je sais pas. Il grandit ou alors il mange de la soupe, le Mont Blanc. Ah ben non, le Mont Blanc c'est pas une crème dessert, c'est une crème. Oui, bon, ok, bref. Allez, le cerisier, c'est la fleur du Japon pour le cerisier. C'est Twitter, le réseau social. Vous savez, au début, il faut aller publier uniquement 140 caractères pour pouvoir publier. Ça vous fait 20 points. 20 points à 15 points à battre. Laura, deux options pour vous. Soit vous me dites j'arrête ici, je garde les 20 points. On verra ce que fait la dernière personne derrière. Soit vous me dites.
2: Bonjour,
0: allez, on y va.
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0: Alors, question 2 ou question 4?
2: Allez, 2.
0: Question 2. Ah, vous qui aimez le sport, décidément. Mais on va pas trop parler de foot. Mais on va parler de foot. Il y a le FC Sochaux Montbéliard qui se déplace à Metz samedi, d'accord? Pour la Ligue 2.
2: Oui.
0: Dans quel département se trouve Metz? Maintenant, trop tard. Ouais, trop tard. 5 secondes, dommage. La Moselle, département 57. La Moselle, le FC Sochaux Montbéliard se déplace en Moselle donc pour essayer d'aller chercher des points, d'aller gratter des points pour continuer à gagner des points pour le maintien. Donc pour Metz Sochaux à suivre en direct évidemment avec Hervé Blanchard à partir de 13h45, match à 14h sur ici Belfort Montbéliard. Bon, ça vous fait 10 points, ça risque d'être compliqué aujourd'hui, Laura. On se retrouve demain ou la semaine prochaine, ça vous va? Ou plus tard.
2: Avec grand grand plaisir, Jean.
0: À bientôt, Laura. Passez une belle journée du côté d'Étouvent. 03 84 22 82 82. Lewis Capaldi pour accueillir le dernier candidat de la journée. À tout de suite.

0: Lewis Capaldi avec votre radio ici, Belfort-Montbéliard.
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0: Dominique est la dernière personne dans Comptoir, rends-toi. Dominique, bonjour.
3: Bonjour.
0: Comment ça va aujourd'hui? Tout va bien?
3: Tout va bien, je vous écoute, tout va bien.
0: Ça va? On dit pas trop de bêtises, ça va?
3: Non.
0: Bon, votre nom, Dominique. On dit un peu de bêtises, Dominique, quand même.
3: Ben, ça arrive, hein. C'est, voilà.
0: Mais ça va, ça se passe bien.
3: Voilà, ça oui.
0: Parfait. Vous nous écoutez régulièrement? Vous nous écoutez tout le temps?
3: Non, je vous écoute depuis hier, oui.
0: Ah, vous ne connaissiez pas avant?
3: Europa Park?
0: Oui, non, le jeu, l'émission, etc.
3: Ah, oh, si, j'écoute souvent, ouais.
0: Ah, ok, très bien.
3: Quand j'ai joué, mais ça fait longtemps, ouais.
0: C'est vrai? Ok, bon, pas trop stressé pour ce retour, ça va?
3: Ben, non, ça va. Aller.
0: 15 points à battre. Il va falloir le faire tranquillement, mais sûrement. Évidemment, vous venez jouer avec nous. Direction Europa Park pour le tirage de demain. Vous avez une minute pour répondre à un maximum de questions. Vous me dites pas ça si ça ne vient pas. La première réponse donnée qui compte est la question d'Enim. On voit ça dans un deuxième temps. Est-ce que vous êtes prête, Dominique?
3: Oui, c'est bon.
0: Allez, c'est parti. Quel animal possède le rythme cardiaque le plus lent au monde? Un gros animal.
3: On passe.
0: Sur quelle chaîne peut-on voir la nouvelle émission Alerte à l'hôtel ce soir?
3: Il y en a deux.
0: Ah, la 6, dommage. Les habitants de Gromagny, on les appelle comment?
3: Gromagnier.
0: Vous avez dit?
3: Gromagnier,
0: non, dommage. Et qui était le capitaine de l'équipe de France de football en 1998 à la Coupe du Monde? C'est son anniversaire aujourd'hui.
3: Je passe.
0: Quel légume était autrefois utilisé par les Grecs et Romains comme remède universel et symbole de force? Deux options. Qui chante Waterloo en 1974?
3: Pas.
0: Quel prénom fête-t-on aujourd'hui jeudi? Est-ce que vous avez regardé?
3: Thérèse.
0: Quelle actrice est la présidente de la cérémonie des Césars? Est-ce que vous avez regardé ça aussi? Vous n'avez pas regardé. Vous n'avez pas regardé. On va regarder ça ensemble. Et il y aura un moment d'histoire dans Comptoir en toi dans quelques instants. Je vous explique juste après. Bon, on va regarder ça ensemble. Est-ce que vous avez pris du plaisir quand même? Ça s'est bien passé, c'était...
3: Oui, mais les questions,
0: ça va. Alerte à l'hôtel, c'est sur M6 ce soir. C'était sur M6. Je suis sûr que le capitaine de l'équipe de France, Didier Deschamps, vous l'avez, Didier Deschamps, Dominique?
3: Ah ben là, je ne sais pas. Non.
0: Didier Deschamps, 58 ans aujourd'hui pour l'ancien capitaine et ancien sélectionneur, double champion du monde avec l'équipe de France de football. L'ail ou le fenouil, autrefois utilisé par les Grecs et les Romains pour le remède universel et symbole de force. Waterloo en 1974, si je vous dis Abba, Dominique, est-ce que ça vous revient? Écoutez, souvenez-vous.

0: La baleine bleue a le rythme cardiaque le plus lent au monde pour la baleine bleue. Les Gromaniens sont les habitants de Gromanie dans le territoire de Belfort. Et c'est Léa Seydoux, la présidente de la cérémonie des Césars 2027. On l'a appris hier et c'est bien la Sainte Thérèse d'Avila pour être précis. Bien joué. Ça vous fait 10 points. 10 points, pas trop le choix. Il va falloir prendre la question Nenny Mafoua, Dominique. Est-ce que ça vous va?
1: Pas le choix, oui.
0: Et quoi qu'il arrive, on va avoir un moment d'histoire en fait. Parce que c'est-à-dire que soit vous gagnez... vous avez la question Nenny Mafoua, vous êtes la gagnante et vous gagnez avec 20 points, c'est-à-dire vous égalez le record de Thierry, de Lise ou de François. Soit, c'est parce que je vous souhaite, vous échouez sur la question Nenny Mafoua, et donc ça veut dire que Christophe Déricourt gagne avec 15 points. Et alors là, c'est le record absolu puisqu'il sera tout seul pour ce record. Dominique, on y va pour la question Nenny Mafoua.
2: Compte-toi. Rends-toi.
0: Et il n'y a pas le choix, c'est la question 4. On y va?
1: Oui.
0: Il y a la foire aux livres à Belfort en ce moment, d'accord? Et ça, on l'a déjà dit plusieurs fois sur l'antenne. C'est la 100e édition cette année.
1: La 20e?
0: Ah, dommage.
1: Non.
0: 52e édition. 52e édition donc pour la foire aux livres à Belfort, évidemment l'événement du Nord-Franche-Comté pour ce mois d'octobre et ce mois de novembre. Divisou part de ça va pas le faire. Dominique, est-ce que vous reviendrez?
1: Oui, bien sûr.
0: Avec une
1: encore une fois.
0: Avec grand plaisir. Passez une belle journée, Dominique, à Valdoie. À bientôt.
1: Merci.
0: Et c'est un moment d'histoire. On va saluer Thierry de Bourgogne, Lise de Vian-le-Val, François de Belfort. Votre record ne compte plus puisqu'avec 15 points, Christophe Déricourt est le grand gagnant aujourd'hui. On va l'accueillir en triomphe juste après Johnny Hallyday sur votre radio. A tout de suite.
3: Gabriel,

0: Et Gabriel avec Johnny Hallyday et votre radio ici Belfort Montbéliard. Christophe Déricourt est le gagnant, le nouveau gagnant avec le record en bas entre guillemets de comptoir en toit. On le félicite et on l'accueille dans moins de deux minutes. À tout de suite.
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2: La Fondation 30 millions d'amis agit pour tous les animaux. On en parle dans un instant avec Réa Hutin, présidente de la Fondation 30 millions d'amis.
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0: André, Laura et Dominique auront essayé de vous doubler. Rebonjour Christophe.
11: Rebonjour.
0: Et à tout jamais, vous êtes le recordman de comptoir en toit. Avec 15 points, vous êtes le grand gagnant aujourd'hui. Bravo, bravo. 15 points quand même, Christophe.
11: Ouais, je suis trop fort, je les ai écrasés.
0: Au moins, vous le prenez avec le sourire. Non, bien joué, bravo, bravo, bravo, hein, sincèrement.
11: Ah, c'est comme Tuchot quand ils écrasent les autres à zéro, voilà, c'est pareil.
0: Ouais, mais c'est ce qu'on dit, le plus important, c'est le résultat. Bien joué, le plus important, c'est le résultat, c'est tout. Donc, bien joué, Christophe, avec vos 15 points. Vous êtes qualifié pour le tirage de demain, vendredi, pour Europa Park. Et vous êtes le recordman avec le moins de points de comptoir en toi avec 15 points. C'est le moment où on salue Vincent Dronchamp et Jean-Pierre de Pont-de-Roide avec 200 points, bien entendu. Christophe, félicitations et j'espère vous dire à demain, doucement sur la route, ça vous va ?
11: Ouais, merci, ouais. Pour l'instant, ça roule bien.
0: Eh ben, tant mieux. Passez une belle journée et puis on salue Annie de Seloncourt. Ça vous va ?
11: Ouais, ça me va, ça,
0: ouais. À bientôt, Christophe. À Héricourt, passez une belle journée. Lio, amoureux solitaire. Et puis, on se dirige doucement, mais sûrement vers l'actualité locale à midi. À tout de suite.

0: Genesis avec votre radio ici, Belfort-Montbéliard.
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0: Et bon appétit, il est midi ici. Ça rime. Pas mal. Les informations avec Stéphane Paris. Ça rime encore. Les chefs d'entreprise du territoire de Belfort tirent la sonnette d'alarme.
2: Oui, patrons du bâtiment, de l'artisanat ou encore agriculteurs n'en peuvent plus d'être taxés. Ils sont allés le dire au préfet du département. Les chefs d'entreprise réclament une simplification administrative ou encore des mesures concrètes en faveur de leur trésorerie. À l'image du patron du MEDEF en Franche-Comté, Emmanuel Viellard, parle même de grand déclassement. Il était ce matin l'invité de la matinale d'ici Belfort-Montbéliard.
3: Monsieur le préfet nous a entendu, bien évidemment. Maintenant, on voit que sa capacité d'action est limitée. Le gouvernement essaye simplement aujourd'hui au forceps de faire adopter un budget qui à nos sens, n'est pas suffisant pour sortir du piège de la dette. Encore une fois, je dis qu'il faut faire preuve d'efforts solidaires. Au moment où on demande des allègements, on remet des impositions sur le dos, notamment la région qui récemment, pour 2026, nous a mis le versement mobilité régionale en place. C'est 35 millions d'euros qui sont prélevés sur les entreprises

0: court pour retrouver le voleur. Toujours dans le Doubs, la FSU, la CGT Sud et Force ouvrière appellent ce jeudi les professeurs à la grève. Nouvelle journée de mobilisation. Les syndicats enseignants entendent soutenir les revendications lycéennes. Ils demandent la création de nouveaux postes d'enseignants, à l'inverse des suppressions annoncées par le gouvernement dans son budget 2027. C'est la journée de défense, mobilité, une journée destinée aux militaires en activité ou à la retraite et leurs familles. Un forum de l'emploi est organisé au cercle interarmée de la base de défense de Belfort, avenue d'Altkirch. Les représentants d'entreprises, de l'aide à domicile, des services et de l'industrie seront présents, c'est de 13h à 17h. C'est déjà le passage à l'heure d'hiver pour les déchetteries du Grand Belfort. C'est désormais entre 9h et 17h. Vous pouvez ramener donc vos déchets du mardi au samedi. Les points de collecte de Danjoutin et Sermamani seront aussi ouverts les lundis sur les mêmes horaires.
1: Une karatéka beton-courtoise à la conquête d'un titre mondial.
0: Oui, elle s'appelle Mariam Echama, 16 ans. Elle participe en ce moment au championnat du monde junior qui se déroule à Bielsko-Biala en Pologne. La licenciée du karaté club de Betoncourt ne cache pas ses ambitions. Cette fois, Pauline Boudier, Mariam Echama vise carrément le titre.
2: Pas de fausse modestie pour Mariam Echama quand on lui demande si elle espère une place dans le classement.
3: Bah oui, on vise la première place.
2: À 16 ans, la jeune karatéka a déjà participé à plusieurs compétitions au niveau européen et international, dont les championnats d'Europe et un championnat du monde. Alors elle n'y va plus pour voir. D'ailleurs, cette maturité se sent aussi dans sa façon de combattre.
3: Je suis plus régulière dans les entraînements et j'apprends à améliorer les choses. Je me sens plus libre dans mes combats. Je pense que si on voit mes combats il y a 2 ans et c'est maintenant, ça se voit.
2: Quelque chose s'est débloqué dans la façon de combattre de l'adolescente, confirme son coach Hakim Agoun.
4: Elle était fofolle dans sa tête. Même quand elle menait, elle voulait y aller. Elle n'avait pas l'expérience. Elle pensait qu'il y avait quelqu'un qui attaquait et puis pas les autres. Elle se faisait avoir. Et après, son caractère a changé, sa mentalité, sa maturité. Dans le combat, on l'a vu un peu plus sereine. Et en fait, c'est ce qui faisait douter des autres adversaires.
2: Une attitude plus posée, acquise au fur et à mesure des combats, qui fait dire à Hakim que l'heure du titre est peut-être venue.
4: C'est une confirmation. Le fait qu'elle s'est qualifiée la première fois, qu'elle a été sélectionnée au championnat du monde, ensuite championnat d'Europe, c'est tout un travail qui a été mené de bout en bout. Derrière, il y a beaucoup d'efforts de sa part, de notre part, de se réadapter.
2: Mariam pourra en tout cas compter sur tout un club qui suivra ses combats en direct grâce à une retransmission sur YouTube.
0: Et Mariam Echama donc combat cet après-midi si elle se qualifie. La finale aura lieu ce samedi.
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0: Il va encore faire très doux cet après-midi, Jean.
1: Ouais, c'est assez sympa aujourd'hui sur le Nord-Franche-Comté. Alors Météo France annonce un voile assez nuageux qui filtre un petit peu la lumière du soleil, mais pas de pluie, pas d'eau. Donc ça, c'est plutôt une bonne nouvelle. Sinon, ça va dans l'ensemble dans le Nord-Franche-Comté pour les températures 21 degrés. À Le Puy-Beaucourt, 22 à Joncherey-Ronchamp ou encore Vautiermont et 23 pour Héricourt, Montbéliard et Belfort. Midi 5, on retrouve Enora Malagré. Comme tous les jours, on vous doit bien ça. 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
7: Bonjour à tous, bienvenue, il est midi 5 dans votre nouveau rendez-vous quotidien, ça s'appelle On vous doit bien ça, on est là pour vous rendre service, on parle vie quotidienne, on parle bon plan, on évite les arnaques grâce à Aude Razo qui est là aujourd'hui. Bonjour Aude.
8: Bonjour Enora, bonjour à tous.
7: Les bons plans, j'en parlais, c'est Valère Coréard qui est avec nous aujourd'hui, bien sûr comme tous les jours. Bonjour Valère.
9: Salut Enora, bonjour à toutes et tous.
7: Notre journaliste chérie Elsa Wolinski, coucou Elsa.
10: Bonjour, bonjour à tout le monde.
7: Qui nous parlera ménopause en fin d'émission. Oui, et le grand docteur Gérald Kirzek. Bonjour Gérald.
11: Bonjour, moi aussi je vais parler ménopause.
7: Tiens donc.
11: Ça vous dit?
7: Ça nous dit bien.
11: Allez.
7: Et puis on va parler aujourd'hui d'un sujet qui me tient à cœur, l'argent dans le couple. Je vous fais une petite confidence. Moi j'ai vu mes parents pendant des années se chamailler, gentiment, mais se chamailler quand même, autour des dépenses. Donc ça me tenait à cœur de parler de ça et nous sommes très très heureux parce que nous avons une grande spécialiste pour aborder ce sujet ô combien important, Alexandra Battiono, experte en finances personnelles. Bonjour Alexandra.
12: Bonjour Enora, bonjour à tous.
7: J'ai pas écorché votre nom de famille?
12: Non, parfait.
7: Je suis magique. J'avais envie de vous complimenter aujourd'hui. Et si vous avez des questions hein, sur ce sujet, pardon, entre autres, ça se passe au 0810 055 056. Vous pouvez aussi nous laisser des messages vocaux, comme l'a fait, comment s'appelle-t-elle, Sandrine aujourd'hui.
13: J'ai été victime d'une tentative d'arnaque. Donc j'ai reçu un SMS sur mon numéro privé. Bonjour maman, j'ai cassé mon téléphone.
7: Oula. Ah bah ça c'est pour Audrazo, madame anti-arnaque,
8: oui,
7: évidemment.
8: Papa, maman, mon téléphone est cassé.
7: Ouais.
8: C'est une arnaque qui existe depuis un petit moment, qui fait des ravages, hein, je vous le dis tout de suite.

0: suite. Ce n'est pas votre enfant qui vous écrit et je vais vous dire comment le savoir.
1: On y répond dans une trentaine de minutes et puis vous le savez sans doute, tout au long de l'année, je booste votre pouvoir d'achat. 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Cette émission, ça s'appelle On vous doit bien ça sur ICI. Je l'ai dit en préambule, on avait envie de parler de l'argent dans le couple. Et qui de mieux que notre cher Valère Coréard, monsieur Bonplan, qui est un sujet aussi qui vous intéresse grandement, cher Valère.
2: Oui, c'est un sujet, là pour le coup, de la vie quotidienne, et c'est pour ça que je voulais inviter une experte que je connais bien, Alexandra Battionneau. Vous êtes conseillère en finances personnelles et avec un compte sur les réseaux sociaux, Parlons Budget, que je recommande parce qu'on y apprend plein de choses. Alors peut-être sur cette première question, commencer par le commencement. Quand on s'installe ensemble, quelles sont les premières choses à mettre à plat côté argent ?
3: Voilà. Eh bien la première chose, c'est qu'il faut parler d'argent. On parle très souvent de l'installation, de la décoration, mais on ne pense pas à parler d'argent. Donc on n'en parle pas après, au moment des problèmes, mais c'est important d'en parler avant. Et on va parler de quels sont les revenus, quelles sont les charges, combien je vais devoir mettre en place pour la gestion du budget, qui va payer quoi, et c'est très important parce que ça va éviter justement les malentendus par la suite.
2: Ce que je comprends, c'est que il faut y aller franco tout de suite. Combien tu gagnes, voilà combien je gagne, et puis on s'organise quoi.
1: Et qui exactement. Fait quoi. Non, mais,
4: à quel moment on dit combien tu gagnes? Parce que si on dit au tout début d'une relation, quand même.
1: Non, mais pas le premier jour,
2: quand on
1: s'installe,
2: le premier
1: rendez-vous.
4: D'accord.
1: Mais non. Quand on s'installe ensemble, on s'installe.
2: Voilà.
1: C'est ça que vous dites.
2: C'est la vie commune. Hein, c'est la vie commune.
3: C'est la vie commune. Et la vie commune, ça, il y a aussi la part de budget, donc une part d'argent. Donc c'est très important de poser le sujet.
2: Alexandra.
5: J'avais une petite. Gérald, vous vivez seul?
4: À moitié.
5: Oui, mais c'est pour ça. Ne vous inquiétez pas, c'est pour ça.
2: Alexandra, je me demandais quelle était la meilleure solution, peut-être qu'il n'y en a pas d'ailleurs, entre le compte joint, justement, quand on vit en couple, les comptes séparés, les deux, jouer sur les deux niveaux. Qu'est-ce que vous conseillez?
3: Alors, il n'y a pas de méthode idéale. On va dire qu'il faut trouver la méthode qui convient aux deux. Alors, les comptes séparés, c'est bien parce qu'on garde de l'autonomie. Mais par contre, il faut vraiment bien distinguer qui paie quoi. Parce qu'on peut très vite se retrouver...
1: Mais pour pas qu'il y en ait un qui soit lésé, quoi. Et qu'après,
3: exactement.
1: Ça soit une source d'embrouille, si je puis me permettre, Gérald Kierzek.
4: J'avais été très étonné la dernière fois dans le train. Il y avait un jeune couple qui était à côté de moi. Et ils étaient avec un tableur Excel. Ils étaient en train de rentrer toutes leurs dépenses en disant « Attends, non, moi, ça, j'ai payé ça. Ah oui, mais moi, j'ai payé ça aussi tel jour. » Est-ce que c'est une bonne idée, finalement, les couples un peu tableur Excel?
3: C'est une bonne idée, les couples qui gèrent ensemble.
4: C'est voilà. Froid quand même, non? C'est une relation un peu comptable?
3: Non, au contraire, je trouve que c'est aussi un moyen de mettre de la transparence et d'éviter les malentendus.
2: Est-ce qu'il faut, selon vous, partager les dépenses équitablement ou de manière égalitaire? L'égalité, c'est exactement le même montant. L'équité, c'est en fonction des revenus.
3: Alors l'égalité...
1: J'en apprends tous les jours avec vous, Valère, vous m'impressionnez. Vraiment.
3: L'égalité n'est pas forcément l'équité. Si je gagne 1 500 euros et que mon conjoint gagne 3 500, mais qu'on a 2 000 euros de charges communes...
4: Quittez-le.
3: Si...
1: Gérald.
3: Si je dois payer 1 000 euros, donc la moitié, donc l'égalité sur mes 1 500 euros, en fait, il va me rester plus qu'un tiers de mes revenus. Donc, si on gagne la même chose, pourquoi pas l'égalité? Par contre, s'il y a un différentiel de revenus, on part sur...
2: L'équité.
1: Ouais, bien sûr. Dites-nous comment vous fonctionnez, chers amis, hein, en couple, jeune couple, couple retraité aussi, parce que ça peut changer entre la vie active et après quand on est à la retraite. 0810 055 056.
2: Et Nora le disait en préambule, c'est vrai qu'on a, on est nombreuses et nombreux à avoir vu nos parents ou des proches se chamailler autour de l'argent, parfois se disputer. Ça peut être des vrais sujets. Est-ce que vous avez un peu un kit de survie? Les bonnes pratiques pour éviter de tomber dans le piège et que l'argent s'invite dans le couple, dans la famille? Parfois, ça fait stresser les enfants. Etc.
3: Alors la première chose, c'est de faire un budget tous les mois, donc de savoir quelles sont les entrées, quelles sont les sorties. La deuxième chose, c'est de pouvoir avoir des projets communs, comme ça on se motive ensemble. La troisième chose, c'est d'anticiper les charges annuelles, donc tout ce qui va être impôts, la rentrée scolaire s'il y a des enfants, etc., pour éviter en fait les à-coups dans le budget. Et la dernière chose, c'est de garder quand même une partie d'autonomie. C'est très important.
1: Notre journaliste Elsa Wolinski a une théorie qu'elle avait envie de mettre en lumière.
5: Qui n'est pas la mienne, mais je pense que vous la connaissez, Alexandra. C'est la théorie des pots de yaourt de Titu Lecoq, que moi j'avais adoré. Titu Lecoq, elle est essayiste, elle a écrit Le couple et l'argent, pourquoi les hommes sont plus riches que les femmes. Et elle raconte exactement. Alors, la théorie des pots de yaourt, c'est monsieur gagne davantage que madame. Il décide que monsieur va payer les grosses dépenses, donc le crédit, l'appartement, la voiture. Et madame, eh ben, elle va payer le coup, ce qui, enfin, les vêtements, les couches, voilà, tout
1: les courses, petites dépenses, les, ce qu'on appelle du
5: quotidien, les petites dépenses du quotidien. Je vous parle de ça parce que moi, c'est exactement ce qui m'est arrivé. Et sur le papier, tout paraît équitable, sauf que quelques années plus tard, le couple se sépare. Et là, qu'est-ce qui se passe? Eh ben, monsieur, eh ben, il a ses biens, il repart avec son appartement, sa voiture, et madame, eh ben, elle a ses pots de yaourt. C'est tout.
3: C'est ça.
5: Voilà. Parce que, en fait, c'est pas comptabilisé.
3: Exactement.
5: Tout ce qu'on dépense tous les jours, comme ça.
6: Et pour les enfants. En plus, ils sont vides, les pots de yaourt.
5: Et les pots de yaourt sont vides.
1: Alexandra.
5: Je peux vous assurer.
3: Donc, c'est pour ça que c'est important, encore une fois, de regarder le budget et de le faire ensemble et de savoir qui paie quoi. Et si on constate un déséquilibre, ben, il faut tout de suite réajuster et il faut pas avoir peur de le dire. C'est surtout ça.
1: Oui, Gérald Kirek,
4: quand vous
1: bien
4: dites
1: sûr.
4: Vous gardez votre autonomie, c'est-à-dire que ça veut dire qu'il faut un compte joint, mais garder un compte séparé, c'est ça? C'est ce que vous définissez l'autonomie, c'est quoi? C'est son jardin secret des petites dépenses? C'est...
3: Oui.
1: On vous voit venir, Gérald. Vous avez des petites dépenses secrètes, Gérald? Votre compagne n'est pas au courant? Vous avez envie de vous confier sur cette antenne?
4: Non, mais ça m'a toujours gêné. Le compte joint, ça m'a toujours gêné, effectivement, parce qu'on peut pas tout mutualiser. Et puis, il y a des dépenses, des passions personnelles. Je trouve ça bien, justement, de les garder. Mais ça, l'autre ne doit pas l'assumer financièrement.
3: Exactement, parce que dans le compte commun, si on met tout en commun, en fait, bah forcément, de facto, l'autre va devoir payer et ça peut créer des discordes.
1: On va continuer de parler argent dans le couple. Si vous avez des témoignages à nous apporter, des conseils aussi à nous prodiguer, ça se passe au 0810 055 056. Un peu plus tard dans l'émission, nous parlerons aussi largement ménopause, une émission encore très riche aujourd'hui. Pour l'heure, c'est Cécile Semilla, tout le bonheur du monde. Sur ici, on est ensemble jusqu'à 13h.

0: C'est Emilia sur ICI. Il est midi 17, chers amis.
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0: 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Et oui, c'est votre nouveau rendez-vous quotidien. On est là pour essayer de vous rendre service avec sérieux et dans la joie et la bonne humeur. On sait à quel point on en a tous grandement besoin cette année. Et aujourd'hui, on parle, entre autres, de l'argent dans le couple. Ça m'angoisse beaucoup. Pardon, je ricane seule comme une gourde. C'est un sujet, voilà, je vous l'ai dit peut-être en préambule, j'ai vu beaucoup mes parents se chamailler sur ce sujet, donc on avait envie d'en parler et on reçoit pour nous aider Alexandra Battiono, qui est experte en finances personnelles, qui est l'invitée de notre Valère Coréard. Et on va recevoir Sandra, qui a appelé au 0810 055 056. Bonjour Sandra, qui appelle de Marseille, bienvenue.
2: Bonjour.
0: Comment allez-vous Sandra ?
2: Très bien, merci.
0: Alors, comment ça se passe dans votre couple, l'argent ?
2: Plutôt bien. Écoutez, on s'en sort très bien. Nous sommes mariés depuis bientôt 25 ans. Donc, au départ, nous avions un compte commun. Et puis ensuite, bon, ben, les aléas de la vie ont fait qu'on a préféré avoir un compte séparé.
0: Ouais.
2: Ce qui fait que, par exemple, pour les dépenses courantes, tout ce qui est abonnement, prélèvement, donc c'est sur mon compte à moi.
0: D'accord.
2: Et du coup, tous les mois, mon mari me fait un versement équivalent à la moitié de la somme. Sur laquelle on rajoute quand il y a d'autres projets de type voyage, de type travaux. On essaie d'être équitable dans les dépenses de chacun.
0: Bah ça s'appelait voilà. Alexandra, voilà. Chacun dépense ce qu'il a à dépenser et puis vous avez aussi des dépenses communes, c'est super, c'est pas mal. J'aurais peut-être dû faire ça moi. J'aurais peut-être pas.
3: Mais juste une question Sandra pour valider le modèle avec Alexandra. Vous êtes vraiment transparents l'un et l'autre sur les nouvelles dépenses.
0: Ou est-ce que comme Gérald Kierzek, vous avez des dépenses cachées?
4: Quelle réputation j'ai quand même. N'écoutez pas ça.
0: Non, c'est vrai que Valère dit vous êtes transparent sur les dépenses.
2: On est transparent sur les dépenses communes. Après, ce qui est intéressant aussi d'avoir un compte finalement personnel, c'est de pouvoir se faire des petites surprises, de pouvoir penser à l'autre sans que ben on prenne sur le budget commun. Donc voilà, les dépenses cachées entre guillemets, elles sont pour le couple. Donc c'est plutôt sympa. Et puis au moins, ben chacun peut s'offrir aussi ce qu'il désire, selon ses souhaits. Mon mari est un grand amateur de musique, donc voilà, le budget guitare, ben, c'est son compte. C'est
0: ouais, il se débrouille. Ouais. Et puis c'est tellement satisfaisant de s'offrir quelque chose à soi-même aussi avec son argent durement gagné. Et ça, c'est pas mal. Et de ne pas avoir la sensation d'être dépendant de l'un ou de l'autre, d'ailleurs.
2: Tout à fait.
0: C'est vrai.
3: Alexandra, bah, une remarque peut-être sur...
5: Non mais je confirme ce que Sandra dit, c'est important d'avoir aussi sa part d'indépendance et donc d'autonomie pour pouvoir soit avoir des plaisirs personnels, soit pouvoir faire des cadeaux sans que l'autre le sache.
0: Merci Sandra, merci beaucoup pour votre témoignage.
2: Merci à vous.
0: On vous souhaite une belle après-midi, chère Sandra. On embrasse tout Marseille. On en profite et les copains d'ici Marseille.
3: Des cas pratiques maintenant avec Alexandra pour avoir des conseils très concrets. Premier cas pratique, on prend notre retraite et nos revenus vont changer, voilà. Généralement plutôt baisser. Est-ce que c'est le moment de revoir toute notre organisation et par quoi commencer, Alexandra ?
5: Alors c'est un moment important et effectivement, il faut revoir le budget parce qu'effectivement, les revenus en général baissent et donc il faut savoir quels sera du coup les éléments qui vont aussi baisser, parce que par exemple peut-être qu'on aura moins de transport, donc c'est un poste de dépense qui va baisser, mais il y a peut-être d'autres postes de dépense qui vont augmenter, par exemple les frais de santé. Donc c'est important de revoir le budget et potentiellement de renégocier aussi certains contrats.
4: Dans votre expérience, ça vous est arrivé de conseiller un couple qui était au bord de la rupture pour des histoires d'argent, et le fait de tout remettre d'équerre finalement fait que le couple va mieux?
5: Oui, ça m'est arrivé et ça m'a beaucoup touchée parce que justement, ils se sont pas séparés grâce à l'accompagnement que j'ai fait avec eux.
4: Et c'était vraiment une histoire, il y en avait un qui était hyper dépensier et l'autre non, c'était quoi ?
5: C'était...
4: Racontez-nous.
5: En fait, les deux, en fait, ils étaient à découvert et ils pensaient qu'ils avaient aucun moyen de s'en sortir. Et le fait qu'on ait tout remis à plat et que je leur ai montré que c'était possible de pouvoir gérer le budget.
4: C'était les difficultés d'argent.
5: Exactement.
0: Quelle source de stress, Valère ?
3: Autre question concrète. Je vois que mon conjoint galère financièrement, mais il ne m'en parle pas. Comment aborder le sujet sans le braquer ni le mettre mal à l'aise ?
0: Ça, c'est une très bonne question.
5: Alors déjà,
0: il y a de la pudeur autour de ce sujet aussi.
5: C'est ça. Quand on est en difficulté financière, on a honte, ça génère du stress, on n'a pas forcément envie d'en parler. Donc la première chose, c'est pas, enfin, il ne faut pas jeter la pierre à l'autre en le critiquant, parce que sinon on va le braquer. Au contraire, il faut lui dire, je remarque que t'es en difficulté ou qu'il y a quelque chose qui va pas, comment je peux t'aider? Et peut-être refaire le point avec lui sur les finances. Et donc, ça va l'aider à se sentir mieux et, bon, ça va aider aussi toute la famille à se sentir mieux finalement.
3: Autre question, mon conjoint me reproche de trop dépenser, mais c'est moi qui gère les courses, les vêtements des enfants, les achats pour la maison. Comment lui faire prendre conscience de ce que coûte réellement le quotidien ?
5: Eh ben, je liste tout avec lui sur un mois et je lui montre quelles sont les dépenses réelles que je fais et pourquoi justement il pense que je dépense trop alors que finalement je dépense pour le foyer.
6: Si vous avez des expériences à partager avec nous, des conseils à nous donner, hein, ça se passe au 0810 055 056. Je vous le rappelle, on parle de l'argent au sein du couple un peu plus tard dans l'émission. Le docteur Kirzek et Elsa Volins qui nous parleront ménopause. Mais pour l'heure, c'est Axel Red, chanté pour elle. Il est midi 22 sur votre radio ici. On est ensemble jusqu'à 13h.

0: vivent chanter pour elles sur ICI. 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
0: Et il est midi 25 et nous le savions en préparant cette émission. On parle de l'argent dans le couple, il y a énormément de réactions au 0810 055 056. Et ce qui est formidable, c'est que vous mettez aussi dans ce WhatsApp gratuit, je le rappelle, des conseils. Hein. On va en parler dans un instant, je vois apparaître Tricount qui est une application, la petite technique des enveloppes, on va développer ça ensemble. Mais on a une question très intéressante au Drazo.
2: Effectivement, hein. Question d'Alexandra sur le WhatsApp de l'émission et je pense que ça va faire écho à beaucoup de monde. C'est le dilemme quand l'un des deux dans le couple est propriétaire. Ouais. Question, quelle doit être la part financière de l'autre ?
3: Alors, quand l'un est propriétaire et l'autre non, mon nom n'est pas, du coup, sur l'acte de vente. Donc, je ne paye pas le crédit immobilier, par exemple. Je ne paye pas la taxe foncière. Je ne paye pas l'assurance de crédit. Par contre, si je veux contribuer, par exemple, pour les courses, parce que on vit ensemble, là, c'est OK.
2: On peut pas quand même mettre un peu la main au pot sur le crédit, parce que finalement, on habite dans cet appartement, potentiellement ?
3: Alors, j'y habite, mais en cas de vente, je n'aurai rien.
4: Oui, mais ça pourrait être une espèce de loyer, finalement, que je paye.
3: Alors, dans ce cas-là, il faudrait passer devant le notaire et l'acter.
0: D'accord.
5: Ah mais sinon, c'est ça.
4: Bonne ambiance.
5: Oh là là, je
4: découvre. Bonne ambiance.
5: Passer devant le notaire, mais non, mais vous avez raison.
0: Tout est du coup transparent. Et après, pas de soucis, pas de chamaillerie. On va accueillir Josette qui nous a appelé au 0810 055 056. Bonjour ma chère Josette et bienvenue à vous.
6: Oui, bonjour.
0: On est ravis de vous accueillir. Donnez-nous votre technique. J'ai cru comprendre que c'était la technique des enveloppes. C'est pas mal ça.
6: Oui, mais je suis très âgée, j'ai 84 ans et ouais. Je viens de perdre mon mari il y a 4 mois.
0: On est avec vous, chère Josette, on vous présente toutes nos condoléances.
6: D'accord, merci. Et je voulais dire qu'en 63 ans de mariage, on n'a jamais eu aucun problème. Quand mon mari était payé en liquide, au début moi aussi, ouais. On mettait le jour de la paye tout notre argent sur la table. Et on faisait des enveloppes.
0: C'est-à-dire des enveloppes, Josette ? Racontez-nous.
6: Des enveloppes pour tous les frais de la maison, pour l'alimentation, pour l'habillage, pour la voiture, enfin pour tout l'électricité, enfin tous les frais fixes et les frais pas fixes. Donc on n'a jamais eu de problème, nous. Jamais.
0: C'est une technique, qui fonctionne toujours.
6: Oui. Après, mon mari a été artisan et ça a été un peu plus difficile parce que les mois où il ne pouvait pas se faire de salaire, c'est moi, je n'avais pas un énorme salaire, mais on se débrouillait et on vivait avec nos enveloppes.
0: Et voilà.
6: Et on n'a jamais eu aucun problème.
0: Et ben ça, c'est
6: mes filles en rigolent encore. Et elles
0: c'est vrai. Oui, ben, je comprends, mais c'est les anciennes techniques qui fonctionnent le mieux. Et merci beaucoup, ma chère Josette, de nous avoir livré ce témoignage. Mmh. Valère, il y a aussi une super appli qui fonctionne bien.
7: Oui, c'est vrai qu'il y a une application qui fonctionne bien, enfin qui en tout cas peut aider à y voir clair et à partager les frais. C'est Tricount, simplement. Donc Tricount. Ça permet tout simplement d'affecter d'un côté des charges et puis de l'autre côté les dépenses. Et donc ça permet d'y voir clair, c'est un peu un tableau Excel interactif, ça facilite les choses, c'est gratuit de mémoire, en tout cas moi je l'ai utilisé en vacances et c'est plutôt pas mal.
0: Et c'est très bien, merci Valère Coréard. Si vous avez encore des témoignages à nous livrer, 0810 055 056. Mais pour l'heure, c'est l'actualité de toutes vos régions grâce aux 44 locales de votre radio ICI. Allez, à tout de suite.
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0: Il est midi 32, chers amis, en plein cœur de ce rendez-vous quotidien qui s'appelle On vous doit bien ça. Une émission qu'on a conçue pour vous rendre service, avec sérieux et avec bonne humeur. Je ne suis pas toute seule, moi je m'appelle Enora Malagré, je suis avec Aude Razo, le docteur Gérald Kierzek, la journaliste Elsa Wolinski et monsieur Bonplan, Valère Correa. On a parlé en début d'émission de l'argent dans le couple. Ça se passe au 0810 055 056, ce WhatsApp qui est gratuit si vous avez des questions à nous poser. Vous pouvez également nous laisser des messages vocaux comme l'a fait Sandrine Dudoux aujourd'hui.
24: Bonjour, j'ai été victime d'une tentative d'arnaque. Donc j'ai reçu un SMS sur mon numéro privé. Bonjour maman, j'ai cassé mon téléphone. Donc je vais aller cet après-midi dans une agence pour voir si c'est réparable. Mais il faut impérativement que je fasse un virement à telle heure. Bon, il m'a dit que c'était pour du matériel informatique. J'ai fait le virement. Et c'est ma banque qui m'a appelé à 13h30 pour m'alerter, me dire qu'il y avait des drôles de choses sur mon compte. Voilà.
0: Eh oui, ah, ça c'est une mission pour madame Aude Razo, madame anti-arnaque.
2: Oui, alors arnaque qui n'est pas nouvelle et qui tourne quand même à nouveau depuis quelques jours, c'est vrai, parce que j'ai d'autres auditeurs qui m'en ont parlé. Donc là, Sandrine a très bien expliqué. En fait, vous recevez un texto ou un message WhatsApp, et donc ça donne « Papa, maman, mon téléphone est cassé, je t'écris avec mon nouveau numéro ». Et donc vient ensuite l'arnaque que Sandrine décrit très bien. C'est une demande d'argent, donc là vous avez plusieurs scénarios. Donc là, le faux fils de notre auditrice lui demande un virement donc pour du matériel informatique, si j'ai bien compris. L'autre version, c'est le faux enfant qui a besoin d'argent pour son nouveau téléphone, ou il vous dit qu'il s'est fait piquer sa carte bleue, ou alors qu'il a fait plein d'achats qu'il n'arrive pas à payer. Il y a une autre auditrice qui m'a aussi donné la version de « Maman, j'ai pas payé mes factures, peux-tu m'envoyer 4000 euros ?» Et les scrolls, là, on voit des coordonnées bancaires. Bon.
0: Excusez-moi, je vois Gérald s'agiter.
4: Mais on voit justement quelles coordonnées bancaires
2: les coordonnées bancaires de l'escroc. Donc là, c'est la première alerte. C'est-à-dire qu'à un moment donné, si ce n'est pas les coordonnées bancaires de votre enfant, si vous les connaissez un peu, souvent on les connaît parce qu'on a déjà fait des virements à son enfant, c'est suspect évidemment. Mais bon, des fois, ils arrivent à bien enrober le truc. Hein. Vous pouvez aussi, oui, mais non, mais c'est un autre compte, maman, t'inquiète. Bon, voilà. Spontanément, on est parents. On va se précipiter un peu pour aider, mais en fait non, il ne faut pas se précipiter jamais quand il est question d'argent, on reste calme. Et votre premier réflexe, c'est souvent, c'est étonnant parce que les gens n'y pensent pas, alors que c'est vraiment extrêmement simple, c'est de composer le numéro de votre enfant, le numéro que vous faites d'habitude pour le joindre, tout D'accord. simplement. Okay. En fait, souvent on n'y pense pas parce qu'on panique un peu, on se dit mais je vais l'aider, etc. Mais non, attention, on se pose, on vérifie d'abord que c'est bien votre enfant qui vous a écrit. Donc si ça sonne, c'est que le téléphone n'est pas cassé, probablement, effectivement, ou même encore mieux, s'il répond, vous pourrez carrément lui demander si tout va bien. Donc voilà, donc premier conseil.
4: Mais est-ce que tu veux un virement quand même?
3: Voilà. Oui, il va vous dire.
2: Il voudra quand même le virement. Et voilà. Et puis deuxième point, je discutais il y a quelques mois avec une dame qui s'est fait piéger aussi par ce texto. Elle me disait, c'est vrai, je trouvais ça un peu bizarre. Mon fils, il m'a dit, merci ma maman d'amour que j'aime, etc.
5: Alors qu'il m'appelle jamais comme ça.
2: Il m'avait jamais parlé comme ça. Et donc, en fait, vos proches, vos enfants, vos parents, vous les connaissez en fait. Vous savez comment ils vous parlent d'habitude.
5: Oui, si le verbatim a changé.
2: Voilà, la tournure, c'est pas tout à fait comme d'habitude. On les connaît bien quand même, nos proches. Donc, quand vous recevez un message de détresse et que ça sonne un petit peu faux, ne paniquez pas, posez-vous et ça doit vous alerter sur la formulation. Donc là, visiblement, Sandrine a réussi à éviter l'arnaque grâce à sa banque. Appelez votre banque si vous êtes fait avoir, c'est très important. C'est le premier réflexe, il faut bloquer absolument le virement.
5: Merci Audrazo. Juste après un petit disque merveilleux, nous allons largement parler ménopause. Si vous avez des questions, ça tombe bien. Le docteur Kierzek va y répondre dans un instant. 0810 055 056. Et c'est The Blues Brothers que vous écoutez. Everybody needs somebody to love avec un accent breton anglais.

0: des Blues Brothers sur ICI. On est ensemble jusqu'à 13h, les amis.
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0: On va parler ménopause dans un instant parce que c'est aujourd'hui que sort l'épisode de notre podcast ICI Bouffée de chaleur avec qui? Elsa Wolinski.
3: Eh oui.
0: Elsa, vous avez été interviewée par Anna Roy et dans cet épisode, vous vous confiez sur votre expérience de la ménopause et votre envie de briser le tabou. On en parlera dans un court instant. L'épisode du podcast Bouffée de chaleur est à retrouver sur ICI.fr, sur l'application Radio France et en vidéo sur YouTube, madame. Mais pour l'heure, c'est le docteur Kurzay qui va nous parler ménopause.
4: C'est un bon nom, ça, pour le podcast, trouble vasomoteur. Parce que c'est ça, les bouffées de chaleur. C'est un trouble vasomoteur. C'est les vaisseaux qui s'ouvrent parce que les hormones, c'est un chamboulement hormonal. C'est une Absolument. Baisse des hormones féminines, les œstrogènes, qui vont complètement s'effondrer. Alors, il y a 5000 femmes qui rentrent en ménopause, j'allais dire chaque année. Ça fait 17 millions de femmes qui sont ménopausées. Donc, c'est énorme. Et vous avez dit le mot tabou. Bah oui, un tabou. On n'ose pas en parler. Pourquoi ? Parce que toutes les femmes ont la ménopause, c'est un peu inéluctable, contrairement à l'andropause, c'est très variable chez l'homme, mais la ménopause, c'est inéluctable. C'est associé au vieillissement, parce que forcément, c'est plus les femmes de plus de 50 ans, c'est 51 ans l'âge moyen de la ménopause, et il y a des symptômes qui sont des symptômes très variables d'une femme à l'autre, et puis parfois, c'est des symptômes à type de changement d'humeur, d'irritabilité, ou des bouffées de chaleur, et elles n'osent pas en parler. Et pourtant, quand on regarde les enquêtes ou les études, 87% des femmes ménopausées ont au moins un symptôme. Donc une ménopause qui se passe bien, ça peut exister, mais il y a toujours des symptômes.
0: Elsa Wolinski, Puyodrazo.
3: Non, mais parce que vous avez dit 5000 femmes, c'est 500 000
4: 500 000, j'ai dit 500 000.
3: Ah pardon, excusez-moi.
4: Ça alors, l'audition, c'est...
3: Alors, justement, ça fait partie des symptômes de la ménopause.
4: J'entends de moi, ménopause.
0: J'en profite pour vous dire, mesdames, et puis messieurs aussi, mais si vous êtes en pleine ménopause, moi je suis en pré-ménopause, je découvre vraiment ce monde. 0810, 055, 056, sachez que vous n'êtes pas seul, voilà. Allez-y, exprimez-vous, c'est votre antenne. Audrazo, avant.
5: Non, alors, moi en fait, je ne suis pas encore en ménopause, mais quand j'entends des femmes en parler, j'ai l'impression que les... Peut-être je me trompe complètement, mais que les symptômes sont un peu différents, très différents d'une femme à l'autre, un peu comme qu'on a nos règles finalement, c'est assez différent d'une femme à l'autre. Est-ce qu'il y a quand même des signes qui ne trompent pas, qui doivent me dire bon là, Aude, attention, c'est le début?
4: C'est totalement différent d'une femme à l'autre, et déjà il y a une définition de la ménopause, c'est l'arrêt définitif des règles liées à la chute hormonale, et cet arrêt définitif, il doit être consécutif pendant 12 mois. Et alors au début les symptômes, c'est la fameuse période de pré-ménopause, où ça peut être un espacement des cycles, ou des cycles au contraire plus raccourcis, déjà le début des symptômes, des bouffées de chaleur. Ce qui est quand même assez commun à toutes les femmes, c'est les bouffées de chaleur. Ce trouble vasomoteur, c'est quand même quelque chose d'assez fréquent. Les sueurs nocturnes, les troubles du sommeil, parce que forcément, quand on a des bouffées de chaleur et des sueurs la nuit, on dort pas très bien. Mais au-delà de ça, il y a une perturbation des cycles du sommeil neurologique. Il peut y avoir, je vous parlais, des troubles psychologiques, d'irritabilité. C'est un phénomène hormonal. C'est pas simplement être de mauvaise humeur. C'est vraiment le brouillard mental aussi. L'impression d'être un peu dans le brouillard.
0: De chercher nos mots, comme un peu Valère hier, c'est d'appeler un grippin alors que c'est un frigo. Enfin, non, mais c'est ça, moi, j'ai les prémices, là, c'est assez pénible.
4: Et puis après, il y a d'autres choses. Il y a des douleurs articulaires, une sécheresse vaginale, une prise de poids abdominale. Il y a, comme les hormones changent, en fait, il y a une répartition des graisses qui est complètement différente aussi. Voilà pourquoi on peut, et assez naturellement, on prend du poids à la ménopause par différents mécanismes, mais notamment le métabolisme va changer.
0: Valère Correa.
6: Oui, hier, je cherchais mes mots et Elsa me disait, mais est-ce que c'est votre andropause? Qu'est-ce que c'est l'andropause? Je ne connaissais pas.
4: Il n'y a pas vraiment d'andropause chez l'homme. C'est-à-dire que chez la femme, c'est l'arrêt des règles. Donc, on peut le définir. Chez l'homme, il n'y a pas d'arrêt particulier. Il peut y avoir une diminution de la testostérone. Mais ce n'est pas chez tous les hommes. Ce n'est pas systématique. Et en tout cas, l'âge est plus tardif. Et il n'y a pas vraiment... Le pendant de la ménopause n'existe pas chez l'homme. Ce qui explique pourquoi c'est tabou, pourquoi les femmes n'osent pas en parler ou parfois elles ne sont pas comprises par les hommes. Il y aurait la même chose chez les hommes. Je vous garantis que tout le monde dans le couple serait au fait de la ménopause et des symptômes. Et alors, mais là, comme c'est assez asymétrique, ça reste un problème féminin.
0: Et alors, comment on peut se faire accompagner avec cette ménopause?
4: Médecin traitant. évidemment, premier interlocuteur, le gynécologue, parce que la ménopause, c'est pas uniquement des petits symptômes comme ça, c'est des conséquences qui sont graves. Conséquences sur les os, c'est une augmentation de l'ostéoporose, des risques de fractures du poignet, des tassements vertébraux, fractures du col du fémur, et puis c'est des maladies cardiovasculaires, parce que, en fait, avant la ménopause, les femmes sont protégées, un peu les hormones protègent des maladies cardiovasculaires, et après la ménopause, elles ne sont plus protégées, et on sait que les maladies cardiovasculaires, c'est la première cause de mortalité chez les femmes. Oui, mais il n'y a pas de traitement ni miracle, ni qui doit faire peur. Et le traitement hormonal de la ménopause, ce dont on parle souvent, ce sont des hormones pour corriger justement cette baisse hormonale. Donc c'est des oestrogènes, parfois combinés. Ça prévient l'ostéoporose, ça prévient le risque cardiovasculaire. C'est pas systématique, il y a des effets secondaires et il y a des antécédents qui contre-indiquent ce traitement hormonal. Donc on en discute avec un professionnel de santé, son médecin ou son gynéco, pour être sûr que c'est indiqué. Ensuite, il y a un nouveau médicament qui s'appelle le VOS, qui n'est pas un traitement hormonal, qui est non hormonal et qui traite les bouffées de chaleur justement.
0: D'accord.
4: Qui traite ces troubles vasomoteurs. Et ça, c'est intéressant parce que même si vous avez une contre-indication au traitement hormonal, il existe un autre traitement non hormonal. Et puis il y a toutes les petits moyens d'hygiène, l'alimentation, faire attention, l'activité physique, la méditation. Tout ça, c'est pas du tout anecdotique. C'est ce qu'on appelle les interventions non médicamenteuses.
0: Et soulager. On continue de parler de la ménopause avec Elsa Wolinski. Si vous avez des questions, 0810 055 056. On écoute Maître Gims avec Vianney. Ça s'appelle La Même. On est ensemble encore pour un petit quart d'heure. Ça passe vite. Jusqu'à 13h.

0: Maître Gims, la même sur ICI. On est ensemble jusqu'à 13h.
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0: Encore ensemble pour quelques minutes, je le disais avant, hein, ça passe à une vitesse folle. On parle de ménopause là dans cette deuxième partie d'émission. Il y a énormément de réactions, on s'en doutait, on sait à quel point c'est concernant. Au 0810, 055, 056, et ça concerne aussi nos alliés masculins. Et on le voit avec Alain qui nous a appelé, il appelle d'ailleurs de Nancy, je crois. Hein. Bonjour Alain, bienvenue.
3: Oui, bonjour.
0: Comment allez-vous cher Alain ?
3: Moi, ça va très bien.
0: Et mais c'est super. Et on est très content de vous avoir et d'avoir un homme qui a envie de parler aussi ménopause avec nous sur cette antenne.
3: Oui, parce que lorsqu'on vit en couple, quand on a une compagne et tout ça, je pense qu'on est aussi intéressé, sinon plus, parce que c'est là qu'il faut être un peu plus vigilant, plus.
0: Oui.
3: Plus présent, on va dire.
0: Plus présent, oui. Comment vous essayez d'accompagner votre compagne, vous, dans cette période qui n'est pas facile ?
3: Bon, on a dépassé cette période.
0: Ah, d'accord, ok. Bon, tant mieux, elle est derrière. Mais vous, voilà, elle a une ménopause compliquée, votre femme ?
3: Non, je pense que ça a été mieux parce que j'étais présent. On en parlait tout le temps. Voilà, j'ai réussi. Enfin, je sais pas si c'est moi qui ai réussi ou pas. Donc, quand on en parle avec sa compagne ou sa femme, oui. Je trouve que ça apporte beaucoup de choses.
0: Absolument. L'écoute est nécessaire. Je suis d'accord avec vous. Merci beaucoup, Alain. Voici un mari prévenant. Prenez-en de la graine, messieurs, autour de la table. Je plaisante. Allez, on continue de parler ménopause, tous ensemble. Sur ICI, on est ensemble jusqu'à 13h. C'est Elsa Wolinski qui reprendra la main juste après. À tout de suite, les amis.
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0: Et quel bonheur de vous lire et de constater vos si nombreux appels au 0810 055 056 parce que cette émission, on l'a fait pour vous, pour vous rendre service, parce qu'on estime qu'on vous doit bien ça. Et on l'a construit ensemble, cette émission. Et toutes vos réactions nous enchantent et nous permettent aussi de bien travailler. On parlait ménopause à l'instant et on va continuer de le faire. On sait à quel point c'est concernant comme sujet avec notre chère amie journaliste Elsa Wolinski.
7: Et nous, on commence en musique avec Michel Bernier.
8: C'est le tango de la ménopause.
0: Ah, je ne connaissais pas, génial.
8: Le début de l'ostéoporose. Tu comprends pas bien que je t'explique. La vie d'une femme, c'est biologique.
0: Eh oui.
9: Ouais, ouais, c'est
8: nous
9: vrai.
8: Nous ne vieillirons pas ensemble.
7: Ouais, non, nous ne vieillirons pas ensemble. Au moment où je vous parle, vous l'avez dit Gérald, en France, plus de 17 millions de femmes sont concernées par la ménopause et chaque année, environ 500 000 entrent progressivement dans cette période de périménopause. Elles sont de plus en plus jeunes et elles ne savent pas ce qu'elles ressentent. Elles ne comprennent pas leurs symptômes. Je vais y arriver. Vous voyez, moi je suis en périménopause et c'est exactement ça.
9: S'en éteint.
7: Et voilà, s'en éteint. Effectivement, moi j'ai fait partie de celles-là. Les insomnies, les bouffées de chaleur, l'irritabilité, les crises de larmes, le brouillard mental. Je ne reconnaissais plus mon corps et surtout, je ne comprenais pas ce qui m'arrivait. J'ai connu, Gérald, je dois le dire, une véritable errance médicale. Pendant un an, j'ai pleuré, je pleurais tout le temps sans comprendre pourquoi. Un jour, à l'approche de Noël, j'ai demandé à mes filles, mais qu'est-ce que vous voulez à Noël? Et elles m'ont répondu, que tu arrêtes de pleurer, maman, s'il te plaît. Moi-même, je me disais, mais qu'est-ce qui m'arrive? C'est pas possible, je suis en train de faire une dépression. Et d'ailleurs, mon généraliste m'a dit, mais oui, vous faites une dépression, madame, on va vous mettre sous antidépresseur. Sauf que ce n'était pas ça. Pendant tout ce temps, je traversais un bouleversement hormonal sans même le savoir. Et c'est pour ça que j'ai commencé à parler de la ménopause. Parce que j'ai découvert à quel point les femmes n'osent pas en parler, même entre elles. Justement, pas seulement entre copines, elles osent pas, mais parce qu'il faut en parler à son compagnon. Et Alain nous le disait, mais c'est vrai, parce que si nous on n'en parle pas, si nous on comprend même pas ce qui nous arrive, comment voulez-vous que les autres le comprennent? Et c'est en changeant le regard de nos proches qu'on pourra aussi changer enfin celui de la société. J'ai rencontré, si vous saviez, tellement de femmes perdues comme moi, mal à l'aise avec leur corps, qui changent brutalement. On prend du ventre, vous l'avez dit, on prend du gras dans le dos, on grossit sans comprendre pourquoi. Il y a la sécheresse vaginale, vous l'avez dit, les douleurs, les troubles du sommeil, les problèmes de concentration, les mots qu'on n'arrive pas à dire, comme moi aujourd'hui, comme moi hier. On apprend ce fameux mot brouillard cognitif qu'on ne connaissait pas du tout. Alors, il y a quand même environ 20% de femmes très chanceuses qui traversent la ménopause sans symptômes. Celles-là, on les aime pas trop quand on est comme moi. En fait, on en a plein, on en a même trop. Moi, j'ai eu l'impression d'avoir eu les 77, et d'ailleurs, on en attribue encore chaque année un peu plus, puisque maintenant, enfin, on s'y intéresse à cette ménopause. La ménopause, c'est pas une partie de plaisir, c'est un véritable chaos physique et psychologique, ça c'est moins qu'on puisse dire. Et pourquoi ce silence? Parce que la ménopause nous renvoie à une image de la femme vieillissante. Cette femme de plus de 50 ans, que notre société n'a pas envie de regarder. Comme si à partir du moment où une femme ne pouvait plus avoir d'enfants, eh ben le temps s'arrêtait. Comme si elle devenait invisible. Et il n'est pas question de devenir invisible, faites-moi confiance. Je fais partie d'une génération de femmes de 50 ans qui refusent de ressembler à l'image que la société a longtemps voulu nous imposer. Nous refusons de devenir invisibles dans les médias, au cinéma, dans la publicité. On a encore des désirs, des ambitions, des histoires à vivre et on refuse que notre âge décide à notre place dans la société. On a commencé à parler des règles, du postpartum, de l'endométriose. Vous le savez bien, Enora, la ménopause, c'est le dernier bastion du silence autour du corps des femmes. Alors, heureusement, les choses commencent à bouger. En avril 2025, la députée Stéphanie Rist a remis un rapport contenant 25 recommandations pour améliorer la prise en charge de la ménopause. Enfin, la ménopause commence à être véritablement considérée comme un sujet de santé publique, mais il reste énormément à faire. Je sais, Benjamin, vous allez en parler tout à l'heure. Je voudrais quand même finir sur un point positif, parce qu'il y a quand même des choses positives. Quand on est ménopausée, que c'est le chaos et que c'est l'enfer, il y a quand même un truc qui est pas mal, c'est qu'on décide un peu plus de ce qu'on veut et de ce qu'on ne veut plus. Parce qu'en fait, on traverse un truc tellement dur qu'on en a marre de que les autres décident pour nous, donc on apprend à dire non. Et c'est très important d'apprendre à dire non. Et il y a cette phrase aussi de l'anthropologue... l'anthropologue...
9: C'est la ménopause.
7: Mais la ménopause.
9: Elle va nous la sortir à chaque fois.
7: L'anthropologue Margaret Mead, qui est très importante et qui dit « Il n'y a rien de plus puissant au monde qu'une femme ménopausée parce qu'elle a plein d'énergie. » Effectivement, on a plein d'énergie. Alors... Oui, j'ai accepté de témoigner dans le podcast Bouffée de chaleur d'ici avec Anna Roy parce que la ménopause, c'est pas une maladie, c'est pas une honte et surtout, c'est pas la fin de notre vie de femme. C'est pas parce qu'on donne plus la vie qu'on doit arrêter la nôtre.
9: Merci beaucoup Elsa Wolinski. Ce podcast dont vous parliez s'appelle Bouffée de chaleur. Il est à retrouver sur ici.fr, sur l'application Radio France bien sûr et en vidéo sur YouTube. Et on salue amicalement Anna Roy et vous en particulier Elsa Wolinski parce que vous avez été la première, si en France, à parler justement de la ménopause. Merci pour ça, entre autres, pour toute votre vie entière. Merci beaucoup chère Elsa. On va accueillir Pascal. Et oui, parce que tout au long de l'année, je booste votre pouvoir d'achat, c'est 200 euros avec lesquels vous repartez à dépenser dans une grande ancienne comme vous le désirez. Bonjour cher Pascal, bienvenue à vous.
10: Eh bien bonjour.
9: Eh bien bonjour, comment allez-vous cher Pascal?
10: En pleine forme avec ce beau soleil d'automne.
9: Oh, vous habitez où Pascal pour avoir ce beau soleil d'automne?
10: Dans la région de Grenoble, un peu en périphérie de Grenoble.
9: Et voilà, quel chanceux. Eh bien, vous serez encore plus chanceux juste après ce petit coup de fil, car ceci est gagné.
10: Bravo.
9: 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Merci, cher Pascal. On vous embrasse très fort et on vous souhaite une jolie après-midi. Demain, les amis, on va parler vacances, trajets, comment dépenser moins. On adore avec toute cette merveilleuse équipe. Je voudrais faire un gros bisou à Vincent à la réalisation aujourd'hui. C'était sa première avec nous aujourd'hui. Notre chère Cindy à la technique. Oumaïma au standard et Gwenel à la préparation. Et quant à moi, chères auditrices, chers auditeurs, je vous dis à demain. Et dans un instant, c'est le trésor de nos régions avec le cher Benjamin Mathieu. Bonjour Benjamin.
11: Bonjour Enora. Si vous voulez savoir pourquoi un maire dans les Vosges met un panneau pour dire aux gens de ne pas faire l'amour dans un champ, je vous propose d'écouter le trésor de nos régions jusqu'à la fin. Parce qu'évidemment, on ne va pas ouvrir le journal avec ça.
9: Il sait y faire.
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9: Merci d'écouter la radio ici. Il est 13h. Les informations, Benjamin Mathieu.
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9: Mathieu.
11: Bonjour et bienvenue dans le 13h de nos régions. On débute ce journal avec un témoignage très fort face à la sécheresse. Des agriculteurs obligés de vendre une partie de leurs troupeaux et forcément c'est un crève-cœur. On vous parle également santé avec cette étude qui concerne de très nombreuses femmes ménopausées. Un quart d'entre elles souffrent d'insomnie chronique. La mobilisation lycéenne, cette fois ce sont les proviseurs qui tirent le rideau aujourd'hui, épuisés par les manifestations parfois violentes. Et puis un PSG champagne hier soir, victoire 4-2 contre Manchester City en Ligue des Champions. Ousmane Dembélé s'est bien amusé.
12: On prend énormément de plaisir quand on joue comme ça. Ça roulait tout seul. C'est un grand match à l'extérieur face au leader de la Première Ligue et il fallait juste répondre présent.
11: Vous avez le menu, nous sommes au plus près de vos préoccupations jusque 13h30. C'est un témoignage ici, alors que Sébastien Lecornu tient une réunion interministérielle aujourd'hui pour avancer sur son très attendu plan de relance agricole, dont on ne saura rien pour l'instant. Sur le terrain, les agriculteurs craquent en raison de cette vague de sécheresse, comme à Jumillac-le-Grand, c'est dans le Périgord vert. Maxime a 25 ans, il gère une exploitation laitière et il est obligé de vendre une partie de ses vaches. Avec la canicule, il n'y a plus de fourrage pour les nourrir. Tom Froidefond.
13: Maxime salue ses vaches, les pieds dans la paille de son grand hangar en tôle.
14: Ça va les grandes ?
13: Mais il en manque plus de 40 depuis le début de l'été. Il est effondré de devoir s'en séparer.
14: Dès qu'une vache a un problème, on évite les frais vétérinaires. Des plus anciennes vaches qu'on souhaite garder pour le plaisir d'être avec elles, mais on ne peut pas se permettre ça. Non, mais on est avec 24 heures sur 24. On connaît toutes les vaches.
13: Et d'après Maxime, impossible de leur acheter de

0: Mais Maxime grimace, des années comme ça, il ne va vraiment pas nous en falloir beaucoup.
1: Un reportage très touchant, signé ici Périgord. La retraite, on en parle justement en plein débat budgétaire. Les députés viennent de rejeter une mesure bien impopulaire, le plafonnement d'un abattement fiscal pour les retraités. Elle prévoyait d'abaisser de 4 400 à 3 000 euros le plafond de l'abattement de 10% qui est applicable aux pensions de retraite pour le calcul de l'impôt sur le revenu. À Aubagne, dans les Bouches-du-Rhône, le collège Lacanal, toujours dans l'incompréhension. Lundi dernier, un adolescent de 14 ans a blessé par balle un principal et une ancienne. Le collégien a été désarmé grâce au sang-froid du CPE. On apprend ce matin qu'un autre mineur a été interpellé dans le cadre de cette enquête où une mouvance ultra-violente aurait influencé l'auteur, David Di Giacomo.
2: Il s'agit d'un adolescent de 13 ans interpellé hier après-midi, non pas dans le secteur d'Aubagne, mais dans le nord de la France. Et il lui est reproché d'avoir été en lien sur TikTok avec le collégien qui a ouvert le feu dans son établissement, un compte TikTok où des centaines de vidéos de tuerie de masse ont été publiées. Les enquêteurs de l'ASDAT, la sous-direction antiterroriste, vont maintenant entendre en garde à vue cet adolescent de 13 ans pour comprendre précisément quel lien il avait avec le collégien d'Aubagne et savoir si lui aussi est fasciné par les tueries de masse dans les écoles et par la communauté dite True Crime Community, TCC, une menace terroriste encore minoritaire en France. C'est ce que nous expliquait ce matin sur France Info le procureur national antiterroriste, avec à ce stade 3 dossiers traités. Et c'est la première fois en France en matière de terrorisme justement qu'un jeune de 14 ans passe à l'acte.
1: Et c'est dans ce contexte que ici Normandie nous révèle cette autre enquête ouverte à Caen pour apologie du terrorisme et apologie de crimes contre l'humanité, des faits très graves qui font suite à la publication de vidéos. C'était sur le réseau social Snapchat. Elles ont été postées le 8 octobre dernier, jour où des dégradations ont été commises dans plusieurs lycées de l'agglomération cannaise d'Ouen-le-Jeune.
3: Ce sont des vidéos qui font froid dans le dos. Sur l'une, on voit trois personnes posées de dos avec des maillots siglés du nom de Mera, Ben Laden et Hitler devant le lycée Salvador Allende à Hérouville, près de Caen. Sur une autre, ils sont devant le lycée Dumont-d'Urville à Caen. Sur d'autres, des mortiers d'artifice sont présentés. D'autres vidéos montrent encore un groupe de personnes cagoulées en train de commettre des violences et des dégradations dans le lycée La Place à Caen. Postées sur Snapchat le 8 octobre, elles ont été immédiatement repérées et signalé à la justice par le préfet du Calvados, qui en a l'obligation au titre de l'article 40 du Code de procédure pénale, dès lors qu'il a connaissance d'un crime ou d'un délit. Joël Garrigue, le procureur de la République de Caen, confirme à ICI Normandie qu'il a ouvert une enquête pour apologie du terrorisme, apologie d'organisation déclarée criminelle lors du procès de Nuremberg, et pour participation à une entente en vue de commettre des dégradations. Les investigations sont confiées au service interdépartemental de la police judiciaire du Calvados.
1: Et on passe à la mobilisation lycéenne. Édouard Geffray reçoit les organisations syndicales lycéennes en fin d'après-midi à Paris. Le ministre de l'Éducation nationale, qui est en Gironde ce matin, en visite dans un établissement près de Bordeaux qui a été saccagé lors d'une journée de mobilisation, venu apporter son soutien au personnel éducatif. Il a notamment déclaré « Le dialogue existe, il a déjà débouché, mais les gens qui font ça, c'est des criminels, tenez bon ». Alors à deux jours des vacances de la Toussaint et donc d'une pause dans le mouvement lycéen, les proviseurs en ont gros sur le cœur. Ils ont tiré le rideau depuis 13 heures, une opération symbolique consistant à arrêter de répondre aux sollicitations. Professionnels bousculés, voire agressés, stress intense face au blocage, parfois qui tourne mal, les proviseurs sont au bout du rouleau. Illustration en Loire-Atlantique, Camille Marigot.
4: Comme tous les matins depuis deux semaines, ce proviseur essaie d'être un peu partout entre les gendarmes et les barricades.
5: Attendez deux minutes, on va voir si c'est sécurisé là-bas.
4: Le blocus de son lycée est finalement levé.
6: Bah les autres matins, on n'intervenait pas.
4: Ce chef d'établissement, pourtant syndiqué, n'en dira pas plus à notre micro par prudence, dit-il, face aux tensions de plus en plus fortes entre parents, élèves, enseignants. Les choses se calment, mais la situation ici, à 20 km de Nantes comme ailleurs, reste selon lui très compliquée. Les proviseurs ne vont pas bien du tout, résume-t-il.
7: À droite, ça résonne. Vous avez voilà, un grand lycée quasiment vide.
4: Elle aussi a de tout petits yeux, Fabienne Dubourg, après des jours de blocage dans son lycée de la Basse-Goulaine.
7: Honnêtement, je passe par des hauts et des bas. La semaine dernière, j'étais bousculée lors du blocage. Donc c'est vrai qu'on prend des risques pour pouvoir assurer l'entrée des élèves ou la sécurité. Il y a de la fatigue aussi, puis on ne dort pas bien puisqu'on est inquiet. Donc c'est très difficile, très difficile.
4: Secrétaire académique du SNP2NU, UNSA, elle se sent d'abord impuissante face aux revendications, souvent nationales, de ses élèves, en colère aussi contre ceux qui bloquent et contre sa hiérarchie.
7: Là, on est bien content que les chefs d'établissement soient autonomes dans ce cas-là. On nous,

0: On nous laisse faire en nous disant, enfin, on n'a pas trop de rappel à l'ordre sur le fait qu'on doit ouvrir absolument les établissements, mais cette impression d'être seule par rapport aux décisions à prendre.
1: Rouvrir ou pas son lycée, par exemple. En attendant, elle aborde les vacances avec soulagement et inquiétude. Comme beaucoup de proviseurs, elle doute que le mouvement se calme d'ici la rentrée.
2: Le reportage ici de Camille Marigot. Et pour commenter ces opérations, ces personnels qui sont un peu au bout du rouleau, j'accueille Laurence Collin. Vous êtes secrétaire générale. Générale adjointe du SNPDEL, le syndicat des personnels de direction. Bonjour à vous.
3: Bonjour.
2: Alors vous êtes vous-même proviseur au lycée des métiers Condorcet à Arcachon en Gironde. C'est le département qu'a choisi le ministre de l'Éducation nationale ce matin pour faire un déplacement. Vous avez entendu ce reportage. Pour commencer, vous-même, comment allez-vous après ce début de mobilisation intense des lycéens?
3: Alors, je ne suis plus à Condorcet-Arcachon, je suis au lycée du Barp, donc en Gironde. Alors, comment je vais? J'ai envie de dire, moi, j'ai de la chance. Et je suis surtout très, très inquiète pour les collègues qui sont sur l'agglomération bordelaise.
2: Expliquez-nous, donc, à quoi ressemble leur journée en ce moment?
3: Alors, leur journée, c'est être debout sur le parvis à partir de 5h30 du matin, de vérifier qu'il n'y a pas d'amas de poubelles, que les portails sont libres, qu'ils vont pouvoir faire rentrer les élèves. Puis à partir de 6h, 6h30, on surveille le parvis pour vérifier qu'il n'y a pas d'intrusion, qu'il n'y a pas de regroupement d'élèves, qu'il n'y a pas de jeunes cagoulés, qu'il n'y a pas d'obstacles. Et puis, on appelle et on envoie des messages pour essayer d'avoir de la police, si c'est le cas, pour pouvoir assurer des entrées. Et puis, cette angoisse permanente de se dire que ça peut déraper d'un moment à l'autre et que peut-être que les personnels ou les élèves ou les deux vont être en danger. Et c'est l'angoisse du matin jusqu'au soir.
2: On l'entendait dans le reportage, il y a une certaine forme de gestion de crise. On a l'impression que vous êtes en permanence sur la brèche. J'imagine que vous n'êtes pas formé pour ça. Évidemment, vous venez de le dire, ça crée aussi du stress au quotidien.
3: Alors, on n'est pas formé pour ça. On est formé à la gestion de crise, mais pas à ce type de crise qui dure. Je crois que personne ne peut être formé pour ça. C'est surtout, on n'est pas formé, mais ça, de toute façon, on n'a pas le choix. C'est par rapport à l'imprévu. Comment est-ce qu'on réagit? Quand est-ce qu'on appelle au secours? Si on appelle au secours et qu'il se passe rien, la fois d'après, on appellera au secours pour rien. Et en même temps, il faut prévenir quand il y a un problème. Il ne faut pas rester seul.
2: Alors, paradoxalement, d'une certaine manière, les revendications des lycéens pourraient être des revendications que vous pourriez vous-même porter quand on parle de vétusté des locaux, de profs pas remplacés, d'emploi du temps surchargé. Ça vous impacte finalement également. Est-ce qu'il n'y a pas une connexion quand même finalement entre la mobilisation lycéenne et vos propres revendications?
3: Alors, ce que les lycéens réclament, ce sont des choses qu'on signale depuis des années, mais qu'on signale pas de la façon dont ils le font. Mais on a fait remonter la vétusté des locaux, on a fait remonter des emplois du temps parfois un petit peu trop chargés ou des salles trop petites pour accueillir des classes à 36 élèves. C'est des choses que l'on signale depuis plusieurs années, même depuis un bon bout de temps. Mais par contre, je pense que la réaction, on peut comprendre qu'ils ne soient pas contents et que ça se passe pas bien et qu'ils ont envie de dire des choses. Mais par contre, ce tsunami de violence qui dure maintenant depuis pratiquement 15 jours devient insupportable.
2: Est-ce que vous craignez un dérapage? Il y a des proviseurs qui ont reçu des menaces de mort. Alors, il y a aussi des lycéens qui ont subi des blessures assez graves suite aux interventions de la police. C'est cette crainte du dérapage qu'on sent tout de même.
3: Mais je pense que les dérapages, ils ont déjà eu lieu. Quand il y a des incendies dans des établissements scolaires, quand il y a du pillage, quand il y a des choses qui sont cassées, quand les personnels et les adultes et les enseignants prennent des projectiles, des proviseurs sont attaqués, quand des affiches avec des insultes circulent sur les réseaux sociaux, le dérapage, il est déjà là.
2: Merci Laurence Collin, vous êtes secrétaire générale adjointe du SNPDEN et je rappelle donc ce mouvement des proviseurs, mouvement rideau tiré aujourd'hui. 13h11 dans le 13h de nos régions, on parle désormais de votre santé avec ce sujet encore pour de nombreuses femmes très important, la ménopause, encore un peu tabou dans une enquête scientifique publiée dans le cadre des premières assises de la ménopause qui se tiennent aujourd'hui à Paris. On apprend qu'une femme ménopausée sur 4 présente des troubles fréquents du sommeil, Sommeil Nehen.
1: À 49 ans, Émilie explique avoir été peu informée sur la ménopause.
4: C'est sûr que la reproduction de la fougère que j'ai appris en 6e, ça m'a pas appris grand-chose sur ce que j'allais vivre dans la vie.
1: Et pourtant, elle qui n'est pas encore ménopausée, elle est en périménopause, la phase juste avant, ressent déjà plusieurs symptômes.
4: Prise de poids, perte de tonicité musculaire, douleur articulaire. Les bouffées de chaleur, elles sont pas massives, mais je sens qu'il y a des moments où où je vais avoir très chaud, et ensuite un réveil systématique entre 2 et 4 heures du matin.
5: Les troubles du sommeil fréquents chez les femmes en périménopause, c'est l'une des surprises de cette étude, détaille le docteur Alexandre Vallée, qui mène cette recherche à l'hôpital Foch à Suresnes.
6: Ce qu'on observe, c'est que près d'un tiers des femmes ont une atteinte du sommeil de manière importante, qui se poursuit aussi pendant la ménopause. Et donc une répercussion à la fois sur la famille, sur le travail, sur le quotidien.
5: Autre découverte des chercheurs, le sentiment de solitude accroît le ressenti des symptômes. Avec cette étude, à laquelle 8000 femmes ont déjà participé et qui va durer 10 ans, les chercheurs espèrent mieux comprendre la périménopause et la ménopause chez les femmes françaises et ainsi aider les professionnels de santé à les accompagner lors de cette période clé de la vie.
2: Les explications de Solène Noën, et si vous souhaitez participer à la suite de cette étude scientifique qui va suivre au total 100 000 femmes pendant 10 ans, elle s'appelle Climater, vous pouvez vous inscrire sur le site climater.fr. Près d'Orléans maintenant, l'entreprise Duralex et ses fameux verres de cantine, patrimoine industriel français, est sauvée une nouvelle fois. La justice a validé le projet de reprise de l'entrepreneur Cédric Meston, qui prévoit la sauvegarde de 155 des 220 emplois de cette célèbre verrerie. Après l'échec de la reprise de l'entreprise par ses salariés, une nouvelle page va s'écrire et sur place, d'une certaine manière, on peut dire qu'on y voit enfin clair. Lydie Lahaye pour ICI Orléans.
7: Quentin Jaillet, le maire de la Chapelle Saint-Mémin, est le premier à parler d'une bonne nouvelle.
8: L'histoire continue, donc d'abord c'est une bonne nouvelle de savoir que le site de la Chapelle Saint-Mémin va continuer à produire des verres auxquels les Français sont attachés. Maintenant, on veut de la stabilité. Je pense que tous les employés de l'entreprise Duralex ont envie de trouver cette pérennité, ce relâchement et cette confiance dans l'avenir qui a fait défaut pendant de nombreuses années.
7: À la sortie de l'usine, les quelques rares salariés qui s'arrêtent ne disent pas autre chose.
9: On attend de voir comment ça va se passer la suite, en espérant que ça se passe le mieux possible.
10: S'ils veulent que ça marche, il faut faire beaucoup de changements dans cette entreprise, parce qu'il y a beaucoup de choses qui ne vont pas.
11: Moi, je pense qu'il a un bon projet. Après, c'est une usine où il faut investir. Si vous investissez pas, c'est mort. Il faut investir dans les machines, faire des réparations de machines, il faut remettre l'outil de travail en marche. On travaille, si vous, mais on a trop de pannes, les machines sont vieilles.
7: Le nouveau PDG, Cédric Meston, prévoit d'arrêter le four actuel qui fonctionne au gaz pour le remplacer par un four électrique en 2029. Sa priorité, faire de Duralex le verre le plus vert au monde.
2: Et par contre, si vous aviez participé à la cagnotte destinée à aider l'entreprise à se redresser, elle avait connu un grand succès, 7 millions d'euros collectés. Ils ne seront pas remboursés, c'est ce qu'indique la plateforme de financement participatif Lita. C'est un château emblématique de la Sologne. Il a été ravagé par les flammes cette nuit, le château de Rères à Théia, dans le Loir-et-Cher, à quelques kilomètres de Vierzon. La toiture s'est effondrée vers 4h45 du matin, tout comme les planchers du premier et du deuxième étage. Selon le maire de la ville, le château était à l'abandon depuis des années.
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2: On fait une large place aux associations dans un instant, notamment celles qui se mobilisent en faveur des plus démunis. Elles ont beaucoup de mal à boucler leur budget. Je vous parle aussi des journées nationales de la réparation, car un grille-pain en rade, ça se répare bien plus facilement qu'on l'imagine. Et puis je vous révèle en fin de journal pourquoi un maire dans les Vosges lance une campagne d'affichage contre des randonneurs un petit peu trop démonstratifs. Cette question, désormais, dans le trésor de nos régions, que se passerait-il si les associations, acteurs de la solidarité, s'arrêtaient tout simplement de fonctionner du jour au lendemain? C'est l'alerte rouge lancée par la Fédération des acteurs de la solidarité qui lance une mobilisation nationale inédite. Ils imaginent une France sans Emmaüs, sans la Fondation pour le logement ou sans le SAMU social, pour reprendre les plus connus, car beaucoup de ces structures d'aide aux plus précaires sont à bout financièrement. Martin Larible est délégué départemental en Isère pour la Fédération des acteurs de la solidarité.
14: La tendance, c'est qu'il y a quand même un tiers des associations qui sont en difficulté. J'ai une association en tête pour lesquelles, effectivement, c'est un don privé qui a fait qu'ils ont pu tenir leur budget 2026. Ces difficultés, elles se font à bas bruit. On a effectivement, parmi les 21 adhérents, donc plus de 60 services et plus de 5000 personnes accompagnées. Parmi ces structures adhérentes, certaines ont vu des services fermés. Des crèches, c'est des places d'intermédiation locative qui sont aujourd'hui en difficulté. C'est des structures qui ont des salariés qui ont des CDD qui sont non reconduits, puisque voilà, des financements en berne. Tout ça, c'est effectivement la conséquence de choix politique et surtout d'enveloppes limitées.
2: Un témoignage recueilli par Ici Isère. Une manifestation est en cours devant l'Assemblée nationale à Paris pour mettre la pression sur les députés et tenter de peser sur les arbitrages du budget qui est en cours d'examen. Une bouilloire, un grille-pain ou un téléphone portable qui ne fonctionne plus, ça nous est tous arrivé. Et souvent, par manque de temps ou parce qu'on ne sait pas à qui s'adresser, on remplace l'appareil plutôt que d'essayer de le réparer. Aujourd'hui, c'est la journée nationale de la réparation et pour nous en parler, nous avons Marie Castagnier en ligne avec nous. Bonjour.
15: Bonjour.
2: Vous êtes déléguée du réseau national des ressourceries et recycleries. Alors déjà pour commencer, est-ce que vous pouvez nous expliquer c'est quoi une ressourcerie ? On imagine plein de ressources.
15: Alors exactement, une ressourcerie, c'est une association dans laquelle on peut venir apporter tout type d'objets pour les donner, mais dans laquelle on peut aussi venir chercher tout type d'objets, vous l'avez dit, un grille-pain, ça peut être aussi une chemise, etc. Donc c'est un endroit où on dépose, on vient acheter des objets à prix solidaire.
2: Vous l'avez peut-être entendu, c'est pas forcément tout à fait le sujet, mais les associations dites sociales tirent la sonnette d'alarme sur le fait qu'en ce moment elles ont des vrais problèmes d'argent. Est-ce que c'est le cas aussi de votre fédération ?
15: Oui, on constate les difficultés qui ont été évoquées par le témoignage précédent, notamment sur les personnes que nous avons dans nos structures qui sont en insertion et qui sont soutenues par des dispositifs financés par l'État. Ce sont des ateliers chantiers d'insertion dont les financements sont en baisse depuis plusieurs années et les annonces du prochain budget ne laissent rien présager de bon sur ce point. Donc, nous sommes aussi inquiets face à ces baisses de financement.
2: Et parce qu'on rappelle que vos associations justement font beaucoup d'insertion professionnelle et travaillent avec évidemment, vous venez de le dire, des personnels en réinsertion professionnelle. Les journées nationales de la réparation, on comprend le principe. Vous publiez une étude également sur les freins à ce jour pour la réparation, dans laquelle on apprend que 70% des personnes renoncent à faire réparer un objet, faute de savoir à l'avance combien ça va leur coûter. Également parce qu'il leur semble que le prix du neuf semble suffisamment bas et donc du coup on va pas, entre guillemets, se prendre la tête. Est-ce qu'il y a un vrai changement de mentalité à opérer pour justement aller vers ce que vous nous offrez?
15: Alors exactement, donc les ressourceries dans leur mission ont aussi cette mission de sensibilisation pour permettre aux personnes qui souhaitent réparer leur objet de venir dans une ressourcerie pour apprendre à réparer et ainsi rallonger la durée de vie des produits, ce qui évite de racheter du neuf, souvent low cost et de mauvaise qualité. Donc n'hésitez pas donc à venir dans une ressourcerie, pousser la porte pour apprendre à réparer votre grille-pain. Après ces ateliers de réparation, donc on en organise toute l'année, mais on va les mettre encore plus en lumière pendant ces journées nationales de la réparation. Quand on répare son grille-pain, on le regarde plus pareil. Le rapport à l'objet change.
2: On l'aime mieux.
15: C'est quelque chose d'assez fort dans les ateliers. Exactement. Mais c'est vrai, on en prend soin. Et donc, du coup, c'est vraiment cet enjeu de l'autoréparation et de donner aussi aux citoyens ce pouvoir d'agir sur leurs propres objets et de venir participer à ces hypercafés, ateliers couture, etc. On peut faire ça sur tout type d'objets.
2: Alors l'argument qui peut potentiellement être plus fort en cette période de forte hausse des prix, c'est pas forcément celui de l'économie circulaire, du réemploi, de la préservation de l'environnement, mais celui du pouvoir d'achat. On imagine que faire réparer coûte moins cher ou peut-être équivalent, mais en tout cas n'est pas plus cher que d'acheter du neuf de mauvaise qualité, ce que vous disiez.
15: Oui, en plus, dans nos associations, les ateliers réparation sont vraiment là pour sensibiliser et apprendre à réparer. Et du coup, on le fait soi-même. Donc, c'est pas la même chose. Ça coûte effectivement moins cher de venir le faire réparer dans une ressourcerie que de racheter du neuf.
2: Alors, acheter du neuf, la plupart des Français, dans ce même sondage que vous communiquez aujourd'hui, 60%, donc c'est pas rien, disent qu'en gros, ils préfèrent acheter du neuf alors qu'ils savent qu'il est réparable, mais parce que ça leur semble plus simple ou plus rapide. Là, c'est pareil, encore une fois, on n'imagine pas qu'on peut aller dans une ressourcerie, que ça peut être simple, facile d'accès et que ça peut aller vite aussi.
15: Effectivement, et c'est pour ça aussi que ces journées de la réparation offrent aussi une visibilité à tous ces acteurs associatifs qui sont mobilisés tous les jours dans les territoires pour proposer ces ateliers réparation, ces hypercafés, etc. Et du coup, on a aussi besoin, nous, de pouvoir accéder à des endroits en centre-ville, puisque c'est un manque aujourd'hui. Il y a beaucoup plus de points de vente de neuf ou même de réparation tenus par des enseignes de neuf. Donc du coup, n'hésitez pas à pousser la porte d'une ressourcerie et puis aussi à faire en sorte de pousser l'installation de ressourceries dans les centres-villes, puisqu'aujourd'hui, on y est présent, mais pas encore assez.
2: Et on peut rappeler aussi que vous êtes bien présent, ces ressourceries, dans le monde rural. Il y a de nombreuses ressourceries dans le monde rural. Est-ce qu'il y a un site internet où on peut trouver un peu toutes ces ressources, justement ?
15: Oui, bah vous pouvez aller sur le site du Réseau national des ressourceries et effectivement, on a aussi des ressourceries itinérantes en milieu rural pour aller vers les gens et pour aussi rompre l'isolement. Et les ateliers de réparation permettent ça aussi, puisqu'on transfère des savoir-faire un peu perdus et ça permet de les revaloriser, de recréer du lien entre les gens.
2: Merci beaucoup Marie Castagnier d'avoir été notre invitée dans le 13h de nos régions. Vous êtes déléguée du Réseau national des ressourceries et recycleries.
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2: On part au bord du lac du Bourget en Savoie pour cette séquence que vous connaissez désormais parfaitement. Depuis le début de l'année, le réseau ici vient à vous pendant toute cette saison présidentielle avec nos isoloirs 50 qui sillonnent la France. C'est Dites-le ici, vous répondez à des questions très ouvertes. Le but c'est que chacun puisse s'exprimer mais aussi se sentir entendu. Exemple avec Florian, chef d'entreprise à Aix-les-Bains qui souhaite plus de pouvoir aux acteurs locaux. Il le dit dans l'isoloir de Ici Isère.
16: Quel monde souhaitez-vous pour vos enfants et les générations futures?
17: Un monde dans lequel chacun trouve sa place. Les choses sont beaucoup plus faciles et plus claires. En ce moment, il y a tout est conçu, tout est contredit, c'est super compliqué. Même sur le point de vue politique, où à part contredire ce que disent les autres, à part rejeter la faute sur les autres, à part dire qu'on a une meilleure idée, mais sans rien vraiment proposer derrière, moi j'aimerais bien proposer un monde sur où les choses sont dites et faites avec des solutions concrètes pour qu'on puisse rentrer sur des choses beaucoup plus positives, beaucoup plus construites. Et ainsi, peut-être réussir à revenir avec un équilibre pour pouvoir apporter plus de santé, plus de sécurité, plus d'avantages financiers. Ramener vraiment plus d'équilibre dans notre pays et dans le monde.
16: Quel serait votre message à la future présidente ou au futur président de la République?
17: Mon message serait tout simple, ce serait principalement de laisser le pouvoir, enfin le pouvoir d'action et de laisser les actions à de vrais acteurs locaux engagés pour récolter des vrais besoins et leur permettre de pouvoir déployer des solutions.
2: Et si vous voulez vous exprimer également comme Florian, la liste des 50 isoloirs dans toute la France est disponible sur ici.fr. C'est le football comme on l'aime, avec des buts, du spectacle et à la fin c'est une équipe française qui gagne, portée par son duo d'attaquants Ousmane Dembélé et Désiré Doué des grands soirs. Le PSG s'est amusé hier soir face à Manchester City, victoire 4-2 au Parc des Princes en Ligue des Champions. De quoi faire taire les doutes après un début de saison poussif en Ligue 1, Nicolas Perronnet.
18: Rarement la partition n'avait été aussi bien exécutée. La dernière fois sans doute le récital. 5-0 en finale de leur première Ligue des Champions décrochée face à l'Inter. Pendant une demi-heure, le PSG a joué un football de rêve. De quoi permettre à ses supporters de chambrer avant même la mi-temps à 3-0. Aucune fausse note, savoure le chef d'orchestre Ousmane Dembélé.
19: On prend énormément de plaisir quand on joue comme ça. Ça roulait tout seul. C'est un grand match à l'extérieur face au leader de la première ligue et il fallait juste répondre présent.
18: Ça a donc été le cas, mais beaucoup moins bien quand même. Dans ce drôle de match, de retour des vestiaires, la dynamique s'est subitement inversée. Paris a souffert beaucoup, mais a quand même réussi à envoyer un message à toute l'Europe, quoi qu'en dise l'entraîneur Luis Enrique.
20: L'unique message, c'est l'équipe à la fin de la saison qui gagne la Coupe d'Europe. Ce n'est pas important d'être dans les meilleurs à ce moment-là.
18: Jamais le PSG ne s'était imposé à Manchester City. Jamais le PSG n'avait marqué 10 buts lors de ses deux premiers matchs de Ligue des Champions. Le message est quand même assez clair.
2: Et dans l'autre affiche de la soirée, hier soir, Madrid qui est venu à bout de l'AS Roma 3-4. Kylian Mbappé a marqué et avec 72 buts en 100 matchs en Ligue des Champions, l'attaquant français devient le cinquième meilleur buteur de la compétition. Derrière Cristiano Ronaldo, Lionel Messi, Lewandowski et Karim Benzema. On a des nouvelles de Christophe Glaise. Cela fait bientôt 500 jours que le journaliste est détenu en Algérie, la France qui demande toujours sa libération. Sa mère, Sylvie Godard, a pu lui rendre visite dans sa cellule il y a une dizaine de jours. Elle raconte que son fils garde le moral grâce notamment au soutien d'une légende du foot.
21: Et il nous a dit cette fois-ci qu'il se sent fort parce qu'il veut être à la hauteur de toutes ces personnes qui le soutiennent. Et surtout, il nous a dit que le fait que tous les co-détenus, il y a 8000 détenus à la prison de Coléa, ont vu le témoignage de Zinedine Zidane,
2: l'ont entendu.
21: Et donc maintenant, j'ose pas dire le mot légende parce qu'il est un peu galvanisé, mais c'est vraiment un héros. C'est incroyable. Il en revenait pas. Et donc il dit, c'est pour ça qu'avec tous ces témoignages, cette mobilisation, il veut être vraiment à la hauteur.
2: La mère de Christophe Glaisch chez nos confrères de France Info ce matin. L'amour est dans le pré, oui, mais dans les Vosges, on en a un peu marre des promeneurs qui prennent ça au pied de la lettre. Le maire de Thaon-les-Vosges, au nord d'Épinal, on a assez que les gens viennent faire l'amour dans les bois à côté d'un parcours de santé qui a apparemment connu des habitants pour être un repère d'amants adeptes des plaisirs de la chair en extérieur. Le maire de la commune, Cédric Axer, vient donc d'installer des pancartes avec des messages comme « Il y a des hôtels pour ça » ou encore « L'amour est aveugle, mais pas les promeneurs ».
0: Depuis des années et des années, on a beaucoup d'usagers de ce parcours de santé qui nous disent « Écoutez, monsieur le maire, on commence à en avoir marre, on vient avec nos familles, on vient avec nos enfants et on croise des gens qui, visiblement, ont des pratiques particulières. » Et donc, on a fermé la route ici, qui est devenue une véloroute, pour empêcher les flux. Ça n'a pas marché. On a prévenu plusieurs fois, ça n'a pas marché. Donc, on s'est dit « Allez, on va passer une étape ». Et on a donc décidé de poser des panneaux qui font rire, mais qui globalement sont assez sérieux. On a pris un axe parce que je pense qu'il peut être efficace, mais on rappelle globalement le texte. J'espère que ça fonctionnera. En vertu des textes qu'on peut utiliser, eh bien on prononcera des amendes parce que ce n'est pas légal. Il faut quand même le rappeler.
2: Voilà, c'était la drôle d'histoire pour terminer ce journal. Et puis on finit avec cette information. Vous connaissez forcément au moins une de ses chansons. Stevie Wonder, le roi de la soul américaine, aveugle de naissance. Et ce soir à Paris, pour un concert événement à l'Accor Arena, l'artiste qui vient de fêter ses 50 ans de son album Songs in the Key of Life, eh bien est donc en concert ce soir. Alors évidemment c'est complet, mais vous pouvez en profiter pour vous faire un petit medley chez vous des meilleurs sons de Stevie Wonder. On va écouter un petit morceau, juste un petit bout pour se faire plaisir, pour finir ce journal. Voilà, c'est forcément le plus connu. Il y a forcément un de nos auditeurs dont c'est l'anniversaire, donc on en profite également pour lui souhaiter un excellent anniversaire. On se retrouve demain dans le trésor de nos régions, et puis vous connaissez le principe, la suite des informations, c'est sur ici.fr. À ce soir.
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1: En ce moment a lieu le défi connecté Octobre Rose avec le Centre Régional de Coordination des Dépistages des Cancers de Bourgogne-Franche-Comté. Alors c'est au niveau national jusqu'à la fin du mois et par chez nous jusqu'au 25 octobre avec ce centre, un défi ouvert à tous pour sensibiliser au cancer du sein. Et pour participer, il faut télécharger l'application Kipline sur son smartphone et de l'allier à un capteur d'OPA, Kipline K-I-P-L-I-N. Il suffit de marcher, courir, pédaler, vous obtenez des points, participez en équipe déjà formée ou alors rejoignez-en une. Il y a des défis, des quiz aussi, il n'y a pas de lot à gagner. Plus d'infos si vous en voulez sur le site octobreroseconnecté.fr au niveau national. Et dépistage des cancers-BFC pour notre secteur. L'objectif est de dépasser les plus de 969 000 km cumulés parcourus l'année dernière.

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0: Cendrillon, un conte raconté à la manière du groupe Téléphone qui diffère légèrement du conte original. Maintenant, soyons malins avec Clémentine Brocard et à propos aujourd'hui de la foire aux livres qui se déroule en ce moment à Belfort.
1: C'est un bon plan pour les amoureux des livres en tout genre. La foire aux livres de Belfort s'installe jusqu'au 1er novembre avec dans le lot de très très belles occasions. Sylvie vous en dit plus.
2: Comme tous les ans, cette année c'est la 52e foire aux livres qui a ouvert ses portes, qui bat son plein. Ça dure 3 semaines, donc il y a beaucoup de choses à voir. Bon, déjà il y a environ 250 000 livres qui sont mis à disposition. Donc il faut savoir quand même que ces livres, après l'achat, sont renouvelés tous les jours. Donc ça, c'est important de savoir parce que finalement, les rayons sont toujours pleins. C'était 18 octobre, nous aurons une animation qui est proposée par la Mutuelle Générale des Enseignants sur la thématique du sport féminin. Le troisième week-end des 24 et 25 octobre, nous aurons bien sûr le Salon des Auteurs, comme tous les ans. Cet événement, il y aura la remise du prix littéraire de la ville de Belfort. Bien sûr, les livres à petit prix. Bon, c'est quand même ce qui fait la majorité de l'attirance de cette foire, de l'attraction plutôt de cette foire, parce que bon, les livres sont de grande qualité. Rapport qualité-prix, on va dire, les livres sont triés sur le volet, à petit prix dans tous les domaines, que ça soit dans le domaine des enfants. Dans le domaine du roman, on attache un soin particulier justement à ce que le livre présenté, même pour son prix, soit au mieux. Grande foire aux livres, elle permet le développement du livre et de la lecture pour tous. Tout le monde peut y venir avec un petit budget. On peut acheter un livre à 1 euro et le but de la gratuité, c'est un peu ça. L'accès à la lecture pour tous, voilà.
1: Et un cadeau en plus pour les visiteurs.
2: Le cadeau, c'est la remise d'un marque-page. Il est à disposition à l'entrée. Il représente parfaitement la foire aux livres avec la belle affiche de la 52e édition.
1: Des livres pas chers, finalement. Elles sont là, les économies. Et c'est encore une fois un bon plan signé ici.
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0: Everything I Do, c'était le Canadien Bryan Adams sur ICI. On se marque une courte pause et on est de retour dans une minute avec Earth, Wind & Fire, Zao de Sagazan, suivi du Flash Info de 14h.
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2: Le Premier ministre dénonce la transformation du mouvement lycéen en un mouvement de violence urbaine. De son côté, le ministre de l'Éducation nationale affirme que des décisions seront communiquées d'ici fin octobre concernant Parcoursup. Édouard Geffray, qui reçoit une nouvelle fois les syndicats lycéens cet après-midi en visioconférence. Sébastien Lecornu tenait également une réunion sur les très attendus plans de relance agricole. Il promet de débloquer entre 500 et 700 millions d'euros pour les agriculteurs. Ils s'ajouteront aux 1,2 milliard déjà annoncé pour aider un secteur touché par les canicules à répétition, mais aussi l'augmentation du prix des carburants. Un autre mouvement social prévu ce samedi inquiète le gouvernement. Avec 250 actions envisagées et une soixantaine de manifestations annoncées dans toute la France, des gilets jaunes, mais aussi des lycéens et des étudiants participeront à cette mobilisation lancée pour protester contre la hausse des prix. Et puis en plein débat budgétaire, les députés viennent de rejeter une mesure impopulaire, le plafonnement d'un abattement fiscal pour les retraités. Elle prévoyait d'abaisser de 4 400 à 3 000 euros le plafond de l'abattement de 10% applicable aux pensions de retraite. L'instigateur de l'enlèvement de la petite Mia en 2021, Rémi Daillé, a été condamné à 6 ans de prison. Le tribunal a reconnu le caractère autoritaire et violent du projet terroriste mené par l'ancien youtubeur. Le mouvement d'extrême droite radicale, né pendant la pandémie du Covid, avait théorisé l'enlèvement d'enfants pour renverser le gouvernement pacifiquement ou avec effusion de sang.
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1: Météo France annonce de fins nuages d'altitude cet après-midi, mais un temps qui reste dans l'ensemble agréable et chaud pour la saison. Maxi pour le Doubs, 20, 23, 22, 24 pour la Haute-Saône, 21, 24 pour le territoire de Belfort, 17 sur les hauteurs.
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0: With or Without You, c'était YouTube. Belle journée avec nous à suivre ici dans un instant les trois chansons françaises à la suite. Il y aura Benabar en nouveauté, Michel Sardou pour un classique et une chanson de saison, hein, Octobre de Francis Cabrel.
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1: On commence, c'est bon à savoir, en parlant d'oiseaux. Demain, il y a une fête de l'automne à Belfort. C'est organisé chaque année par la maison quartier Centre-Ville. Et si on vous parle d'oiseaux, c'est parce que la LPO, donc la Ligue de protection des oiseaux, y tient un stand sur lequel vous pouvez notamment fabriquer des mangeoires. C'est ouvert à tous, c'est gratuit, de 17 à 20 heures et vous n'avez pas besoin de réserver. Hein. On poursuit avec des dragons du 17 octobre au 1er novembre. Préparez-vous à vivre une expérience inédite au parc préhistorique d'Inozo de Charbonnières-les-Sapins, puisque pour la période d'Halloween, d'immenses dragons animatroniques vont prendre vie là-bas. Il y aura aussi des citrouilles lumineuses, des araignées géantes et des créatures d'Halloween. Renseignements sur dino-zoo.com.
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0: Gloria, c'est une Bertuzzi en 1979, un gros succès qui avait été repris en 1982 par Laura Branigan en anglais et par Sheila en français avec des paroles qui parlaient des militaires en partance pour la paix et la liberté. Avenir, Woolsey, Squeams et Gal.
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2: Les personnels du lycée Paul-Éluard de Saint-Denis dénoncent une intervention violente de policiers en civil dans l'établissement. Le proviseur a convoqué un élève dans son bureau et a fait entrer la police pour le faire arrêter. Des personnels sont venus massivement s'y opposer, suscitant des réactions violentes de la part de la police, racontent des personnels de cet établissement de Seine-Saint-Denis dans un communiqué. À Rouen, en Seine-Maritime, plus de 1500 élèves ont eux été évacués en milieu de matinée d'un établissement scolaire privé. L'institution Sacré-Cœur. Des casseurs ont tenté d'arracher le portail de livraison du collège pour s'introduire dans le lycée. De son côté, le Premier ministre estime que le mouvement lycéen s'est transformé en mouvement de violences urbaines. Sébastien Lecornu qui évoque des violences dont l'intensité a encore augmenté ces derniers jours. Dans ce même point presse, en fin de matinée, il dit également redouter des violences lors d'un autre mouvement social, c'est ce samedi, cette fois contre la vie chère, à l'appel de plusieurs organisations, dont des Gilets jaunes. Une commission sénatoriale dénonce de multiples dysfonctionnements dans le périscolaire parisien. Manque de formation, agressions tuent, animateurs déplacés. Le rapport publié aujourd'hui fait également état de dysfonctionnements dans 73 départements français. Des nouvelles rassurantes du pape opéré il y a 2 jours d'un cancer au poumon. La radiographie de contrôle de Léon XIV montre une bonne récupération du poumon opéré, communique aujourd'hui le Vatican. Et puis si vous aimez le football, 3 clubs jouent les 2e tours de la Ligue Europa ce soir. Lyon Crystal Palace, Rennes Ophicrète Crète et Marseille Olympiakos.
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1: Météo France annonce de fins nuages d'altitude cet après-midi, mais un temps qui reste dans l'ensemble agréable, chaud pour la saison, 20-24 pour les maxis. Au fil des heures, ce soir, les nuages sont de plus en plus discrets, du brouillard vers le secteur du Lomont, 9-12 pour les minis.
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0: Désiré Yukotabi, succès de l'année 1992. Merci d'écouter ici Belfort Béliard. On revient dans une minute après la pub avec les trois chansons françaises à la suite, Jennifer, Hervé Christiani et Joe Dassin.
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1: À Massevaux, c'est le retour de Citrouille en fête ce week-end. Le centre-ville sera décoré couleur orange pour l'occasion. Il y aura aussi plein d'animations et de gourmandises. Manège, spectacle, maquillage, marché du terroir avec des producteurs locaux et des artisans. Et un repas sous chapiteau le dimanche midi. Entrée gratuite, samedi 10h-22h, 10h-18h le dimanche. Et réservation pour le repas auprès de l'Office de tourisme de la Vallée. Et dimanche à 16h30, les Amis de l'Orgue de Valentinier proposent un concert hommage à Samuel Sandmeyer, un musicien passionné de renom, natif de Valentinier. Il a été titulaire des orgues du Temple de la Ville. Un après-midi avec ses compositions est suivi de la pose d'une plaque commémorative.
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0: Broken Wings de Mister Mystère en 1985. Nous, on se marque une courte pause avant de s'écouter Pascal Obispo, Ella Langlais et Maxime Le Forestier. Bel après-midi.
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0: Comment ça, personne?
1: Ben si, on est là, fidèle au poste, évidemment. Attendez, je vérifie.
0: Oui, on est là.
1: On est parti pour aller tranquillement jusqu'en début de soirée. C'est votre radio ici, Belfort-Montbéliard.
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1: Avec un nouveau coup d'œil sur la météo dans moins de 2 minutes après les infos. Il est 16h. 16h, l'actualité tour complet signé Benjamin Mathieu.
3: Ce n'est pas fait pour restaurer la confiance du consommateur. Plusieurs magasins Carrefour sont soupçonnés de détourner l'argent des promotions, selon Complément d'enquête, le magazine d'investigation diffusé ce soir sur France 2. Ils appartiendraient à un indépendant, un locataire gérant de la marque. Des élèves du collège Saint-Stanislas à Saint-Rénan dans le Finistère, pris en charge par les pompiers et le SAMU, ils ont été victimes d'irritations aux yeux et à la gorge alors qu'ils se trouvaient dans un bus. La préfecture du département précise qu'ils ont été exposés à de l'ammoniac, mais qu'il n'y a pas de danger à cette heure. L'affronte de la justice face aux attaques dont elle fait l'objet, la Cour de cassation, dans un message publié sur le réseau social X, se dit s'associer à l'indignation du Conseil supérieur de la magistrature. Il dénonce les attaques visant un magistrat de Bobigny depuis la condamnation du fondateur du média identitaire Frontière, qui s'appelle Éric Tegner. C'était en juin. Dans son dernier numéro, le magazine d'extrême droite consacre sa une au magistrat et s'en prend nommément à lui. En économie, la fonderie de Bretagne, qui emploie 244 salariés à Caudan dans le Morbihan, a été placée en liquidation judiciaire faute de repreneur. Un drame humain et industriel inacceptable pour les syndicats. Et puis le trafic des trains est interrompu depuis le début de l'après-midi sur la ligne TGV Paris-Strasbourg en raison d'une panne d'alimentation électrique. Le retour à la normale est attendu ce soir, mais plusieurs trains accusent des retards importants. Retard d'une heure à l'arrivée en gare de l'Est et même de 2 heures en gare de Strasbourg.
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1: Allez, un petit coup d'œil sur la météo avec cette journée encore, somme toute, relativement agréable hein, sur le nord Franche-Comté. Il fait doux, il fait bon, avec des pointes jusqu'à plus de 20 degrés au cœur de cet après-midi. Ça va continuer sur la même lancée pour demain, vendredi. A priori, je vérifie tout de même les dernières prévisions de Météo France. Demain dans la matinée, avec un léger voile brumeux et nuageux en début de journée, on atteindra ensuite une quinzaine de degrés en moyenne à la mi-journée. Et puis dans l'après-midi, pas de vrai changement par rapport à aujourd'hui. On sera toujours au-dessus des 20 degrés. Le changement, et il ne sera pas forcément très agréable. C'est pour ceux week-end à partir de samedi avec le retour d'un temps vraiment, vraiment automnal et on perdra quasiment 10 degrés ce week-end.
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1: Et la bonne musique de votre après-midi, elle est là évidemment et on débute notre 16-19 de ce jeudi avec Renaud et Miss Maggie tout de suite.

0: on est à quelques semaines de Noël. Ça va, Renaud, Miss Maggie, pour votre jeudi après-midi. Et c'est ici que ça se passe, évidemment. C'est ici, Belfort-Montbéliard, pour bien terminer la journée ensemble. C'est votre 16-19 qui débute avec nos habituels rendez-vous, la nécessaire minute comtoise d'Arnaud Fromage, dans un petit instant, qui va nous emmener notamment du côté de l'université de Besançon. À venir également, l'humour en tube de Fred Ballard. Vaut-il mieux aider ou se faire aider? Réponse à venir. Et puis, cadeau à venir également. Vous entrez pour aller voir Notre-Dame de Paris, la nouvelle troupe. C'est après-demain, samedi, à 20h, à la Maison du Peuple à Belfort, Notre-Dame de Paris. Vos deux entrées seront à gagner tout à l'heure en jouant à compter, pas compter. Pour l'heure, une nouveauté, c'est le tout nouveau Pierre Demar.
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0: Pierre Demar avec ici Belfort-Montbéliard. Je pense à vous. C'est l'heure de la nécessaire minute comtoise, bien sûr, comme tous les jours à cette heure-ci. Arnaud Fromage, bonjour Arnaud.
1: Bonjour Pierrick, bonjour à tous.
0: Et comme on dit, il n'y a pas d'âge pour apprendre.
1: C'est bien vrai ça. Et il y a même un autre proverbe qui dit « la valeur n'attend pas le nombre des années ». Et la personne dont je vais vous parler aujourd'hui est la preuve des deux à la fois. Nous sommes le 15 mars 2016. C'est jour de soutenance à l'université de Besançon. Alors il y a le jury, les proches, une salle au parquet qui grince. Sous un immense tableau qui représente Louis XIV sur son cheval, une étudiante toute particulière prend sa place. Alors ce n'est pas que le thème de sa thèse de doctorat soit si spécial, il porte, je cite, sur les travailleurs immigrés à Besançon dans la seconde moitié du XXe siècle.
0: Mais alors qu'est-ce qu'il y a de particulier, Arnaud ?
1: L'âge du capitaine, l'étudiante venue soutenir sa thèse, est âgée de 91 ans. Elle s'appelle Colette Bourlier et a obtenu son bac en 1944. Mais rassurez-vous, elle a fait autre chose. Entre-temps, sa carrière, Colette Bourlier l'a faite, ça ne s'invente pas, dans l'enseignement. Elle a été professeure d'histoire-géographie à Poligny, à Lons-le-Saunier, puis à Besançon, à partir du début des années 60. Certains d'entre vous s'en souviennent d'ailleurs peut-être, car elle a fait l'essentiel de sa carrière au collège-lycée de Montjoux, fermé aujourd'hui. En parallèle, elle s'est investie toute sa vie dans l'accueil et l'alphabétisation des travailleurs immigrés à Besançon et a donc décidé de coucher le sujet sur le papier. Sauf que le travail est extrêmement long et complexe. Colette Bourlier attend donc de prendre sa retraite en 1983 pour entamer ses recherches universitaires. 30 ans après, en mars 2016, la voici donc devant le jury à présenter sa thèse, écrite à la main. « J'ai mis du temps parce que j'ai fait des pauses », explique-t-elle à la presse présente ce jour-là. Son histoire a d'ailleurs été reprise dans tous les journaux à l'époque, bien au-delà de la Franche-Comté.
0: Alors si on passe le côté un peu cocasse de la candidate en question, elle a obtenu son diplôme ou pas ?
1: Eh bien, à l'époque, le jury avait été bluffé par la qualité du travail de cette étudiante nonagénaire. Là, on se retrouve face à un travail d'érudit qui fait la somme de ses connaissances. C'est un vrai travail de chercheur, déclare l'un des professeurs chargé d'évaluer la thèse de Colette Bourlier. À l'issue d'une soutenance qui aura duré 2 heures quand même, elle s'est vue décerner la mention très honorable avec ce commentaire « Ce sera un socle indispensable à tout chercheur qui travaillera ultérieurement sur un tel sujet, que ce soit dans le domaine de l'histoire, de la géographie, de la sociologie ou de l'économie ». Et à la suite de cette réussite, Colette Bourlier a pris la parole pour préciser à toutes fins utiles qu'elle ne cherchait pas de travail.
0: Ah, ça me rappelle un petit peu l'histoire de Gaston Pourquier. C'était le fameux Gaston qui passait son bac dans Les Sous-doués passent le bac. Ça n'a pas été un grand chef-d'œuvre du cinéma, mais ça a marqué quand même toute une génération. Arnaud Fromage qui revient demain pour la nécessaire minute comptoise. Nous, on repart en musique. Irène Cara et George Harrison tout de suite sur votre radio, ici Belfort-Montbéliard.

Harrison, l'un de ses grands succès en solo dans les années 80, Got My Mind Set on You. Dans les années 80, beaucoup de grandes musiques de films également, notamment celle du film qui s'appelait Fame, une bande originale interprétée par Irène Cara, qui avait remporté notamment l'Oscar de la meilleure chanson originale cette année. Elle a été un gros succès un petit peu partout dans le monde. La voici pour vous cet après-midi, bienvenue à vous.

0: Carafame avec ici Belfort Montbéliard. Dans un petit instant, l'humour en tube de Fred Ballard. Et puis on partira ensuite à Belfort ou encore du côté de Giromagny. Côté musique, c'est Véronique Sanson qui sera avec nous dans un court instant.
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0: Camille Sanson et le magnifique Baïa.
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0: Aider des proches dépendants ou dans le besoin, c'est une merveilleuse preuve d'amour. Et dans l'humour en tube, Fred Ballard nous prouvait également que c'est aussi une merveilleuse preuve d'humour.
3: Qu'est-ce qu'ils sont pauvres, mes parents, ils m'énervent.
4: Alors c'est sûr que c'est nettement plus sympa d'avoir des darons pleins aux as, quoique, qui dit argent dit héritage, dit frais de succession, donc faut voir. En tout cas, pour Jérémy Ferrari, c'est tout vu, il a su assez tôt qu'il serait assez rapidement un enfant aidant financièrement.
3: Ils avaient un commerce d'alimentation dans un quartier populaire de Charleville-Mézières. Ils ont réussi à couler le magasin. Et du coup, tu vois, comme ils avaient tout perdu, puis que moi ça marchait pour moi, bon, j'ai été un petit peu obligé de leur acheter une maison. Oh, quand je dis obligé, attention, hein, je vois qu'il y a plein de jeunes dans la salle. Évidemment, hein, il y a rien de plus beau pour un enfant que de parvenir un jour à réduire ses parents à l'état de locataire. Hein.
4: Mais oui, il y a un petit côté jouissif à faire payer un loyer à ses propres parents, surtout ceux qui répétaient en boucle. C'est pas l'hôtel ici, quand on était ado. C'est si bon de pouvoir chambrer ses parents 20 ans plus tard et de se faire chambrer par ses grands-parents à l'EHPAD.
5: Ma petite Sandrine, c'est gentil d'être venue me voir. Tu veux une salutacine? Alors comme ça... Il paraît que tu veux être comédienne. Eh bien, il va falloir avoir de la patience, hein. Mais bon, comme on dit chez nous, à force de patience et de seins doux, l'éléphant sodomise le pou.
4: Voilà, bah c'est ça le bonheur quand on est aidant. Sandrine Saroche l'a compris, on donne beaucoup d'amour et on reçoit de très belles preuves d'humour en retour. Nos anciens sont de joyeux de riz sans filtre qui nous aident à vivre plus léger avec ou sans Saint-Doux.
0: Merci Fred Ballard pour l'humour en tube. Avant de partir à Belfort ou encore à Giromagny, comme promis, le nouveau Charles Doré, ça s'appelle Hypersensible.

0: rue fragile.
1: Charles Doré, hypersensible.
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1: Et demain, c'est la fête de l'automne à Belfort. C'est devenu un incontournable au fil des ans, une fête organisée chaque année par la maison de quartier du centre-ville. Et si je vous parle d'oiseaux, c'est parce que la Ligue de protection des oiseaux va y tenir un stand sur lequel vous pourrez notamment fabriquer des mangeoires que vous ramènerez ensuite chez vous pour les mettre dans votre jardin ou sur votre balcon. C'est ouvert à tous, c'est gratuit demain de 17h à 20h. Début également ce week-end de la quinzaine d'automne de Giromagny, la première du nom. 15 jours de fête jusqu'au 1er novembre. Quelques événements phares, notamment la journée d'ouverture samedi, la journée octobre rose, du théâtre également au profit d'Octobre Rose, avec une pièce qui sera jouée le samedi suivant, le 24 et puis le 28 octobre, un ciné-volant, ciné-conte. Et puis tout au long de cette quinzaine, un grand concours de façades fleuries. Le thème, c'est l'automne, bien sûr, citrouilles, feuilles, fleurs, objets naturels, entre autres. Les façades, les fenêtres, les balcons, les jardins sont ouverts à tous les habitants de Giromagny. Il y aura un premier prix pour la maison la mieux décorée. L'inscription se fait en mairie 28 Grande Rue ou par mail à mairie@giromagny.fr.
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0: François Hardy avec ici Belfort Montbéliard, Tamalou. Bah non, écoutez, tout va bien, c'est même l'heure d'ouvrir le standard. 03 84 22 82 82. Comptez pas compter pour vous offrir les premiers cadeaux de l'après-midi, vos entrées pour aller voir la nouvelle troupe de Notre-Dame de Paris cet après-demain, samedi 20h à la Maison du Peuple à Belfort. Notre-Dame de Paris, évidemment, immense comédie musicale qui a connu un succès planétaire quasiment, hein, plus de 6000 représentations à travers le monde à la toute fin des années 90, début 2000. Vos entrées avec donc cette nouvelle troupe à l'affiche samedi soir à Belfort, c'est dès maintenant. 03 84 22 82 82.
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0: Et rendez-vous juste après ce très très bon Coldplay. Feels

0: Falling in Love. Coldplay avec Ici Belfort-Montbéliard.
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0: Eh bien, bonjour Stéphane.
2: Eh bien, bonjour à vous tous.
0: Bonjour, bonjour à Stéphane à Belfort, tout va bien ?
2: Oui, et vous ?
0: Ben, ça va parfaitement bien, d'autant que j'ai peut-être cette bonne nouvelle qui arrive incessamment sous peu. Si vous n'avez rien prévu samedi soir, il y a la nouvelle troupe de Notre-Dame de Paris à la Maison du Peuple à 20h. On va donc tenter de vous offrir ces deux entrées, si vous êtes toujours partant. On y va ?
2: Moi toujours.
0: Bah, parfait. On va jouer à compter pas compter. On va jouer avec la cathédrale Notre-Dame de Paris en l'occurrence. Et je vais vous proposer trois affirmations sur les trois. Il me faudra au moins deux bonnes réponses. Et vous me dites compter si vous pensez que c'est vrai et pas compter si vous pensez que c'est faux. Est-ce que c'est clair pour vous ?
2: Je suis opérationnel.
0: Ah bah si vous êtes opérationnel, on y va sans plus tarder. C'est parti. Notre-Dame de Paris, la cathédrale donc a plus de 800 ans. Compter ou pas compter ?
2: Compter.
0: Elle se trouve sur l'île de la Cité, à Paris. Comptez ou pas comptez ?
2: Moi, je dirais compter.
0: Mmh. Et puis, elle est en partie brûlée en 2025, Notre-Dame de Paris. Comptez ou pas comptez ?
2: Je sais qu'elle a brûlé. Moi, je dirais compter. Allez, hop là.
0: Vous dites, pardon ?
2: Compter.
0: Ouais, vous pensez que c'était l'année dernière ? C'est si frais que ça ?
2: Non, bah, pas compter.
0: Voilà, pas compter, on va dire ça plutôt. Allez, on calcule votre score. La cathédrale, elle a plus de 800 ans, effectivement. Début de la construction, 1163. Elle s'est achevée à quelque chose près en 1345. Première bonne réponse. La deuxième, elle est bonne également. Elle se trouve au cœur de Paris, sur l'île de la Cité. Et puis, elle a en partie brûlé le 15 avril 2019. Ouais, ça fait déjà... Ça fait 7 ans et demi.
2: J'étais pas au courant.
0: Vous n'étiez pas au courant qu'elle avait brûlé ?
2: Ben si, mais en fait, pas la date.
0: Pas la date, oui. Des images qui avaient fait le tour du monde, évidemment, à cette époque-là, et la reconstruction s'est achevée il n'y a pas si longtemps que cela. Et c'est un monument, l'un des plus beaux monuments au monde, évidemment, que je vous invite à découvrir un jour, hein, si vous ne la connaissez pas, cette cathédrale au cœur de Paris, mon cher Stéphane.
2: Bon, ben, voilà. J'ai bien été à Paris, mais je n'ai pas été jusque-là.
0: Et ben, ce sera pour la prochaine fois. Et quoi qu'il en soit, plus proche de nous, samedi soir, vous serez donc à la Maison du Peuple à Belfort avec la personne de votre choix pour applaudir la nouvelle troupe de Notre-Dame de Paris. Voilà Stéphane, à bientôt.
2: Bah bientôt, je coupe pas, hein, comme vous
0: voyez. Non, on vous repasse Mélanie au standard.
2: D'accord.
0: Allez, bonne fin de journée, à très bientôt. On rejoue dans moins d'une heure.
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0: Dans moins d'une heure, on rejoue à compter pas compter pour vous offrir encore de très beaux cadeaux. Magiques, évidemment, c'est le principe de votre radio Actu Locale. Musique et bonne humeur. La suite, c'est avec Donna Summer.

0: Donna Summer et sa version de Call It Be Magic. Il y avait eu la version également mondialement connue de Barry Manilow. Et puis Le Temps qui court, version française, avec notamment Les Enfoirés, avec Alain Chamfort. Ou encore avec les To Be Free, Frédéric Gallman et Jones, pas tout à fait les To Be Free, mais un joli trio qui arrive dans un court instant, et le nouveau Christophe Maé, juste avant 17h.
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0: de la Manche et toi, elle sera chez nous au début de l'année prochaine sur la scène de l'Axon de Montbéliard le 16 janvier 2027. Christophe May.
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0: Et rendez-vous dans 3 minutes pour un nouveau coup d'œil sur la météo, il est 17h. 17h et toute l'actualité, c'est avec Benjamin Mathieu.
2: Le Premier ministre tenait une réunion ce matin sur le très attendu plan de relance agricole. Sébastien Lecornu promet de débloquer entre 500 et 700 millions d'euros pour les agriculteurs qui s'ajouteront aux 1,2 milliard déjà annoncés pour aider un secteur touché par les canicules à répétition, mais aussi l'augmentation du prix des carburants. Des moyens supplémentaires qui vont donc être rajoutés au budget en discussion en ce moment à l'Assemblée nationale.
3: Le plan d'urgence, c'est 1,3 milliard d'euros, vous disais-je. Le plan de relance, en fonction de ce que la concertation va donner, des discussions parlementaires, on est quand même quelque part entre 500 et 700 millions d'euros qu'on va réinjecter dans les discussions budgétaires. Certains sont déjà dans la copie. D'autres vont faire l'objet d'amendements du gouvernement dès l'Assemblée nationale et dès le Sénat. Au moins 4 amendements d'ailleurs du gouvernement vont être intégrés, mais on a globalement 15 jours devant nous qui vont nous permettre justement de mener une concertation efficace.
2: Le Premier ministre qui s'est également exprimé sur le mouvement des lycéens dénonçant la transformation de cette mobilisation en un mouvement de violence urbaine. De son côté, le ministre de l'Éducation nationale affirme que des décisions concernant Parcoursup seront communiquées d'ici fin octobre. Édouard Geffray qui reçoit une nouvelle fois les syndicats lycéens cette fin d'après-midi midi en visioconférence. Elle avait apporté cette semaine son soutien aux lycéens, justement, l'égérie des défenseurs de l'environnement. La militante écologiste suédoise Greta Thunberg est à Marseille aujourd'hui. Elle participe à un blocage devant la société française d'armement Eurolink, l'entreprise qui est soupçonnée de livrer à Israël des pièces d'armement. Lui est soupçonné d'avoir planifié une attaque dans un établissement scolaire à proximité de son domicile en Alsace. Un adolescent de 17 ans a été interpellé en juin, mais nous l'apprenons aujourd'hui. Les enquêteurs ont découvert que cet adolescent avait des liens avec la True Crime Community, une communauté sur Internet qui glorifie les tueurs de masse. C'est cette même communauté qui est suspectée d'avoir influencé le collégien de 14 ans qui a tiré dans son établissement d'Aubagne en début de semaine, blessant 2 personnes. Et dans cette affaire, un adolescent de 13 ans a été interpellé dans le département du Nord. Il est soupçonné d'avoir été en lien avec ce tireur du collège d'Aubagne. La fonderie de Bretagne, qui emploie 244 salariés à Caudan dans le Morbihan, a été placé en liquidation judiciaire faute de repreneur. Un drame humain et industriel inacceptable pour les syndicats. Mauvaise nouvelle si vous faites partie des plus de 10 000 particuliers qui avaient investi dans Duralex en novembre dernier en raison du redressement judiciaire de la verrerie bien connue des Français. Les plus de 7 millions d'euros récoltés ne seront pas remboursés. Et puis les 2 derniers pandas hébergés en France partiront du zoo de Beauval en décembre 17 exactement. Il était convenu dès le départ de ce programme d'échange avec la Chine que les pandas arrivés en France en 2012 dans ce zoo du Loir-et-Cher devrait repartir, mais le parc annonce dans la foulée l'arrivée d'un nouveau couple dans quelques semaines, en 2017. Il y aura une petite latence, mais vous pourrez retrouver des boules de poils noirs et blanches dans ce zoo.
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0: Bon, le ciel était un petit peu plus couvert aujourd'hui, c'est vrai, sur le Nord-Franche-Comté, mais pas de pluie, un temps qui restait relativement clément et sec tout au long de cette journée. Température encore relativement douce, autour des 20 degrés au cœur de cet après-midi. La soirée et la nuit s'annoncent plutôt calmes. Journée plutôt similaire, hein, prévue pour demain par Météo France, avec là aussi des pointes à plus de 20 degrés dans l'après-midi. En revanche, changement d'ambiance totale et assez radical pour le début du week-end, notamment à partir de samedi, du gris, de la pluie et 10 degrés de moins quasiment.
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0: Avec un joli baiser, c'est Alain Souchon.

0: Souchon, le baiser, et c'est déjà la fin de journée. On va être tranquillement ensemble jusqu'à 19h. Tout à l'heure, on va faire un petit crochet par le parc Sigoland dans un petit instant. Halloween, autrement, le secret des dragons, le parc qui se met aux couleurs d'Halloween pour ses vacances d'automne. On en parle avec Caroline Meyer, notre invitée, dans un tout petit instant. À venir également un petit peu plus tard, l'actu musique de ce jeudi. Émilie Mazoyer, Décibel, avec du Christophe May, Angèle, Christophe, Willem, encore la Manon Negra. Et puis les derniers cadeaux de ce jeudi, les derniers cadeaux de ce 16-19 en jouant à compter, pas compter. Ce sera dans une petite demi-heure pour vous offrir vos places pour aller voir Peter Pan en représentation samedi à 14h à la Maison du Peuple à Belfort.
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0: Dans les médias, c'est une nouveauté, c'est Joseph Kamel avec Vita, un joli duo pour cette mi-octobre. Ça s'appelle Jamais, c'est une nouveauté ici Belfort-Montbéliard.

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1: Joseph Kamel Levita, ça s'appelle Jamais. Et les vacances démarrent après-demain, ou même peut-être même dès demain soir, les vacances d'automne, et le parc Sigoland se met aux couleurs d'Halloween. Pour l'occasion, on en parle avec vous, Caroline Meyer, bonjour.
2: Bonjour.
1: Chargée de communication, bien sûr, pour le parc Sigoland. Halloween, autrement le secret des dragons, qu'est-ce que vous allez nous proposer pendant cette quinzaine?
2: Alors, on a une belle petite programmation pour les vacances de la Toussaint. Mmh. On a des animations, des spectacles, des petites scénettes qui seront jouées toutes les après-midi, des scénettes différentes, des comédiens qui vont déambuler dans les allées du parc. Et bien évidemment, on a donc ce fameux jeu de piste. Alors, autour de 5 dragons.
1: 5 petits dragons, racontez-nous un peu. Oui. Qui sont ces petits dragons? Il y a Lumi, il y a Grondor, Larmiche, Trouille, Mélie et Mélo.
2: Exactement. En fait, chacun de ces dragons va représenter une émotion et c'est un petit peu cette tournure pédagogique qu'on a voulu donner au jeu de piste. Voilà, les enfants vont devoir trouver les dragons et comprendre l'émotion qui est associée à chaque dragon.
1: Alors, il y aura, vous l'avez dit, des déambulations de chevaliers, donc de princesses, de chasseurs également dans les allées. Parmi les autres animations, proposer un cours de zoologie magique.
2: Exact.
1: Et puis un spectacle.
2: Exactement. Présenté par la compagnie Demotus et apparemment, il y aura pareil des petites références aux dragons.
1: Et puis un spectacle de cirque également spécial Halloween. Hein.
2: Tout à fait, je dirais même deux spectacles de cirque. Les deux représentations de midi et 16h tous les jours sont différentes et axées sur la thématique Halloween.
1: Et il y a au programme également pour la fin de cette quinzaine, hein, mais même si on n'a pas encore débuté, on note déjà la date du 31 octobre avec une nocturne ce jour-là.
2: Absolument, le 31 octobre, le parc sera ouvert de 10h à 22h et c'est notre première nocturne à Halloween. Donc on va vraiment pouvoir découvrir le parc de nuit, avec tout l'éclairage et décoration d'Halloween, ça va être incroyable.
1: Ça doit être pas mal de boulot de préparation quand même tout ça. Hein.
2: Un petit peu, aime bien faire ça.
1: Bah, c'est une grande première qu'on vous souhaite réussir évidemment, on pourra se restaurer sur place et Halloween oblige, il y aura de la soupe de potiron au menu notamment. Hein.
2: Absolument, et elle est déjà au menu dès midi.
1: Dès midi, très bien. Un petit mot quand même, c'est important, des tarifs et des réservations, comment ça se passe?
2: Alors, donc les tarifs sur place, on est à 22€ pour les adultes et à 20€ pour les enfants. Mmh. Et si vous prévoyez la visite en avance, il y a des billets malins disponibles en ligne, c'est intéressant, c'est un peu moins cher.
1: Un petit peu moins cher, tarif spécial également pour la nocturne du 31?
2: Exactement, en fait, pour les personnes qui veulent venir uniquement à partir de 18h, il y a un tarif spécial qui est à 13€ en ligne, voilà.
1: 13€ en ligne ou 15€ sur place, hein, me semble-t-il.
2: Exactement.
1: Voilà, merci beaucoup Caroline Meyer.
2: Avec grand plaisir, bonne soirée.
1: À très très bientôt, chargée de communication pour le parc Sigoland, qui va donc se transformer en royaume fantastique pour cet Halloween, placé sous le signe des dragons, des chevaliers, de la magie. Et ce qu'on va faire, c'est qu'on va vous offrir sans plus tarder, allez on y va, on est comme ça ici, votre pack famille pour Sigoland. Votre pack famille, il comprend 4 entrées tout simplement pour vous les enfants ou encore les petits-enfants. Et on va faire, on ne peut plus simple, le premier ou la première à nous appeler repart avec ce pack famille, 03 84 22 82 82. Et nous on repart en musique avec Stilto et avec Supertramp, ça aussi c'est un grand classique. Voici The Logical Song, belle fin d'après-midi avec nous.

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1: Stilto, faut que tu m'aimes, vous allez adorer forcément ce grand, grand classique de Michael Jackson qui arrive dans un petit instant. On reparlera d'ailleurs tout à l'heure de Michael Jackson dans l'actu musique, mais pas que. Il y aura les deux Christophe, Christophe Maé, Christophe Willem, Angèle, la Manon Desgras. Et puis nous, on parlera également de Jean-Jacques Goldman et de karaoké dans moins de 5 minutes.
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0: La Beyond Girl, Michael Jackson, avec Ici Belfort Montbéliard.
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0: En veux-le-moi, je te donne quand la musique est bonne, pour que tu m'aimes encore, et tellement d'autres chansons de Jean-Jacques Goldman qui font partie de notre mémoire collective du grand patrimoine de la chanson française. 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
0: L'actu musique justement dans un petit instant avec Émilie Mazoyer. Elle arrive juste après Jackie Quartz. Belle fin de journée avec nous.

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0: Oui, c'est moi, absolument. Et c'est Émilie Mazoyer également qui est avec nous pour l'actu musique.
2: Salut tout le monde. Émilie, au rapport pour votre dose quotidienne d'actualité musicale. L'anniversaire du jour va vous faire retomber en enfance. Vous avez même le droit de verser votre petite larme.

Son à 100 ans, sa première apparition avec ses copains, Maître Hibou, Coco Lapin, Tigrou et Porcinet, c'était le 15 octobre 1926, jour où le premier épisode de ses aventures sous la plume d'Alan Alexander Milne est sorti dans les librairies anglaises. Alors petit détail croustille, il y a 100 ans, Winnie l'ourson se baladait complètement à poil. Son petit t-shirt rouge n'est apparu que dans les années 30 quand Steven Schlesinger, un producteur américain, a acheté la licence aux Anglais pour lancer Winnie aux États-Unis. Charlotte Cardin avait annulé ses 4 derniers festivals de l'été car sa voix était toute cassée. Bonne nouvelle, c'est réparé et une nouvelle chanson vient d'arriver.

Memories, souvenirs, la nouvelle chanson de Charlotte Cardin, premier extrait de l'album Midnight, mon amour, qui sortira en janvier prochain. Si vous voulez en savoir plus, allez donc sur ici.fr ou votre application Ici ou votre appli de podcast préférée pour écouter l'épisode de Décibel d'hier, mercredi 14 octobre. Charlotte Cardin était notre invitée. Dans les télécrochets pour enfants, on s'ennuie souvent avec des petits qui essaient de chanter comme les grands. Mais parfois, on tombe sur un ovni parfaitement réjouissant.

Ce garçon s'appelle Nelson, il a 15 ans, il vit en Martinique, chanteur lyrique depuis l'âge de 11 ans. Nelson avait participé l'an dernier à l'émission Prodige sur France 2, mais là c'est sur TF1 qu'il s'est illustré en remportant haut la main le concours The Voice Kids. Son projet c'est de mélanger la pop et la musique classique, on lui souhaite plein de réussite. Plus de peur que de mal pour Hugo Frey, 97 ans, qui a surpris la semaine dernière des cambrioleurs dans sa maison de Marly-le-Roi. Heureusement effrayé par l'alarme qui s'est déclenchée, les deux malfrats se sont enfuis et Hugues s'en est bien sorti. C'est...

Bon, vous l'aurez compris, pour avoir des nouvelles de Christophe May, Christophe Willem, Angèle ou encore la Manon des Grâces, ce sera demain, mais c'était bien aussi Winnie l'ourson et Hugues Frey. Et ce qui est sûr, c'est que nous sommes le 15 octobre. Ouais, hein, 15 octobre 1997, c'était la dernière date de la dernière tournée mondiale de Michael Jackson. C'était à Durban, en Afrique du Sud. 82 concerts au total, 58 villes sur 5 continents, 35 pays visités, le tout devant 4,5 millions de spectateurs.

pour avoir eu la chance de le voir en concert une fois dans ma vie. C'était quand même incroyable, Michael Jackson, avec Thriller et tous ses tubes. À l'appel, tube à venir, et tube qu'on appelle dès maintenant, c'est ce duo. Un petit peu improbable, c'est vrai, mais qui fonctionne très bien. C'est Marc Lavoine et Patrick Fiori, c'est une nouveauté. Et ça s'appelle Occupé.

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1: Marc Lavoine et Patrick Fiori avec Occupé. Si vous ne savez pas quoi faire en début d'après-midi samedi, bah j'ai de quoi vous occuper avec ce bon plan, ces deux invitations pour aller voir Peter Pan. Ça ne se refuse pas, ça, évidemment. Peter Pan, la représentation a lieu à 14h samedi après-midi à la Maison du Peuple à Belfort. On joue ensemble à Comptez pas Comptez, 03 84 22 82 82. Vos invitations vous attendent dès maintenant. C'est votre radio. Ici Belfort Montbéliard qui régale et on se retrouve juste après l'année Marline.
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0: La douceur scandinave de Lenny Marlin avec Céline Denier.
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0: Bah oui, prenez une place ma chère Émilie, bonsoir.
2: Bonsoir
0: Émilie, vous nous appelez d'où?
2: De Nomé,
0: dans le département du Doubs. Et on vous propose de faire un petit peu de route samedi en début d'après-midi pour aller voir la nouvelle version de Peter Pan, c'est à la Maison du Peuple à Belfort. On va jouer ensemble à Comptez pas Comptez. Ça vous va, on tente? On y va?
2: Très bien, oui.
0: Alors, Comptez pas Comptez, le principe, c'est que je vous donne trois affirmations sur des Peter. Tiens, on va jouer avec des Peter célèbres. Et puis vous me dites comptez si vous pensez que c'est vrai et pas comptez si vous pensez que c'est faux, tout simplement. D'accord?
2: D'accord.
0: Et je vous aide en cas de soucis, pas de problème. On y va, c'est parti. Peter Parker est le vrai nom de Spider-Man. Comptez ou pas comptez? Vous dites comptez, c'est bien ça?
2: Oui.
0: Comptez, première réponse enregistrée. Peter Falk a incarné l'inspecteur Columbo pendant très très longtemps à la télévision. Comptez ou pas comptez?
2: Mon mari dit compter.
0: Ah bah si le mari dit compter, on va prendre compter, on va l'enregistrer.
2: Oui, bah on est ensemble, non, pas plus
0: rouge. Enfin, Pierre est l'équivalent français du prénom de Peter en anglais. Pierre égale Peter. Compter ou pas compter?
2: Comptez.
0: Allez, comptez, merci monsieur. Alors, on va calculer votre score sans plus tarder. Peter Parker, c'est Spider-Man, évidemment. Première bonne réponse. Peter Falk.
3: Ma femme me dit que oui.
0: C'est la bonne réponse, c'est l'inspecteur Columbo, évidemment. Et enfin, Pierre est bien l'équivalent français de Peter. Je sais que j'imite très mal Columbo, je suis désolé. Et sachez que Pierre et Peter nous viennent du grec Petros ou du latin Petrus, ce qui veut dire pierre ou rocher. Voilà, tout simplement. Eh bien, écoutez, c'est une bonne nouvelle pour vous. On vous offre vos entrées pour Peter Pan. Est-ce que vous avez des enfants, monsieur, madame?
2: Non, mais on en a dans notre entourage. On fera des
0: heureux. Eh bien, ce qu'on va faire, exceptionnellement, et comme je suis de bonne humeur aujourd'hui, ben, on vous offre non pas deux, mais quatre places. Quatre places pour vous.
2: Parfait.
0: Quatre places pour vous, pour Peter Pan. Samedi à 14h à la Maison du Peuple à Belfort. Voilà, Émilie, à très bientôt.
2: Comment faut faire pour les récupérer?
0: On vous repasse Mélanie au standard, elle va tout vous expliquer.
2: D'accord.
0: Voilà, bonne route, soyez prudents et à très bientôt. Allez, nous repartons en musique sans plus tarder, on y va.
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0: Il y aura Axel Red, mais là maintenant il y a Simply Red. C'est pas de la même famille, un petit peu la même couleur de cheveux quand même. Simply Red, if you don't know me by now, pour votre début de soirée.

0: Maxime Thirède avec ici Belfort Montbéliard. Bonsoir Stéphane Paris.
1: Bonsoir Pierrick Roux.
0: Dans 10 minutes, le journal de 18h à la une ce soir.
1: On va parler des conséquences inattendues de la sécheresse et des arrêtés anti-sécheresse, notamment le fait de ne pas pouvoir utiliser l'eau. Je ne sais pas si vous avez déjà fait du cyclocross.
0: Il y a très longtemps.
1: Il y a très longtemps, quand vous allez en forêt, que c'est un peu boueux, quand vous revenez, il faut nettoyer le vélo.
0: Et puis tout le reste.
1: Voilà, mais avec quoi vous nettoyez le vélo?
0: Avec de l'eau.
1: Et si vous n'avez pas la possibilité de prendre de l'eau, vous faites comment?
0: C'est compliqué, je ne sais pas comment.
1: On essaiera de trouver la solution tout à l'heure à 18h.
0: Rendez-vous pris dans moins de 10 minutes. À venir également un coup d'œil sur la météo et côté musique, Eddie Mitchell. Et comme promis, Axel Red, et vous tendrez bien l'oreille, un petit peu avant la fin de cette nouvelle chanson d'Axel Red, on entend Renaud, mais Renaud, un peu loin. A tout de suite.
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0: Chantez pour elle le tout nouveau Axel Redin.
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0: Rendez-vous dans pile 5 minutes pour la météo après les infos, il est 18h. 18h, le journal Stéphane Paris. On commence avec du Mont d'Or, de la Cancoyotte et des saucisses de Montbéliard.
2: Miam miam, ce n'est pas la liste de mes courses de ce soir, Pierrick, non. Ah. C'est le butin, pour le moins inhabituel, d'un vol de distributeur installé par la fromagerie Lehmann à Étupes. Ça s'est passé hier soir sur les caméras de vidéosurveillance. On voit un homme seul, à moitié cagoulé, s'acharner sur la machine avec un pied de biche. Les gérants ont retrouvé ce matin les vitres de la machine fracturées. Il y en a pour 200 euros de nourriture dérobée, sans compter les réparations du distributeur qui est évidemment hors d'usage.
0: Du nouveau dans l'enquête sur la fusillade d'Aubagne.
2: Oui, après la mise en examen et le placement en détention du collégien âgé de 14 ans qui a blessé par balle un principal et une enseignante. On a appris aujourd'hui qu'un autre mineur a été interpellé dans le cadre de cette enquête. Les précisions avec vous, David Giacomo.
3: Il s'agit d'un adolescent de 13 ans interpellé hier après-midi, non pas dans le secteur d'Aubagne, mais dans le nord de la France. Et il lui est reproché d'avoir été en lien sur TikTok avec le collégien qui a ouvert le feu dans son établissement, un compte TikTok où des centaines de vidéos de tuerie de masse ont été publiées. Les enquêteurs de la SDAT, la sous-direction antiterroriste, vont maintenant entendre en garde à vue cet adolescent de 13 ans pour comprendre précisément quel lien il avait avec le collégien d'Aubagne et savoir si lui aussi est fasciné par les tueries de masse dans les écoles et par la communauté dite True Crime Community, TCC, une menace terroriste encore minoritaire en France. C'est ce que nous expliquait ce matin sur France Info le procureur national antiterroriste, avec à ce stade 3 dossiers traités. Et c'est la première fois en France en matière de terrorisme justement qu'un jeune de 14 ans passe à l'acte.
2: David Di Giacomo du service police-justice de France Info.
0: Une aide exceptionnelle en faveur des agriculteurs.
2: Oui, le gouvernement annonce qu'il va débloquer une enveloppe entre 500 et 700 millions d'euros dans le plan de relance agricole 2027. Cela fait suite à la longue période de sécheresse et de calamités agricoles et de canicules des agriculteurs. Déception du côté des syndicats qui espéraient au moins le double. On y revient dans le journal à 19h. Une visite attendue demain au lycée Courbet à Belfort. Le recteur d'académie de Besançon est donc dans le territoire de Belfort ce vendredi matin. Pierre Moya va rencontrer les enseignants et les élèves du lycée 8 jours après les incidents et le tir de mortier à l'intérieur de l'établissement. Le recteur d'académie qui vient écouter les revendications des lycéens. Pierre Moya sera d'ailleurs l'invité de la matinale d'ici Belfort-Montbéliard demain en direct à 7h45.
0: 18h02, c'est une conséquence insolite et inattendue des restrictions d'eau dans la région.
2: Oui, les organisateurs de la Coupe de France de cyclo-cross à Brognard s'arrachent les cheveux. Leur épreuve a lieu dans 8 jours, les 24 et 25 octobre, autour de la base nautique. Problème, l'arrêté sécheresse dans le Doubs interdit aux équipes d'utiliser l'eau du réseau pour nettoyer les vélos. Si la préfecture du Doubs n'accorde pas de dérogation aux organisateurs, les conditions de course s'annoncent pour le moins chaotiques, Nicolas Wilhelm.
4: Cela fait des jours et quelques nuits blanches que Denis Mercier, le patron de l'organisation, retourne le problème dans tous les sens. Comment faire sans l'eau du réseau?
5: Il y avait une solution, puisqu'on avait l'accord de prélever l'eau dans les temps, de faire une réserve d'eau par une citerne d'un agriculteur ou par les pompiers, avec une motopompe d'alimenter le poste matériel. Mais c'était techniquement pratiquement impossible. Donc ça veut dire que la solution, ce sera jerrycan, seau et brosse. C'est tout. À l'heure où on se parle, il n'y a pas d'autre solution. Maintenant, on espère quand même que le préfet nous accordera cette dérogation et qu'on pourra laver les vélos.
4: Sans dérogation, les conditions seraient alors très compliquées, selon Joseph Raveau, bénévole pour l'organisation.
6: Je plains les équipiers, moi, parce que le poste de lavage des vélos, il est quand même relativement loin de l'étang. Il y a une petite butte à passer, ça risque de demander une logistique importante. Hein. Puis ça, c'est à 500 mètres au moins du point d'eau. Quand on voit sur les années précédentes le poste de lavage des vélos, c'est une installation qui est impressionnante. Les gens sont en bottes dans 20 cm de flotte.
4: Pour éviter les allers-retours, jerrycan à la main entre les stands de nettoyage et l'étang de Brognard, les organisateurs ont une autre solution, ou plutôt un espoir, qu'il ne pleuve pas avant les épreuves.
2: Et la préfecture du Doubs doit se prononcer sur la demande de dérogation des organisateurs d'ici la fin de semaine. En football, le déplacement des supporters sochaliens à Metz ce samedi pour la 9e journée de Ligue 2 sera encadré. Décision de la préfecture de Moselle qui a classé ce match à risque en raison d'un passif entre ultras des deux camps. Les 5 bus sochaliens seront escortés à l'arrivée et au départ du stade Saint-Symphorien. On compte environ 400 supporters. Et puis sur le terrain, à place ce soir à la Ligue Europa, 18h45, Lyon reçoit les Anglais de Crystal Palace. À 21h, Rennes affronte le club de Lofi-Crète et Marseille joue l'Olympiakos. On leur souhaite d'être aussi brillant que le PSG hier soir.
0: Ah bah, plus que brillant. Et alors ce record incroyable du nombre de buts en deux journées de Ligue des Champions, la mardi et mercredi, 78 buts en 18 matchs.
2: Ouais, on a fait le calcul. Bon,
0: 4 buts et quelques par match. Et c'est la première fois également depuis l'instauration de la nouvelle formule que le PSG est en tête après deux journées.
2: Deux journées.
0: Voilà, en tête.

0: pluies seront de retour. C'est un vrai week-end automnal qui s'annonce.
1: Ouais, bah alors doudoune, tout ce qu'il faut pour se couvrir. Hein,
0: c'est
1: bientôt l'hiver, non, pas encore.
0: L'automne, non, on va attendre un petit peu. Ouais, de toute façon, il n'y a plus de saison. Ouais. Donc on fait ce qu'on a. Bonne soirée.
1: Bonne soirée.
0: Prochaines infos avec Benjamin Mathieu à 19h.
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0: La dernière heure du 16-19, c'est Kylian qui est avec moi en régie. On est d'accord, Kylian Assi Bonanga, c'est bien ça. Salut l'ami, voici Johnny Clegg.

0: Assim Bonanga, Johnny Clagué et Savuka avec ici Belfort Montbéliard. On est donc là jusqu'en début de soirée, 19h, hein, tout à l'heure, avant de rejoindre ensuite Émilie Mazoyer et ses invités. Ils sont deux ce soir, Mireille Dumas et Bilal Hassani, à qui elle a consacré un film documentaire qui sera diffusé dans quelques jours sur France 4, qui est déjà d'ailleurs en ligne sur la plateforme France.tv. La bonne idée également que je vous propose, c'est de parler de la quinzaine d'automne de Giromagny qui débute après-demain pour 15 jours, donc durant toutes les vacances d'automne. C'est la toute première édition de cette quinzaine d'automne à Giromagny. Puis on fera également un petit crochet par les coulisses télé de Patrice Gascoigne avec les coulisses de cette émission qui s'appelle Alerte à l'hôtel.
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0: Et pour l'heure, voici le tout nouveau Charlotte Cardin. L'album arrive incessamment sous peu. Cette nouvelle chanson s'appelle Même.

0: Charlotte Cardin. Le nouveau, c'est Memories, souvenirs en français.
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0: C'est une grande première, la quinzaine d'automne à Giromagny va se dérouler à partir de samedi, le 17 octobre, donc jusqu'au 1er novembre. Pendant 15 jours, Giromagny se met aux couleurs de l'automne. Commerçants, artisans, producteurs, associations et acteurs locaux vont vous inviter à découvrir leurs offres commerciales, leur savoir-faire, à partager également des moments gourmands, à participer aux animations avec également un mystérieux jeu de piste. De l'automne à Halloween, laissez-vous guider et profitez de cette grande quinzaine d'automne. Elle débute donc samedi dès 9h avec le lancement de la quinzaine à l'espace de la Tuilerie, animation et dégustation sur le marché. De 10h à midi, sensibilisation au mois d'octobre rose au marché, toujours avec les professionnels de santé. À 10h, rendez-vous également devant l'espace La Savoureuse pour une marche solidaire, la randonnée des Brimbelles sur 9 km ou la boucle du Cardinal, 5 km avec le club vosgien. Participation au chapeau. 10h midi, lancement du jeu de piste au marché. Et puis de 14h à 16h, visite de la poterie Marie Meyer. Et là, c'est sur inscription. Et sur la première semaine de cette quinzaine, il y a donc un grand jeu de piste. Du 17 au 25 octobre, les commerçants et artisans de Giromagny deviennent les étapes d'un grand jeu de piste. Des énigmes vous attendent chez les participants. Vous allez parcourir la ville, observer les vitrines, chercher des indices et tenter de résoudre les énigmes. Alors pour y participer, rendez-vous au lancement du jeu, donc ce samedi, dans la matinée, au marché. Vous pourrez vous procurer le livret du jeu, partir à la recherche des énigmes et puis participer selon les modalités indiquées. Il y a également un grand concours, décorer vos façades. Le thème, c'est l'automne, évidemment. Décorer vos balcons et terrasses avec citrouilles, feuilles, fleurs, objets naturels, entre autres. Les façades, les fenêtres, les balcons, les jardins sont ouverts à tous les habitants de Giromagny. Il y aura un premier prix pour la maison la mieux décorée. Et pour vous inscrire, rendez-vous 28 Grande Rue en mairie ou par mail à mairie@giromagny.fr. Quelques événements phares durant cette quinzaine. Enfin, le 17 octobre, donc samedi, la journée Octobre Rose. Le 24, du théâtre avec cette pièce qui s'appelle Cellule, toujours dans le cadre d'Octobre Rose au Théâtre du Pilier. Et enfin, le 28 octobre, un ciné-volant ciné-conte avec le garçon qui faisait danser les collines et les petites entrevues. La première quinzaine d'automne de Giromagny débute samedi. Elle se déroule jusqu'au 1er novembre prochain. Allez, la suite, c'est en musique d'ici là pour aller tranquillement jusqu'en début de soirée. La douceur de John Osborne et puis la chaleur de ce duo Bernard Lévy et Jimmy Cliff juste après.

0: Mélodie Tempo Harmonie, Bernard Lavilliers, Jimmy Cliff, on va reparler d'Halloween, cette fois-ci du côté de Dinozzo dans un petit instant, et puis de céramique également, céramique en fait, c'est pour très très bientôt du côté de Sochaux, on en reparle juste après le nouveau Bruno Mars, On My Soul.
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0: Bruno Mars, My Soul.
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0: Et à la veille des vacances d'automne, à partir de samedi jusqu'au 1er novembre, préparez-vous à vivre une expérience inédite au parc d'Inozzo, ce parc préhistorique qui se trouve à Charbonnières les Sapins, puisque pour la période d'Halloween, d'immenses dragons animatroniques vont prendre vie au sein de Inozzo. Leur rugissement, leur battement d'aile, leur regard flamboyant vous plongeront au cœur d'un univers où la légende devient réalité. Entre citrouilles lumineuses, araignées géantes, créatures d'Halloween, les dragons seront les véritables stars de ces vacances d'automne. Vous êtes toutes les infos, les renseignements sur dinozzo.com. Et puis depuis 2023, la porte ouverte sur les arts, cette association met en vie céramique. En fait, chaque année, environ 1800 visiteurs se rendent dans les salons d'hôtels de ville de Sochaux pour découvrir les potiers et céramistes locaux, régionaux, nationaux, voire internationaux. Cette année, la priorité est donnée à l'invité d'honneur, à William Satter, potier, céramiste spécialisé dans la cristallisation. Il habite à Valdois. Il sera donc présent parmi tant d'autres les 24 et 25 octobre à l'hôtel de ville de Sochaux.
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0: On va l'appeler Oria, soirée mondaine, et elle voulait aussi qu'on l'appelle Venise. C'est Julien Clerc sur votre radio, ici Belfort-Montbéliard.

0: Auria, soirée mondaine avec ici Belfort-Montbéliard.
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0: Et soirée mondaine ou pas, c'est déjà le début de soirée. La nuit va bientôt tomber d'ailleurs. On arrive à la mi-octobre et puis dans une dizaine de jours à peine, maintenant on passera à l'heure d'hiver. Mais pour l'heure, on plonge dans les coulisses télé de Patrice Gascoigne qui nous fait découvrir une nouvelle émission qui arrive ce soir sur M6 qui s'appelle Alerte à l'hôtel.
2: Vous voyez quand Philippe Etchebest découvre effaré l'état de la cuisine d'un restaurant qu'il doit sauver ? Eh bien ce soir, on aura la version hôtel.
3: C'est pas aux normes, mais c'est dangereux. Quelqu'un peut être électrocuté. C'est la folie. Moi, j'ai jamais vu ça.
4: Espérons que ce soit mieux de l'autre côté du mur, dans ma chambre.
3: Bah, elle est pas faite, la chambre. J'arrive pas à le croire. Le lit est même pas fait. Les draps sales, là. Mais dans cet hôtel, ça s'arrête jamais.
2: Dans Alerte à l'hôtel, ils sont deux experts à avoir pour mission de sauver un hôtel en grosse difficulté. Fred Siriex, figure incontournable de l'hospitalité au Royaume-Uni, et Pauline Pétard, une spécialiste du redressement hôtelier. Passé le constat, souvent assez terrible, comme on l'a entendu dans l'extrait, nos experts ont un mois pour transformer durablement l'hôtel, en l'occurrence ce soir, un hôtel situé à Souples-le-Loing, en Seine-et-Marne. J'ai rencontré l'un de ces experts, Fred Siriex, qui passionne déjà des millions de téléspectateurs, mais outre-Manche, puisque cela fait 15 ans qu'il est présent sur une chaîne britannique avec le format anglais, le format original de Alerte à l'hôtel. 15 ans qu'il plaît à nos voisins avec son accent français. Mais est-ce que le charme va agir en France ? La réponse de Fred Siriex.
5: Je sais pas. Ça dépend des téléspectateurs, de ce qu'ils pensent de l'émission. C'est à eux de décider.
2: Ça fait quoi finalement d'aller maintenant montrer sa tête sur une chaîne française ?
5: Alors je suis ravi parce que ma mère va pouvoir regarder mes émissions sans les sous-titres. Ses copines lui ont envoyé plein de messages pour dire « Ton fils est à la télé, il va passer sur M6 ». Donc ma mère est ravie et je suis ravi moi aussi.
2: Votre maman qui est à Limoges ?
5: Elle est à Limoges.
2: Est-ce qu'il y a plus ou moins d'appréhension de faire la télé en France qu'en Angleterre ?
5: L'appréhension pour moi, c'est la langue, en fin de compte, parce que ça fait 35 ans que je suis en Angleterre, je travaille en Angleterre, le business se fait en anglais. Et la deuxième chose, c'est la façon de faire la culture française par rapport à la culture britannique. Donc ça, c'est vraiment différent. Mais bon, moi, je suis français, je ne suis pas britannique. Donc, en fin de compte, c'est une question de se réadapter très rapidement et facilement aux façons de faire ici.
2: Et dès ce tournage, c'était un petit peu différent de la manière de tourner que vous avez faite en Angleterre ?
5: Ce que j'ai adoré, la première email que j'ai eue, ce qu'on appelle call sheet, tout est marqué avec les grands détails, ce qu'on fait de 8h à 9h à 10h, etc. Et après, il y avait un gros passage gras, c'était lunch de midi à 2h. Et il y avait le menu et le vin à côté et café. En Angleterre, on a passé. Et ça, j'ai adoré.
2: Grâce à Fred Siriex, on sait qu'on mange bien sur les tournages de Alerte à l'hôtel. Première mission ce soir sur M6.
0: Patrice Gascoigne pour les coulisses télé. Tiens, qu'est-ce qu'on a maintenant ? Ah, ça, c'est bien. C'est même très, très bien. C'est Guns N' Roses, évidemment. La version de Knocking on Heaven's Door pour vous.

0: Il y en a eu quand même un sacré paquet de reprises de Knocking on Heaven's Door, mais je pense qu'elle est dans le top 3 celle-là, hein, la version de Guns N' Roses.
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0: L'original, c'était Bob Dylan, salut. Évidemment. Ah, on y va, on prend le temps, Kylian, on y va tranquillement. C'est la petite humeur du jour de Pierre-Hugues José qui est là chaque matin très tôt, un petit peu avant 7h aux côtés de Noah Sommier. Et forcément, c'était encore le cas ce matin.
3: Salut Noah, comment que c'est?
4: Oh bah très bien, j'ai retrouvé des vieux vêtements ces derniers temps chez moi.
3: Ah bah ça, tu sais, nos vêtements, hein, ils meurent jamais vraiment. Ils descendent dans la hiérarchie. Tu vois, t'as un t-shirt neuf au début, c'est un cadre supérieur. Tu le respectes, tu le mets pour sortir, tu fais attention en mangeant. Attention, j'ai mon nouveau t-shirt. Hein. Même une goutte de sauce tomate, hein, c'est un accident du travail. Puis 6 mois passent, le t-shirt, il descend d'un grade. Maintenant, tu le mets pour aller faire les courses. Il est encore présentable, mais tu vas plus l'emmener dîner. Tu vois, il a perdu ses responsabilités. Un an plus tard, petit trou sous le bras. Là, nouvelle affectation, t-shirt de maison. Et puis ça, c'est une étape importante, parce qu'à partir de là, il peut rester dans l'entreprise pendant 15 ans. Tu dors avec, tu cuisines avec, tu descends les poubelles avec, il connaît ta famille, il a vu des choses. Puis un jour, quelqu'un dit, faudrait peut-être le jeter, non? Le jeter, mais ça va pas. Il est encore très bien pour bricoler. Oh, mutation, service technique. Et là, le t-shirt attaque sa quatrième carrière. Peinture, jardin, déménagement, montage d'un meuble Ikea. À ce stade, il a 3 trous, une tache de lasagne de 2021, et puis un truc blanc dont personne ne connaît l'origine. Mais il est toujours là, parce qu'il peut encore servir, et puis chez les parents, c'est encore pire. Ma mère peut te sortir un vieux jogging? Tiens, mets ça pour bricoler. Mais maman, ce jogging, il a connu Georges Marchais. Justement, abîme pas un beau pantalon, tu peux pas lutter. Et puis arrive l'ultime étape, le t-shirt est tellement détruit qu'il devient un chiffon. Puis là, c'est terminé. Hein. Il couvre même plus un être humain, il nettoie des vitres, il essuie de l'huile, il finit sous l'évier, mais même là, essaie de le jeter. T'auras toujours quelqu'un pour te dire, attends, mais garde-le, ça peut servir. Donc en fait, chez nous, un vêtement ne meurt jamais. Il commence dans une soirée, et puis 30 ans plus tard, il termine sa carrière à essuyer une vidange. Franchement, c'est pas un t-shirt, c'est un intermittent du textile. Bon, je vous laisse là-dessus, l'équipe, on se dit à demain. C'était Pierre-Hugues. Allez,
0: ciao. Et ce sera demain, 6h58, aux côtés de Noah Sommier. Le quota, j'y arrive pas ce soir. Hein. C'est aux côtés de Noah Sommier et de toute l'équipe d'ici matin. Rendez-vous demain pour la dernière de la semaine. On y va quand tu veux, Kylian. Youssou N'Dour, Néné Chéri pour la suite. Et puis le dernier Zazie dans la foulée, ça s'appelle Peu importe. Bientôt 19h. Et ça, c'est une bonne nouvelle.

0: importe.
1: Peu importe, c'est le dernier Zazie, premier extrait du nouvel album qui est sorti il y a quelques jours maintenant, l'album qui s'appelle Volatile. Dans un peu plus de 5 minutes, les infos de 19h, dans la foulée Décibel, Émilie Mazoyer qui reçoit ce soir Mireille Dumas et Bilal Hassani. Et puis nous, côté musique, on va terminer l'heure avec Daniel Balawan.
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0: Balavoine, sauvez l'amour pour la fin de ce 16-19. On se donne un dernier rendez-vous dans un petit peu plus de 5 minutes pour la météo, évidemment. Et on sera de retour pour la dernière de la semaine demain, en milieu d'après-midi.
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0: On sera là demain, c'est promis. Passez une bonne soirée, il est 19h. L'actualité de ce soir, c'est avec Benjamin Mathieu.
2: Une scène chaotique dans un lycée à Saint-Denis, en Seine-Saint-Denis, en plein mouvement des lycéens ce matin, alors que l'établissement était de nouveau bloqué. Des policiers sont intervenus à l'intérieur du lycée Paul-Éluard. Ils sont venus arrêter un jeune avec la collaboration du proviseur, mais le corps enseignant s'y est opposé. Damien Mestre, vous êtes à l'entrée du lycée pour le récit de cette arrestation avortée.
3: Oui, tout commence ce matin avec un nouveau blocus devant l'établissement. Les élèves manifestent, le climat est tendu avec les policiers et quelques heures plus tard, deux agents de la brigade anticriminalité en civil rentrent dans l'établissement, tentent d'interpeller un élève identifié quelques heures plus tôt pour un outrage. Les professeurs s'y opposent, scène totalement chaotique avec une grande bousculade dans les escaliers. L'élève en question s'appelle Bilal, il a accepté de répondre à nos questions il y a quelques minutes. Il décrit une scène assez violente.
4: Il me tenait par derrière, au niveau de la nuque, genre il me pousse dans l'escalier en me tenant, en me serrant fort contre les profs et tout, il me pousse. Genre ok, j'aurais pas coopéré, j'aurais essayé de m'enfuir ou quoi, ok je comprends, mais là à aucun moment j'essaie de m'enfuir ou quoi, il doit pas faire ça.
3: Lui évoque un accrochage ce matin avec les forces de l'ordre, reconnaît avoir insulté un policier mais ne comprend pas pourquoi il s'est fait interpeller dans son lycée avec l'accord du proviseur.
4: Bah je suis comme sous le choc, surtout venant du proviseur. Il est censé protéger ses élèves, pas les dénoncer.
3: Et face à la pression des professeurs, il n'a finalement pas été interpellé. Les professeurs, eux, manifestent ce soir devant le commissariat local et réclament par ailleurs la démission du proviseur du lycée.
2: Et puis on apprend à l'instant qu'une enquête est ouverte pour violence envers les policiers, que 4 personnes ont été interpellées ce soir. De son côté, le Premier ministre estime que le mouvement lycéen s'est transformé en mouvement de violences urbaines. Sébastien Lecornu qui évoque des violences dont l'intensité a encore augmenté ces derniers jours. Le ministre de l'Éducation nationale affirme de son côté que des décisions seront communiquées d'ici fin octobre concernant Parcoursup. Édouard Geffray qui recevait une nouvelle fois les syndicats lycéens cet après-midi en visioconférence. Autre sujet d'inquiétude pour le gouvernement, l'appel à manifester contre la vie chère ce samedi partout en France avec une éventuelle convergence des luttes entre gilets jaunes, lycéens et syndicats, avec un appel à se mobiliser contre la hausse des carburants et la baisse du pouvoir d'achat. À ce stade, Aurélien Tirard, 250 actions sont envisagées.
5: Oui, il s'agit de rassemblements spontanés, notamment sur des ronds-points sur le format gilet jaune, avec des appels à blocage aussi, des barrages filtrants. Toutes ces actions sont en train de se structurer sur l'ensemble du territoire. Le ministère de l'Intérieur suit de près leur préparation et rappelle ses instructions. Les blocages durables d'équipements, de sites et d'axes de transport sensibles ou tentatives d'exaction feront, je cite, l'objet d'une intervention ferme et immédiate des forces de l'ordre. À cela s'ajoute une 60aine de manifestations. Le ministère de l'Intérieur craint que les principaux cortèges à Paris et dans les grandes villes ne soient débordés par la mouvance d'ultra-gauche avec des prises à partie des forces de l'ordre. C'est l'analyse des services de renseignement qui craignent aussi à Paris la venue samedi de plusieurs centaines d'individus violents, des personnes déjà présentes selon le préfet de police lors de la dernière manifestation parisienne et qui s'en sont pris aux policiers et ont pillé des commerces.
2: Et en plein débat budgétaire, les députés viennent de rejeter une mesure bien impopulaire, le plafonnement d'un abattement fiscal pour les retraités. Elle prévoyait d'abaisser de 4 400 à 3 000 euros le plafond de l'abattement de 10% qui est applicable aux pensions de retraite pour le calcul de l'impôt sur le revenu. Le gouvernement imaginait récupérer ainsi 1,4 milliard d'euros avec la mesure. Vous connaissez forcément au moins une de ses chansons, la cultissime Happy Birthday. Elle est évidemment signée Stevie Wonder. Le roi de la soul américaine, aveugle de naissance, est ce soir à Paris pour un concert événement à l'Accor Arena. L'artiste vient fêter les 50 ans de son album Song in the Key of Life. Un album cultissime rempli de tubes que l'on chantonne avec Yann Bertrand. Le concert est évidemment complet.
6: 21 titres, 1h40 de musique entre soul, funk, pop à son apogée. Songs in the Key of Life est un monument. Succès commercial, le disque est façonné dans ses moindres détails par Stevie Wonder, chanteur, musicien, producteur. Frédéric Adrian, auteur d'une biographie parue au Castor Astral.
7: Bah, c'est une succession de tubes absolument improbables. Quand on les entend, on a du mal à se dire que ces choses-là ont 50 ans. C'est un disque, allez le mettre et demandez-vous si vous n'êtes pas trompé, si vous n'avez pas mis un best-of à un moment.
6: Stevie Wonder chante sa fille à peine née, rend hommage à Duke Ellington, évoque ses joies et ses peines, ses combats face au racisme des années 70.
8: It's a bloody scene.
6: Il livre aussi une œuvre parmi les plus acclamées, reprises et samplées de l'histoire.

0: très clairement dans les 10 de Stevie Wonder, le plus influent, celui qui a été le plus écouté, le plus entendu, le plus repris, le plus retravaillé par les autres musiciens.
1: Et ce soir, à Paris, l'on donnera toute la texture en live, 12 ans après son dernier passage en France.
2: Un reportage qui fait du bien au moral, signé Yann Bertrand.
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1: La fin d'une journée encore bien agréable aujourd'hui sur le Nord-Franche-Comté, avec des températures encore établies autour des 20 degrés dans l'après-midi. Ce sera globalement la même chose pour demain, après une soirée et nuit plutôt calme. On attend de 13 à 15 degrés demain à la mi-journée, avec un beau soleil et peut-être quelques passages nuageux après les bancs de brouillard matinaux. Et donc,

documentaire que Mireille a réalisé sur Bilal. Bilal Hassani, bat-toi comme une fille, mon fils, sur le parcours donc de ce jeune artiste mis en lumière il y a maintenant 7 ans quand il représentait la France à l'Eurovision.

Bilal Hassani, bats-toi comme une fille. Mon fils, Mireille Dumas et Bilal Hassani sont ce soir nos invités. Ils vont venir nous en parler tout à l'heure. Et puis également au programme de ce jeudi 15 octobre, l'anniversaire d'une fermeture un peu triste pour les fans de punk. Un petit Jacques Higelin, ça fait jamais de mal. Un coup de cœur pour Ambriel. Et puis un blind test consacré au système solaire. Si ça vous dit de venir jouer avec nous, vous pouvez d'ores et déjà appeler le standard où Maïma vous y attend. 0810 055 056. Allez, on commence cette soirée avec des nouvelles de Muse. Bah oui, comme les grands festivals d'été français ont fait leurs premières annonces pour lancer les éditions de 2027, eh bien c'est Muse qui sera tête d'affiche en Bretagne, aux Vieilles Charrues, dans les Hauts-de-France, au Main Square Festival, et puis également en Franche-Comté, aux Eurockéennes de Belfort. C'est chouette, hein, les fans du groupe sont ravis, en fait, s'ils viennent autant nous voir, les petits amis de Muse. C'est que la sortie en juin dernier de leur 10e album, The Wow Signal, n'a pas été le wow espéré. Alors pour reconquérir le public, eh ben on vient leur faire coucou. Voici Muse.

Soleil de Feeling Good. Vous connaissez sans doute aussi la version Nina Simone. Mais pour la petite histoire, Feeling Good, c'est une chanson qui date même d'avant Nina Simone et qui avait été écrite dans les années 60 pour une comédie.

0: musical. Nos petits amis de Muse, en plus du Main Square Festival des Vieilles Charrues et des Eurockéennes, seront sur scène à Paris le mois prochain, en décembre à Montpellier et en janvier à Bordeaux et Lyon.
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0: Et c'est l'heure du coup de cœur de Décibel, une jeune artiste qui s'appelle Ambrielle. Elle est très très fan de Amy Winehouse et Lady Gaga. Elle les a écoutées en grandissant et croyez-moi, ça s'entend. Elle a 23 ans, elle vient du sud de la France, de Saint-Raphaël, très exactement. Le grand public l'a découverte dans The Voice, où elle faisait partie de l'équipe d'Amel Bent. Ensuite, elle a rejoint l'aventure Starmania, nouvelle version. Elle était la doublure de Sadia, mais quand même, elle était dans Starmania. Et puis maintenant, elle trace sa route avec une chanson bien à elle. WTF, ça veut dire What the fuck. Un vrai coup de cœur pour l'équipe de Décibel. Découvrez mes amis, Mademoiselle Ambrielle.

0: Notre coup de cœur du jour, elle s'appelle Ambrielle et sa chanson What the Fuck, qui s'écrit WTF si vous la cherchez sur les plateformes de streaming. Allez, bougez pas les amis, à suivre l'arrivée de nos invités Mireille Dumas et Bilal Hassani qui vont vous donner envie de regarder la télé.
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4: Timéo, le chasseur.
5: Il était 5 heures du matin, on avançait dans les marais, couvert de brume.
4: Révélé par The Voice Kids, Timéo Béas est un jeune chanteur originaire de Cran. L'interprète de Canaillou a aussi su séduire les studios Disney en prêtant sa voix au personnage de Mufasa, le roi lion.
5: Marchait devant dans les roseaux.
4: Pour l'un de ses enregistrements, il rend hommage à Michel Delpech.

0: C'était Timéo.
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2: Ah, je suis très très contente de mon plateau d'invités de ce soir. Deux habitués de Décibel, mais ils n'étaient jamais venus ensemble. Bonsoir Mireille Dumas.
3: Bonsoir.
2: Et bonsoir Bilal Hassani.
4: Bonsoir.
2: Bilal Hassani, auteur, compositeur, interprète. On s'est vu il y a très très peu de temps pour la sortie de l'album.
4: On se voit beaucoup.
2: Bonsoir
4: moi,
2: Paris.
4: Ça me fait plaisir.
2: Ah, et moi aussi, moi aussi. Et c'est en 2019 que le grand public découvre Bilal Hassani, qui représente fièrement son pays à l'Eurovision.

0: soir-là, tout le monde était devant sa télé, mais aussi Mireille Dumas, journaliste, réalisatrice, productrice, animatrice de télévision. On l'a vu depuis Ballet Masque, Vie privée, vie publique, et puis la série de portraits que vous avez fait, Mireille, que ce soit Lynn Renault, Brigitte Bardot ou encore Hugo Frey. Vous adorez les personnalités atypiques. Alors ce soir-là, quand vous avez vu Bilal à l'Eurovision, c'était le coup de foudre immédiat.
1: J'ai craqué. Oui, j'ai craqué. Je le trouvais gracieux, je le trouvais fragile, je le trouvais fort. Je trouvais que du haut de ses 19 ans, voilà, il venait avec un courage incroyable. Voilà, sur cette scène, chanter ce qu'il était, assumer ce qu'il était, même s'il le faisait encore assez timidement, on va le voir, par rapport à aujourd'hui. Mais je trouvais ça absolument formidable. Voilà, il m'a beaucoup touchée ce jour-là. Wow. Mais je ne savais pas qu'un jour...
0: Vous feriez un documentaire sur lui ?
1: Non, je ne le savais pas encore.
0: Ah, alors à quel moment, justement, tous les deux, vous parlez de ce documentaire ? Parce qu'il faut bien dire que ce n'est pas un portrait qu'on peut faire sans la participation de l'artiste. Ce film, Bilal Hassani, Bats-toi comme une fille, mon fils, qui est déjà disponible sur France.tv et que vous pourrez voir à la télé lundi prochain sur France 4, c'est vraiment une collaboration entre vous deux. C'est-à-dire que vous, Mireille, évidemment, vous posez les bonnes questions, mais vous, Bilal, évidemment, vous apportez des réponses que vous n'avez jamais apportées ailleurs, il me semble. Et aussi, il y a plein d'archives qu'on n'avait jamais vues. Donc, c'est vraiment un boulot à deux. Comment vous avez procédé ?
2: Je dirais déjà que c'est notre rencontre, elle s'est faite sur un plateau télé et je parlerais même d'une collaboration à trois en réalité avec ma maman
0: Amina, elle est dans le film
2: qui est dans le film qu'on interroge aussi et qui a un rôle aussi important dans le travail à la fois d'organisation parce que le tandem il s'est beaucoup fait entre Mireille et elle et aussi sur l'accompagnement au niveau des archives pour pouvoir un peu toujours épauler mes propos avec des images qui sont réelles.
0: Ouais.
2: Et donc voilà, je pense que ma maman, elle travaille sur ce documentaire depuis 2001 peut-être. Et nous, on a commencé en 2025.
0: Mireille, à quel moment vous êtes dit c'est un sujet.
1: Non, ce qui est vrai, c'est que j'ai eu un coup de foudre pour le couple aussi de Bilal et de sa mère sur effectivement un plateau de télévision. J'ai trouvé qu'ils avaient une relation tellement forte. Tellement, justement, qui était aussi, il y avait une force incroyable pour affronter l'adversité aussi. Il y avait un amour conditionnel de la part de sa mère sur Bilal et réciproquement. Donc ça m'a énormément touchée. Et là, je me suis dit qu'en plus de la personnalité, évidemment, de Bilal, de l'artiste qu'il est, j'ai eu envie de plonger, parce que je ne connaissais pas justement son répertoire, d'entrer dans son univers. Et je me suis aperçue qu'il se racontait depuis qu'il était tout jeune, non seulement sur les réseaux, mais dans ses chansons, que j'ai découvertes, qui sont vraiment... C'est très touchant. Et là, c'est vrai que Amina, la maman de Bilal a été un trait d'union entre nous dans le travail, etc. Parce que bon, Bilal, il organise ses concerts, il prépare ses albums, etc. Et avec Amina, on pouvait échanger sur toutes ses archives. Mais ça a été un travail. Moi, je n'ai jamais, il le sait, Bilal, je n'ai jamais travaillé autant sur un.
0: Ah, mais c'est le pire bosseur de l'histoire.
1: Non, mais parce qu'il y avait tellement de.
0: Ah oui, il faut se mettre au diapason.
1: Imaginez qu'il fallait dérocher. Oui. Il parle sur les réseaux depuis qu'il est tout petit.
0: Oui.
1: Il a écrit plein de chansons.
0: Il y a beaucoup de matière.
1: Beaucoup de matière. Il faut aller chercher ce qui a du sens. Et je voudrais finir. C'est vrai qu'il a été mis à contribution et je le remercie énormément de quelque chose parce que je lui ai demandé un effort considérable. Bilal, il est habitué. Maintenant, il fait de la souvent, il est dans l'actualité, donc ce qu'on appelle, entre parenthèses, de la promotion. Et donc, dans ce personnage public, médiatique, il arrive toujours dans son personnage scénique, c'est-à-dire l'idéal de cette pop star dans laquelle il se projette. Donc, et il arrive toujours comme ça.
0: Coiffé, maquillé, perruqué, magnifique.
1: Tout à fait, avec ses codes dits féminins. Et Bilal me dit, mais moi, au départ, avant, il me dit, mais moi, s'il y a plusieurs caméras, moi, je veux apparaître comme ça. Et ça a été une discussion, hein, Bilal. J'ai dit, Bilal, s'il te plaît.
2: Un bras de fer. Plusieurs semaines.
0: Ouais. Tu voulais pas être filmé
2: au
0: naturel. Et pourtant, tu l'es la moitié du documentaire, à peu près.
2: Oh, oui, bien sûr.
0: T'as compté les minutes, mais c'est ça.
2: J'ai compté les secondes, mais en réalité, j'ai fini par comprendre parce que c'est vrai qu'il y a un truc de plus évident pour moi quand quand il s'agit de discuter, enfin de me montrer, on va dire, au naturel sur mes réseaux sociaux, parce que je m'adresse à une audience qui me connaît, que je connais. C'est plus facile, c'est-à-dire que j'aime même, enfin voilà, j'ai pas de volonté de provoquer, parce que je suis quelqu'un d'assez tranquille,
0: oui.
2: Et que j'ai envie d'être une pop star et toutes ces choses-là. Mais moi, quand je déchaîne les foules, ça me et les réactions, ça me stresse énormément. Et je savais, enfin je pensais en tout cas que de me montrer avec les deux, etc., que ça pouvait peut-être réouvrir une porte vers une conversation qui me dépasserait encore une fois.
0: Et t'as pas envie.
2: Et j'avais pas envie. Mais à la fois, Mireille m'a tenu la main sur tout le processus un peu de comment est-ce qu'on allait aussi peut-être ouvrir la porte, certes à la conversation, mais vers, je sais pas, une acceptation d'un public divers qui me connaît pas encore très bien et tout et tout.
0: Oui.
2: Je me suis dit, j'ai réfléchi et puis j'ai accepté.
1: Puis voilà. De montrer, c'est justement ces deux visages. Et moi, ce qui m'intéressait, comme quand il chante la chanson « Il ou elle », mais « Il et elle », il l'explique très très bien.
0: Ouais.
1: Je voulais que ce « Il et elle » soit à l'antenne et discute l'un avec l'autre. Et il était évident que pour un documentaire, il fallait montrer aussi cette fragilité. Moi, je l'aime autant en Bilal, pop star, et en même temps dans cette espèce de fragilité qu'il a et qui me touche énormément.
0: Il ou elle, est-ce que c'est un sujet? Est-ce que c'est une question? Est-ce qu'il faut choisir? Tout ça, c'est dans le documentaire. Bilal Hassani, bats-toi comme une fille, mon fils. On va l'écouter, cette fameuse chanson, et j'ai appris dans le documentaire qu'au départ, quand t'as lu le texte, Bilal, tu t'es dit, c'est pas pour moi. Et en fait, t'as compris après comment tu pouvais, toi, le tordre et en faire quelque chose de personnel. Il ou elle, Bilal Hassani. Et dans Décibels, avec Mireille Dumas qui lui a tiré le portrait.

0: Bilal Hassani, il ou elle, t'es en tournée en ce moment, Bilal. Tu seras samedi soir à Cessinet-Parisais, dans le 38, puis Clermont-Ferrand, Rouen, ça c'est pour le mois d'octobre, en novembre à Rennes, à Montpellier, à Paris, le 17 novembre à La Cigale. C'est complet.
1: C'est complet.
0: C'est complet.
1: Et vendredi, je suis à Aix.
0: Trop bien.
1: J'ai trop envie que vous veniez nous voir.
0: Rendez-vous aussi, toujours pour le mois de novembre, à Brest, à Strasbourg, à Lille, à Tours, à Bordeaux. Ça n'arrête pas. C'est une belle tournée et c'est finalement une question qui peut être amenée avec ce dont on parlait juste avant. Le fait que quand tu es sur scène, tu es une personne, évidemment, publique, pop star. C'est un mot qui revient beaucoup dans le documentaire de Mireille Dumas. Et à la fois, ton public t'aime aussi pour qui tu es, ton côté authentique. Donc, est-ce qu'il y a deux Bilal ou est-ce qu'il y en a juste un et demi? Je sais pas combien vous êtes là-dedans.
1: En vrai, il y a que moi, il y a que moi.
0: Ouais.
1: Non, je suis seule dans mon esprit. En tout cas, c'est sûr. Mais d'apparence, je peux proposer des différentes tenues
0: et
1: des choses comme ça. Et moi, je suis très à l'aise avec mon public. Ça, c'est sûr. Toutes les personnes qui me suivent le savent. Je me montre vraiment dans toutes mes formes le matin très tôt quand je viens de me réveiller. Ça me gêne moins de faire une story par exemple que de laisser je sais pas un amant me regarder avant que je sois allé prendre ma douche quoi.
0: Oui, on comprend.
1: Voilà. Mais c'est parce que je les aime trop et que j'ai l'impression qu'on se comprend dans tout ça. Donc à chaque fois je suis très à l'aise. Et aussi je sais quand je parle avec mon public qu'ils comprennent eux tout ce que je porte, quoi. C'est-à-dire, et les looks que je vais mettre sur scène, ils vont les comprendre. C'est-à-dire, ils vont pas les questionner sous le prisme du genre en premier.
0: Non. Et tout est référencé. On va se demander plutôt si t'es plus Gaga ou Céline Dion.
1: C'est vrai, oui.
0: C'est ça. Ça dépend de la longueur de la jupe. T'as des robes Céline Dion et t'as des robes Gaga.
1: C'est ça, bien sûr. Et du Beyoncé capillaire, et du Doja Cat pour les ongles, du Bowie pour les yeux. Voilà, c'est des rêves, ouais.
0: Que des rêves. Pour mieux comprendre les rêves, le parcours de Bilal Hassani, je vous recommande Bilal Hassani, bat-toi comme une fille, mon fils, un documentaire déjà dispo sur France.tv, signé Mireille Dumas qui est avec nous aussi ce soir. On revient dans une seconde les amis, à tout de suite.
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0: Le nouveau documentaire, le nouveau portrait signé Mireille Dumas, après les portraits de Lynn Renault, Brigitte Bardot ou encore Hugo Frey, eh bien il est consacré à Bilal Hassani.
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0: Beaucoup d'amour pour Bilal Hassani. Mireille Dumas, est-ce que d'observer, d'étudier un artiste aussi jeune, ça vous a demandé, vous, de vous adapter? C'est vrai que vous avez fait des portraits sur des artistes qui ont une carrière comme ça au long cours. La carrière de Bilal, elle est finalement très récente.
21: Oui. C'était plus simple pour moi parce que justement, j'ai l'habitude quand même d'avoir des artistes qui je regarde sur 50 ans de carrière.
0: Ouais.
21: À minimum. Donc là, j'ai 10 ans de... quand même, tu as commencé quand tu étais ado, donc j'ai une dizaine d'années de... Donc c'était en même temps plus simple. Ce qui était un peu différent, c'est que justement, il a commencé quand même aussi sur YouTube.
0: Ouais.
21: Donc il y a toute cette masse de travail, de vidéos, etc. Et il est habitué aussi à parler directement
0: à son public.
21: À son public, ouais. Ce qui change un petit peu les choses. Sinon, je suis rentrée dans son univers. Moi, franchement, j'ai adoré. J'ai découvert. En plus, ses premières chansons, il se raconte ses clips. Je lui ai dit, ouais. Il me bouleverse.
0: Et alors, Bilal ça... aussi, t'es très bouleversée parce que Mireille, elle te montre, évidemment, elle te demande de commenter certaines images que toi, t'as pas vues depuis 7 ou 8 ans. Et tu dis à un moment, j'ai trouvé ça très touchant. Tu dis que t'as beaucoup de tendresse pour le jeune homme que t'étais à ce moment-là. Tu peux m'expliquer ça? Cette espèce de nostalgie, mais qui n'en est pas vraiment?
1: L'idée de faire une rétrospective si tôt aussi, c'est quand même un truc qui est assez bizarre et méta pour moi, parce que dans ma tête, à aucun moment, il était normal de faire un portrait de ce type si vite aussi, parce que même si j'ai fait beaucoup de choses dans les 10 dernières années, j'ai quand même 27 ans, donc... voilà, de revoir ces images-là, c'est des images que je pensais que je reverrais dans 15, 20 ans.
0: Oui, c'est comme ça. Normalement, c'est un montage vidéo qu'on te fait à ton mariage.
1: Voilà, ce genre exactement. De truc. Mais donc, oui, je suis très attendrie par ce que je faisais, les chansons et tout, parce qu'en fait, j'avais pas de moyens, et c'était pas parfait, tout n'était pas très beau, tout n'était pas. Parce qu'aujourd'hui, c'est plus facile déjà de faire du parfait, parce que maintenant, j'ai plus d'accès, que j'ai plus de ventre et de choses comme ça. Et en fait, je suis content d'avoir fait ça quand j'étais plus jeune. J'ai pas de regrets, mais c'est pas non plus une nostalgie. C'est vraiment genre, je suis content de pas m'être dit à l'époque, cette perruque, elle est pas bien, va pas te montrer comme ça, tu vois.
0: Ouais.
21: Mais ce sont ces interrogations, moi, qui m'ont vraiment bouleversée, ces interrogations d'adolescent. Il en parle très bien de l'enfant qui ne sait pas très bien, qui se pose. D'ailleurs, il a une phrase absolument magnifique, Bilal, quand il dit, avant de pouvoir le dire aux autres, il fallait déjà que je me le formule à moi.
0: À moi-même.
21: Et donc, toutes ces chansons, il se cherche, il dit ces choses, il se cherche, il ne sait pas bien, voilà, la perruque, pas la perruque, qui suis-je, où vais-je, les grands. Non mais c'est un peu ça, et pour moi c'était très très émouvant justement d'avoir un jeune artiste comme ça en pleine construction, parce qu'il est en construction, il est en plein essor, et c'était effectivement le travail est différent, mais dans le fond il est le même, parce que l'idée c'est quoi? C'est quand même d'aller montrer un petit peu, de mettre en perspective sa vie intime, ce qu'il ressent, et sa vie artistique. C'est ça qui est intéressant. Voire esthétique, j'ai envie de dire. Les trois. Ouais.
0: Alors, il y a quand même une partie qui est hyper choquante a posteriori. C'est quand tu reparles, Bilal, de ces vagues de haine. Mmh. Alors, qui en plus arrivaient de tous les côtés. C'est-à-dire qu'il y avait à la fois du racisme, qui arrivait d'ailleurs de la part de plusieurs communautés, de l'homophobie, de la transphobie. Tout ça te tombe dessus alors que tu es déjà tout jeune, que... t'as juste représenté la France à un concours, tu vois. Enfin, c'était vraiment quelque chose de très positif et pas du tout polémique, ce que tu avais fait à l'époque. Et tu reviens là-dessus et presque tu le balayes. Est-ce que c'est vraiment ça? Tu as balayé cette période-là?
1: Oui, il vaut mieux, parce que sinon on n'avance pas. Hein. Ouais. C'est ce que je me dis, voilà, parce qu'il y a un moment où il faut bien que je continue de vivre sans être traumatisé, quoi. Et donc, moi, j'ai fait mon travail dans le privé, de mon côté, pour pouvoir un peu laisser s'évaporer peut-être les séquelles de tout ce qui s'est passé au début. Mais par contre, du coup, ça m'a permis, en balayant... justement, ce qui est un peu dommage, c'est que ça m'a fait un peu oublier, quoi.
0: Oui,
1: tout ce qui se passait pendant ce temps-là.
0: C'est ça. Ouais.
1: Donc, j'omets, je sais pas si c'est le truc le plus sain, mais ça existe plus trop, quoi.
0: Mireille, vous avez très souvent étudié, que ce soit des personnalités publiques ou des personnes qu'on ne connaît pas, qui sont comme ça à la marge et qui peuvent subir de la haine, mais à une toute petite échelle, une aussi grande échelle. C'est la première fois que vous étudiez ça.
21: Oui, un cyberharcèlement à ce niveau-là, de masse.
0: De milliers, de millions.
21: Oui. D'ailleurs, je vous dis oui, mais je ne me rends pas compte. Je crois que seul Bilal ou sa mère, qui en a été témoin, peuvent vraiment en témoigner. Et je crois avoir compris, à travers d'ailleurs ce que dit sa mère, tu me diras ça, Amina, si elle a raison, que ça a été une période pour toi où tu as failli tout arrêter. D'abord, d'une part, tu broyais des idées noires, surtout elle a eu peur pour toi, parce que à ce moment-là, c'est d'une telle violence. Et toi, tu t'es demandé si tu n'allais pas arrêter à un moment donné.
1: Ouais.
21: Et ce qu'il y a de formidable avec Bilal, c'est que justement, l'adversité ne le rend pas plus fort, mais il repart.
0: Ah ouais, ouais, ouais. C'est, résilience voilà, maximale.
1: Absolument.
0: Bonsoir Paris, je vous propose de l'écouter, symbole éclatant du talent et du succès de Bilal Hassani. En ce moment, en tournée, les amis. Bonsoir, même si vous n'êtes pas à Paris.

0: Bonsoir Paris, bonsoir Bilal Hassani.
1: Bonsoir Émilie.
0: Bonsoir Mireille Dumas.
2: Bonsoir Émilie.
0: Elle marche avec tout le monde cette chanson, elle est parfaite. Bonsoir Paris, c'est aussi le nom du nouvel album de Bilal Hassani. En arrivant tout à l'heure, Mireille Dumas nous a dit une phrase très importante, Bilal. Elle qui est donc l'autrice et la réalisatrice de ce documentaire Bilal Hassani, bat-toi comme une fille mon fils. Elle dit en fait, tout est dans les chansons. Mmh. Est-ce que c'est toujours le cas aujourd'hui? Est-ce que toutes les réponses à toutes les questions qu'on peut se poser sur toi sont dans les chansons?
1: C'est toujours dans ma musique. Avant, c'était des questions, comme on le disait, plutôt internes. Donc, je parlais avec moi-même et j'essayais de trouver des réponses plus internes.
0: Ouais, journal intime, quoi.
1: Exactement. Mais je pense que tout auteur fait ça. Hein. On est toujours dans un récit autobiographique. Mais ce que je trouve intéressant maintenant, c'est que c'est une conversation, c'est une balle de ping-pong qu'avec. Enfin, je joue avec l'opinion aussi, et avec l'idée que se fait le public de moi. Et là où avant, c'était un monstre un peu que j'avais peur de nourrir, au fur et à mesure, je me suis rendu compte que c'est plus agréable, toujours pour moi, de parler de ces choses-là en musique, plutôt que de faire communiquer de presse, quoi. C'est toujours mieux de jouer de ça, ouais, avec ma créativité.
0: Mireille, dans le documentaire, il y a un fil rouge, enfin, il y en a plusieurs, hein. Il y a évidemment les interviews de Bilal, il y a aussi sa maman, hein, qui vous parle face caméra. Et puis il y a ce fil rouge qui est un concert qui a eu lieu à la Maison de la Radio et de la Musique, ici où on se parle, tout début de 2025 à l'Hyper Weekend Festival. Un concert qui s'appelait L'Affreuse, où c'était un format sur lequel Bilal, on t'avait jamais entendu, piano, voix, et chanter les mots que quelqu'un d'autre avait écrit pour toi. Et donc c'est vraiment le fil rouge de ce docu. On te voit comme ça, plusieurs reprises sur cette scène, bien tout en blanc et tout, et chanter des chansons comme ça.
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0: Mireille, pourquoi ce concert-là il vous a marqué particulièrement? Pourquoi il est aussi présent dans le documentaire?
2: D'abord parce que c'est à ce moment-là que j'ai commencé à filmer, la première fois, vraiment. Et je l'ai trouvé, il a été coécrit avec Martin Dust, il a participé, Bilal aussi à l'écriture. Je trouve qu'il y a de très très beaux textes, c'est très simple. Il arrive dans cette robe presque virginale comme ça, juste piano voix. Je trouvais ça absolument magnifique, avec des chansons qui sont très signifiantes. Et d'ailleurs, bat-toi comme une fille mon fils, c'est l'une, comme une fille, c'est exactement la chanson dans laquelle j'ai puisé d'ailleurs ce titre qui m'est apparu tout à coup comme une évidence, vraiment. Et donc on a commencé il y a en 25,
0: janvier 25.
2: Un an après, on a achevé le tournage avec l'album Bonsoir Paris, qui est d'ailleurs à la fin du film. Ça a fait juste toute l'année.
0: Une boucle, une année.
2: Et moi j'aime bien, il se cherche. Ce que je veux dire, c'est qu'il a des... Justement, ce qui est bien, c'est qu'il se cherche dans plein de styles. Voilà, là maintenant on est plus pop dance, plus festif, etc. Et c'était un moment beaucoup plus d'introspection. Mais ce moment d'introspection, vous imaginez bien, pour le documentaire que je faisais, c'était du pain béni aussi.
0: Parfait. Voilà. Quel souvenir t'en as, Bilal, de cette courte mais intense période de piano-voix et le fait de pas être le seul auteur de ce que tu chantes?
1: J'ai beaucoup aimé, surtout travailler avec Martin Dust, en réalité, qui est un auteur formidable. Faire ce projet, c'était super cathartique, mais vraiment, et à la fois... vocalement, c'était un endroit que j'aimais bien visiter, la chanson comme registre, quoi. Et je suis très fière de ces morceaux, voilà. Et je pense que L'Affreuse aura des concerts anniversaires, quoi. Ouais. Mais c'est que en live, je crois qu'il existe bien.
0: C'est bien ça.
1: Voilà, peut-être dans 5 ans, je le ferai dans 10 ans, parce que ces chansons elles marquent
2: mais
1: bien.
2: Mais j'aime bien les défis qu'il se lance, parce qu'il se lance, on le verra dans le film, on va pas tout dévoiler. Mais quand il change Dalida, Brel et tout.
0: Brel,
2: moi ça
0: scène.
2: Je voulais absolument que ça soit le film, que les gens le voient chanter Brel.
1: Voilà.
0: Bat-toi comme une fille, mon fils, c'est disponible sur France.tv. Et si vous voulez voir à la télé, ça sera lundi prochain à 21h sur France 4. Merci beaucoup Mireille Dumas, Bilal Hassani. Bonne tournée et à la prochaine.
1: Bisous.
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Days, de la pop teintée de soul et une écriture d'une grande sincérité. 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
1: Qu'on était bien avec Bilal Hassani et Mireille Dumum. On va continuer à être très bien avec Patrick et Marie-Christine. Bonsoir à tous les deux.
2: Bonsoir Émilie.
3: Et bonsoir Patrick.
1: Bienvenue les amis. Alors c'est l'heure du blind test. Comme tous les soirs, tout le monde repart gagnant. Mais on est dans une semaine particulière. Je ne sais pas si vous en avez entendu parler, Marie-Christine et Patrick, c'est la semaine de la résilience. Alors qu'est-ce que c'est? Une semaine avec la Croix-Rouge où on se prépare au cas où. Évidemment, on n'a pas d'infos exclusives qui nous font dire qu'à un moment, on n'aura plus de courant, plus d'internet, plus de carte bleue, plus rien et qu'on s'éclairera à la bougie. Mais au cas où, on peut se retrouver face, c'est vrai, à des catastrophes naturelles ou pas très naturelles et avoir besoin d'un petit kit de survie. Et dans ce petit kit de survie, il est très important d'avoir un poste de radio, soit à pile, soit encore mieux à dynamo. Comme ça, on peut avoir toutes les informations nécessaires. La radio, c'est le canal de secours, de choix pendant les situations de crise. Et donc, tous les soirs dans Décibel, on vous offre le poste de radio ici pour cette semaine de la résilience. Alors, autant Patrick et Marie-Christine, vous aurez chacun ce soir un vinyle de la discothèque Décibel, mais seulement l'un de vous deux gagnera le petit poste de radio. C'est celui ou celle qui remportera le plus de points au blind test, d'accord ?
2: Très bien.
1: Ça marche. Le thème du blind test de ce soir, ce sont les objets célestes, le système solaire, toutes ces choses qui sont dans le ciel et qui ne sont pas des nuages, parce qu'ils sont un petit peu plus haut. C'est des chansons qu'on aime beaucoup, évidemment. Et il faut retrouver le nom de l'interprète de ces chansons-là. Marie-Christine en a déjà joué ensemble souvent.
3: Oui.
1: Voilà, donc je ne réexplique pas les règles. Patrick, est-ce qu'on a joué ensemble souvent ou pas?
2: Nous avons joué, cher Émilie, une seule fois. Donc, je dois donner que le titre, c'est ça?
1: Alors non, seulement l'interprète.
2: Ah, l'interprète, pardon, j'ai gaffé. L'interprète, très bien.
1: C'est pas grave.
2: J'ai compris, Émilie. D'accord.
1: Super. Et alors, un dernier petit point de règlement, Patrick, mais qui est quand même important. Il faut bien donner son prénom avant de donner la réponse. Ça sert de buzzer, hein, comme dans Question pour un champion, ils appuient sur un champignon. Nous, on n'a pas de champignon, mais vous avez vos prénoms. Donc, on s'en sert.
2: Le prénom de l'artiste ou le mien?
1: Non, le vôtre, Patrick.
2: Avant de répondre le nom de l'interprète, je dis Patrick.
1: Par exemple, si y a dans le port d'Amsterdam, alors il faut dire Patrick Jacques Brel.
2: D'accord, j'ai compris.
1: Bon, et évidemment, il n'y a pas Jacques Brel dans ce blind test, sinon...
2: Dommage.
1: Oui, je suis désolée, mais j'aurais abîmé le suspense. Allez, Marie-Christine et Patrick, est-ce que vous êtes prêts à jouer?
2: Oui.
1: Première chanson qui nous emmène dans l'espace. Dites-moi, qui chante ça?
3: Marie-Christine, j'ai demandé à la Lune,
4: Indochine.
1: Oui, bravo.
4: J'ai demandé à la Lune.
1: L'interprète qu'on cherchait, c'était bien Indochine. Et en plus, Marie-Christine nous a donné le don de la chanson, mais ça, c'était pas obligatoire. J'ai demandé à la Lune. C'était la Lune que l'on cherchait dans cette...
3: Et ils nous ont sorti une dernière belle chanson aussi, hein, il n'y a pas très longtemps. Oh,
1: mais n'arrête pas. Là, en fait, ce qu'on attend avec impatience pour Indochine, c'est leur dernier live.
3: Il y a des beaux violons dans la dernière chanson. Hein.
1: C'est magnifique. Mmh. Magnifique. Indochine, leur tournée suite à la sortie de l'album Babel. Le live va pas tarder à sortir, je crois que c'est au mois de novembre, hein, donc on se tient prêt. Un point pour Marie-Christine. Patrick, tout va bien?
2: Oui, je connaissais la réponse. J'ai pas démarré au moment où vous le dites, c'est tout, voilà.
1: Ah oui, alors c'est ça le truc du blind test, c'est que non seulement il faut avoir une bonne réponse, mais en plus il faut la trouver très rapidement.
2: Alors, il faut réagir.
1: C'est un sport de haut niveau.
2: Il faut réagir.
1: Deuxième chanson qui nous emmène dans le système solaire. Dites-moi, qui chante ça? Marie-Christine a la chanson. C'est ça?
3: Ouais, j'ai.
1: C'est quoi la chanson, Marie-Christine?
3: Les sunlights des tropiques.
1: Ah, c'est pas les sunlights des tropiques?
3: Non, c'est pas ça.
1: Non, c'est un
2: Patrick,
1: groupe.
2: L'affaire Louise Prio.
1: Bravo, Patrick!
3: Oui, de ça.
1: Bravo,
3: Patrick.
1: Chic planète de l'affaire Louise Trio. Un point pour Patrick, un point pour Marie-Christine. Oh ben vous savez quoi ? On va en rester là, vous êtes à égalité. Moi ça me va bien, ça me fait plaisir. Hein ? Qu'est-ce que vous en dites ?
2: Merci.
1: Oh ben oui, moi j'aime bien. On s'arrête comme ça sur une égalité. Oui, c'est très beau.
2: C'est très bien. Comme c'est ça... très bien. Ça vous ressemble bien, Émilie. Bravo.
1: Et il faut...
3: Merci.
1: Voilà. Comme ça, vous avez chacun, les amis, votre vinyle et chacun une radio. Voilà. Merci beaucoup à tous les deux.
3: Merci, Émilie.
1: On est comme ça. On est comme ça. Eh ben, si c'est la fin du monde, vous aurez chacun une radio et ce sera formidable.
3: Oui. Allez. Voilà, il nous manquera juste une lampe.
1: À la lampe torche. Ah oui, bah ça, alors je sais pas. Faut peut-être appeler une autre radio. Je sais pas qui est-ce qui file des lampes.
3: Non, on va pas changer de radio, non.
1: Allez, on va rester.
2: J'avais besoin de changer mon poste de radio.
1: Ouais.
2: Ça tombe très bien, Émilie. J'avais besoin de changer le poste de radio. Ça pouvait pas mieux tomber, Émilie. Je vous en remercie sincèrement. Voilà.
1: Formidable. Okay. Semaine de la résilience et soirée bien agréable avec vous à l'écoute d'ici. On reste dans le ciel, mais on risque de tomber. On est avec Jacques Higelin.

0: encore et toujours Jacques Higelin, tombé du ciel. C'était il y a un petit moment déjà, 1988.
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0: Le 15 octobre 2006, il y a 20 ans, c'était la fermeture du CBGB, un club new-yorkais situé au 315 de la rue Bowery. L'ultime concert là-bas a eu lieu il y a 20 ans. C'est Patti Smith qui était sur scène, mais c'est un lieu qui a lancé Blondie, Willie DeVille, les Fleshtones, les Cramps, les B-52s, les Heartbreakers de Johnny Thunders ou encore les Dead Boys. Et puis... les Ramones. Alors, en hommage au CBGB qui a définitivement claqué la porte il y a 20 ans, hey, oh, let's go, les Ramones, sur ici.

0: Eh oui, les Ramones qui sont la preuve vivante que le punk n'a pas du tout été inventé à Londres par Malcolm McLaren et ses Sex Pistols, mais bien à New York dans les années 70 et notamment au CBGB, un lieu où le public devait passer par les loges des artistes pour aller aux toilettes, ce qui favorisait évidemment beaucoup de rapprochements. Les décibels, c'est terminé pour ce soir. Merci à l'équipe de l'émission. Il y avait à la technique Isaac Herman, Julien Moulet, Elorie Roussillon au standard Oumaïma Abaz, à la réalisation Vincent Thévenet et à la programmation Mélodie Chaïb.
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0: Décibel revient demain à 19h avec un invité très disco, Céron. Bonne soirée les amis.
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4: Bonsoir à tous et bienvenue sur ICI. Je suis très heureux de vous retrouver en début de soirée, du lundi au vendredi, pour ce nouveau rendez-vous. Vous êtes habitués maintenant, il n'y a pas que Paris dans la vie. Le rendez-vous des régions, des villes, des villages. Une balade en France pendant une heure pour découvrir les richesses de notre pays. On ira dans le Vaucluse et à Toulouse aujourd'hui pour découvrir vos initiatives positives. Et puis ce soir, je reçois un invité comme tous les soirs qui va vous accompagner pour un parcours inspirant aux côtés d'une femme d'exception. C'est une athlète française, adepte de la course d'ultra-fond, championne de France des 24 heures en 2018 et 2022, entre autres parce que les titres sont nombreux, vice-championne d'Europe et détentrice du record de France de cette discipline, vice-championne du monde avec l'équipe de France, figure de l'adaptation aux conditions extrêmes. Elle intervient régulièrement dans les écoles ou en entreprise pour partager son expérience. Auteur, autrice également, elle contribue à de nombreux ouvrages, détentrice de nombreux prix, marraine d'associations. Elle a aussi trouvé le temps de devenir avocate. Je ne sais pas où elle l'a trouvée, elle va peut-être nous le dire. Je reçois une superwoman ce soir. Bonsoir Stéphanie Jiquel.
5: Bonsoir.
4: J'ai pas tout dit, hein. C'est qu'une petite partie là, on est d'accord, parce que niveau des records, ils sont nombreux.
5: Il y a quelques records, effectivement, des expériences très différentes dans des univers différents.
4: On va retracer ce soir, je dis bien retracer parce qu'il nous faudrait plusieurs chapitres, en se promenant dans la cartographie de votre vie, peut-être pour mieux comprendre d'où vous venez. Alors tout commence à Carcassonne. Pour vous, il y a une raison à cela, si j'ai bien compris, c'est que, je crois que c'est votre maman, vous voulez naître, enfin pour vous, que la naissance soit à Carcassonne.
5: Oui, elle voulait effectivement accoucher à Carcassonne, donc elle a grandi à Carcassonne, mes grands-parents étaient à Carcassonne, donc moi j'ai connu ma grand-mère, puisque mon grand-père est décédé d'une sclérose en plaques un mois avant que je naisse.
4: Oui.
5: Et donc elle voulait accoucher à Carcassonne, elle vivait à l'époque donc avec mon père à côté de Toulouse. Et donc ils sont allés à Carcassonne pour la naissance et je suis née donc en juillet 82 dans cette belle ville qui est importante pour moi.
4: Alors on va bien sûr reparler de Carcassonne, mais vous avez raison de le dire, vous allez très vite partir du côté de Toulouse après. Je crois que votre papa travaillait dans l'aérospatiale, quand on est près de Toulouse c'est presque évident, enfin en tous les cas rien d'étonnant.
5: Effectivement, il travaillait dans ce que l'on appelait aérospatial à l'époque, ADS aujourd'hui. Donc il était électronicien aéronautique et donc c'est la raison pour laquelle on habitait à côté de cette petite, enfin à côté de Toulouse, donc cette petite ville qui s'appelle Colomiers.
4: Alors quelles sont les images que vous avez de Colomiers, là, par exemple, Stéphanie Jiquel, si vous m'envoyez une carte postale là-bas?
5: Alors c'est surtout le rugby, hein. Je pense que Colomiers est très connu pour le rugby.
4: On vous offre un petit taquin, hein. En même temps, la région toulousaine, mais Colomiers aussi particulièrement, c'est vrai.
5: Colomiers en particulier. Après, j'ai surtout des souvenirs d'enfance où j'aimais énormément faire du roller dans la rue. Je passais tout mon temps, il faut savoir qu'à l'époque, on n'avait pas les réseaux sociaux, on n'avait pas les écrans. Donc j'aimais en fait faire de l'activité physique. J'étais autodidacte, hein. C'est-à-dire que je n'ai jamais été repérée par un club ou autre.
4: Ça veut dire que le sport, il est dans votre vie très tôt, hein.
5: Il est arrivé très tôt, mais je n'en avais pas conscience. C'est-à-dire que pour moi, j'étais en train de jouer. J'essayais de répéter des figures de patinage artistique que je voyais à la télévision et je les répétais en roller. Et je faisais énormément, énormément de roller. Je pouvais rester jusqu'à 22 heures à faire du roller. Et beaucoup de gymnastique aussi. Donc je mettais les matelas l'hiver dans le garage ou bien à l'extérieur l'été. C'est vraiment le souvenir que j'ai de Colomiers.
4: Carcassonne, on l'a évoqué, vous y êtes né, c'est quand même une ville qui est très importante, effectivement, j'y reviens, l'an dernier, vous avez donné le départ du Tour de France sur l'étape Carcassonne-Foix. C'est une ville qui vous a reconnu, puisque je crois qu'en juillet dernier, vous avez reçu aussi les trophées de la ville. Une belle reconnaissance quand on est né dans une ville comme Carcassonne et qu'on obtient tout ça.
5: Oui, c'est vrai que j'y reviens régulièrement, donc jusqu'au décès de ma grand-mère, j'y venais plusieurs fois par an. C'est une ville qui a beaucoup d'importance pour moi, et là j'y reviens aussi régulièrement parce que je vais souvent à Font-Romeu pour des stages d'entraînement en altitude, au Centre National d'Entraînement en Altitude, donc j'en profite pour passer par Carcassonne. Et là donc après la cinquième victoire sur l'ultramarin, j'avais quelques jours de off, et du coup j'en ai profité pour donner le départ du Tour, et j'étais très honorée de le faire, donc à Carcassonne, parce que pour moi ça avait plus de sens que n'importe où ailleurs, je pense.
4: Carcassonne, c'est le roller, vous l'avez dit, c'est la piscine, c'est les promenades le soir avec votre grand-mère aussi, hein, c'est ces souvenirs que vous avez avec elle, je sais pas, le long des remparts par exemple. Pour moi, Carcassonne, c'est les remparts.
5: Hein. Oui, en fait, on allait souvent à la cité de Carcassonne, et notamment l'été, il y avait un festival, donc il y est d'ailleurs toujours, avec des chanteurs qui se produisaient, des pièces de théâtre, puis nous on aimait bien rester à l'extérieur du théâtre et puis écouter, donc on y restait jusqu'à très tard le soir. Et puis je me souviens aussi de tout ce qu'elle m'a appris, notamment à monter sur un vélo ou bien à faire de la poutre dans la petite école à côté qui s'appelait Marcelin Berthelot à Grazailles. C'est là aussi que j'ai appris l'activité physique, je pense.
4: Grazailles, c'est le quartier de Carcassonne. Il était où ce grand cerisier ?
5: Il était dans le jardin de la maison de Carcassonne.
4: Ça, c'est un souvenir d'enfance fort.
5: C'est un souvenir d'enfance parce que les cerises, en plus, y étaient excellentes. Des cerises très, très noires. Et il y en avait vraiment beaucoup. C'était un très, très gros cerisier. Et oui, j'aimais énormément ces moments où on allait cueillir les cerises, où mon père montait sur le toit pour aller chercher les dernières cerises tout en haut. Enfin, c'était des bons moments.
4: C'est aussi la tête dans le ciel, hein, parce que quand on est dans l'air toulousain, on voit les avions qui décollent. Ce sont ces souvenirs-là de collège, d'école, vous l'avez évoqué, de collège, le collège qui vous emmènera à Poitiers, parce que à un moment donné, le collège vous envoie vers un ailleurs, d'aller découvrir le Futuroscope, par exemple.
5: Oui, j'ai découvert le Futuroscope, effectivement, quand j'étais au collège. C'était un très très beau voyage, puisque je ne voyageais pas beaucoup, donc c'était un premier ailleurs. Il y en a eu d'autres ensuite, par la suite. Mon rêve, c'était de voyager, en fait, quand j'étais jeune. C'est-à-dire que j'aimais beaucoup Carcassonne,

0: sûr que tout ça, ça vous aide dans votre rôle de conférencière aujourd'hui?
1: Alors, c'est sûr que j'aime énormément la scène. En fait, j'ai eu cette intuition depuis très jeune que j'aimais beaucoup la scène, et il est fort probable que plus tard, après le sport de haut niveau, j'y consacre une partie de ma vie. Peut-être un cours, type cours Florent ou autre. C'est quelque chose qui pourrait beaucoup me plaire. Et c'est vrai que j'étais dans une troupe de café-théâtre et on a arpenté les différents cafés de Toulouse. Et donc, on jouait de la musique, du piano, on chantait, on faisait des mini-sketchs. J'aimais beaucoup cette vie-là, c'était avec des personnes qui étaient plus âgées que moi, et c'était voilà un moment de ma vie que j'ai beaucoup apprécié.
0: Vous allez voir qu'il va y avoir un déracinement, un départ à Paris, on va bien sûr revenir dans ces régions-là, à Toulouse, Carcassonne. Je vous propose un voyage, je vous l'ai dit, Stéphanie Jiquel, et là, on va s'intéresser à la Revue des Merveilles dans cette émission. Tous les jours, Benoît Prospero passe en revue cette merveille, ces merveilles du vivant. Et aujourd'hui, ça tombe bien, on fait de la radio, on va tendre l'oreille.
2: Chut. Vous entendez ? Eh ben non, vous n'entendez rien, mais pourtant oui, les plantes se parlent entre elles et elles communiquent aussi autour d'elles. Nous sommes avec ici Vaucluse et le jardinier Aurélien Roguet. Alors concrètement, ça veut dire quoi que les plantes se parlent? Premier exemple, quand une plante commence à manquer d'eau, il peut se passer quoi?
3: Eh bien, elle ne reste pas simplement là à subir la sécheresse. Outre le fait qu'elle referme ses stomates, qui sont l'équivalent des pores de notre peau, pour éviter de perdre trop d'eau dans ses tissus, eh bien, elle modifie notamment les substances qu'elle libère par ses racines dans le sol.
2: Donc, clairement, ça veut dire que les plantes ont la volonté de faire passer un message et surtout une manière d'y arriver. Et écoutez la suite.
3: Ces molécules sont un signal chimique pour appeler à l'aide des bactéries protectrices ou des micro-organismes précis, comme des champignons présents autour des racines, qui vont étendre leur réseau pour aller chercher l'eau et les nutriments plus loin.
2: Oui, quand elle manque d'eau, une plante peut appeler à l'aide. Et c'est pas fini, ça peut aller encore plus loin.
3: Parfois, l'alerte lancée par une plante lors d'une attaque avertit les autres plantes qui vont se défendre avant même d'avoir été attaquées elles-mêmes.
2: Ah ben comme quoi, absence de mots ne veut pas dire absence de communication. Et communiquer, eh ben les plantes savent le faire de plusieurs manières.
3: Les plantes peuvent modifier leur environnement grâce à leurs racines. Mais elles peuvent aussi communiquer dans l'air en libérant certaines molécules lorsqu'elles sont attaquées ou stressées. Et elles sont également en relation avec des champignons et tout un monde microscopique dans le sol.
2: Ah non mais moi je trouve ça complètement fou. Est-ce que vous voulez un autre exemple de communication? Oui, en Afrique, des koudous, une espèce d'antilope mourait dans leur enclos et on n'arrivait pas à comprendre pourquoi, jusqu'au jour où on a compris.
3: En fait, les arbres étaient fortement mangés par des koudous du fait de l'endroit clos et en réaction, les arbres ont commencé à produire un tanin très amer en grande quantité pour dissuader les antilopes de les manger.
2: Et comme pour l'exemple, des plantes qui préviennent du danger.
3: Et c'est alors que tous les arbres autour de l'enclos, qui n'avaient pas encore été grignotés, se sont mis à produire des tanins à leur tour. Les tanins en grande quantité ont provoqué la mort des animaux et assuré la survie des arbres.
2: Eh ben oui, les plantes savent alerter, faire passer un message, réagir, se parler et savent faire aussi tout ce que nous n'avons pas encore découvert. Oui, les végétaux qui nous entourent sont extraordinaires. Oui, les plantes et les arbres sont une merveille. Merci au jardinier Aurélien Roguet et merci ici Vaucluse.
0: Merci beaucoup Benoît Prospero. Vous saviez, vous, Stéphanie Jiquel, que les plantes communiquaient entre elles?
1: Alors, je l'imaginais, mais là, c'était vraiment intéressant. J'ai appris pas mal de choses.
0: Vous qui êtes sensible évidemment à la nature et à l'environnement. Une athlète de haut niveau, une exploratrice, elle est à vos côtés jusqu'à 21h. Elle détient de très nombreux records. Elle est là aussi pour partager ce parcours inspirant et puis partager surtout les émotions qu'elle a pu vivre, notamment en Antarctique. On va se rendre d'ici quelques minutes parce que ça n'a pas été facile tous les jours, très clairement. Stéphanie Jiquel, votre invitée ce soir. Il n'y a pas que Paris dans la ville, non, il y a l'Antarctique. On va aller loin ce soir. Bienvenue sur Ici.
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0: 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Allez, on va lever les yeux au ciel, High in the Sky de Alan Parsons Project pour vous accompagner en ce début de soirée sur Ici.

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2: Ah non, je suis avec une exploratrice qui va vous emmener loin ce soir, une aventurière, une athlète de haut niveau, Léane Carcassonne, ancienne avocate d'affaires, diplômée d'HEC. Elle choisira de quitter les barreaux, le bureau, je ne sais pas comment dire, tous les cas, elle partira pour repousser les limites de l'endurance, détentrice de nombreux records, autrice et conférencière. Elle est votre invitée ce soir sur ICI. Ben c'est vrai que vous avez été avocate. Votre premier petit boulot, c'était dans la fiscalité, j'ai vu, tiens, du côté de Colombier.
3: Oui, tout à fait. En fait, j'ai découvert le droit en école de commerce.
2: Ouais,
3: parce que mon rêve, c'était de faire une école de commerce pour pouvoir m'émanciper et justement un jour voyager. Et j'ai découvert le droit. Ça m'a vraiment passionnée. C'est-à-dire que les avocats parlaient très, très bien de leur métier, mais j'avais envie d'en savoir un petit peu plus. Et comme tous les domaines dans lesquels je me plonge un petit peu, j'ai toujours envie d'en savoir un peu plus et d'en faire quelques années de ma vie. Donc j'ai commencé par la fiscalité, puis après par des cabinets sur Paris.
2: Je vous appelle plus maître parce qu'on va découvrir qu'à un moment donné, vous avez cessé d'être avocat et on va le comprendre. Mais déjà à l'époque, vous teniez un blog, j'ai vu, pour interviewer les sportifs de haut niveau, les explorateurs. C'était il y a quelques années, les alpinistes. Ça vous intéressait déjà tout ça?
3: Oui, en fait, beaucoup. J'aime écrire. J'ai écrit trois ouvrages et là je travaille sur d'autres livres. Donc l'écriture a toujours fait partie de mon existence. Et quand j'étais en école, j'aimais beaucoup la philosophie. Enfin voilà, j'aime beaucoup les réflexions et j'adore les rencontres.
2: Ouais.
3: Et donc à l'époque, le blog, c'était le podcast d'aujourd'hui. Donc c'était un moyen de rencontrer des personnalités, évidemment, de comprendre leur cheminement. Et je trouvais ça extrêmement intéressant.
2: C'est ce que je fais avec vous ce soir. Finalement, l'émission est disponible en podcast à partir de 21h. Votre première expédition dans le froid, parce que vous découvrez une espèce d'appétence pour le froid, même si vous venez d'un endroit où il fait plutôt chaud, hein, Carcassonne et Toulouse, 2045 km à travers l'Antarctique en 74 jours, par moins 50 parfois, avec, si j'ai bien compris, une rage de dents pendant au moins 3 semaines, 1 mois, la toile de tente qui se déchire, rien qui ne va plus à un moment donné. Mais pourquoi vous avez fait ça?
3: J'avais très envie de découvrir l'Antarctique, en fait. J'avais déjà été au pôle Nord, j'avais été au Groenland, j'avais été au Svalbard, lors d'expéditions beaucoup plus courtes. Et un jour, je me suis dit, mais j'ai très envie d'aller voir ce qu'il y a derrière les montagnes qui longent la côte du continent antarctique. J'avais déjà été en Antarctique, mais uniquement sur les côtes. Et j'ai eu cette idée complètement folle. Et un jour, l'idée folle est devenue un objectif. Il a fallu énormément d'années pour me préparer, pour monter aussi le projet, pour lever les fonds. Et ça a été l'une des plus grandes expériences de ma vie, quelque chose d'extrêmement engagé, et c'est sûr que j'ai pris beaucoup de risques, mais j'en suis ressortie aussi avec une très très grande plénitude.
2: Une expérience qui reste encore aujourd'hui un record au monde, une plus longue expédition réalisée par une femme. Voilà, c'est bien de le rappeler. En revenant de cette aventure, c'est un peu là que vous posez la question, de ces aventures et de celle-ci qui reste très forte, vous dites, est-ce que je continue d'être avocate ou pas? C'est un peu à ce moment-là qu'il y a le déclic.
3: Oui, je me suis posé la question, c'est-à-dire quand je suis partie, je ne savais pas trop, et puis après je me suis dit que j'avais répondu à toutes les questions que je me posais dans cet environnement. J'avais quelque part fait le tour, répondu aux questions que je m'étais posées, et donc j'ai voulu partir ailleurs, et là j'ai choisi le monde de l'exploration, et puis j'ai voulu rester dans l'entreprise en donnant des conférences aussi, puisque j'aime la scène.
2: Vous décrochez deux records de France d'athlétisme, vous allez courir par exemple 254 km en 24 heures non-stop. C'est fou, c'était en Aveyron ça?
3: Alors ça c'était à Vérone. En Aveyron, c'est le 100 km de Millau que j'ai remporté trois fois.
2: La liste elle est énorme de records, donc on ne sait plus où est-ce que vous avez été, vous avez tellement s'effaillé.
3: Alors en Aveyron, effectivement, là je viens de l'Aveyron parce que j'ai remporté trois fois le 100 km de Millau. C'est une course qui existe depuis 54 ans, c'est l'une des plus vieilles courses.
2: Et vous l'avez fait récemment,
3: Millau? Voilà, je l'ai fait récemment, donc j'ai remporté l'épreuve trois fois et j'ai amélioré à trois reprises le record de l'épreuve, et dont la dernière fois c'était il y a deux semaines. Et j'ai couru en moins de 8 heures cette épreuve, ce qui n'avait jamais été fait par une femme.
2: Vous êtes passé sous pont?
3: Je suis passée sous le pont, et donc c'est une course qui est mythique aussi en raison de son dénivelé, puisqu'en général sur les courses de 100 km on cherche du plat, comme sur marathon. Là il y a beaucoup de dénivelé, il est concentré sur la deuxième partie de course, donc ça veut dire qu'il y a des impacts notamment à la descente en matière de lésions musculaires, c'est de ça dont on parle quand on court. Donc c'est ça qui rend la discipline difficile, et en plus on court en pleine chaleur, puisqu'en 100 km qui démarre le matin, c'est forcément un 100 km qui se court aussi l'après-midi, en plein milieu de l'après-midi dans l'Aveyron, avec la chaleur dans le bitume et puis sur les roches, c'est très
2: chaud. Le froid, effectivement. En tous les cas, vous avez découvert, vous aviez le froid, je ne sais pas comment vous avez vécu la canicule à cet été, mais bon. Parmi les régions et les lieux où vous avez un ancrage, il y a le Vercors. Pourquoi le Vercors?
3: Alors le Vercors, ça me rappelle mes années d'expédition, parce qu'aujourd'hui je suis un peu plus dans le sport de haut niveau. Je passais quasiment tous mes week-ends dans le Vercors pour faire du ski de fond.
2: À Autran?
3: Ouais, à Autran. Je partais à 6h37, je me rappelle très bien de ce train, le premier train à 6h37 pour Grenoble, ensuite je prenais le bus, j'arrivais à Autran, je chaussais mes skis de fond tout de suite, je faisais du ski jusqu'en soirée, et puis le lendemain je faisais du ski toute la journée. Parfois il faisait moins 20 degrés, on le croit pas comme ça, mais c'est vrai qu'il peut faire très très froid dans le Vercors, et puis après je prenais le dernier bus le dimanche soir, et le lundi matin je faisais de la fusion acquisition à Paris.
2: Sur les Champs-Élysées à Paris.
3: Exactement.
2: C'est fou. Ça. Mais déjà à l'extrême, parce que vous skiez, peu importe le temps, c'est vraiment, vous ne gaspillez pas une seconde, quoi. C'est vraiment du lever du jour, lever du soleil, pardon, à son coucher, quoi.
3: Alors c'est vrai qu'à 30 ans, je conciliais beaucoup de choses. Alors c'est là qu'on voit que le corps à 30 ans n'est pas le même que celui que l'on a à 44 ans. J'ai 44 ans aujourd'hui. Je ne pourrais pas faire ce que je faisais à l'époque, et c'est là que je vois aussi, je mesure en fait les réalisations, les performances que je fais aujourd'hui, parce que c'est sûr qu'en termes de récupération, même de capacité à concilier, c'est quand même pas la même chose avec 15 ans de plus.
2: Et Courchevel ?
3: Alors Courchevel a été partenaire notamment de mon expédition à travers l'Antarctique de 2045 km. C'est une station qui m'a soutenue. C'est une station qui est très sportive. On la connaît pour son côté très très glam, très très chic. C'est une station qui est très sportive. On a des personnalités comme Kylian Jornet ou Matteo Jacquemont qui s'entraînent là-bas. Donc là j'ai adoré faire notamment les cyclo-courches. Donc c'est des montées à vélo.
2: Cyclo-courches.
3: Ouais.
2: C'est pas mal.
3: C'est des montées sèches à vélo depuis le Carré jusqu'à l'Altiport.
2: Et qu'est-ce qu'on voit ?
3: Bah, c'est du, en fait, on fait du vélo, donc juste une montée sèche, hein, donc un peu comme sur le Tour de France. Bon, j'aime bien ça.
2: Il y a des paysages quand même autour de.
3: Ah oui, bah il y a des paysages qui sont somptueux. Donc là, on est dans les Alpes et c'est magnifique. C'est des environnements que j'aime. J'ai connu Courchevel. Peut-être plus encore l'été que l'hiver. Autant j'y allais l'hiver.
2: C'est bien la montagne l'été. Hein.
3: Voilà, mais Courchevel, j'y allais plus souvent l'été, notamment pour ces cyclo-courches. J'ai fait l'hiver pas mal de montées aussi en ski alpinisme depuis le Prat jusqu'à Courchevel, puis parfois certaines montées jusqu'à la Solire. Donc j'ai fait aussi beaucoup de ski alpinisme, pas que du ski de fond.
2: Stéphanie Jiquel, on va continuer de se balader, on ira faire un tour dans le Morbihan et puis en Bretagne aussi. Vous avez un intérêt particulier. On va de région en région parce que j'ai l'impression que pour vous, c'est un exploit et gagner une région. À peu près ça. C'est bientôt un exploit, une ville.
3: C'est un moment de vie, une région. Ouais. C'est très intéressant d'ailleurs parce que ça faisait longtemps que je n'avais pas parlé de Courchevel. Ouais. Ça m'a fait bizarre.
2: De Courche. Si on est moderne. Ici, ça entreprend comme vous, actuellement, dans le parcours qu'on est en train de raconter, tout ce que vous entreprenez, tout ce que vous êtes en train de faire au stade de votre vie, de ce que l'on raconte. En France, un foyer consomme en moyenne 120 mètres cubes d'eau. Une partie pourrait être économisée, ça on en parle beaucoup, hein, pour booster un peu notre pouvoir d'achat. Mais comment, Catherine Quicandon, vous nous proposez une idée pour y arriver, a priori, facilement.
4: À Épeville, dans la Somme, à une cinquantaine de kilomètres au nord de Compiègne, on aime faire des économies. Voici Bloop, une entreprise cofondée par Lucas Roguet, Sidney Silam et Alexandre Ledoyen, qui ont inventé un kit qui rassemble les éléments de base pour faire des économies d'eau, c'est-à-dire des aérateurs et des régulateurs pour les robinets de la maison. Mais concrètement, combien économise-t-on ? Réponse de Lucas Roguet.
5: Une fois équipé, une économie qui peut aller jusqu'à 60 mètres cubes d'eau par année pour deux personnes et également une économie d'énergie, puisque quand on va utiliser de l'eau chaude, eh bien on va aussi faire appel à l'énergie pour la chauffer, notamment à la douche, ce qui est l'usage le plus prépondérant dans nos usages quotidiens de l'eau. Et donc en finalité, c'est pour un ménage donc de deux personnes, une économie qui peut aller jusqu'à 430 euros par an.
4: Ah oui, quand même. Et en plus, pas besoin de faire appel à un professionnel.
6: Qui c'est ? C'est le plombier !
4: Car le kit fabriqué à Amblainville dans l'Oise est très facile à installer.
5: On a déjà beaucoup de clients qui l'ont installé. Sur la majorité des cas, on les a questionnés et ils ont installé l'intégralité du kit en moins de 5 minutes. Pour la petite anecdote, on a fait installer le kit à une enfant de 8 ans qui l'a installé très facilement. Je pense que pour les néophytes du bricolage, ça sera très facile aussi.
4: L'idée de Bloop a émergé en 2024, les premiers tests en 2025 et le kit actuel est en vente depuis cette année. Mais pourquoi cette idée en particulier pour entreprendre ?
5: Au départ, donc, nous sommes trois profils très différents, ingénieur, designer produit et une autre personne qui vient plutôt d'études de sciences politiques. Bien, tout simplement, on a commencé à se questionner sur chacun quelles étaient les mesures simples, peu coûteuses, que l'on pouvait mettre en place dans notre quotidien pour économiser de l'eau. Et finalement, on s'est rendu compte qu'il y avait très peu de solutions simples, accessibles financièrement, tant que dans l'utilisation et dans l'installation.
4: Le kit coûte 45 euros et c'est dégressif si vous en prenez plusieurs. Plus d'infos sur bloop.tech, B-L-O-O-P. Et d'ailleurs, d'où vient l'appellation bloop ? Eh bien, c'est le nom d'un son sous-marin ultra basse fréquence enregistré en 1997. C'est un peu le son de l'eau, en fait. Merci à ICI Picardie pour cette idée qui nous sort la tête de l'eau. ICI, ça entreprend dans la Somme avec Bloop, un kit pour économiser de l'eau et de l'argent, tant qu'à faire.
2: Bah évidemment, salut à tous les Picards. Merci à Catherine Quicandon, Stéphanie Giguet. Je vous ai vu très concentrée, très surprise ou intéressée en tous les cas par ce sujet.
3: Oui, ouais, bah, tous les sujets sont hyper intéressants. En fait, comme je l'indiquais tout à l'heure, j'adore en fait toutes les personnes qui ont des initiatives, qui font plein de choses.
2: Vous restez avec nous, on parlera du Morbihan. Vous y avez préparé l'ultramarin, c'est ça ?
3: Oui, l'ultramarin. Faut savoir que la famille de mon conjoint vit en Bretagne. Donc c'est comme ça que j'ai connu la Loire-Atlantique, mais aussi le 35 et puis le Morbihan. Et progressivement, j'ai eu envie de faire des choses sur cette course et je l'ai remportée 5 fois.
2: Eh ben, on va se rendre sur les plages de Bretagne dans quelques minutes avec Stéphanie Giguet, aventurière, exploratrice, sportive de haut niveau, conférencière. Les titres sont nombreux, autant que ses records. Elle est votre invitée encore pour quelques minutes jusqu'à 21h.
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2: Et c'est la nouveauté de la soirée avec Vianney, d'or et d'étain sur ICI.

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18: Avec Stéphanie Jiquel, notre invitée est élue membre de la commission des athlètes de haut niveau pour un mandat de 4 ans jusqu'au JO 2028. 7 marathons en 7 jours consécutifs, c'est en 2019, en Antarctique, en Afrique du Sud, en Australie, à Dubaï, en Espagne, au Chili et aux États-Unis pour cette Française venue de Carcassonne. Et qui nous permet de se balader. Alors, vous l'avez dit, la famille de votre conjoint, elle est dans la, ce qu'on appelle la Bretagne historique, ou la Bretagne pour certains, c'est le 44, c'est la Loire Atlantique. En tous les cas, la Bretagne, c'est une région qui compte pour vous. Vannes, Lorient, Auray.
19: Alors, il y a une course que j'aime tout particulièrement, c'est l'ultramarin.
18: Oui.
19: Une course qui fait 175 km. Je l'ai remportée 5 fois, donc la dernière fois, c'était au mois de juin. Ce mois de juin. C'est une course qui part de Vannes et qui revient à Vannes. Donc j'ai mis 17h13 pour faire le tour du golfe du Morbihan en courant. On passe par des lieux qui sont très différents et on court aussi de nuit. J'aime tout particulièrement la côte, côté océan, près de Arzon, avec les Gobelins, la plage Saint-Jacques. J'aime aussi beaucoup la baie de Kerdréan, près de Bonneau, ou les plages de Loc-Miquel. Et ce que j'aime, en fait, c'est le rapport au temps et à l'espace que procure cette discipline, puisqu'on progresse lentement au rythme de la course à pied. Et la nuit aussi, donc il n'y a absolument personne, on entend les bruits de la faune. C'est perturbant parfois on a un petit peu peur, parfois on sent aussi le froid, la brise de l'océan, mais en même temps, j'aime vraiment beaucoup, en fait, ces lieux.
18: Et quoi cette histoire où vous traquez des pneus sur le sable ?
19: Alors ça remonte à déjà une quinzaine d'années. Je tractais des pneus sur le sable, notamment sur la plage de la Baule, puisque une partie de la famille habite à Basse-sur-Mer, donc à côté de la Baule. Et je tractais des pneus pour pouvoir me préparer à des expéditions durant lesquelles j'aurais à tracter des poulkas. Mmh. Donc j'allais dans le Vercors pour tracter des poulkas l'hiver, et l'été, je tractais des pneus sur le sable.
18: Bon, mais c'est beau cette région, là, Basse-sur-Mer, Guérande, Croisic, vous avez l'occasion... En dehors du sport, vous visitez, vous baladez ?
19: Oui, alors justement, puisque la famille est là-bas, c'est vrai que j'y passe aussi des moments de détente, même si aujourd'hui, dans le sport de haut niveau, ils sont quand même un peu plus rares qu'à l'époque quand j'étais exploratrice, parce que le sport de haut niveau est beaucoup plus chronophage et je suis amenée à partir souvent en stage d'entraînement, parce que quand on s'arrête, il faut repartir de plus loin, donc c'est beaucoup plus compliqué, donc j'y passe peu de temps, mais quand même, oui, il y a des moments, des moments de détente dans ces régions, puis des moments d'entraînement. Je me suis souvent entraînée sur la côte entre Pornichet et le Croisic, faire l'aller-retour.
18: Ah, vous êtes team Pornichet, ou alors ? Parce qu'il y a team Pouliguen, team Pornichet quand on a la pôle derrière le dos, face à l'océan, à gauche Pornichet, à droite le Pouliguen.
19: Alors après, la famille habite plutôt à Basse-sur-Mer, donc on est plutôt amené à aller au Pouliguen. Mais après, voilà, Pornichet n'est pas trop loin. Et en tout cas, vu que j'aime l'ultra-distance, j'ai souvent fait des allers-retours. Après, on est même parti une fois avec mon conjoint depuis Basse-sur-Mer et on a couru jusqu'au Sable d'Olonne. On est passé par l'île de Noirmoutier.
18: Ah ouais, là, c'est deux heures de train, mais c'est plus en train, quoi. C'est-à-dire que là, la Baule, Nantes, enfin, Sable d'Olonne, c'est deux heures en train. Moi, je retire que le train.
19: Après, c'est intéressant quand on fait de la course d'ultra-distance. On peut aussi parcourir les GR. Donc, le GR 34, évidemment, dans le Morbihan est magnifique. Mais on peut courir le long d'autres GR en France. Et c'est aussi ce qu'apporte la course à pied, de pouvoir être déconnecté, de pouvoir partir sur plusieurs jours et découvrir le paysage à travers la course à pied, ouais. C'est vraiment intéressant.
18: Bon, il y a ce centre national aussi d'entraînement qui vous marque, on en a un peu parlé tout à l'heure, c'est à Fort-Romeu. Pourquoi il vous marque plus particulièrement qu'autre chose ?
19: Il y a toutes les infrastructures là-bas, ouais. Pour pouvoir s'entraîner. On rencontre aussi d'autres sportifs de haut niveau, donc vraiment les très très grands champions, les champions de marathon, Bachir Abdi, Sifan Hassan qui était présent cet été, Eilish McColgan, enfin tous les plus grands sont à Fort-Romeu. Et puis pour moi c'est un centre qui me marque aussi particulièrement parce que ça fait déjà presque 10 ans que je m'y rends tous les étés et tous les automnes pour préparer mes échéances. Et en 2021, quand j'ai été renversée par une trottinette à Paris, j'ai eu une fracture de la rotule et j'ai fait une partie de ma rééducation et réathlétisation au Centre National d'Entraînement en Altitude avec deux personnalités qui sont remarquables, qui sont aujourd'hui parties malheureusement à l'Institut de Montréal, mais qui m'ont beaucoup aidée dans mon parcours et qui ont beaucoup compté. Ouais.
18: Il y a Albi.
19: Alors Albi, ça a été mon premier titre de championne de France et ça a été aussi ma 7e place aux Mondiaux en 2019. Donc une très belle 7e place. J'avais réussi même devant des personnalités comme Courtney DeWalter dont on parle beaucoup dans l'Ultra Trail. Et j'avais fait une belle performance à ce moment-là, à quelques kilomètres du record de France. Et puis plus tard, j'ai amélioré le record de France à Vérone et à nouveau ensuite à Phoenix.
18: Ouais. Alors on parlait de la Bretagne. Je sais que la baie de Quiberon vous plaît beaucoup. Je ne sais pas si vous avez des coins de plage, hein, d'ailleurs, quand vous prenez un peu du temps pour vous avec votre conjoint. En off, vous baignez où ?
19: Non, j'aime bien, à côté de Basse-sur-Mer, j'aime bien la Gauvelle.
18: Ah oui ?
19: Et puis sinon, la plage du Pouliguen aussi, ouais. J'aime bien.
18: On change totalement d'ambiance, je vous emmène en Corse. In qua forza immensa d'una mossa comuna. Je vous ai dit, Stéphanie Giquette, qu'on allait beaucoup voyager. L'île de Beauté, elle compte à plusieurs niveaux pour vous. Peut-être parce que vous la trouvez magnifique, vous allez nous le dire, mais aussi parce que vous étiez vice-présidente d'une association, vous allez pouvoir nous donner le nom, qui emmenait des enfants il y a quelques années en rémission de cancer. Et vous avez fait, je crois qu'il faisait un voyage qui allait de Calvi à Bonifacio, me semble-t-il.
19: Oui, quand j'étais à HEC, j'étais vice-présidente de Rêve d'Enfance. Et c'est une association qui amène tous les ans une trentaine d'enfants en rémission de cancer, de Calvi à Bonifacio et de Bonifacio à Calvi. Donc il y a deux équipes, 6 voiliers. Et c'est absolument magique. Pour moi, c'était ma première expérience.
18: Ouais, voilier en plus, ça doit être magnifique.
19: Hein. Oui, c'était ma première expérience aussi en Corse. Et puis avec ces enfants, c'était un moment de partage extraordinaire, une de mes plus belles expériences. Et puis une première expérience d'entrepreneuriat aussi. Ça compte quand on a juste 20 ans.
18: Et la Corse ?
19: Et la Corse, ça me donne envie en fait d'y revenir. Alors j'ai un très très bon ami qui vient de Corse, qui nous parle souvent de la Corse avec mon conjoint et qui me dit que ça serait bien d'aller faire des stages là-bas. Donc il m'a invité à plusieurs reprises. Et c'est vrai que j'aimerais bien découvrir cette région. Après, on a aussi le GR20 en Corse. Alors c'est c'est un autre sport parce
18: parcours
19: que
18: grande randonnée. Hein,
19: voilà, grande randonnée. Donc là, on est plutôt dans de la marche active. C'est vrai que moi, j'aime beaucoup courir. Donc je suis plutôt j'aime plutôt des sentiers comme le Morbihan qui permettent vraiment de développer une foulée, d'être avec une allure assez rapide. Mais pourquoi pas un jour aller vers de la randonnée et faire le GR20.
18: Stéphanie Giquel, on va quitter la Corse et on va aller ailleurs parce qu'on voyage. Encore une fois, vous avez accepté le principe de cette émission en 2024. D'après le ministère de l'Intérieur, les services de police et de gendarmerie ont enregistré 272 000 victimes de violences commises par leurs partenaires ou ex-partenaires. Un sujet très sérieux, un nombre qui a doublé entre 2016 et 2023 dans un contexte de libération de la parole et d'amélioration des conditions d'accueil des victimes par les forces de sécurité. Alors, pour accompagner au mieux ces victimes, il y a une initiative qui nous vient des régions, qui vient de voir le jour en Haute-Garonne. Robin Bernot, avec Alexandre Vaux, sont près de Toulouse.
9: À Colomiers, des appartements de transition vont permettre aux femmes victimes de violences conjugales et à leurs enfants de se reconstruire.
14: C'est indispensable et ça devrait être fait partout.
9: La mairie de Colomiers, deuxième ville la plus peuplée de Haute-Garonne, a présenté il y a quelques jours ce dispositif inédit des appartements de transition aménagés dans une ancienne école qui, après une phase d'hébergement d'urgence, vont permettre aux victimes de pouvoir bénéficier de plusieurs mois de stabilité pour se reconstruire et préparer leur accès à un logement pérenne. Lucie Klecht, directrice de l'association France Victimes 31, confirme que c'est une première dans le département et salue l'initiative de la mairie au micro d'Alexandre Vaux.
16: C'est une première. Le principe de cet espace de transition permet de laisser le temps aux victimes de pouvoir construire une insertion qui soit plus pérenne, ce qui n'est pas possible sur des places d'urgence où les conditions de prise en charge se font souvent dans des hôtels et où là on est plus sur de l'urgence et répondre immédiatement au danger que finalement avoir le temps de se poser, d'être accompagné et de pouvoir avoir dans un seul et même endroit un espace d'accueil, d'écoute, d'orientation et de construction de projet et à travers ça de réparation parce que derrière il est question de reconstruction toujours.
9: Ce projet est financé par l'État, le fonds de dotation de Colomiers Rugby mais aussi la ville de Colomiers et IKEA qui a meublé les appartements. Alors ici dans le midi toulousain ça marche et vous, qu'en pensez-vous? Je suis allé en discuter avec Marilyn.
17: Je trouve que c'est une super bonne initiative parce que souvent c'est des choses qui sont faites dans l'urgence et les femmes restent. Enfin, c'est des hébergements qui sont temporaires alors que là c'est quelque chose de pérenne et ça leur permet de rebondir, de se reconstruire avec ou sans enfants. Je trouve vraiment l'initiative géniale, vraiment.
9: Mais alors est-ce que la question des violences conjugales est suffisamment traitée aujourd'hui?
17: Alors on en parle de plus en plus. Après il n'y a pas beaucoup de choses qui sont mis en place pour ça, mais je pense encore pas assez quoi. Voilà. Ben après, on le voit quand même, il y a des associations qui viennent sur des marchés ou des manifestations pour les violences faites aux femmes.
9: Une initiative qui pourrait peut-être voir le jour ailleurs en France?
17: Alors le développer, oui, j'en suis certaine que si, c'est vraiment top, quoi.
9: Ce dispositif lancé à côté de Toulouse permettra aux familles de pouvoir rester de 6 mois à 1 an. Les premières seront accueillies entre la fin de l'année et le début de l'année prochaine.
18: Merci beaucoup Robin Bernot pour ce reportage. Stéphanie Jiquel, vous êtes notre invitée, on va continuer de se promener, on aura pu aller à Aix-en-Provence. Je crois que vous avez un entraîneur qui est là-bas à Aix-en-Provence.
19: Oui, Jérémy Cabadet, c'est un très grand entraîneur, notamment de marathonien olympique aussi, et il est là-bas, il est à Aix-en-Provence.
18: Quel est votre lien avec la région PACA, avec Marseille, avec Aix-en-Provence, avec le Sud?
19: En fait, j'aimerais beaucoup connaître mieux le Sud-Est. J'ai eu l'occasion, par exemple, de faire le GR 653. Je parlais tout à l'heure des GR. Je vais souvent le long de chemins de grandes randonnées. Et ça m'a donné très envie quand on arrive sur le domaine de l'Estérel, au niveau de Théoul-sur-Mer. C'est trop beau. Et c'est une région que je connais pas encore suffisamment et que j'ai envie de découvrir, j'ai envie d'explorer, j'ai envie de courir dans ces régions-là en hors saison. Parce que j'aime pas trop quand il y a du monde. Je dis souvent que je suis loin de l'agitation du monde, dans le monde, tout en étant loin de l'agitation du monde. Mais je pense que ça vaut le coup, cette région-là, oui.
18: Stéphanie Jiquel. Elle est votre invitée jusqu'à 21h dont il n'y a pas de pari dans la vie. Bienvenue à vous.
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18: Il y a Pink Floyd également, Another Brick in the Wall sur ICI.

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2: Avec une sportive de haut niveau, son parcours est incroyable, hein, vous le découvrez depuis 20h, une exploratrice polaire, une écrivaine, une conférencière, Stéphanie Jiquel est votre invitée ce soir jusqu'à 21h. Qu'est-ce que mange un sportif? Vous êtes toute fine, toute mince, vous mettez des complexes là depuis 20h.
3: Alors, je fais
2: vous avez le temps de vous faire plaisir un peu, Stéphanie?
3: Oui, je fais très attention à la qualité micronutritionnelle des aliments de mon assiette.
2: Ouais.
3: Ça, je l'ai découvert par l'expérience, mais aussi à force d'échanges avec mon nutritionniste depuis des années. Quand je suis rentrée d'Antarctique, par exemple, je pesais 39 kilos, c'était vraiment très faible.
2: Ah, oui, oui.
3: Et j'étais vraiment carencée en oligo-éléments, en B9, en B12, en zinc, en sélénium, un stress oxydatif très élevé. Et en fait, on s'est rendu compte que mes fluctuations d'humeur que j'avais à l'issue de cette expédition étaient liées à ces carences.
2: Ah, d'accord.
3: Et j'ai beaucoup appris. Et c'est vrai qu'aujourd'hui, quand je suis dans une ville, la première chose que je fais, que ce soit en France ou à l'étranger, c'est trouver un commerce ou un marché où je vais pouvoir sourcer mes aliments, trouver l'aliment que je recherche en particulier. J'accorde beaucoup d'importance à faire ces courses.
2: Rassurez-moi, est-ce que vous avez une cartographie culinaire? On se balade en France, est-ce qu'il y a une région qui vous guide vers un plat que vous aimez bien?
3: Alors, je n'ai pas de plat en particulier, mais par exemple, là, j'étais à Millau. Donc pour le 100 km de Millau, ouais. Et donc c'est la région du Roquefort et je suis énormément le fromage. Donc tout ça pour dire que je me fais plaisir parce que le fromage est très qualitatif. On a souvent tendance à dire que le fromage il faut l'éviter. J'aime énormément le fromage, j'en mange beaucoup et ça n'apporte aucun désagrément à mon corps, tout simplement parce qu'il faut savoir sourcer le produit. Ouais. C'est-à-dire qu'il y a des bons fromages et puis il y a des fromages qui le sont un peu moins. Voilà. Après les galettes évidemment, chaque fois que je vais en Bretagne,
2: oui.
3: On en mange jamais en dehors, c'est mon mari qui cuisine, moi je source les produits, lui cuisine, il n'en fait jamais en dehors de la Bretagne, mais par contre en Bretagne, oui on essaye d'avoir à chaque fois notre petite galette.
2: Bon, alors, attendez, vous parlez de fromage, vous me dites que vous adorez le fromage, je vous donne une région, vous me citez un fromage, l'Auvergne. Il y en a plein, hein.
3: C'est
2: ma région.
3: Il y en a pas mal. Ah, vous venez de là-bas.
2: Exactement.
3: Alors c'est quel fromage que vous aimez bien?
2: Il y en a plein, le Cantal, il y a le bleu d'Auvergne, il y a le Saint-Nectaire.
3: Ouais. Alors, je préfère le bleu d'Auvergne.
2: Fond d'Ambert. Ok, ouais. Le bleu d'Auvergne. Dans le Nord, dans les Hauts-de-France, c'est ce fromage qui sent très très fort, là, qu'on voit dans Bienvenue chez les Ch'tis.
3: Ah, le maroilles.
2: Mais ouais, maroilles. Vous êtes fan de fromage, vous connaissez le maroilles. Et en Alsace.
3: Après, j'aime bien plutôt la pâte dure. C'est-à-dire que tout ce qui est comté, notamment les comtés 40 mois, j'aime beaucoup ça.
2: Pas de Munster, quoi.
3: Un peu moins les, tout ce qui est pâte molle. Ou, j'aime moins le chèvre aussi, plus les pâtes dures.
2: Bon, mais qu'est-ce qu'il y a comme spécialité du côté de Carcassonne où vous êtes né? Alors, pas forcément en fromage, hein, d'ailleurs, il y a des bonnes choses.
3: Non, après, vers Castelnaudary, on parle beaucoup du
2: cassoulet.
3: Du cassoulet. Et ça, pour le coup, c'est pas trop mon truc.
2: Les petits pâtés de Narbonne?
3: Non, j'aime pas trop le pâté, ni le cassoulet, ni la charcuterie. Et c'est un peu moins intéressant d'un point de vue micronutritionnel. Mais après, ça reste intéressant pour se faire plaisir, mais j'aime moins le goût. Voilà.
2: La blanquette de Limoux. Oh, je vais pas réussir à vous convaincre, il est bientôt 21h, la fin de Stéphanie. Bon, d'accord. J'ai compris, c'est parfait. Bon, vous venez de remporter, fin juin, un petit peu parlé, un grand raid de 175 km de l'ultramarin, 5e victoire en record. Vous avez enchaîné fin septembre et le 3 octobre dernier, 2 épreuves de 100 km au niveau international. 3 octobre, vous avez terminé le 100 km de la Somme en 7h49, niveau également complètement fou. Vous êtes membre de la Royal Geographical Society, c'est quoi ça, hein?
3: C'est un groupement, une association à Londres qui regroupe les explorateurs, les scientifiques, les chercheurs, les voyageurs, les géographes aussi. Donc je suis membre de cette association depuis de très nombreuses années, une quinzaine d'années. On a des conférences, on peut se réunir, on peut donner des conférences aussi soi-même, diffuser des films. Voilà, c'est un lieu de partage.
2: En termes de conférences, alors vous participez à énormément de conférences. Il y a plein de thèmes que vous pouvez aborder. J'en cite quelques-uns. L'acclimatation de la chaleur, pour le coup, et du froid, vous connaissez. L'activité physique pour un monde plus durable. Le sport féminin, la charge mentale des sportifs de haut niveau, on n'en parle pas forcément souvent.
3: Ouais. C'est un sujet qui m'affecte tout particulièrement et que j'essaye de porter notamment au sein de la commission des athlètes de haut niveau. Parce que je pense que les sportifs de haut niveau ont une très grosse charge, qu'il y a beaucoup de choses, parfois en lien avec le management des fédérations, mais aussi en lien parfois avec une surmédiatisation à l'issue de certaines compétitions. Il y a aussi tout l'aspect financement qui n'est pas évident pour certains sportifs. Et puis on a une vie qui est disruptive, c'est-à-dire que c'est une vie qui est très différente et bien souvent on ressent une très très grande solitude.
2: Comment être plus en forme à 40 ans? Vous l'avez dit tout à l'heure, vous avez 44 ans, je le répète parce que vous l'avez dit, parce que c'est pas courtois de citer l'âge d'une femme, mais vous l'avez dit. Donc vous en parlez aussi, voilà, comment on est en forme à 20 ans, comment on peut l'être à 30, comment on peut l'être à 40, vous pouvez parler de sport business, de sport connecté, parce que l'IA, bah, ça fait aussi partie de notre vie, et vous êtes marraine d'un nouveau programme de sport business, je crois, récemment en école de commerce.
3: Oui, l'Académie Insight à HEC, c'est très intéressant parce que le sport business, c'est un monde économique comme n'importe quel autre monde économique, l'univers du sport. Et c'est vrai que ça manquait en particulier à HEC, donc ça a été créé cette année. Et j'ai accepté avec plaisir d'être marraine de ce programme et d'intervenir sur des sujets en lien avec le sport business, la professionnalisation, l'impact des réseaux sociaux aussi, parce qu'on n'en parle pas souvent, mais oui. C'est vrai que c'est très impactant, même d'un point de vue charge mentale pour les sportifs de haut niveau. Tout l'aspect financement et puis tout ce que cela génère en termes de droits TV et puis pour le grand public.
2: Vous êtes marraine du Stade Français Campus ?
3: Oui, c'est une association qui regroupe 50, les 50 sportifs de haut niveau du Stade Français, donc toutes disciplines confondues. Le Stade Français, c'est mon club, donc à Paris. Et notamment, je m'entraîne avec le groupe de sprint du Stade Français. Alors, ça peut être un peu étonnant pour une ultra-fondeuse, une spécialiste d'ultra-endurance, de s'entraîner avec le groupe de sprint. Mais j'apprends beaucoup à leur côté, parce que je pense qu'on apprend en allant voir ce qui se passe ailleurs. Et c'est très intéressant. Et puis le préparateur physique Alain Elie aussi est extraordinaire.
2: Bon, définitivement, on n'ira pas manger un cassoulet ensemble après, puisque j'ai bien compris que vous aviez un emploi du temps encore bien chargé. Vous êtes auteur de nombreux livres, je vais en citer quelques-uns. En mouvement, chez Ramsey, en 2021. On est tous aventuriers, du verbe naître, qui est sorti en 2018. Il y a également Expédition Across Antarctica, qui a été préfacé d'ailleurs par Nicolas Vanier, qui est sorti il n'y a pas longtemps, qui a eu un prix, hein, également d'ailleurs, ce livre.
3: Le prix René Caillé, ouais, des livres de l'aventure, il y a 10 ans, tout ouais, juste 10 ans. Ouais.
2: 2016. Puis il y a des films, il y a des docus, il y a des choses hein, sur France 2, on a pu voir des choses avec vous.
3: Oui, Le goût de l'effort, La coureuse hors norme aussi, donc ça c'est sur France 2, sur mon parcours à la fois à l'ultramarin et puis sur le 100 km de Millau. Il y a aussi Open Brain dans le cerveau des athlètes qui a été diffusé sur Canal+, pour comprendre comment le cerveau d'un athlète permet de mieux comprendre le fonctionnement de la vie humaine, parce que finalement on pousse l'entraînement, on pousse l'adaptation assez loin, et quand on étudie le sportif de haut niveau, ben, on comprend mieux la vie humaine. Donc en étudiant ces sportifs qui font de l'ultra-endurance, on peut aussi soigner des maladies ou mieux comprendre comment fonctionne le corps.
2: Stéphanie Gic, elle est votre invitée. Parmi toutes les régions qu'on a évoquées, il y en a une qui retient plus votre attention, à laquelle vous allez plus souvent. Vous pourriez peut-être pas y vivre, mais en tous les cas, vous dites qu'au-delà de tout ce que vous y faites au niveau sportif, bah, c'est une région qui est très intéressante.
3: Aujourd'hui, je suis attirée par la différence, c'est-à-dire parce que je ne connais pas encore. Donc, j'aimerais beaucoup découvrir le Sud-Est et découvrir la Corse.
2: Ouais.
3: Après, j'aime beaucoup Paris parce que je me suis battue pour vivre un jour à Paris. Et aujourd'hui, c'est le cas, même si j'y suis que temporairement, parce que le sport de haut niveau m'amène ailleurs. Après, chaque région correspond à un moment de vie. C'est-à-dire que j'ai adoré les Alpes pour préparer mes expéditions, à la fois le ski de fond à Autran, comme le ski alpinisme à Courchevel. Aujourd'hui, j'aime tout particulièrement les Pyrénées parce que je m'y entraîne, mais j'aime aussi beaucoup, beaucoup le Morbihan, et je trouve que d'ailleurs que c'est une région qui est sous-cotée. Très clairement, elle est sous-cotée. Mais en même temps, peut-être heureusement, c'est ce qui permet aussi d'avoir ce calme et cet isolement quand on y va.
2: J'ai rien contre Paris, et d'ailleurs, il n'y a pas que Paris dans la ville, n'est pas là pour opposer Paris à la province, mais vous avez dit, moi j'ai tout fait pour vivre à Paris. Je rappelle que vous venez de Carcassonne. Pourquoi vous vouliez vivre absolument à Paris ?
3: Parce que je rêvais de voyager, de découvrir le monde, et je partais du principe que Paris était la porte vers le monde.
2: Il y a des aéroports vers Carcassonne.
3: Alors, bien sûr. Mais j'avais cette impression qu'il fallait d'abord passer cette étape-là. Ouais. Puis je pense que j'étais impactée aussi par les livres que j'ai lus, qui présentaient un peu un Paris un peu idéal. Et je pense que j'étais un peu impactée par cela. Et je pensais aussi que j'aurais des clés, des codes, que je m'émanciperais, que je m'ouvrirais à autre chose. C'était la différence, je pense, qui m'attirait. J'aime beaucoup cette vie à Paris, même si aujourd'hui je ne la vis pas au quotidien. Je suis souvent ailleurs. Mais les années que j'ai passées à Paris, oui, je les ai vraiment beaucoup appréciées.
2: C'est quoi le message avec tout ce que vous faites ? Que vous voulez faire passer ?
3: Que l'activité physique est essentielle pour se sentir mieux, pour retarder les effets du vieillissement, pour retrouver parfois le goût de la vie, la joie, avoir du sens, pour avoir moins de fluctuations d'humeur, qu'il faut vraiment reprendre conscience de cette capacité extraordinaire du corps. Il peut s'adapter à beaucoup, beaucoup de choses, mais que parfois la société de confort nous endort et on a tendance à oublier cette capacité extraordinaire du corps.
2: Vous qui avez parcouru la France entière, qui avez rencontré des tonnes de Français, qu'est-ce que vous retenez des visages que vous croisez quand vous faites des conférences, de ce qu'on vous dit, de ce pays que vous découvrez en permanence ?
3: Alors, c'est des régions qui sont très différentes, c'est-à-dire qu'à chaque endroit, il y a ses spécificités. Je rencontre beaucoup de gens qui sont passionnés, des gens qui aiment leur région, des gens qui... Il y a beaucoup de gens qui pratiquent de l'activité physique, en réalité. Je pense qu'il faut inciter les jeunes à le faire aussi, mais il y en a beaucoup qui sont déjà dans ce cheminement.
2: Merci pour ce parcours admirable, inspirant, qui nous pousse, en tous les cas, au-delà de nos limites, et qui nous encourage peut-être à faire un petit peu plus de sport. Moi, c'est ce que je retiens pour moi. Bon, ça serait pas mal. Bravo pour tout ce que vous faites, pour tous ces exploits. On vous retrouve, on l'a dit, à la télévision, dans les documentaires, dans les conférences et dans les records. Merci Stéphanie Jiquet, vous êtes heureuse de ce voyage?
3: Merci, oui, c'était très intéressant.
2: C'est votre propre histoire. Hein,
3: c'est ma propre histoire, oui.
2: À retrouver sur ici.fr. On se retrouve demain avec grand plaisir avec Marie Robert, professeure de lettres et de philosophie, qui elle aussi a un parcours assez impressionnant. C'est dès 20h sur ICI. Salut.
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2: 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Osez, comme le chante Alain Bachung.

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1: Merci d'écouter ici. Passez une excellente soirée. Il est 21h. Petit Guillaume pour 100% 80 demain. Ciao.
2: Bonsoir à tous. Ce qui est bien avec les tubes des années 80, c'est qu'on n'a pas besoin d'être nostalgique. Ils sont toujours aussi efficaces et actuels, puisqu'aujourd'hui, les nouveaux venus dans la musique imitent le son des années 80. Allez, ce soir, ça commence comme ça.

0: Laura Branigan, c'était Self Control.
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0: Laura Branigan est américaine. Elle connaît son premier succès grâce à une reprise de la chanson Gloria de Umberto Tozzi en 83. Du coup, l'année d'après, elle réitère, et cette fois en reprenant un tube d'un autre artiste italien, Raf, le fameux Self Control, qu'elle réarrange à sa façon New Wave. Résultat, sa version fait d'elle une star, c'est numéro 1. Dans toute l'Europe, durant l'été 84, elle sera même numéro 4 aux États-Unis. Elle est plus doux et surtout plus français. Tout de suite, Francis Cabrel, c'est écrit.

A avec Take On Me. En 1984, quand ce jeune groupe norvégien sort ce titre, il passe relativement inaperçu. Il est ensuite réenregistré un an plus tard pour figurer sur leur premier album. Et c'est cette version qui va débarquer très rapidement dans tous les top 50 européens, puis mondiaux. Le clip très innovant, réalisé à partir d'images réelles et de dessins d'animation, va même leur permettre de décrocher un prix lors des fameux MTV Video Music Awards. En 1980, Diana Ross s'offre un tube mondial, elle aussi, avec I'm Coming Out, et c'est tout de suite dans 100% années 80.

0: Imagine Access avec Need You Tonight. Un des plus beaux cadeaux que l'Australie nous ait offert au rayon musique, bien sûr. Ce groupe In Excess qu'on a adoré dans les années 80, puissant, énergique, le charisme de son leader Michael Hutchence y était pour beaucoup. Need You Tonight est un de leurs grands succès, ça c'était en 1987. Dans un instant, lui on l'aime encore et toujours et pour longtemps, Alain Souchon arrive avec Somerset Maugham. C'est juste après ça.
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0: Évidemment, c'était Céline Dion, d'amour et d'amitié.
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0: Au Canada, tout le monde connaissait déjà Céline Dion en 1983. Mais c'est grâce à ce titre que la France tombe sous son charme. Enregistrée à Paris, produite par un grand nom de la chanson française, Eddy Marnay, D'amour et d'amitié va d'abord être multidiffusée par une radio importante. Mais c'est surtout grâce à son passage dans l'émission Champs-Élysées de Michel Drucker qui va lui permettre de signer son premier grand tube chez nous. Un an plus tard, en 1984, George Michael, lui, s'impose avec son Careless Whisper.

Kershaw avec Wouldn't It Be Good. Encore un titre qui est devenu un tube, notamment en France, grâce à l'émergence des radios libres. Ben oui, on est en 1984. La bande FM est libre et veut capter un jeune auditoire. Donc la musique est à l'image de la jeunesse qui se cherche de nouvelles idoles. Alors pourquoi pas ce jeune anglais au look du moment, hein, franchement. Idem pour beaucoup de jeunes groupes français comme Raft, par exemple. Le duo qui nous invite en 88 à... Ben, il n'y a qu'à danser.

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1: 100% AD80, c'est aussi une web radio sur le site ici.fr et sur l'application ici, faut pas l'oublier. Mais on peut aussi se retrouver demain soir dès 21h. Dans un instant, c'est 100% chanson française. 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Il est 22h.
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4: Amour censure de Oshi est sans doute le titre le plus nécessaire de sa carrière. Je vous explique.
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4: Le 6 octobre 2019, un déclic brutal s'opère pour Oshi. Ce jour-là, des milliers de personnes défilent dans Paris pour la Manif pour tous, criant leur opposition à la PMA. Choquée, meurtrie par ces images, la chanteuse refuse de se taire. Pour elle, l'amour universel que l'on croit acquis est en réalité menacé. Elle écrit alors un cri du cœur pour dénoncer ouvertement l'homophobie, c'est amour-censure.

0: Ce titre fait aussi tristement écho à son propre vécu. Oshi a elle-même été victime d'une agression devant chez elle. C'est donc ici un titre comme un exutoire.
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4: En 1985, Alain Souchon sort la ballade de Jim. Et c'est le texte qu'il a eu le plus de mal à écrire.
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4: C'est une chanson à fleur de peau qui mêle rupture amoureuse et idées noires. À travers l'accident de Jim, Souchon exorcise un traumatisme personnel. La perte de son père dans un accident de voiture alors qu'il n'avait que 13 ans. Mais la magie de ce titre, c'est qu'il finit dans la lumière. Jim se réveille à l'hôpital et retrouve l'envie de plaire.

0: Ce message d'espoir lui vaudra sa première victoire de la musique. Même son clip entrera dans la légende en battant ceux de Johnny Hallyday et de Mylène Farmer.
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3: Oui, avec un agriculteur exploitant qui a 39 ans à Angluzel et Courcelles, on est à 10 km de Cézanne. Bonjour Alexis Leherle.
4: Bonjour.
3: Quel est votre parcours pour arriver jusqu'ici en tant qu'exploitant agricole?
4: Alors moi je suis agriculteur, donc installé à Angluzel depuis 4 ans. Donc avant j'étais double actif pendant 2 ans. Avant de m'installer, j'étais 10 ans conseiller agricole, donc notamment sur l'installation en agriculture.
3: Ces 10 ans d'expérience en tant que personne spécialisée pour l'installation de nouveaux agriculteurs, agricultrices, ça consistait en quoi? Combien de personnes vous avez accompagnées et comment?
4: Je recevais toutes les personnes qui souhaitaient s'installer en agriculture, viticulture, maraîchage, élevage, tout projet agricole. J'étais là pour les accompagner, pour les renseigner sur les démarches à faire pour devenir agriculteur. Donc j'en rencontrais à peu près 200 personnes par an sur tout le département de la Marne.
3: Et c'était quoi l'étude de faisabilité, la reprise d'exploitation, la création d'exploitation?
4: Alors j'étais vraiment là sur la partie renseignement dans les démarches, notamment les formations, tout ce qui était réglementation à respecter lors de l'installation, et puis quelle aide on pourrait bénéficier pour s'installer en tant que jeune agriculteur.
3: Quel est le profil des personnes que vous avez accompagnées pour l'installation? C'est plus des jeunes, des personnes en reconversion professionnelle qui décident de se lancer dans l'agriculture?
4: Alors, en 10 ans d'expérience, j'ai vu le profil légèrement évoluer. Alors on voit que l'âge moyen d'installation a progressé, donc les gens s'installent de plus en plus tard. Et donc en termes de profil, on avait beaucoup de profils donc sur des exploitations, on va dire, assez classiques de la région, donc grande culture, céréales, viticulture, mais on voit de plus en plus de projets avec de la diversification, production de maraîchage, développement de nouveaux élevages sur les exploitations.
3: Quand on entend parler des agriculteurs, souvent c'est la reprise d'une exploitation familiale, c'était essentiellement le cas ou pas?
4: Alors dans la Marne, oui, on est essentiellement sur des reprises d'exploitation familiale, donc des enfants, filles ou neveux, de neveux, nièces d'exploitants agricoles qui reprennent la suite dans l'exploitation familiale. Mais de plus en plus, on a des personnes donc extérieures au milieu agricole qui reviennent, qui ont un projet de revenir sur l'exploitation. Donc dans ces cas-là, la difficulté, c'est aussi l'accès au foncier. Donc c'est pas facile de trouver des surfaces agricoles pour exploiter dans la Marne.
3: Alexis Leherle, pendant 10 ans, 200 agriculteurs et agricultrices par an reçus pour l'aide à l'installation. Quelles étaient les principales sources de motivation et les freins de ces personnes que vous avez rencontrées et aidées à s'installer?
4: La première motivation, c'est continuer l'entreprise familiale, donc poursuivre cette activité avec souvent des projets de diversification, de nouvelles activités sur cette exploitation avec de nouvelles cultures ou création ou développement de certains élevages. Après niveau frein, les freins c'est aussi souvent quand même le financement de ces projets d'exploitation, car une reprise d'exploitation c'est quand même relativement onéreux à reprendre avec des emprunts sur une durée assez longue, donc faut avoir les capacités financières de pouvoir assumer ces reprises.
3: Voilà Alexis Leherle qui a aidé des agriculteurs à s'installer pendant près de 10 ans en Champagne-Ardenne. Merci Alexis.
4: Merci.
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5: Bonjour, je m'appelle Thomas Félix, j'ai 55 ans. Donc moi j'arrive le matin, je pose mon vélo dans le garage, je traverse la cuisine, je prends un café, je monte à l'étage et j'arrive ici dans ce grand open space. 12 personnes à peu près partagent l'espace. Bonjour les gars.
6: Ce Bordelais est un designer, il habite et travaille dans le quartier du Grand Parc, un secteur qu'il affectionne particulièrement. L'équipe de Thomas Félix a travaillé sur plusieurs projets. On lui doit les fameuses devantures bleues avec un sourire blanc des magasins Cultura.
5: Je suis assez fier, effectivement, quand on regarde en arrière, sur 25 ans d'activité, les façades Cultura, la déclinaison de ces façades sur les différentes natures de magasins de la marque. Et il a fallu créer une charte, quelque chose qui allait unifier toutes ces façades, qui fasse que on les reconnaisse d'un premier abord. Ce grand sourire qui est apposé au nom, à 50 ou 60 mètres du magasin, il fallait qu'on reconnaisse et le magasin et les services qu'on allait y trouver. C'est toujours un processus un peu long.
6: Franchement, vous êtes comment dans le travail, vous ? Exigeant, forcément ?
5: Oui, c'est une maladie, parce que effectivement, on a du mal à se contenter de ce qu'on fait, on va toujours chercher au-delà et plus loin.
6: Oui. Sur Ezine Lebouska, vous avez imaginé tout le mobilier urbain.
5: Des chaises longues, des tabourets, des choses de différentes natures pour équiper l'espace public.
6: Alors, il paraît qu'un matin, vous êtes retrouvé sous le trottoir en train de discuter, de faire connaissance avec Jean-Luc Joie, qui est quand même très connu.
5: Un bordelais pure souche. Bah, ça s'est fait effectivement dans le quartier où j'habitais, et je voyais ce grand bonhomme là faire des choses extraordinaires avec ses gros doigts. Il m'en voudra pas. Et il m'a accueilli très gentiment, et puis on a fait connaissance, on a lié une très belle amitié qui dure encore aujourd'hui. On se voit régulièrement pour refaire le monde.
6: Et dans le quartier où nous sommes aujourd'hui, le quartier du Grand Parc, qu'est-ce qui vous plaît aussi ? C'est un quartier en pleine mutation, qui a beaucoup changé ces 10 dernières années.
5: Enfin, c'est très hétéroclite comme quartier. Il y a toutes sortes de populations. Il y a une mixité qui me plaît beaucoup. Je m'y suis installé. Maintenant, j'ai ma maison aussi dans ce quartier. Je vais faire mon marché au Grand Parc. Je vais faire mes petites courses de proximité dans le quartier. Voilà, j'aime atteindre les quais. J'aime faire mon petit footing sur les quais de temps en temps. Voilà, c'est des coins que j'affectionne particulièrement.
6: Allez, on va vous écouter un petit peu sur une anecdote, quelque chose qui vous vient en mémoire, qui représente votre vie finalement.
5: On a été les premiers à fabriquer des espaces de travail un peu atypiques chez Thalès. On a installé un jour un canapé de nous-mêmes chez Ikea. On a installé un canapé Ikea chez Thalès. Et c'était peu avant que le directeur de Thalès reçoive le nouveau directeur de Rockopter, d'Airbus Hélicoptère. Et la discussion s'est terminée dans le canapé, qui avait tant fait parler de lui en interne, etc. On ne travaille pas dans un canapé. Ben finalement, il a fait l'unanimité. Le directeur de chez Thalès est sorti en disant « Vous m'en mettrez dans tous les locaux, parce qu'en fait j'ai eu la meilleure discussion possible avec le directeur de chez Rockopter, et cette discussion n'aurait pas pu avoir lieu ailleurs que dans un canapé, et certainement pas dans une salle de réunion.
6: Thomas Félix est donc designer dans le quartier du Grand Parc à Bordeaux. S'il a grandi dans le Béarn, Bordeaux est devenu sa ville de cœur.
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7: Ah, le matin, on fait la toilette et faut pour nous prendre pour des gobettes.
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7: La gobette, c'est la truie ou la métreux, qu'elle est de ses petits gouris. Ah, par chez nous, c'est pas comme chez les Bertans, j'en pas de gros élevages de cochons. Dans le temps, dans les fermes, on engraissait un verra, en des truches et puis les yeux grasses. Puis, on y faisait sa fête. C'était la Saint-Cochon. Tout le monde venait aider la famille, les voisins, pour éplucher les oignons, faire le boudin puis les saucisses, saler la viande, et puis casser la croûte. On buvait une goutte, puis bien souvent une deuxième. Celle-là, on l'appelle le rince-cochon. Même si on l'élève pour le manger, ça l'empêche pas de l'avoir de la tendresse pour le cochon. Écoutez donc ce qu'en dit Jules Gilbert.
1: En Berrichon dans le texte.
7: Ah, je l'avais acheté sur le champ de foire, le 1er de septembre à Saint-Martin. Oh, il était vif, c'est à pas croire. Deux grandes oreilles, le museau mutin. Le soir, un coup formé dans les tables, il a ben dû trouver le temps long. Il a regretté ses bains manchables, tous ses petits frères, les autres laitons. Oh, doucement, il s'est fait à sous-nauge, ou qu'il y avait du boire à gogo, à la paille fraîche qui fait sa bauge, ou qui ronflait comme un sous-l'eau. Oh, pour le pousser, je peine à ingérer. Toute la journée, il dévorait. Puis un soir, j'ai dit à ma vieille, c'est temps, faut qu'on tue notre bestiaux. Eh ben, ça nous a fait quelque chose, à la Mélie puis à Mouet. Ça l'a pas empêché de faire la fête. Ce chagrin-là, c'est vite passé. J'en fais des pâtés en clatette, des grands boudins que j'en épicé. J'en ai mangé de la couchouna et que j'en arrosé en du vin gris. Des andouillettes et des tripoilles, des saucisses et du boudin frit. Le soir, j'étais ben tout un peu pompette. Moi, émotionné pour de bon, j'ai ben failli gâter la fête. Comme un vieux, je pleurais mon cochon.

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1: Aujourd'hui, on s'offre une balade à Cap-Breton où histoire, nature et patrimoine se rejoignent, la maison de l'oralité. Notre guide, Véronique Gabaud, responsable du pôle culture de la ville de Cap-Breton.
2: Cette maison, en fait, c'est une des rares traces de l'époque du Moyen-Âge à Cap-Breton, avec la maison du Rey, la maison du Roi. On a voulu préserver ce bâtiment en 2013. La ville a choisi de dédier ce lieu à l'histoire de la ville. Et puis, il y a une autre spécificité à Cap-Breton, c'est que depuis 35 ans, on organise un festival du conte. Et puis, surtout, à Cap-Breton, il y a plein de légendes, certainement dues au fait que Cap-Breton soit un port et qu'il y a eu beaucoup d'histoires maritimes. À Cap-Breton, on aime parler. Et du coup, on a un pôle dédié aux arts de la parole et du récit. Et cette maison de l'oralité, on y propose des accueils en résidence d'artistes qui viennent à Cap-Breton pour créer des spectacles. Et on a aussi pas mal d'actions culturelles, de médiation pour faire découvrir l'art du récit, l'art du conte à tout public.
1: Est-ce que quand on visite la maison de l'oralité, on a accès à des histoires, des contes ?
2: On découvre l'histoire de Cap-Breton, mais au fil de la visite, il y a parfois des podcasts qu'on peut écouter, issus notamment de ces fameux projets de médiation. On a eu un projet avec des scolaires qui s'appelle Bestiaire du Gouffre. Donc c'est un bestiaire imaginaire autour de ce fabuleux canyon sous-marin. On a aussi un podcast sur la légende de la Tourelle. La Tourelle, c'est une tradition à Cap-Breton. On se retrouve le soir du 24 décembre autour d'un grand feu. Mais quelle est l'origine de cette tradition ? Ben justement, on est allé à la rencontre des habitants. On a essayé de comprendre d'où ça venait et puis surtout comment ils la vivent. Donc, on peut écouter tous ces témoignages. Et au mois de mai, à la période du festival, on a toujours une exposition temporaire qui fait le lien avec le Festival du Conte. Et cette année, ça s'appellera Radio Estacade. Parce que ici, on aime bien les rumeurs dans la ville et les légendes, comme je le disais. Donc, on aura une installation qui nous raconte justement ce patrimoine maritime, la vie des pêcheurs, la vie des habitants et leur attachement au port. Mais c'est élargi aussi au patrimoine naturel et immatériel. Donc, immatériel, vous l'avez compris, c'est un peu l'oralité et les légendes. Et puis, naturel, bien sûr, on parle des traditions.

0: Donc de Cabreton, de la forêt landaise, du Gouffre. C'est un lieu en fait qui permet de comprendre l'évolution de la ville, comment elle s'est construite et ce qui est important aussi pour ses habitants.
1: La maison de l'oralité est ouverte gratuitement toute l'année. 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
3: Il vit moto, il mange moto, il boit moto, il respire moto. C'est notre Lorrain du jour, il s'appelle Alexandre Croze. Bonjour à vous.
4: Bonjour à tous.
3: Alors vous êtes le créateur de la boutique Seeds Motorsport à Voustvillers, hein, commerce, entretien, réparation, préparation de moto. Et cette passion, elle vous a mené très loin parce que vous avez participé à plusieurs grands prix de moto auprès de grands champions comme Jack Miller ou Brad Binder par exemple.
4: Alors moi voilà, tout à fait, en tant que mécanicien, donc c'était un rêve d'enfant quand je suivais Valentino Rossi puis les autres à la télé. Donc j'ai voulu être mécanicien en grand prix, donc j'ai travaillé dur pour y arriver, puis j'ai travaillé 15 ans en grand prix, oui. Donc j'étais responsable de la moto. Je faisais toute la mécanique sur la moto.
3: Comment on fait pour devenir mécanicien auprès d'un très grand champion de moto? On le contacte? Ça se passe comment?
4: Alors en fait, j'ai fait l'école de la performance à Nogaro dans le Gers. Et dans l'école, on était une trentaine à vouloir aller en Grand Prix. Il y avait une seule place et j'avais été retenu. Et j'ai travaillé dur pour y rester.
3: Et comment vous avez fait pour être retenu puisque vous aviez tellement de compétiteurs? Qu'est-ce qui a fait la différence?
4: Alors en fait, on est testé. Ça va du physique, le mental est testé. Ensuite, les compétences, mécano, soudure, usinage, électronique, l'anglais. Donc c'est un tout. La compétition demande une extrême polyvalence pour pouvoir se sortir de toutes les situations.
3: Quand vous dites le mental est testé, ça se passe comment? Comment est-ce qu'on fait pour tester le mental d'un mécanicien moto?
4: Il y a un psychologue qui suivait le temps de toutes les épreuves physiques à la montagne, nous poussait à bout en fatigue. Il décide si on est apte ou pas à aller en Grand Prix.
3: Le moment le plus compliqué en Grand Prix moto, voilà, où il y a eu la plus grosse pression, la plus grosse montée d'adrénaline, ça serait quoi?
4: Ça serait un crash avant la course, où il faut réparer la moto pour être prêt sur la grille de départ. Il y a aussi des nuits blanches qui peuvent arriver où il faut reconstruire la moto, il faut refabriquer des pièces. Humainement, c'est une aventure incroyable.
3: Attendez, c'est-à-dire, ça vous est déjà arrivé, par exemple, que la veille d'un moment important du Grand Prix, vous deviez refaire la moto, quoi?
4: Oui, bien sûr. C'est très souvent qu'un gros crash, on doit reconstruire une moto. Donc on ouvre chaque tiroir, on va au camion, on reprend des pièces, on en refabrique une.
3: Et on arrive à le faire à temps?
4: Oui, on fait toujours le nécessaire pour y arriver.
3: Votre dernier Grand Prix moto, c'était quand?
4: C'était le Grand Prix de Silverstone il y a 3 ans, pour Pedro Acosta, qui a fait champion du monde Moto 2 l'année-là, donc c'était plutôt sympa.
3: Eh ben c'est ça, hein, c'était grâce à vous.
4: Non, c'est grâce à tout le monde.
3: Oui.
4: C'est vraiment un travail d'équipe.
3: Quand vous ne le faites pas, ça fait 3 ans que vous ne l'avez plus fait, que vous avez votre routine dans votre boutique, qu'est-ce que vous ressentez? Il y a un petit manque d'adrénaline ou il y a le fait de se dire j'ai une routine plus tranquille, ça me va bien?
4: Maintenant, je prends plus de plaisir avec ma petite équipe ici à développer l'entreprise et à avancer, faire mon petit bout de chemin. Et puis, il y a une vie de famille qui s'installe, un mariage. Et puis après, on a envie un petit peu de se poser quand on prend un peu plus d'âge, oui, en effet.
3: Merci beaucoup, Alexandre Croze. L'entreprise Seeds Motorsport, vous êtes basé à Voustvillers. À bientôt.
4: À bientôt, merci, bonne journée à vous, au revoir.
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5: 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C'est la Camini Minute sur Ici Picardie. J'espère que vous allez bien. Aujourd'hui, on va parler d'amour ou alors de célibat. Enfin, je sais pas, parce que on voit tellement de choses sur les réseaux sociaux. Oui, les hommes ceci, les femmes ceci. Il y a une femme, elle m'a fait du mal au cœur. Mon mec m'a fait du mal au cœur. Il m'a trompé, il est parti. Mais en fait, pourquoi vous vous mettez en couple? Vous savez qui vous mettez en couple? Vous vous mettez en couple avec un être humain. Alors un être humain, je vous rappelle quand même ce qu'il est capable de faire. Un être humain, ils ont créé la guerre, l'esclavage, la torture, le viol, le génocide et la télé-réalité. Et après, vous êtes surpris quand votre partenaire, qui est un être humain, il vous a mal parlé ou alors il vous a trompé, machin et tout. C'est vous qui choisissez de sortir. Pourquoi vous sortez avec un être humain? Et après, vous êtes surpris quand ça se passe mal. Vous avez l'arrogance de croire qu'un être humain, il va bien vous traiter pendant 30 ans. Il y a des êtres humains, ils trichent au Scrabble. C'est quoi l'intérêt de tricher au Scrabble? Et vous leur confiez vos émotions, vous leur confiez votre cœur. cœur à un être humain et vous êtes surpris quand l'être humain il vous fait un coup de Trafalgar, mais vous n'êtes pas bien. Arrêtez de vous mettre en couple. Mettez-vous en couple avec un esprit. Voilà. Tu mets en couple avec un esprit. Voilà. L'esprit, au moins, il va pas t'emmerder. Enfin, en même temps, un esprit, c'est un ancien être humain. Donc, si, ça peut être emmerdant. Non, mais pas les esprits. Arrêtez de faire confiance aux êtres humains. T'as cru que ton partenaire, c'était qui? C'était Jésus. D'ailleurs, même Jésus, ils l'ont tué. Les êtres humains. Même lui, s'est fait avoir. Et vous, vous exigez une loyauté pendant 30 ans. Arrêtez ça. Arrêtez de vous mettre en couple avec des humains. Mettez-vous avec un arbre. Voilà. L'arbre, c'est solide, calme, silencieux, stable. Et en plus, il est enraciné, il peut pas partir. Voilà. Ton ex, il aurait dû essayer. L'arbre, tu peux lui faire des câlins. Il parle pas, il t'engueule pas. Tu peux oublier les sacs poubelles, il dit rien. Tu peux lui raconter ta journée, il te juge pas. Et c'est mieux qu'un mec, c'est mieux qu'une meuf, c'est mieux qu'un psy. Alors après, niveau sexe, bah écoute, c'est du bois. Il est toujours dur. Alors après ça dépend de ce qu'on aime, hein, ça dépend de ce que t'aimes, tu vois. En même temps, si c'est pas très fun, au moins il te ghoste pas, l'arbre, tu vois. Il a pas d'insta, il poste pas de story ambiguë en mode je suis dans une forêt chelou. Et le pire, c'est que des fois tu parles à un arbre dans la vie, tu vois. T'as plus de réponses que quand tu parles à une copine, parce qu'un arbre, lui, il te fait pas rien, non rien, non c'est pas ça, mais laisse tomber. Alors moralité, si vous vous mettez en couple avec un être humain, n'oubliez jamais qu'en face de vous, bah vous avez un être humain. 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
1: Pour moi, c'est important, c'est d'aider les gens. Moi, j'aimerais bien faire dans les restaurants parce qu'on peut gagner beaucoup d'argent et ça aide les gens à manger.
2: Moi, je voudrais être maquilleuse et coiffeuse. Parce que j'aime bien maquiller et coiffer.
3: Moi, j'aimerais bien être militaire pour sauver mon pays quand il est en guerre.
4: Moi, je sais pas.
5: J'aimerais bien faire majorette, pompier.
6: Tu serais en tenue de majorette pour être pompier, c'est quoi l'idée?
5: Il faut pas être majorette alors, parce que si on les garde quand on fait les majorettes, après, ça va être trop tard et je vais louper. Et aussi, c'est beaucoup de travail être pompier, parce que mon père est pompier, c'est-à-dire que c'est beaucoup de travail quand je le vois garder le travail.
6: Donc tu préfères être quoi? Plutôt majorette ou plutôt pompier alors?
5: Pompier.
7: La maison de retraite, c'est aider les personnes âgées à faire des activités, les aider à aller quelque part.
8: Moi, quand je serai grand, je voudrais faire des vidéos, un peu de tout.
9: Antoine. Ça tourne, là, notre heure. Pas les bruits. Ça tourne, oui.
10: Ça tourne.
9: Ça tourne ici, c'est ça, déjà pas là. Bon.
1: Si moi ce que pour moi c'est important, c'est d'aider les gens, à les nourrir, à les soigner, à faire tout ce qui est bien pour la santé.
11: Moi j'ai deux choses que je pense que j'aimerais bien faire, c'est être joueur de foot à Paris ou France ou Caen ou autre chose, et être maçon.
6: Ça n'a rien à voir.
11: Mon tonton, il fait maçon. Du coup, t'as des idées pour construire des cabanes à tes enfants après.
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12: Bonjour et bienvenue à Prades, Virginie.
13: Merci Vincent. Vous êtes guide accompagnateur.
12: Surtout sur la destination Conflans-Canigou, donc avec la chance d'habiter à côté du massif du Canigou et de pouvoir emmener les groupes et les gens à la découverte du Canigou et surtout faire l'ascension du Pic du Canigou.
13: Et pas que, parce qu'il y a aussi des randonnées, des excursions que vous proposez.
12: Tout à fait, il y a un vaste choix de randonnées dans le Conflans. Et puis aujourd'hui, je vous propose de faire une petite excursion et puis d'aller sur les balcons nord du Canigou pour prendre un petit peu de la hauteur et avoir une belle vue sur le massif du Canigou.
13: Eh bien, on embarque. Allez, c'est parti. Et là, nous allons prendre quelle direction, Vincent?
12: On va aller en direction de Kaya.
13: Vincent, vous venez de vous arrêter. Qu'est-ce qu'il y a dans le ciel?
12: Eh ben, il y a un circaète là qui vient de passer, qui est assez bas parce qu'il est en train de chasser. Donc le circaète Jean Leblanc, c'est un oiseau qui est reconnaissable parce qu'il est très clair dessous, tout blanc. Son régime alimentaire est spécialisé sur les reptiles.
13: Donc, alors là, il vole au-dessus de nous.
12: Ah, il est passé tout proche. Donc là, on s'est arrêté au bord de la route pour l'apercevoir parce que c'est pas aussi fréquent de le voir d'aussi près.
13: Donc là, on est sur la route de Sournia.
12: La route pour aller dans les Fenouillades. Puis on va donc aller jusqu'à la chapelle de Saint-Jacques de Calaron.
13: Déjà là, Vincent, c'est Prades là que nous voyons.
12: Oui, alors on a pris un peu de hauteur. Donc on va faire un petit bout de cette route qui va nous procurer un belvédère remarquable sur tout le massif du Canigou et le Pic du Canigou.
13: Voilà, on est sorti du 4x4 et ça y est, on prend le départ de la petite marche.
12: Oui, on récupère la piste et puis donc on va faire la petite marche pour se rendre jusqu'à la chapelle.
13: Là, on a un panorama incroyable déjà. Hein.
12: Très beau panorama sur une bonne partie du Conflans. Et puis on est dans une végétation qui est là pour le coup. On a pris un petit peu d'altitude. On est toujours dans une végétation qui est marquée par le climat méditerranéen. Alors là, on a plein de genévriers. Vous voyez tous ces arbustes, il y en a certains qui montent un petit peu plus. Le genévrier qui fait la baie de Genièvre. On fait notamment, on s'en sert dans la cuisine, et ça participe aussi à la confection, peut-être vous connaissez cet alcool, du gin.
13: Et Vincent, nous sommes arrivés au pied de la chapelle.
12: de la chapelle Saint-Jacques. Et donc, on peut voir, en étant là devant, le panneau qui explique un petit peu l'histoire et les dates importantes de la chapelle, de la vie de la chapelle, les fameuses coquilles pour matérialiser Saint-Jacques. Et donc, on va faire un petit tour.
13: Vincent, on est ici sur ce qu'on appelle les balcons du Canigou.
12: Oui, sur la partie qu'on dénomme ainsi, les balcons nord du Canigou.
13: Au pied de la chapelle qui surplombe ce très très beau panorama avec plein de petits chemins autour.
12: Dans la forêt, là, on a une petite forêt de chênes, puis c'est très joli parce que c'est varié, c'est bien entretenu. Il y a de la lavande, du romarin. Voilà, comme on avait une petite paire d'heures devant nous et qu'on était sur l'heure du repas, j'ai pensé que c'était un lieu sympathique à vous faire découvrir. On sort le panier repas donc, qui a été préparé par le Rasteil, avec donc des produits locaux. On a le jus de pomme d'Adama, le pain de Jérémy.
13: Ça, c'est le fromage d'Escouloubre.
12: Un petit peu de jambon, le jambon d'Alex, du camp de Mathilde. On a le saucisson à l'ail. On va se régaler.
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2: Wikizef, petit guide à l'usage des étrangers du sud du péage d'Arras en vacances dans notre belle région.
3: Dimanche matin, levé avant le soleil, vers 9h, vous descendez prendre un café que vous pensez amplement mérité. 8 heures de sommeil, franchement, on mérite une pause café. Et devant la cafetière, votre cousin regarde attentivement le café couler. Ça s'appelle une sentinelle de cafetière. Et là, il se retourne et dit « Bon, t'es déjà debout ? Il fait corps noir, t'as qu'est ta lit ou quoi ?» Ne paniquez pas, Wikizef est là pour vous aider. Taquet un lit. C'est une réflexion semi-désagréable, parce qu'il y a plusieurs niveaux de réflexion désagréable. Ça dépend de l'heure qu'il est, du temps qu'il fait. Admettons, il fait 27 degrés à l'ombre, et ben c'est l'heure de « fais pas chier ». Ou alors, il y a 3 grammes à quart. Et ben c'est pas la peine de se demander pourquoi il est désagréable d'un seul coup, c'est parce qu'il n'y a plus de canette.
2: Exemple.
3: Vous avez la réflexion désagréable qui serait « t'es déjà debout ? Ah, retourne te coucher, c'est pas de jour à me faire quiller du côté de la cafetière, hein ». La réflexion pas désagréable, t'es déjà debout. Oh bah alors, j'ai fait du café pour un régiment de soldats, t'inquiète, assis-toi, je te ramène un jatte. Réflexion semi-désagréable, bah t'inquiète, t'as lit ou quoi ? Petite phrase qui présuppose que pour que vous parvinciez à vous lever tôt, il faille forcément que vous fûtes tombé du lit. Vu que vous n'êtes pas totalement du nord et que forcément tout ce qui est au sud du péage d'Arras possède un degré de fainéantise qui augmente au fur et à mesure qu'on s'approche de la Côte d'Azur. Ou là-bas, pour se lever tôt, bah faut pas qu'ils quittent leur lit, hein, mais qu'ils descendent en rappel. Allez, au revoir, hein, et à une baisse à marraine.

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1: Bonjour Serge.
2: Bonjour Mathieu.
3: C'est de l'Isère, si tu sais que...
2: Mon cher Mathieu, on ne le répétera jamais assez, le pâté chavant n'est pas du tout un plat typique de la région.
1: Ah ben non.
2: Ah ben oui, vous le savez,
1: bah oui.
2: Il y a des gens qui ne savent pas, vous avez l'instruction, vous. Hein.
1: Eh, merci.
2: Ça n'a rien à voir avec le pâté croûte, le pâté de foie, la caillette ou la terrine au bleu de Sassenage. Non. Le pâté chavant est un complexe. Comme nous en avons tous, ça peut être...
1: Ne regardez pas quand vous dites ça.
2: Je suis
1: tout
2: seul dans la pièce,
1: ah,
2: je regarde.
1: C'est pour ça.
2: Bref, celui-ci n'a rien à voir, bien sûr, avec celui d'Oedipe. Mm. Les Grenoblois n'ont aucun problème avec leur père ou leur mère. Ça dépend comme ils ont voté, bien évidemment.
1: Oui, bien sûr, voilà, c'est ça.
2: Le pâté chavant est un temple, écoutez-moi bien, dans lequel nous allons faire notre cinéma, tout en mangeant du maïs préalablement soufflé, bien sûr, hein, et sucé des esquimaux préalablement gelés, selon une vieille tradition iséroise et montagnarde. Et vous savez quoi? Comme disait mon grand-père, suce le glaçon, t'auras le bâton. Il est bon de connaître les us et coutumes de notre région. Alors, nous, bien sûr, on y sait, parce que nous sommes d'ici,
1: mais
2: ici,
1: oui.
2: Isère, bien sûr. Mais, de toute façon, tout bon Isérois, c'est ça.
1: C'est bien, connaître les us et pas les sus, ce n'est pas du tout pareil.
2: Hein. Oh, c'est vous qui dites,
1: oui.
2: Moi, ça n'engage que vous.
1: Exactement. En tout cas, merci Serge, à demain.
2: Mais je vous en prie.
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3: Bonjour à toutes et tous, bienvenue dans Affaires classées, le podcast. Nous sommes en 1875, au cœur de la Bigorre, dans le petit village de Montousset, pas loin de Bagnères. Un fermier du village est assassiné avec sa fille. La veille, trois inconnus leur avaient rendu visite. Question, qui sont ces étranges visiteurs? La suite, dans un instant.
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3: Nous sommes en l'an 1877. Les gazettes judiciaires de l'époque regorgent de faits divers, de vols, de meurtres. Pour quelques sous, certains n'hésitent guère à frapper, à tuer. Souvent, hélas, ces drames sordides impliquent des ressortissants espagnols sans ressources, des sans domicile fixe, errant de ville en ville, profitant de la quiétude des campagnes pour commettre leurs méfaits. En cette fin de 19e siècle, la France accueille nombre d'immigrés fuyant leur patrie après l'invasion de Napoléon, comme en atteste le procès qui va suivre. Ce matin du 12 mars, une imposante foule de curieux s'est amassée des deux côtés de la petite rue qui conduit de la prison au palais de justice de Tarbes. Tous guettent le passage, dans un instant, du convoi à cheval qui transportera les accusés du crime de Montousset. Voilà plusieurs jours que la presse régionale annonce ce qui sera le procès criminel de l'année dans le coin. Il est 11h. Le président de la cour d'assises, M. Léniel, vêtu de son imposante robe rouge et noire, ordonne aux gardes qu'on introduise les accusés, deux hommes et une femme, dans le box. Ils sont jeunes, une trentaine d'années, de taille moyenne. Les deux hommes sont originaires de la province voisine de l'Aragon, tandis que leur voisine de galère est certes née à Tarbes, mais de parents espagnols. L'affaire a débuté 2 ans plus tôt. Dans la soirée du 25 novembre 1875, le trio arrive d'Auch en diligence à la gare de Lannemezan. Ils vont marcher, à pied, toute la nuit, en direction du petit village de Montousset, dans le canton de Bagnères-de-Bigorre, qu'ils atteignent enfin au matin suivant.
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3: Leur traversée ne passe pas inaperçue. Des paysans, déjà au champ, scrutent ces inconnus. Qui sait s'ils ne sont pas là pour voler? Un petit garçon les voit aiguisant leur couteau au bord d'un sentier. C'est à lui que le trio réclame son chemin. La ferme des Campistrous, tu sais où c'est ? Arrivé à destination, il toque à la porte et tombe sur Philippe, le chef de famille. C'est Louise, sa fille, que la dame du trio demande à voir. Elle dit être une ancienne amie. Direction un champ proche où Louise est à pied d'œuvre. Quand elle aperçoit sa visiteuse, elle se jette dans ses bras, l'embrasse avec effusion et propose au trio de passer la nuit à la maison. Dimanche 27 novembre, Rosalie, une voisine des Campistrous, s'étonne de voir les volets fermés. Elle frappe à la porte. Personne. Louise. Silence. Un sombre pressentiment envahit Rosalie, qui part alerter Monsieur le maire, lequel se transporte sur place, accompagné de quelques hommes. Un épouvantable spectacle les attend. Philippe, le chef de famille, gît inanimé dans son lit. Une mare de sang s'écoule à travers le matelas. Un double bâillon noué derrière la tête et fortement serré a été posé sur sa bouche pour l'étouffer ou l'empêcher de crier. Des plaies béantes sur sa poitrine, son cou, sa tête lui ont été infligées par une arme blanche. Et Louise, elle, c'est dans l'écurie que son cadavre mutilé sera découvert, lardé de coups de couteau. Pour les gendarmes de Bagnères, il n'y a pas à chercher bien loin. Le vol est le mobile de ce double meurtre. Les meubles ont été fouillés, le linge des armoires jeté au sol. Un objet va pourtant retenir leur attention.
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3: C'est un cache-nez noir et blanc. Rosalie, la voisine, est formelle. Il appartient à l'un des deux hommes arrivés la veille. Elle a croisé le trio quand il se dirigeait vers la ferme en début de soirée. Et bizarrement, tout ce beau monde a disparu. Nul ne sait à ce stade qui sont les deux hommes à l'accent espagnol qui accompagnaient la visiteuse qui se disait amie de Louise Campistrous. Elle, en revanche, est très vite identifiée. Elle se nomme Marie Viau. Née à Tarbes, elle s'adonne depuis longtemps à la prostitution dans les rues du chef-lieu de la Bigorre. Selon les policiers, Marie s'est mise en ménage avec un certain Francis Badel, un homme fort dangereux, condamné par 3 fois et fraîchement sorti de prison après avoir failli assassiner un compatriote. Sa spécialité, c'est le vol d'argent et malheur à la victime qui lui résiste. Un voleur patenté, capable de tuer sa proie, voilà qui dessine le portrait idéal du suspect numéro 1 dans l'enquête ouverte sur le crime survenu le 26 novembre à la ferme de Montoussé. Reste une question. Comment Marie Viau a-t-elle fait connaissance avec Louise ? La réponse ne tarde pas. Quelques mois avant son assassinat, la jeune paysanne avait fait un petit séjour derrière les barreaux à la prison de Tarbes à cause d'un menu larcin. Et c'est là que Louise et Marie s'étaient liées d'amitié, à tel point que Louise lui fit promettre qu'il faudrait passer la visiter une fois dehors à la ferme familiale. Immature, Louise avait glissé une imprudente confidence. Philippe, son père, avait longtemps vécu aux Amériques. Il en était revenu riche, très riche, et pour preuve, il cachait sous son matelas des lingots d'or et 30 000 francs en espèces.
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3: Une confidence qui ne tomba pas dans l'oreille d'une sourde. Marie en parla aussitôt à son amant, lui aussi en prison. C'est pour s'emparer de ce joli magot que Marie Viau conçut le projet de rendre visite à son ex-voisine de cellule, aidée des deux hommes que les policiers ne tardent pas à identifier comme étant les deux frères Badel, Francis et Valentin. Mais où sont-ils passés ? Le lendemain du crime, le trio sanguinaire a déjà traversé la frontière afin de se planquer en Espagne. Grâce à l'entraide entre les deux pays, les trois suspects seront malgré tout interpellés vite après. Face au juge, Marie Viau se met à table et elle raconte. Profitant de l'hospitalité du vieux Campistrous, le trio assassin entamait la soirée en savourant les spécialités culinaires de la ferme de Montoussé avant de tuer le père et sa fille. Selon ses deux compères, c'est Marie Viau qui a décidé d'achever le vieil homme.
5: « Il faut en finir, et vite, sinon les gendarmes vont arriver !»
3: Joignant le geste à la parole, elle s'empare d'un couteau de cuisine posé sur la table et elle le tend à son compagnon.
5: « Vas-y, achève-le !»
3: Détail sordide, une fois les deux meurtres commis, la jeune femme s'est mise à danser, ivre de joie, à l'idée du magot qu'elle imaginait découvrir dans les armoires de la ferme. Mais sa joie sera de courte durée. Malgré une fouille approfondie, les trois compères ne trouvent pas une seule trace du butin dont Louise avait parlé à sa copine de cellule en prison. Ni lingots d'or, ni billets, ni pièces de monnaie. Le butin se résumera à quelques vêtements. Deux robes, un parapluie, des boucles d'oreilles, des chemises, des draps et une montre.
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3: Un butin bien dérisoire face à la guillotine que les trois assassins encourent à présent. Inculpés du crime de vol suivi de meurtre, commis avec préméditation, ils retournent à la prison de Tarbes et pour longtemps, la même où naquit leur sanglant projet criminel. Le procès aux assises s'ouvre au printemps 1877. La presse locale et nationale est là. L'affaire passionne l'opinion publique car, aux yeux de tous, les frères Badel ne sont que des exécutants. Le cerveau du drame, l'instigatrice, c'est Marie, la diabolique. Dans l'inconscient populaire, la femme donne la vie, pas la mort. Et comme chaque fois lorsqu'une femme est accusée d'un crime horrible, la foule accourt. Face aux magistrats et aux jurés, les frères Badel semblent résignés, convaincus que leur sort est déjà scellé et qu'ils finiront coupés en deux par la lame du bourreau. Mais Marie, jeune et belle, joue la comédie jusqu'au bout. En pleine audience, elle tombe à terre, en proie à des attaques nerveuses. Simule-t-elle la folie pour échapper à la peine capitale ? Un médecin accourt, il lui fait respirer des sels. Marie se calme, repose sa tête sur l'épaule d'un gendarme et l'audience reprend. Au nom de la société, l'avocat général, M. Dumoulin, requiert la peine de mort contre les trois accusés, unis dans le crime, unis dans le châtiment. Une heure suffira à la cour pour rendre son verdict. Peine de mort pour Marie Viau, peine de mort pour Francis Badel et prison à vie pour le jeune frère Valentin. C'est le 12 mai suivant que Francis sera guillotiné. Marie aura plus de chance. Elle est graciée par le chef de l'État. Devenue une détenue modèle, elle sera libérée 25 ans plus tard, en 1902.
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3: D'or et de sang, c'était ce nouvel épisode du podcast. Je vous propose de nous retrouver dans un prochain rendez-vous avec cette fois-ci un petit voyage dans le temps en juillet 1992. Un curé d'origine basque est découvert dans les toilettes d'une aire d'autoroute en Charente-Maritime. Que s'est-il passé ? Réponse dans un prochain numéro. À bientôt.
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1: Avant d'accueillir le centre des congrès, l'Ancan, c'était une atmosphère à part. Un lieu avec du bruit, des odeurs aussi, et de l'effervescence. Ici, on criait les enchères, on vidait les caisses de poissons, et toute une ville vivait au rythme de la mer. Entre 1956 et 1994, la criée de l'Ancan est l'épicentre du port de pêche Rochelet. Chaque jour, les bateaux rentrent au bassin des chalutiers, chargés de merlus, de barres, de dorades. Les caisses sont déchargées directement sur les tables de tri et les mareyeurs enchérissent à la voie. On imagine facilement une ambiance intense, rythmée, quasi théâtrale.
2: Il est tout frais, mon poisson! Il frétille! Il est tout frais!
3: Ça sent le poisson d'en face!
1: À son apogée, au milieu des années 1960, jusqu'à 25 000 tonnes de poissons transitent ici chaque année. La Rochelle figure alors parmi les ports de pêche les plus actifs de France. Et si on s'attarde sur le bâtiment en tant que tel de l'Ancan, eh bien, nous sommes face à une construction longue de près de 300 mètres là, après son agrandissement. C'est un véritable outil moderne. Quai de déchargement, atelier de mareyage, liaison ferroviaire, chambre froide. En fait, tout est pensé pour rationaliser et accélérer le commerce du poisson.
4: Bah, qu'est-ce que c'est que ça?
2: Un bon poissonné, c'est tout frais et bien goulu!
4: Ça pue puis ça bouffe maintenant que tu l'as posé sur le capot!
1: Dès le XIIIe siècle, le marché aux poissons occupe différents sites dans La Rochelle. Il s'installe dans le centre-ville, rue du Port, puis rue Amelot, avant de migrer dans l'ancien couvent des Carmes. C'est la Coursive aujourd'hui. Pour finalement se fixer au bord du bassin des Chalutiers. À la fin du XIXe siècle, l'arrivée des bateaux à vapeur transforme profondément la pêche. Les sociétés d'armement se multiplient à partir du début du XXe siècle, puis vient l'âge d'or des Trente Glorieuses, avant le déclin, lié au choc pétrolier notamment, mais aussi à l'éloignement des zones de pêche et aux crises successives. En 1994, la criée quitte l'Ancan pour rejoindre le chef de baie. Une page se tourne alors. Mais le bâtiment, lui, eh bien, il reste debout. Transformé en centre des congrès, il a réussi à conserver son esprit d'origine, avec ses grandes baies ouvertes sur le bassin, ses quais, et puis ses volumes impressionnants. Et avec la seconde édition de l'événement, la criée de l'Ancan, eh bien, le lieu renoue avec son histoire et reprend le temps d'une journée son accent maritime.

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2: Christian Roque, musicien.
3: Les Limousins sont formidables. Stéphane Pigato.
2: Depuis tout petit, je voulais faire de la musique. C'était une passion, j'écoutais la musique, ça me travaillait. J'étais très amoureux de la musique dès le départ, depuis tout petit. À 7 ans, j'ai commencé à prendre des cours de solfège. J'ai commencé par la clarinette dans une fanfare. Et donc, j'ai pris des cours de solfège avec un prof d'accordéon. Et je voulais pas faire d'accordéon, mais bon, j'ai craqué quand même et je suis devenu accordéoniste.
4: Vous intégrez du coup très jeune, hein, finalement, un groupe avec notamment d'autres accordéonistes de renom. On peut citer Jean Ségurel. Comment ça se passe, ça, quand si jeune, à 15 ans, on intègre ce genre de groupe?
2: 12, 13 ans, 14 ans, je jouais comme ça pour les petits papis mamies dans les EHPAD. Et il y a quelqu'un qui m'avait repéré et il s'avère que c'était un musicien de Robert Monédière. Et je suis rentré, donc j'avais 15 ans à peu près. J'ai donc travaillé avec Robert Monédière et Ségurel qui venait aussi jouer avec nous.
4: Et alors, comme à l'époque, il y a un moment, faut partir à l'armée. Vous allez faire votre armée.
2: À la sortie de l'armée, je refais un an de plus avec l'orchestre d'Alain Kleiner. Et ensuite, je suis rentré dans un orchestre à Toulouse qui s'appelait Sentimental Trompette.
4: C'est un des gros orchestres de l'époque.
2: Oui, tout à fait.
4: Et vous commencez là une carrière nationale.
2: C'est ça. C'est-à-dire qu'au départ, avec cet orchestre, on faisait toutes les grosses soirées de prestige. Et un jour, on a été remarqué par Daniel Guichard qui a enregistré 2 albums. Et il nous a proposé de partir en tournée avec lui pour la promotion de ses albums, qui était à l'époque le Gitan, et voilà. Et on a accompagné Annie Cordy, on a accompagné Hervé Villard, Herbert Léonard.
4: À cette époque-là, vous habitez Paris, si on peut le dire, parce que vous tournez beaucoup. Comment arrive ce moment où vous allez intégrer la garde républicaine? Parce que ça aussi, c'est pas commun, de sortir de cette carrière pour intégrer la garde républicaine. En deux mots, comment ça arrive, ça?
2: Comme on dit chez nous, j'étais en pleine bourre, comme on dit, ça tournait plein pot, quoi. On était souvent en studio, on faisait des télés avec Lux, quand Manuela, mon épouse, attendait notre fils, il a fallu trouver une solution pour vivre un peu et vivre à peu près normalement, quoi. J'ai passé le concours pour la garde républicaine et je suis rentré donc comme trompettiste à la garde républicaine, oui, effectivement, pour l'accueil des chefs d'État et les concerts avec le président, voilà.
4: Et quand vous regardez dans le rétroviseur comme ça sur cette vie qu'on vient de parcourir assez rapidement,
2: oui.
4: C'est quoi votre plus grande fierté dans tout ça?
2: Ma plus grande fierté, c'est d'avoir pu faire passer le goût de la musique à des élèves. J'étais prof de trompette et d'accordéon et j'ai des élèves maintenant. J'en ai un qui est prof à Toulouse. Je suis fier d'avoir donné envie à des enfants de faire de la musique. J'ai 66 ans, j'ai eu la chance de vivre de ma passion et ça, c'est pas rien.
4: Il arrive le moment où on pense s'arrêter peut-être?
2: Moi, mon pays, c'est la Corrèze. Je voulais revenir en Corrèze et travailler en Corrèze. Donc, j'ai monté mon orchestre, ce qui a très bien fonctionné pendant 20 ans. Parallèlement, j'ai monté un chœur d'hommes, voilà, qui continue à tourner. Ça s'appelle le chœur de loup de Lubersac, avec lequel on tourne pas mal. Et, on, voilà.
4: Et là, vous qui vouliez rester un petit peu tranquille en Corrèze, avec ce chœur-là, vous faites le tour de France et finalement, c'est reparti pour tour,
2: c'est reparti pour un tour, effectivement.
4: Et pour paraphraser la chanson de Dalida, alors le plus tard possible, là on est d'accord, Christian, vous mourrez sur scène?
2: Sur scène peut-être pas, mais dans la musique, oui. C'est quand même très fatigant faire de la scène. Quand on part en tournée et tout, c'est quand on part sur plusieurs jours, ou même des fois plusieurs semaines, c'est quand même dur. Ça, je ferai plus. Voilà, donc, mais je serai toujours dans la musique, c'est sûr.
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5: Bonjour Médéric Esquisserus.
6: Bonjour Philippe, bonjour à tous.
5: Notre linguiste marseillais. Vous m'inquiétez, Médéric, vous avez un drôle de regard inquisiteur ce matin. Là.
6: Inquisiteur?
5: Ouais, un petit non. Peu, oui.
6: Mais confesseur peut-être.
5: Ah.
6: Je vais commencer par une question. Êtes-vous capable de résister à la tentation? Attendez. Est-ce que vous êtes capable de résister à, je sais pas moi, un bon aioli provençal?
5: Ah, c'est difficile.
6: L'aioli complet, hein.
5: Ouais.
6: Avec tous les légumes, la morue, et gradaille dans la sauce. Moi non, j'avoue. Est-ce que vous êtes capable de résister à une daube qui a mijoté pendant des heures et qui embaume la maison?
5: Ah, c'est compliqué.
6: Un morceau de gâteau des rois au frits confits bien pégueux.
5: Ouais.
6: Êtes-vous capable de résister?
5: Ça, je sais que non.
6: À un chichi frais, tout chaud et bien sucré. Et voilà. Alors, je parle que des désirs gustatifs, que du plaisir de la chair. Car je pourrais aussi vous poser des questions sur les plaisirs de la chair et vous interroger sur votre capacité à résister à la tentation. Mais ce n'est pas mon rôle. Je ne suis ni confiseur, ni confesseur. En revanche, certains en entendent de belles. La semaine dernière, plusieurs temps forts religieux ont commencé, le ramadan pour les musulmans, mais aussi le carême pour les chrétiens. C'est dans ce cadre que l'on m'a envoyé un lien vers le podcast Carême dans la ville, réalisé par des dominicains, avec l'épisode du 22 février, au titre forcément alléchant, Confession marseillaise. Et je n'ai pas résisté à la tentation, j'ai écouté. Et vous aussi, vous allez écouter. C'est le frère Clément Binachon, du couvent de Saint-Lazare à Marseille, qui parle. Et voilà cette drôle de confession marseillaise, avec l'accent, ou pas.
7: Confession marseillaise. Après avoir jeûné 40 jours et 40 nuits, Jésus eut faim. Matthieu, chapitre 1, verset 2. Marseille, il y a quelques années, dans un confessionnal. Bénissez-moi mon père parce que j'ai péché. Je dois vous confesser, mon père, que j'ai peur que d'avoir été infidèle. C'était la semaine passée. Je prenais mon café tranquille à mon poste habituel en terrasse au-dessus de la plage des Catalans. Et là, il y a une petite que le bon Dieu avait drôlement bien proportionné, qui a eu la mauvaise idée que d'aller piquer une tête là, sous mes yeux. Eh bien, je ne vous cache pas que ce spectacle m'a un peu émotionné. Et c'est ça que je voudrais confesser. Vous me pardonnerez cet exemple pagnolesque, mais il me semble éclairer une confusion courante.
6: Ah, la petite des Catalans. Alors voilà, oui, je vous résume l'essentiel de cet épisode. Ce n'est pas un péché que d'éprouver la tentation, le désir, l'envie, tant que vous n'y succombez pas. Bon, on en parle de l'accent. On sent que frère Binachon essaie d'imiter l'accent marseillais, mais sans se lâcher totalement. Ça donne l'accent, avouons-le, très bizarre, hein, une imitation pas trop réussie, mais il faut savoir faire preuve de clémence, et donc on pardonne volontiers à frère Clément Binachon. Vous remarquerez qu'il est resté sobre. Hein. Il aurait pu se laisser aller à répéter ce que l'on peut entendre, hein. Souvent de très mauvais goût, voire très sexiste. Hein. Ça peut aller de « Oh, vé la petite comme elle est charmante, Fada !»« Ah, tiens, comme elle est bonasse !» en passant par « Oh, elle est bien tankée, celle-là hein. !» Voire, en mode chanson, hein, « Il y a une petite, la belle de mai, coquin de sort, qu'elle me plaît !» Ou « Il y a une petite au catalan, hein, vous pouvez faire ça aussi. » Et ça peut marcher dans plein de sens. Hein. Des filles qui parlent de mecs, des mecs qui parlent de mecs, des filles qui parlent de filles, chacun s'y retrouvera. Mm-hmm. Merci à Sophie pour l'envoi de ce podcast, et le bonjour à toutes les femmes folles à la messe, comme le disait Rabelais. Bon carême à toutes et tous, Ramadan Mabrouk si c'est le cas, et méfie à la tentation, ouais. Espenché. Oui, pécho, c'est péché.
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8: Bonjour, vous ferez attention, il y a une peluche qui vous suit.
9: Oui, vous avez vu, elle est magnifique ma peluche. Hein.
8: Mais elle est vivante surtout.
9: Oui, oui, oui.
8: Elle bouge.
9: Elle bouge et elle fait plein de câlins, c'est super.
8: Ça doit être bien, des câlins de chocho.
9: C'est ça.
8: Et c'est un chocho.
9: Oui, c'est ça, ouais, exact.
8: Comment elle s'appelle?
9: Boubouille.
8: Oh là là, en plus il s'appelle Boubouille.
9: Ouais, ma boubouillette est trop mignonne, elle est très
8: chouette. Ah, c'est une fille?
9: Non, c'est un garçon, mais j'ai le droit de dire ce que je veux. C'est comme ça.
8: Ouais. Ça pourrait le perturber quand même dans son, dans son...
9: Non, parce qu'il est bien dans ses pompes. Il est bien dans ses pompes et il sait que c'est, il est ce qu'il veut. Voilà. Et c'est ce qui compte dans la vie, d'être ce qu'on veut.
8: Moi, je pense souvent, quand je vois des chochos comme ça ou des chiens qui ont vraiment beaucoup de poils,
9: ouais,
8: je me dis souvent, l'été, par contre, ils doivent un petit peu souffrir.
9: Ouais, c'est vrai qu'on a acheté une petite clim juste pour lui, pour pouvoir le mettre au frais, ouais, parce qu'on habite en centre-ville. Et c'est vrai qu'il a eu très, très chaud, quoi. Après, voilà, on essaye de le sortir au moment de fraîcheur. Et cet été, ça s'est bien canalisé. J'espère que l'été prochain, s'il ne fera pas trop, trop chaud. Sinon, on l'emmènera au pôle Nord et puis c'est tout. Je ne sais pas comment.
8: C'est l'occasion d'un voyage.
9: Exactement. Je ne sais pas comment on peut faire voyager un chocho jusqu'au pôle Nord, mais ça doit se trouver.
8: Bon, oui,
9: tout est possible.
8: Ça se réfléchit, ça s'organise.
9: Exactement, ça s'organise.
8: Mais alors, je note hein, qu'au niveau de...
9: Oui, non, ne notez pas, les gens n'ont pas besoin de le savoir. Non, ne notons pas, un chien blanc n'est pas toujours blanc partout. On essaye de le laver.
8: Surtout quand il a des poils longs.
9: Exactement, tout
8: s'accroche. Figurez-vous que j'ai le cas avec mon chat.
9: C'est vrai? Ouais.
8: Il y a bien par moment où le cucu est pas très très propre.
9: Et pas nénette. C'est ça, exactement.
8: Mais sur un chien blanc, ça se voit encore un peu plus.
9: Et bah, c'est ça, on n'a pas trouvé la crotte magique blanche qui ne fâchera pas l'arrière-train. C'est bien dommage.
8: Alors, d'où l'histoire du pôle Nord, parce que justement, là, c'est tant jamais.
9: Ben oui, exactement. Tout est lié, tout fait sens, hein, c'est vrai.
8: Merci pour cette rencontre.
9: Je vous en prie, merci à vous. Très belle journée.
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1: Salut Brésil.
2: Au fait, c'est quoi ton prénom?
1: Je m'appelle Geoffrey, j'ai 40 ans malheureusement.
3: C'est dingue ce que le temps passe vite.
1: Et je suis animateur en centre aéré.
4: Un jeune animateur un peu cinglé.
1: Et je suis dans les petits bonheurs, même les gros bonheurs.
5: Mais il est complètement fou ce mec.
6: Mais moi les dingues, je les soigne.
7: Et quelle est votre adresse actuelle?
1: Je suis de Plomodierne. Et je dirais que ma ville, c'est un petit village, mais très actif. Il y a beaucoup de vie. Il y a peu de bars, mais le peu qu'il y a comme bar, bah, on s'y amuse bien. Donc c'est une ville très accueillante, au bord de mer. L'hiver, ça dort, mais l'été, ça se réveille, on va dire.
2: Je vais vous apprendre quelque chose, ce n'est pas du tout la saison.
8: On se baladera dans la région.
1: Mon coin préféré quand je me balade, eh ben, ça serait la plage de Pentrez.
3: Mais elle est comment? Raconte.
1: C'est une grande plage qui fait 4 km de long, où on peut partir du début jusqu'à la fin, et on s'y sent bien. Il y a un côté solitaire, surtout quand on y va en hiver, quand il y a personne et qu'il pleut. C'est là que c'est le meilleur.
9: Comme il pleut tout le temps, hein. De l'eau, il n'en manque pas, hein.
10: Souvenons-nous de notre première rencontre avec elle.
1: Mon premier flirt, premier bisou, c'était en Normandie, en CM2. J'ai les classes de mer avec mon école, donc on partait en Normandie. Et on avait fait une boum pour la fin, et on a eu le droit à un petit feu d'artifice.
11: Pour un feu d'artifice, il va y avoir un beau feu d'artifice.
1: Et au moment du feu d'artifice, j'ai fait mon premier bisou.
2: Ah bah c'est le bouquet.
1: Je me souviens même de son prénom, Maud Varzignac. Je sais pas si tu m'écoutes, hein, mais voilà, c'était avec toi. Que des souvenirs.
12: Oh, dis donc, est-ce que c'est moi ou est-ce que ça balance? Hein?
13: Ça balance.
12: Ça balance.
2: Et attends, t'as pas tout vu?
14: Un méga tube?
1: Mais ça serait, ça vient de mes parents, mais ça serait Claude François, Alexandrie, Alexandra.
14: Tiens, mais c'est vraiment trop pourri la Bretagne, hein.
1: Je me revois quand j'avais 7 ans à danser sur Alexandrie, Alexandra et de voir mes parents danser sur cette musique avec un engouement. Maintenant, je fais des imitations de Claude François.
15: Non, ce matin, j'ai pas envie.
14: Non, mais c'est bon, allez-y, je me concentre. Ouvrez bien vos oreilles.
16: Je suis dans ta vie. Je suis dans tes bras.
17: Ah oui, c'est étonnant.
16: Comme Barracuda.
14: Ça fait une demi-heure que je cavale dans les couloirs pour localiser le boucan. Vous croyez que j'ai que ça à foutre?
1: Allez, salut.
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0: Le vin, ça prend du temps. 18 mois en général en Bourgogne avant d'être mis en bouteille. En ce moment, le millésime 2024 finit son élevage en fût comme à Beaune chez Philippe Pacalé. C'est dans le calme de ses caves qu'il nous raconte les notes aromatiques de son Gevrey 2024.
1: Donc là, on a changé de cave. On est plutôt sur du 2024, c'est ça ?
2: On est sur des 2024 rouges.
1: Attendez, vous voulez que je prenne votre micro ? C'est peut-être plus pratique. Hop, voilà. Donc là, vous avez ouvert le tonneau. Vous plongez la
2: pipette. Et on se retrouve avec un misime classique, c'est pour ça qu'on voit. On a une belle robe rubis, Gevrey Village. C'est quatre parcelles différentes. Gevrey, c'est toujours beaucoup de fruits. Hein. Ça fait un vin assez gourmand et toujours beaucoup de structure. Il y a les deux. Si on prend 10 personnes, toujours 7 qui l'apprécient. On va les soutirer pour les mettre en bouteille l'année prochaine.
1: Quand vous dites préparer, ça veut dire que.
2: On a mis un bouchon.
1: Ça, quoi. Donc là, c'est le bouchon qui est à l'intérieur du.
2: Voilà, après on met le robinet.
1: D'accord.
2: Parce qu'on n'utilise pas de pompe, on fait par gravité. Ça évite d'aspirer le vin, c'est moins stressant.
1: C'est plus doux.
2: Voilà.
1: Ah, on peut stresser des vins.
2: Ouais, c'est de la matière vivante. Ouais. C'est comme nous, ça évolue. C'est un peu à l'image de l'homme, le vin. C'est un produit culturel. Il y a beaucoup de points communs.
1: Donc il faut lui apporter beaucoup de douceur. Ouais.
2: Même si la forme du vin, là, c'est le tonneau après la bouteille. Nous, on a un squelette, c'est différent. Mais c'est une construction différente.
1: Oui, mais nous, on se trimballe avec le même squelette toute la vie.
2: Voilà.
1: Et eux, ils changent de squelette quand même.
2: Mais on grandit plus à partir de 21 ans, normalement.
1: Non.
2: Alors que les vins, dès qu'on les a mis en bouteille, ils grandissent, mais différemment, parce qu'ils sont aussi coincés dans cette bouteille.
1: C'est pour ça qu'on a cette forme de tonneau, finalement, parce qu'on aurait pu mettre ça dans des cubes, finalement.
2: Enfin. C'est un œuf coupé au debout. L'œuf sous la terre, la gestation, enfin, il y a toujours une jolie philosophie avec tout ça, mais c'est. Il y a un sédiment qui se forme au fond du tonneau, qui s'appelle l'ali, donc quand vous remuez le tonneau, ben, ça remélange, ça dynamise, quoi. C'est un peu comme un bébé avec son placenta, quoi. Il y a une naissance. Et ça protège le vin, donc ça dure un certain temps, c'est pour ça qu'on doit soutirer. J'ai un rôle protecteur et nourricier. C'est bien fait quand même.
0: Philippe Pacalé à Beaune est le papa de 50 000 bébés quand même, bouteilles par an. C'est pas rien et ça fait partie de la fierté de notre région.
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4: Il y a un truc qui nous rassemble tous, nous les Mayennais, c'est bien sûr le bon Mayennais. La vache broute dans les champs, puis ce lait précieusement pasteurisé pour fabriquer du fromage. Et ce fromage délicatement conservé dans cette boîte, oui, celle-ci, avec le couple si mystérieux dont personne ne connaît l'histoire, mais où tout le monde se raconte une histoire. Une recette qui marche depuis 1912. Audrey Gaillot, chargée de communication pour la société Vaubernier, implantée à Martigné-sur-Mayenne.
5: On est habituellement quatrième marque nationale la plus vendue en France, mais sur le mois de décembre, on a eu la bonne surprise de voir qu'on était passé troisième.
4: Et si au départ, il n'y avait que le bon Mayennais, désormais la marque est une référence en France. Catherine Drezen, présidente de Vaubernier.
6: Aujourd'hui, ce sont 130 collaborateurs qui travaillent. Nous fabriquons une large gamme de fromages et de produits laitiers bon Mayennais. Camembert, brie, coulommiers, lingots, carré.
4: Ah, mon camembert est prêt. Ça, avec du pain alors. L'entreprise Vaubernier fait travailler plus de 170 producteurs de lait autour de la fromagerie.
5: On met un point d'orgue à faire que nos fromages soient de qualité. Et puis, on a des consommateurs qui nous sont fidèles.
4: Oui, et d'ailleurs, pas plus fidèles que moi, parce que moi, j'ai le bic 4 couleurs bon Mayennais grâce à ça, pardi, au point. Ils existent depuis le début. Vous les échangez pour avoir un cadeau. Et forcément, ça fait un succès fou, comme le souligne Catherine Drezen.
6: Sur l'année 2025, on a à peu près échangé par point ou vendu 45 000 objets à l'effigie de bon Mayennais.
4: Et comme le dit Audrey, les objets sont variés.
5: On a quand même une trentaine d'articles qui sont disponibles sur la boutique, donc on y retrouve des tabliers, des torchons, des sacs isothermes. Quand on passe dans différentes maisons, on voit toujours des petits points qui sont dans les petits pots et les gens ont l'habitude de les conserver, donc je pense que ça se passe de génération en génération.
4: C'est vrai, ça finalement, tout le monde a une histoire avec le bon Mayennais.
5: L'habitude de voir le camembert sur la table le dimanche avec ses grands-parents, et finalement c'est des choses qu'on reproduit nous aussi avec avec nos enfants. Et donc pour nous, c'est vraiment une fierté de voir que la marque se transmet.
4: Et même si la recette du camembert, le bon mayonnais, n'a jamais changé, la tradition n'empêche pas l'innovation.
5: Donc la finie 1912 au mois de septembre, qui a un peu plus de caractère par rapport à notre camembert historique. Autre exemple, sur le fromage le léger, on a revu le pack là récemment pour pouvoir faire émerger la notion de riche en protéines, qui est aujourd'hui sur le marché un point qui est important, notamment pour les sportifs.
1: Ça y est, j'ai fini mon camembert au four. Bah du coup, je vais courir.

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1: Clac, ça va rerouler.
2: Le jour où je suis monté sur un skate, pour moi, c'est le jour de ma naissance. Donc j'avais 6 ans. Je me suis dit très rapidement, ouais, vers 15-16 ans, je veux faire ça toute ma vie, quoi, en fait.
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2: Je suis Thierry Mondamer, j'ai 53 ans, j'habite à Chambray-les-Tours et je skate depuis plus de 47 ans.
4: Cheveux longs, t-shirt ample et le skate, bien sûr. Thierry est d'ailleurs assis dessus quand on se rencontre dans son terrain de jeu.
2: Ça m'a même servi d'oreiller. Quand j'avais 20 ans, j'ai fait un road trip dans toute l'Europe, en fait, pendant 3 mois. Pas déjà pour être sûr de ne pas se le faire voler. Quoi.
4: À 6 ans, qui est-ce qui vous a mis sur cette planche?
2: Je m'en rappelle comme c'était hier, c'était le 1er juillet 1978. Aujourd'hui, dans les cours d'école, il y a des draisiennes, des trottinettes. À l'époque, il y avait des skates. Il y avait la descente du collège qui donnait sur l'école primaire, avec un grand virage et un espèce de talus en herbe. Mais 9 fois sur 10, on tombait dans le talus, quoi. En fait, c'est un sentiment de liberté qui est très très important avec le skate. Alors bien sûr, il y a le côté glisse et puis l'air, voilà, qui passe dans les cheveux. En fait, dans le skate, ce qui est intéressant, c'est que c'est un des rares sports qui offre ça. Il y a tellement de disciplines, même sans être bon techniquement, etc. Vous pouvez trouver du plaisir.
4: Le plaisir avec la sensation et tous les à côté, les copains, la liberté, la musique.
2: Plutôt hardcore, fusion, par exemple des groupes comme Nirvana, des choses comme ça, quoi. Il y a tout ce qui est rock californien, il va y avoir de la fusion comme les Red Hot Chili Peppers, voilà, il y a plein de choses comme ça. J'ai une vraie culture dans le skate. Hein. Le chanteur des Red Hot, donc Anthony Kiedis, il a skaté. Moi, j'ai eu la chance de skater avec lui.
4: C'est vrai?
2: Oui, c'est vrai. Bah oui, moi, j'ai commencé en 78, donc j'ai évolué avec mon temps, quoi.
4: S'évader sur quatre roues, ici ou à l'autre bout du monde, c'est aussi une histoire de spot. Et ça, c'est la chasse au trésor de Thierry, trouver à chaque fois les meilleurs spots.
2: On en découvre tout le temps, là je viens d'en découvrir un dimanche, qui reprend exactement ce qui se fait dans un skatepark aujourd'hui en partie. Ça, c'est rare de trouver ça dans la région, voilà. Ça fait 2 jours que j'y pense.
4: C'est comme les champignons, il ne nous dira pas où c'est, que ce soit ici en Touraine ou à l'étranger.
2: Beaucoup, beaucoup, puisqu'il y a quelques années, je partais le vendredi et j'allais un week-end en Espagne. Je revenais dans la nuit du dimanche au lundi, voire des fois je dormais devant le parking où je travaillais. Et la même chose le week-end d'après, mais ce coup-ci c'était pas en Espagne, c'était en Allemagne par exemple.
4: Complètement mordu, le skater, vous l'avez compris. Toutes ces activités, c'est à retrouver sur skateboard.bitterworld.fr. Peu importe votre âge, vous pouvez essayer cette discipline. Avec lui, ça se passera comme sur des roulettes.
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5: Itinéraire bis cette semaine, nous sommes à Villeneuve-sur-Yonne et aujourd'hui, pause gourmande et sucrée. Je suis à la maison d'Onon, François de Charon, bonjour.
6: Bonjour, bonjour.
5: Merci de nous accueillir dans cette maison qui a toute une histoire ici à Villeneuve-sur-Yonne.
6: Oui, effectivement, c'est un passage obligatoire, la maison d'Onon à Villeneuve-sur-Yonne. Elle a été créée en 1920 par la famille d'Onon. Et aujourd'hui, au 1er janvier 2023, j'ai repris l'entreprise et j'essaie de perpétuer cette tradition du pain d'épices et du miel. Moi, je suis arrivé dans Lyon, enfin ma famille est arrivée dans Lyon il y a une quarantaine d'années et on était déjà clients en fait depuis toujours à la maison de Nom. Et c'est comme ça qu'en fait j'ai été complètement séduit et conquis à la fois par les produits, par l'équipe et par le cadre idéal dans lequel on exerce notre métier.
5: Cette maison, vous avez voulu lui donner une autre image. Quelle est la pâte François de Charon ici?
6: Alors, la pâte François de Charon, c'est d'abord, en fait, perpétuer la tradition et le savoir-faire de la maison d'Onon au travers de nos produits intemporels qui sont le pain d'épices, la biscuiterie et également le miel, bien entendu. L'idée, c'était d'avoir une image qui corresponde un peu plus à ce qu'attendent aujourd'hui nos clients, une image peut-être un petit peu plus premium et qui se démarque et qui montre en même temps la qualité des produits qu'on fait à la maison d'Onon.
5: Et puis, ici aussi, on est au cœur de la maison, à côté de l'atelier de fabrication. Ici aussi, vous avez voulu redonner une autre image à cette maison.
6: Oui, en fait, quand je suis arrivé, je me suis aperçu qu'il y avait beaucoup de clients qui aimaient passer du temps chez nous, qui aimaient regarder ce qu'on faisait, regarder la fabrication. Et donc, j'ai installé effectivement une cour, je l'ai végétalisée, j'ai installé des tables, j'ai mis tout un tas de visuels où on voit le processus de fabrication pour que nos clients, quand ils viennent, ils ont envie de rester et qu'ils soient bien quand ils restent, qu'ils puissent déguster nos produits, boire un café ou une boisson fraîche.
5: Là, on est dans ce salon de thé, votre création, et puis juste à côté, une boutique qui, elle aussi, est nouvelle.
6: Alors, elle existait déjà, mais effectivement, on a fait quelques petits changements. On a remis en avant nos produits d'exception, qui sont vraiment le pain d'épices et le miel. Et puis, on a aussi développé toute une gamme de biscuits qui, maintenant, deviennent de plus en plus recherchés par nos clients. On essaye d'amener de la nouveauté chaque année, notamment au moment de Pâques et au moment de Noël, où on prépare des créations spécifiques pour ces périodes festives.
5: Les produits de la Maison Donon, on les retrouve ici au cœur de Villeneuve-sur-Yonne, dans cette très très belle boutique, mais sur d'autres points de vente.
6: 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Et nos produits, on les retrouve bien sûr sur notre site e-commerce, où vous pouvez retrouver l'ensemble de notre gamme, les acheter et vous les faire expédier.
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2: Sur la route de la Guinguette à Anzem, en venant de Guéret, vous verrez sur votre gauche une maison avec des fenêtres blanches. C'est l'atelier du sculpteur Scal. Mais c'était quoi avant?
3: Je suis Scal, sculpteur. Avec joie de vous accueillir.
2: Donc votre maison, c'était la boucherie du bourg.
3: Une des boucheries du bourg, oui. Alors je crois que c'était la famille Fell qui aurait fermé, d'après les anciens qui habitent le village, dans les années 50. Mais il y a encore les traces.
2: Et donc là, le carrelage...
3: C'est ce qu'on appelle, je crois, du casson. Alors, je ne sais pas si c'est l'expression qui est employée en Creuse, mais en général, on appelle ça du casson, parce que ce sont des bouts de carrelage de toutes les couleurs, qui ont servi à faire le sol de l'atelier de boucherie. Et puis, il reste encore au plafond, encore des suspentes pour les bouchers, où ils accrochaient les morceaux de viande. Mon atelier, apparemment, c'était dans cet endroit qu'on accueillait les clients qui venaient. Donc ici, pareil, le même carrelage que dans l'autre partie. Et là, maintenant, j'ai transformé ça dans mon atelier de sculpture. Sur les matériaux, principalement des métaux, mais aussi du bois. Moi, ce qui m'importe, c'est le rendu dans les formes. J'apporte beaucoup d'importance à la lumière posée sur les pièces, les reflets, enfin. Et puis surtout, j'aime pas les lignes droites. Les gens qui aiment ce que je fais, c'est Jules Verne, Tim Burton, par exemple, me définit mieux comme recréateur.
2: Et là, par exemple, qu'est-ce qu'on a devant nous?
3: Je dirais un manège, mais qui est issu de plein de pièces différentes. Une montre, des engrenages. Alors évidemment, c'est un petit moteur de jeu d'enfant. Mais il y a un plateau qui tourne dessus avec comme un manège pour enfants. Mais là, au lieu que ça soit des chevaux, des voitures, ben là, c'est des symboles du temps.
2: Et est-ce que, comme les anciens clients de la boucherie, on pourra passer la porte et venir voir le manège du temps?
3: Dès cet été, j'accueillerai les visiteurs. Notre partie qui est sans carrelage, peut-être leur bureau, peut-être pas leur comptage, j'en sais rien. En tout cas, là, il y a une grande partie qui est carrelée en casson, comme je disais tout à l'heure, qui est très pratique à entretenir quand on a un atelier de sculpteur.
2: Donc il y a un pont entre le passé et le présent quand même, ça reste de la boucherie à l'atelier.
3: Ah oui, tout à fait, j'ai choisi cette maison pour ça aussi, hein, parce qu'il y avait vraiment un passé, une architecture un peu curieuse, un peu décalée, et ça a fait beaucoup dans le choix, ouais, tout à fait.
2: Comment vous avez mené votre enquête?
3: Principalement, je fréquente la bibliothèque La COP, donc dans Zem. On est quelques-uns, et j'ai rencontré Brigitte, par exemple, à qui j'ai posé des questions. En tout cas, c'est grâce aux anciens du village que j'ai pu avoir quelques infos, quoi. Je fais une belle rencontre, je suis bien ici.
2: Dans cette maison, on ne découpe plus de la viande, mais des matériaux recyclés pour fabriquer des œuvres.
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2: Allez, on passe la frontière, que ce soit au niveau du col du Locle, de Valorbe, ben, pas de souci. On va en Suisse et on regarde un petit peu ce qu'il se passe chez nos voisins avec David Aubry. Bonjour David.
3: Bonjour Louise, bonjour à tous.
2: Alors je le disais, un conflit de voisinage tourne au vinaigre, mais pour la plaignante.
3: Oui, ah, vous voyez, j'aime bien aller dans la rubrique justice, hein, ça en dit long sur une société. Alors, sur le ring ce matin, la momone, une solide bernoise, la soixantaine bien tapée. Alors c'est le genre de femme, il ne faut pas la chercher, ou alors on la trouve, hein. Vous allez voir. Face à elle, une voisine lambda que la momone ne peut pas blairer. Et vous allez voir aussi que notre amie du jour, eh ben elle n'est pas là pour obtenir le prix Nobel. Hein. La diplomatie, ce n'est pas son truc. Elle, quand elle est contrariée, elle envoie du lourd. C'est le genre grande gueule, sans gêne, c'est un peu la mère Trump du quartier. Alors je vous rassure, elle n'a pas sorti la machine à baf, mais elle a décidé d'afficher sa voisine juste parce qu'elle ne peut pas l'encadrer.
2: Alors elle l'a en effet affichée au sens propre, hein, pour le coup.
3: Eh ben absolument. Les faits se sont déroulés dans la buanderie de la Copro, le lieu idéal, là où tout le monde passe et a le temps de jeter un œil sur les murs. Attention, jeu de mots piqué à la presse suisse, la momone, elle a décidé de laver son linge sale en public et sans adoucissant. Sur une affiche en face de la machine, elle traite la voisine de rebut antisocial de l'humanité. Bref, c'est ce qu'on appelle de la diffamation et des injures. Alors forcément, la dame visée s'est pas laissée faire et elle a porté plainte.
2: Et le ministère public lui a donné raison.
3: Évidemment, la momone n'est pas ressortie blanchie de la buanderie. Selon les juges, elle a sali la réputation de sa voisine en portant atteinte à sa dignité et à son droit à la considération. Rien que ça. Et tout ça, eh ben, ça se paye. 620 balles d'amende, frais de justice et un avertissement. En cas de récidive, ce sera 80 balles de plus par jour d'affichage.
2: Eh ben.
3: Pour pas risquer de perdre à nouveau ses nerfs, on lui conseille donc de ne s'acheter une machine à laver pour faire ses lessives dans son appart et pas à la buanderie. Et accessoirement, Loïs, on va aussi lui conseiller de prendre une petite verveine, ça détend.
2: Oui, ça peut faire du bien, surtout de grand matin comme ça. Merci beaucoup David, et puis voilà, vos conseils, on les retrouve, parce que là, on trouve un super conseil, achetez votre machine à laver, voilà, n'allez pas la faire dans un lieu public, on a toujours des risques comme ça. Merci, les conseils à retrouver sur l'application ici et sur ici.fr Besançon. Et puis nous, on se dit à demain, tout simplement. Voilà, David.
3: À demain.
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4: Bonjour, je m'appelle Jean, je suis né en 1935. J'ai fait du vélo depuis très jeune. J'ai côtoyé après des gens de qualité et j'ai eu la chance de participer à beaucoup d'épreuves et d'en tirer de grands souvenirs et des profits.
5: Bonjour Jean. Alors c'est pas exagéré hein, de dire que vous êtes un mordu, un grand passionné de vélo et de cyclisme. Ça se voit quand on regarde vos albums photos chez vous, vos nombreux trophées. Et ça se voit un peu dans vos yeux aussi quand on parle de vélo, ça vous émeut ?
4: Mais c'est vrai qu'à vélo j'ai été heureux. Ah oui, j'étais mordu. Et alors dans mes rêves, je rêvais que le Tour de France passait dans le coin, que je me planquais derrière une haie et que je m'emmanchais dans le peloton. Je roulais comme les autres sans fatigue. Et ça, c'était un rêve qui m'est resté longtemps. Et j'ai même rêvé une nuit, il n'y a pas si longtemps, que sur le guidon, j'avais mis mon nom.
5: Jean, vous-même, vous avez participé à certaines courses, notamment le Paris-Brest-Paris.
4: Ah, Paris-Brest-Paris avait existé la première fois en 1891. Et c'est Charles Théron qui avait gagné. Il avait eu un peu de chance parce que il avait déjà un frère qui avait une voiture. Et il avait bénéficié de ravitaillement, d'assistance. Et à un moment, il a voulu abandonner. Et son frère a sorti un pétard. Il a dit, si tu t'arrêtes, je te tue. C'était sympa au possible. Il n'y a pas de dérailleur, il n'y a pas de frein, il y a un pignon fixe, et puis tu pédales. T'en chies comme un russe au Congo, alors c'est quand même assez baroque. Moi, après, j'ai fait Paris-Brest-Paris, en 1991, 100 ans après Charles Théron. Je suis quelquefois un peu farfelu. J'ai eu beaucoup de plaisir à faire Paris-Brest-Paris, parce que je l'ai fini pas abîmé.
5: Qui sont les cyclistes qui vous ont marqué ?
4: Bernard Hinault. J'ai adoré ce garçon. Et puis, à un moment, on a familiarisé. Je me suis occupé, entre autres, de lui et de son vélo. Il était attaché à ce que je faisais. Et je savais que pour un contre-la-montre, fallait lui mettre de la guidoline neuve. Le chatterton des guidons. Je l'ai accompagné au championnat du monde et il était champion du monde. À Salange. Et là, les larmes sont sorties et on s'est embrassés. Et après, j'en ai eu un autre, Luc Leblanc. Luc Leblanc était champion du monde. Luc Leblanc était maillot jaune du Tour. Luc Leblanc a eu le malheur de perdre un frère lors d'une soirée de 14 juillet à Nieul en Haute-Vienne. Un gars bourré rentre dans la foule, tue le frère à Luc et casse une jambe à Luc. Ça n'a pas empêché Luc d'être champion du monde. Enfin, pour moi, c'est grandiose. Et il y a 2 ans, le Tour de France passe à La Roche et Luc Leblanc conduit une voiture. Tout le monde pose des questions, tout ça. Et je dis à Luc Leblanc, comment va ta sœur? Les gens me prennent pour un timbré, quoi. Ah, il me dit, elle va bien, elle habite à Toulouse, elle fait telle et telle chose. Ces périodes-là, pour moi, sont formidables.
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2: Et non, crèche, ça désigne pas une garderie en breton. Je vais vous l'expliquer. Avant cela, un petit dicton.
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2: Je sais pas pour vous, mais moi j'adore la sagesse populaire, le bon sens des anciens dictons. Et celui que j'ai choisi pour vous, bah, tombe sous le sens. Mais c'est mignon. Écoutez bien. Gant ni tra, nerer tra. Alors, ceux qui comprennent ont sûrement déjà un petit sourire. Parce que, bah oui, c'est bête comme chou, mais ça marche. Gant ni tra, nerer tra, littéralement, avec rien, on ne fait rien. Gant ni tra, nerer tra. C'était utilisé dans le sens de on n'a rien sans rien. Si on ne fait pas d'efforts, on ne peut pas avoir de résultats. Que ce soit au travail ou dans la vie de tous les jours, ça fonctionne pour tout ce qui demande un minimum d'efforts physiques ou intellectuels. Gant ni tra, nerer tra. Ça sera notre phrase philosophique du jour ou votre mantra breton du jour, si vous voulez. Une dernière pour bien mémoriser. Gant ni tra, nerer tra.
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2: Et du coup, créar. Créache. Aïe, aïe, aïe, aïe, aïe. Encore un mot breton bien malmené, comme Queen Amon. Souvent mal écrit et surtout très souvent mal prononcé. Le mot breton, c'est créar. Et ce mot, on le retrouve dans des hameaux ou des quartiers, même pour un phare. Et la bonne production est crère ou créar. Créar, c'est une prononciation plus du Nord Finistère, mais on la trouve parfois ailleurs. Et crère ou créar, dans la langue bretonne parlée, c'est le haut. Créranti, c'est l'étage de la maison. Et dans les non-lieux, c'est un point haut, donc un lieu habité en hauteur. Créar, crère. Et c'est aussi une colline ou une montagne, comme l'une des plus célèbres, le Ménéum, dans le Finistère, qui est surnommé Acher, c'est-à-dire la colline. Donc voilà, si vous souhaitez vous approprier ce mot, n'hésitez pas à surtout bien le prononcer, ça fera du bien aux oreilles. Crère, créar et Acher, si vous mettez l'article devant. Je vous laisse vous entraîner. Je vous dis à demain, même heure, pour d'autres petites surprises. Canevar Croas.
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1: Les petits bonheurs, généralement, ce sont des sourires qui se récoltent tous les jours au hasard des rencontres. Il suffit d'un micro ici, de ne surtout pas prendre de rendez-vous et de ne pas se présenter. Ça marche très bien à Megève, par exemple. Nous sommes donc en Haute-Savoie, sur les hauteurs de Megève, au Mont d'Arbois, pendant que des chevaux sont en train de monter dans une bétaillère.
2: Bonjour.
1: Matin de bonheur, venez vous occuper des bêtes.
2: C'est ça, on vient les mettre au chaud, ouais.
1: Ah, c'est-à-dire que là, ils quittent la montagne?
2: Ouais, ce coup-ci, ouais, c'est bon. Ce coup-ci, on va les ramener, on va les mettre en pension pour cet hiver, ouais. Ils ont passé tout l'été en montagne, donc ce coup-ci, ça y est. Ils vont aller se mettre au chaud pour l'hiver.
1: Ah, eux, ils font toute la saison, hein, ici?
2: Ouais, ceux-là, ils font toute la saison ici. Il y en a qui sont là pour la monte, il y en a qui sont là pour l'attelage, et puis vu que nous, on élevage, il y en a, ils sont juste là pour grandir.
1: Vous, c'est pas juste un loisir, c'est votre métier?
2: Ouais, moi, c'est mon métier, ouais. Je suis cocher palefrenier. Ouais.
1: Quand vous dites pour l'attelage, c'est les calèches qu'on peut voir à Megève, par exemple?
2: Exactement, c'est ça.
1: Donc, les chevaux, quand ils sont pas attelés, on les voit ici, sur les hauteurs de Megève?
2: Ouais, c'est ça. Nous, on en a à l'Alpette, comme là en face, en haut de la côte 2000. On en a aussi au Mont d'Arbois, là, juste derrière. Et puis, après, au fur et à mesure de la saison, on les fait descendre petit à petit. Puis là, ils atteignent leur point le plus bas sur Megève. Puis après, on les change de département, et puis voilà.
1: Donc là, ils montent dans le bus?
2: C'est ça, ouais. Ils montent dans le bus, là, je vais en mettre 4. Là, après, j'ai mon patron qui va arriver, il va prendre le reste, et puis après, on va prendre un camion, une remorque, puis on y charge tout dedans, puis lui, il part cet après-midi.
1: Et là, ils partent où, hein, en résidence d'hiver?
2: Ils partent dans l'Allier, ceux-là. Ils partent dans l'Allier. Ils ont des gros champs de plusieurs hectares où c'est qu'ils ont du foin, des abris pour eux, de l'eau à volonté, puis voilà.
1: L'Allier, donc en Auvergne, si je ne m'abuse, il fait pas beaucoup plus chaud qu'ici l'hiver.
2: Non, il fait pas beaucoup plus chaud, mais par contre, ils auront plus d'herbe qu'ici, on va dire. Ils auront moins de neige, ils auront un peu plus de foin, un peu plus d'eau, parce que nous, ici, c'est qu'on est tout de suite dans la neige, et puis nous, on n'a pas assez de foin pour tous les nourrir l'hiver, donc on préfère les mettre en pension. C'est beaucoup plus agréable pour eux. Puis pour nous, l'hiver, on a déjà bien assez de boulot comme ça, donc au moins, ils sont un peu tranquille aussi de leur côté.
1: Alors justement, vous faites quoi l'hiver si vous avez plus de chevaux?
2: Alors c'est pas qu'on en a plus, c'est qu'on en a moins. Toute la partie élevage en fait partout en pension, et en fait l'hiver nous on fait énormément de calèches. Sur Megève, on a des grosses calèches qui montent jusqu'à 12 personnes. C'est qu'on fait les fondus en calèche en soirée ou le midi, et on fait juste des balades en calèche.
1: Bon, vous, j'imagine que le cheval c'est une passion, on fait pas ce métier là par hasard.
2: Mon grand-père était déjà éleveur de chevaux, là maintenant je bosse chez un ami de mon grand-père. Puis voilà, après on fait ça par passion, de toute façon c'est pas par l'argent qu'on va le faire, hein, comme dans tout métier agricole.
1: Même à Megève?
2: Même à Megève, l'agricole, ça reste l'agricole, à Megève ou pas.
1: Je peux vous demander votre prénom?
2: Moi, c'est Mathieu, moi.
1: Et c'est quoi le dernier petit bonheur de Mathieu, s'il vous plaît?
2: Mon dernier petit bonheur, c'est d'avoir fait un galop sur les crêtes de la côte 2000 en plein été avec le soleil couchant. Et ça, je pense que je m'en souviendrai jusqu'à ma mort.
0: 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Lucas Vanitou, bonjour.
3: Bonjour.
0: Vous êtes le fondateur de l'association Belfortaine Objectif Égalité, qui existe depuis combien de temps?
3: Nous entrons dans notre 7e année. J'ai créé l'association avec mon ancien animateur jeunesse à la ville de Belfort en 2019. Nous avons deux pôles au sein de l'association. Un pôle famille avec lequel nous réalisons des animations socio-éducatives, socio-culturelles, directement au pied des immeubles, et des projets collectifs avec elle. Et puis un pôle jeunes solidaires dans lequel nous réalisons des animations plutôt sur la thématique qu'on appelle l'éducation à la citoyenneté, à la solidarité internationale.
0: Quand j'entends international, ça veut dire que vous allez parfois très très loin pour réaliser ces projets?
3: Alors ça nous arrive, oui. Tous les deux ans, on porte un projet fort qui s'appelle les périples solidaires et culturels. Et nous avons déjà financé à distance, pour raison Covid, on n'avait pas pu s'y rendre, au Cambodge, trois puits, aux Philippines. Nous sommes en relation avec une école. Et puis dernièrement en Indonésie, en novembre dernier, avec un nouveau groupe de jeunes, nous nous sommes rendus là-bas.
0: Des jeunes de quel âge et qui ont fait quoi?
3: Alors des jeunes de 16 à 19 ans, dont c'était la première expérience à l'international, qui ont travaillé pendant plus d'un an pour réaliser des actions d'autofinancement leur permettant de se rendre sur place, certes, mais aussi et surtout de partager vraiment un moment interculturel. Ils étaient en binôme franco-indonésien pour rénover une maison de la nature afin que les enfants de la communauté puissent bénéficier d'apports sur cette thématique.
0: Des projets à l'international, ça c'est OK, avec des jeunes, mais aussi des projets
4: tout près de chez nous et même dans nos quartiers.
3: Tout à fait. Aider au local ne nous empêche pas d'aider à l'international. Donc on a à cœur de privilégier notre territoire également.
4: Quand on se rend compte qu'à Belfort, par exemple, c'est près de 30% de la population qui est en situation de précarité, forcément, ça fait réfléchir et ça donne des idées.
3: Nous, notre enjeu, c'est de travailler avec ces familles-là qui ne se referment pas sur elles-mêmes et donc de continuer à favoriser ce lien qu'il existe entre les publics, précaires ou non d'ailleurs, et de réaliser des interventions.
4: Quel genre d'intervention ?
3: Une rencontre au pied des immeubles avec des ateliers, surtout sur la période estivale, le mardi et le jeudi, sur le quartier des Glacis. On va réaliser des animations de rue et aussi des animations nocturnes le jeudi soir. Et ça, c'est conclu en fin d'été par un grand festival qui s'appelle Clôture de l'été, avec des concerts, de la nourriture, des jeux pour les familles, des rencontres et des conférences sur des thématiques, parce qu'on a toujours cette volonté d'avoir un apport éducatif important, de façon à essayer d'émanciper le public. Le but, c'est pas de faire à leur place, mais qu'ils apprennent à le faire, plus tard le répliquer.
4: L'association ne manque pas de projets, du grain à moudre donc pour toutes celles et ceux qui veulent continuer à défendre la solidarité et l'inclusion.
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5: Bonjour Julie, bonjour tout le monde.
6: Il y a un débat, Lucie, sur l'origine de la Loire. Je ne sais pas si vous qui nous écoutez, vous êtes au courant, mais c'est ce que vous nous racontez en tout cas aujourd'hui.
5: Oui, alors je parle bien du fleuve, le plus long fleuve qui s'écoule entièrement en France. 1020 km de long, fleuve légendaire, royal, qui a vu naître ses fameux châteaux. Fleuve sauvage aussi, puisque c'est l'un de ses surnoms. Est-ce que vous savez où la Loire prend sa source, Julie ?
6: Mais oui, carrément, je le sais, Lucie mieux sait qu'elle prend sa source au Mont Gerbier de Jonc.
5: Excellente réponse, bravo, c'est en Ardèche, dans le Massif central. Plus précisément, c'est une montagne, le Mont Gerbier de Jonc, très reconnaissable avec sa forme arrondie. C'est un ancien volcan qui semble avoir été posé là, comme ça, par un géant. La Loire prend apparemment sa source à environ 1400 mètres d'altitude. Et je dis environ parce que, encore une fois, il y a débat. Sur place, il y a trois sources différentes qui sont indiquées comme étant la source de la Loire. Il y a l'authentique source de la Loire, la géographique source de la Loire et la véritable source de la Loire. Les trois sont des filets d'eau ou au mieux des ruisseaux. Et là, c'est le moment de se souvenir de vos cours de primaire. Pour former un fleuve, il faut qu'il y ait une source, rejointe par d'autres sources affluentes, puis par des rivières affluentes, etc., etc., pour finalement que tout ça aille se jeter dans la mer. Mais alors, comment il peut y avoir une source géographique, une source véritable et une source authentique de la Loire ? Eh bien, parce que les propriétaires des terrains sur lesquels sont situées ces sources se sont chamaillés pendant longtemps pour savoir lequel était le propriétaire de la source de la Loire. Question certainement d'argent et de tourisme.
6: Bien sûr, aujourd'hui, Lucie, c'est fini quand même les chamailleries, tout le monde s'est mis d'accord.
5: Bien sûr que oui, tout ça c'est terminé. Aujourd'hui, on parle des sources de la Loire. En fait, la Loire prendrait sa source dans la nappe phréatique sous le mont Gerbier de Jonc. Nappe phréatique qui fait jaillir non pas trois sources, mais une trentaine au pied du mont. Alors, il n'y a pas de source officielle en fait. Et cerise sur le gâteau, certains bénévoles se sont mis à chercher quelle était la vraie source de la Loire. Et ils se sont rendus compte que le premier affluent du fleuve prenait sa source plus haut et plus loin que ces fameuses sources dont je vous parlais tout à l'heure. Même si on n'est pas sûr de sa source principale, on est sûr qu'elle se jette à Saint-Nazaire et là, il n'y a pas besoin d'investigation.

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